0: forcément d'une hostilité à la religion. On peut dire que la croix est d'une certaine manière une manifestation de cette liberté détournée ou mal orientée. Donc ce sont les deux formes, mais ce sont à leur manière deux humanismes. L'humanisme marxiste dit l'homme va devenir le maître du monde et pour son bien, et l'humanisme existentialiste dit l'homme est au cœur d'un monde absurde et il trace sa voie comme il peut dans ce monde absurde. Or, les athéismes postérieurs à Vatican II, immédiatement postérieurs, structuralistes, enfin...
1: Alors, c'est...
0: Les structuralistes, ce sont des gens qui estiment que la conscience n'est pas la voie pour comprendre fondamentalement ce qu'est l'homme, et que l'homme est agi par des forces qu'il ne maîtrise pas, qui lui sont internes et qu'il ne maîtrise pas, et qu'il utilise sans avoir conscience de ces formes. Et
1: donc il retire un peu toute la dignité à l'homme.
0: Oui, donc c'est les structures de la parenté chez Lévi-Strauss qui s'imposent aux tribus qu'il a étudiées sans qu'elles en aient conscience, les structures du langage qui s'imposent à l'homme qui parle. Les structuralistes disent « ça parle », ils ne disent pas « je parle », ils disent « ça parle ». Lacan écrit « l'inconscient est structuré comme un langage ». Il n'y a pas seulement le surmoi, mais il y a le ça qui est en dessous de nous et qui n'est pas conscient. Donc, toutes ces tendances visent finalement à détruire l'homme comme maître de sa destinée, comme indépendant, comme autonome. Il est agi par des puissances qu'il ne maîtrise pas et qu'ils disent s'imposer à lui. Alors ces gens-là disent aussi qu'il n'y a pas d'histoire, parce que comme l'histoire, c'est l'homme agissant...
1: Malgré lui,
0: c'est ce que dit aussi Althusser, c'est les forces économiques qui agissent, et l'homme là-dedans, il est ballotté, c'est pas lui qui écrit l'histoire, elle est écrite pour lui. Or ceci bute en 68 sur une irruption de l'événement qui n'était pas prévu, et qui va les mettre en difficulté, parce que c'est la réapparition de l'histoire, finalement, de manière assez brutale, mais juste après le Concile... C'est ces tendances-là qui dominent.
1: Ça donne un peu le contexte. Alors, ce qui est intéressant aussi, c'est que ce que l'Église va souligner dans cette avancée de l'athéisme, c'est que cet athéisme fait obstacle à toute dépendance à l'égard de Dieu. Là, je cite aussi. C'est une autonomie humaine, mais qui refuse la dépendance à l'égard de Dieu. C'est ça que l'Église met en avant et qu'elle reproche, en quelque sorte.
0: Oui, oui, exactement ça, parce que avec l'humanisme marxiste ou l'humanisme existentialiste, elle pouvait discuter. L'humanisme chrétien, il y a eu toute une série, au moment du Concile, de dialogues chrétiens-marxistes. D'ailleurs, elle a créé elle-même un secrétariat pour les non-croyants, créé par Paul VI, et qui a été une instance de discussion avec les têtes pensante du marxisme international. C'est plus difficile avec l'existentialisme. D'ailleurs, il s'est un peu défait à cette période-là. Mais avec les autres, ce n'était pas possible. Je peux vous donner une expérience personnelle.
1: Étienne Fouilloux.
0: J'ai travaillé un temps entre 68 et 73 au Centre catholique des intellectuels français, qui était une instance de dialogue avec des pensées hétérogènes. On pouvait discuter avec des marxistes ou avec des existentialistes comme Francis Janson, qui acceptaient de parler avec nous. Jamais on n'a pu faire venir Lévi-Strauss ni Althusser.
1: Pour qui étaient eux des structuralistes.
0: Oui, oui. Ouais. Pour eux, on n'était plus des interlocuteurs valables.
1: Parce qu'on
0: s'appuyait sur l'homme. Et eux, ils détruisaient l'homme.

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2: On poursuit cette émission avec vous, Étienne Fouillou. On se penche sur ce texte publié en 1965, Gaudium et Spes. On est revenu sur l'athéisme, qui est cette révolte, on pourrait dire, on l'a détaillé suffisamment. Comment est-ce que l'Église va pouvoir parler justement aux athées, puisque dans le départ du Concile, il y avait bien cette idée de parler aux croyants, aux incroyants. Donc comment est-ce que l'Église va parler du Christ, va penser pouvoir parler du Christ à ces athées ?
3: Je pense que le dialogue, il est fondé au départ sur la possibilité d'agir ensemble vers un mieux-être de l'humanité, notamment sur la paix, par exemple, oui. Essayer de faire cesser ce climat de guerre froide, de guerre entre les idéologies, pour le développement, pas encore pour l'émancipation féminine, il n'en est pas tellement question, pour l'émancipation des peuples colonisés. Là, des hommes et des femmes d'opinions différentes peuvent, au nom de leurs propres convictions et sans abdiquer leurs convictions, agir ensemble pour une amélioration de l'humanité.
2: Et pour une amélioration de la vie sur Terre, en fait.
3: Parce
2: qu'il y a un peu ça avec l'utopie communiste.
3: Oui.
2: Et puis finalement, le christianisme qui vient dire que l'amélioration de la vie, en quelque sorte, c'est ici et maintenant, peut-être.
3: Oui, avec une insistance beaucoup moindre sur l'eschatologie.
2: Donc ça, c'est la fin du monde, en quelque
3: sorte. La fin du monde, sur les fins dernières, et plus une insistance sur l'ici et maintenant, avec des mouvements comme l'Action catholique, et puis tout cet engagement, ça c'est un mot des années 60, engagement, qui est prôné pour l'amélioration des conditions de vie, où que soient ces conditions de vie.
2: Construire un monde plus juste, on sait que Concile Vatican II a insisté là-dessus,
3: oui.
2: Et ce sera vraiment une façon de vivre sa foi sur Terre, on peut dire.
3: Oui, absolument.
2: Alors, Étienne Fouillou, on parle avec vous de la constitution pastorale Gaudium et Spes, qui est un texte publié à la fin du Concile Vatican II, en 1965, et qui vient souligner les relations entre l'Église et ce qui traverse ses contemporains. Alors, on a évoqué les différents courants de pensée, on a évoqué l'athéisme. Dans ce texte, il est souligné aussi le développement de l'esprit critique et son influence sur le catholicisme. Je cite « L'essor de l'esprit critique purifie la vie religieuse d'une conception magique du monde et des survivances superstitieuses et exige une adhésion de plus en plus personnelle et active à la foi. » Qu'est-ce que ça veut dire ?
3: Oui, alors ça, c'est lié à une évolution de l'Église qui, de plus en plus, et notamment à Vatican II, a voulu dissocier religion et foi. C'est-à-dire, pour caricaturer, la foi, c'est la croyance en Dieu mort et ressuscité, le kérigme, le centre du christianisme. Une foi assez débarrassée de toutes les adventices qui s'y sont ajoutées au cours de l'histoire. On en insiste moins sur les dogmes mariaux, par exemple, qu'on l'a fait auparavant. Et puis la religion, c'est un ensemble, selon cette optique, un ensemble de superstitions qui sont parfaitement contingentes et qu'on peut et qu'on doit éliminer. Donc, c'est au nom d'une foi purifiée, là aussi c'est un terme de l'époque, tout à fait, au nom de cette foi purifiée qu'on peut proposer le christianisme. Et ceci a été fortement contesté en intérieur par la thèse de la flamme qui fume encore. Des gens disant, mais dans ces religions, dans ce que vous appelez superstition, il y a encore cette petite braise. Si vous l'éteignez, il n'y aura plus rien du tout. Donc, et en ce moment, actuellement, on est en train de revenir à cette religion populaire.
2: Oui, ça va être le grand chantier des dévotions.
3: Oui.
2: Merci beaucoup, Étienne Fouillou. On vous retrouve demain.
4: 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Juste après la pause musicale, nous vous proposons, chers auditeurs, d'entrer en union de prière avec une communauté monastique.
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de la première lettre de Saint Pierre apôtre. Revêtez-vous d'humilité dans vos rapports les uns avec les autres. En effet, Dieu s'oppose aux orgueilleux. Aux humbles, il accorde sa grâce. Tenez-vous donc humblement sous la main puissante de Dieu pour qu'il vous élève quand le jugement viendra. Déchargez-vous sur lui de tous vos soucis puisqu'il s'occupe de vous.

Seigneur, notre Père, comme nous t'adressons nos prières à la fin de ce jour, assiste ton peuple et sois favorable à ceux qui se confient en ta miséricorde. Christ, notre Sauveur, fais de ton Église le sacrement de l'unité et le ferment d'un plus grand amour entre les hommes, et donne-lui d'annoncer efficacement le mystère du salut à tous les peuples. Dieu souverain, éclaire des lumières de ton Esprit Saint les hommes qui dirigent les peuples, conduis-les dans la voie de la concorde et de la paix.

Prions le Seigneur. Seigneur, garde-nous ce soir comme tu nous as gardés tout le jour et fais grandir.

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2: Christophe, aujourd'hui vous nous emmenez au cœur du marché de l'art, dans le fonctionnement de ce marché. Où achète-t-on de l'art? Dans une galerie ou en salle des ventes, n'est-ce pas?
3: Et quand une galerie se fait salle des ventes, alors ça devient encore plus passionnant. Bonjour Loïc Emberti.
4: Bonjour.
3: Vous êtes commissaire-priseur, vous êtes tout jeune commissaire-priseur.
4: C'est ça.
3: Vous avez commencé quand?
4: J'ai diplômé en 2019.
3: Oui, donc c'est tout de suite, c'était hier. Et vous êtes associé à un galeriste. Le 28 septembre dernier, cette nouvelle maison de vente parisienne, fondée donc par vous, et le galeriste rue de Penthièvre, a eu sa première vente inaugurale. La société, la maison de vente, s'appelle Sprezzatura. À cause de vos origines italiennes?
4: Entre autres, non. Je trouvais, c'est un terme qui est très intéressant par sa polysémie, conçu par Castiglione au début du XVIe siècle, et donc qui exprime l'art d'être courtisan et d'être au plus proche du prince et un bon conseiller, tout en ne faisant pas l'étalage des efforts qu'il a fallu pour...
3: C'est dans le volume 2, hein, de l'art d'être courtisan.
4: C'est ça, et puis d'autre part, depuis les années 70-80, il exprime un peu plus au sein de la mode, plus le terme de dandisme, et c'est le plus de désinvolture. C'est aussi quelque chose que je trouvais intéressant pour...
3: Alors, ça désigne en effet l'art de paraître élégant, naturel, sans effort, tout en dissimulant un travail ou une maîtrise. C'est-à-dire que c'est pas que du dandisme.
4: Non, bien sûr. Je pense que derrière toute vente aux enchères, il y a beaucoup de travail, ça dure quelques heures,
3: oui, ça,
4: pour quelques lots avec le feu des enchères. Mais en amont, il y a 10, 12 mois de travail, parfois, voire des dizaines d'années de relations avec des collectionneurs et des familles, pour qui ces familles vont nous accorder leur confiance pour organiser cette vente.
3: Alors, votre Sprezzatura naît d'une conviction, c'est une maison de vente qui ne se résume pas aux transactions qu'elle conduit, mais se construit comme un lieu de jugement, celui qui consiste à regarder une œuvre pour ce qu'elle est, au-delà des modes du moment. Comment fixez-vous les prix? Les prix bas, parce que je vois là 600 euros, 800 euros, 10 000 euros, c'est même très bas pour pouvoir lancer, j'aime bien votre expression, le feu des enchères. Mm-hmm. Comment vous fixez ces prix-là?
4: Alors, je pense qu'au-delà des prix, ce qu'on souhaite, c'est donner une vision, et ça c'est un peu, je pense, que ce que font très bien les grands galeristes, les galeries d'art, comme mon associé Guillaume Sébastien, c'est de donner ce qu'on appelle un peu une ligne curatoriale, c'est-à-dire une direction à la vente. Et c'est ce qu'on a effectué lors de notre vente lundi 28, qui a été un grand succès et qui était consacré au XXe siècle. Et on ouvrait cette vente à partir avec des pièces Nabi de Maurice Denis, qui est un grand artiste. La charnière du 19e et du 20e.
3: Que de vos auditeurs connaissent bien, puisque nous en parlons assez souvent de Maurice Denis.
4: Oui, c'est aussi un de mes artistes que j'affectionne beaucoup.
3: Oui.
4: Parce que j'ai eu la chance de vivre à Saint-Germain-en-Laye. Donc,
3: à côté du prieuré,
4: voilà.
3: Évidemment. Alors, la galerie a un temps long. Une salle de vente dispose d'un temps rapide, voire extrêmement rapide. Les deux sont compatibles pour vous?
4: On essaye de faire tendre ces deux objectifs qui, effectivement, semblent antithétiques, c'est-à-dire... Par exemple, lors de cette vente, habituellement, une exposition en maison de vente aux enchères dure un jour et demi, jusqu'à 2 ou 3 jours au maximum. Là, on a fait le choix d'une exposition durant 10 jours. On a organisé 5 conférences, 2 dîners VIP. Et donc ça, on se rapproche des objectifs d'une galerie d'art qui accompagne mieux les acquéreurs. Mmh. Et ça, c'est aussi dans la narration et la contextualisation, c'est vraiment des prérequis qu'on souhaite implémenter au sein de la maison de vente.
3: Alors, les visiteurs sont parfois frileux ou impressionnés d'aller à Drouot, je pense, ou en salle des ventes. Ils croient qu'on va peut-être les pousser à la dépense. Là, tout est heimlich, comme disent les Allemands, c'est-à-dire qu'il y a un côté très rond, on arrive dans la galerie que l'on connaît ou que l'on ne connaît pas et on participe à la vente. Le lieu favorise, je trouve, une certaine familiarité avec les objets et les œuvres.
4: Bien sûr, c'est c'est fondamental. Nous, on a fait le choix, par exemple, de travailler avec une architecte d'intérieur scénographe pour la valorisation de, de l'entièreté de l'exposition, et particulièrement pour les Meurice Denis. Et on avait fait le choix d'avoir un parcours chronologique, ce qui est assez rare en vente aux enchères, mais plus dans des musées. Et donc, avec ces 24 œuvres, d'avoir un peu une tranche, presque l'entièreté de la vie de Maurice Denis, puisqu'on allait de 1890 à 1943, la date de sa mort.
3: Oui. Vous avez parlé de l'exposition qui a duré 10 jours, ce qui n'est pas rien, des 5 soirées, un dîner de collectionneurs dans la galerie même, au milieu des œuvres. Donc ça, c'est toujours des moments merveilleux pour le battement du cœur d'une galerie.
4: Bien sûr, et c'est un des objectifs aussi de Sprezzatura, c'est donc le décloisonnement artistique. Là, ici, il y avait aussi du design des années 50-60 avec des pièces de Charlotte Perriand, du design contemporain avec de magnifiques créateurs comme Stephen Kwefik qui fait des meubles en céramique avec de la porcelaine. Et donc, c'est de créer ces ponts-là entre des domaines qui sont relativement étanches habituellement. Et ces dîners ont le même objectif. On a fait des dîners avec un acteur... le directeur de la Fondation des Bernardins, que vous devez bien connaître, des collectionneurs, des journalistes, des galeristes, mais donc d'avoir aussi ce mélange-là d'interlocuteurs qui ne sont pas forcément en contact.
3: Mais c'est très important pour une galerie, ce côté événementiel. Il est tout à fait nécessaire. Enfin, une galerie sans vernissage, ou sans un dîner de collectionneurs, ou sans ce côté un peu, comment dire, exceptionnel.
4: Ça, c'est vrai qu'avec le numérique et son avènement à partir des débuts des années 2000 et surtout des années 2010, puisque on va dire que les maisons de vente aux enchères on met toujours un peu plus de temps à onboarder les différentes innovations, c'est vrai que ça a vidé les salles de vente de son public, puisque les gens participent majoritairement online ou par téléphone. Et c'est vrai que nous, on veut remettre de l'humain aussi là-dedans, et donc des rencontres entre ces interlocuteurs.
3: C'est fondamental. Vous n'avez pas répondu à ma question sur le prix de départ. Comment vous le fixiez ?
4: J'allais y venir. Pour donc, ce qui s'appelle l'estimation basse, oui, et le prix de réserve, il est fixé d'un commun accord avec le vendeur, puisque donc, le commissaire-priseur est uniquement mandataire transparent. Et donc, il n'est pas propriétaire des œuvres d'art.
3: Et alors là, pardon, c'est juste un peu technique. Vous êtes mandaté par le vendeur ou vous êtes mandaté par le galeriste ?
4: C'est possible. Non, la plupart du temps, les commissaires-priseurs travaillent, par exemple, à la suite d'une succession avec des particuliers.
3: Oui.
4: Ils peuvent, au cas par cas, travailler avec des professionnels.
3: Mais là, dans le cadre de cette association, Sprezzatura, votre donneur d'ordre, c'est le galeriste ou c'est le vendeur détenteur actuellement du tableau ?
4: C'est les vendeurs. Là, par exemple, si on prend les Maurice Denis qui provenaient donc tous inédits sur le marché de l'art, qui venaient de la famille,
3: incroyable,
4: auprès des petits-enfants et arrière-petits-enfants. Et donc, il a fallu convaincre, il y en avait une multitude d'ayants droit. Donc, au fur et à mesure, on a... décider de présenter la ligne et ce qu'on souhaitait faire sur la vente. Et quand on a pu en convaincre certains, on a pu réunir ce bel ensemble. Le prix d'un commun accord avec le vendeur. Néanmoins, nous avons de quoi jauger et de quoi juger la valeur.
3: Oui.
4: Et donc, il y a ce qui s'appelle des agrégateurs de vente, qui sont, par exemple, ArtPrice et ArtNet, qui sont les deux dominants, et qui permettent très précisément, par exemple, pour un Maurice Denis de 1990, de telles dimensions, on a un peu un étalon qui nous permet de positionner l'estimation basse et le prix de réserve. Et donc après, ensuite, on propose aux vendeurs, et si nécessaire, on en discute et on ajuste.
3: Plus le prix est bas, plus les feux des enchères sont rapides et vivaces.
4: Nous, c'est ce qu'on préconise en tant que commissaire-priseur. Après, ça peut toujours être couperet, puisque une estimation trop basse ou un prix de réserve trop bas peut finalement dire un peu brader un lot. Mais c'est vrai qu'en général, ça permet de drainer plus d'enchérisseurs.
3: Bah oui, ça attire le chaland.
4: Voilà. Par téléphone, online ou même en salle. Et là, on l'a très bien vu avec pour des estimations plus attractives sur certains Maurice Denis, de faire l'estimation haute, voire au-delà, grâce à cette, on va dire, cette frénésie relative sur certains lots.
3: Là, le 28 septembre dernier, il y avait des enchères online et au téléphone aussi.
4: C'est ça. Oui, c'est ça. Donc nous collaborons avec la plateforme de Drouot.com, et qui effectivement permet de, c'est fou, mais de pouvoir drainer des acheteurs en provenance du Brésil, des États-Unis, d'Asie. Et ça, c'est une chance inouïe que le digital permet, puisqu'auparavant, finalement, une maison de vente sans enchères était similaire à une boulangerie de quartier. On va dire que sa clientèle était très ramassée, resserrée. Et donc, un commissaire-priseur à Montluçon allait toucher les environs, le département au mieux, mais rarement au-delà. Donc, c'est vrai que ça permet une très grande visibilité, même si, bon, pour la grande majorité des achats, en particulier un artiste comme Maurice Denis, qui, en fait, c'est très, très apprécié et très reconnu en France. La majorité des agents-serviceurs sont des Français.
3: Ça doit être terrible aussi. Drouot, par exemple, est une... peut donner des scènes de grand chagrin et de grande tristesse.
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2: Drouot de et par Barbara. 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
3: Je suis avec Loïc Imberti, commissaire-priseur, cofondateur de Sprezzatura, une salle de vente galerie, ou une galerie-salle de vente, c'est un peu comme on veut. Pour le galeriste, vendre en une heure au lieu de plusieurs mois d'exposition, ça doit être merveilleux.
4: C'est d'abord beaucoup de stress, parce que c'est une sacrée adrénaline.
3: Vous avez tout vendu ?
4: La majorité des pièces, mais non, il y a tout le temps des invendus.
3: Ouais. Enfin, vous avez vendu les 24 Maurice Denis, j'imagine.
4: La grande majorité, plus d'une vingtaine, mais pas tous. Donc il y a une possibilité d'ailleurs de ce qui s'appelle des after sales et de pouvoir proposer certains à la vente.
3: Directement à la galerie.
4: En vente de gré à gré.
3: D'accord.
4: Au sein de la maison de vente enchères. Juridiquement, même si mon associé est galeriste, nous sommes un opérateur de vente volontaire et purement une maison de vente enchères. La seule particularité, c'est que plutôt que d'intervenir lors d'une vente à Drouot, on va vendre en perlé à certains temps forts au sein de la galerie de mon associé. Mais c'est deux domaines complètement étanches, puisque les artistes de la galerie de Guillaume Sébastien ne sont pas des artistes que nous proposons au sein des ventes aux enchères. Donc ça, c'est une nécessité.
3: Oui, et une éthique.
4: Oui, bien sûr.
3: Dans une vente, il y a une part de jeu, les enchères entraînent les enchères. Et pour vous, j'imagine, il y a une part de jeu au sens de la comédie, du maître de cérémonie. Vous aimez ça ?
4: J'ai eu la chance de pratiquer un peu de théâtre
3: oui.
4: dans mes primes années. Donc je trouve qu'il y a un côté très théâtral qui est très agréable, qui est très beau, même si c'est pas non plus un one-man show.
3: Enfin, non, mais il est très important.
4: Voilà. Il y a un côté humour qu'il faut avoir, mais aussi une certaine retenue. C'est-à-dire qu'il y a un juste milieu à avoir quand même sur d'être professionnel sur la vente et en même temps de pouvoir dynamiser et un peu tenir en haleine le public.
3: Absolument. Parce qu'on sent que l'énergie vient à la limite du maillet, mais en tout cas du bras qui porte le maillet.
4: Bien sûr. Et alors, il y a aussi j'avais la chance d'être accompagné par un crieur. Et donc ça, c'est aussi très important. Ça permet d'avoir un dialogue.
3: C'est quoi un crieur ?
4: Le crieur, c'est celui qui amplifie, le commissaire-priseur, donc répète les enchères et va récupérer les pièces d'identité et des enchérisseurs en salle. Et donc va faire la navette entre les enchérisseurs et donc l'enregistrement de ces enchérisseurs lors de la vente. Et ensuite, il se fait aussi l'écho, il répète les enchères et donc il participe à justement dynamiser, puisque comme dans toute vente, durant plusieurs heures, il y a parfois des temps creux, enfin plus creux, c'est normal. Et même, il faut jouer avec, je pense. Mais donc, ça peut être un interlocuteur qui est aussi important dans une vente.
3: C'est un métier, le crieur ?
4: C'est un métier. C'est un métier. Alors, dans la plupart des grandes maisons de vente aux enchères internationales, ce rôle a disparu. Donc chez Christie's, Sotheby's ou Arcurial, il n'existe plus. Mais à Drouot, il persiste dans la plupart des maisons de vente intermédiaires. Même en province, c'est un rôle qui peut exister. Mais...
3: Revenons, si vous le voulez, au clou de cette vente, qui était quand même les tableaux de Maurice Denis. On est d'accord. Vous auriez pu les vendre au compte-gouttes, mais là, en une seule vente, c'était gonflé. Non.
4: Oui, il y a toujours un risque, c'est vrai, de saturation du marché. En l'espèce, c'était un ensemble de 24 œuvres qu'on a estimé un ensemble important, mais qui avait une taille critique, optimale, enfin qui nous semblait optimale, c'est-à-dire il y en avait pas non plus, on n'en avait pas non plus 70. Ça a permis de drainer beaucoup de collectionneurs. Il y a vraiment beaucoup de collectionneurs qui sont férus, je ne veux pas dire uniquement, mais presque uniquement de Maurice Denis ou de cet artiste-là, dont ils se sentent très proches. Et aussi des professionnels, beaucoup de galeristes de
3: J'imagine
4: bon marché.
3: Le musée du Prieuré Maurice Denis Saint-Germain-en-Laye en a acquis un certain nombre.
4: Malheureusement, il n'y a pas eu de préemption lors de la vente. On a sollicité de nombreux musées à travers la France. Il y avait par exemple, et même à l'international, il y avait par exemple une esquisse, le jeu de balle, qui représente un jeu de balle sur une plage en Bretagne, qui est présente au sein du Petit Palais à Genève. Mais malheureusement, ils n'avaient pas les fonds alloués. On avait une esquisse d'un hommage à Cézanne pour. C'est une œuvre qui est en ce moment exposée au Grand Palais pour l'exposition sur Cézanne et qui est conservée au musée Granet. Ce qui est compliqué pour ces musées-là, c'est que dans les délais impartis d'une vente sans enchère, en général, la publication est 3-4 semaines avant la vente. Il faut que ces musées sollicitent le ministère de la Culture pour pouvoir débloquer des fonds. Pour une préemption.
3: Et il n'y a plus d'argent.
4: Et il n'y a pas forcément d'argent. Ouais. Et puis, c'est même administrativement parlant, c'est des procédures qui sont assez longues. Et parfois, dans le temps imparti, ce n'est pas possible.
3: Vous pensez qu'on va avoir des années sombres pour les acquisitions des services publics, enfin des musées communaux ou départementaux
4: Il y a fort à parier que ces budgets-là fondent, puisque dans tous les ministères, les coupes se multiplient. Je pense que la manière d'échapper à cela, c'est de créer des partenariats très forts avec de grandes entreprises. On le voit avec avec le Musée d'Orsay, par exemple, qui est très proche de LVMH et qui, du coup, acquiert de très belles pièces grâce à ce mécénat.
3: LVMH ne peut pas être partout non plus.
4: Oui, uniquement pour des pièces majeures, pour de très grands musées, bien sûr, pour les plus petits musées.
3: Il y a une pièce que j'ai trouvée charmante, qui s'appelle La Boxe. On voit deux enfants qui boxent, on pense que ce sont les enfants de Maurice Denis.
4: Tout à fait.
3: Les deux fils de l'artiste, Dominique et puis Jean-François. Jean-François, d'ailleurs, qui a vendu beaucoup de pièces, enfin, vous a transmis beaucoup de pièces.
4: Alors, ce ne sont pas les personnes présentes ne sont plus sur cette terre. Nous, on est plutôt sur les petits-enfants, arrière-petits-enfants.
3: Mais qui venait Jean-François.
4: Voilà. Parce que la branche familiale.
3: Voilà. Mais en examinant le pédigré de chacun de vos tableaux, j'étais étonné de voir le nombre de tableaux qui venaient de chez Jean-François et qui ensuite sont passés par leurs enfants et leurs petits-enfants.
4: Exactement.
3: Mais au départ, après le décès de Maurice Denis, qui était allé à Jean-François.
4: Oui. Oui, c'est très intéressant puisqu'on se rend compte que la famille, je pense que Maurice Denis était un père très attaché, et on le sent d'ailleurs très paternel, très présent dans l'éducation des enfants, et on sent tout l'amour qu'il a pour ses enfants dans ce tableau-là, et c'est ça qui est très touchant. Et à la suite, on va dire, ça s'est transmis, cet amour des fils, des enfants et petits-enfants, et donc c'est vrai que là, pour beaucoup, ils ont conservé comme des reliques, ces œuvres, bien longtemps après le décès de l'artiste en 1943. Ouais.
3: Mais cette toile, La Boxe, elle était beaucoup mieux au-dessus du buffet de la salle à manger, non?
4: elle ira au-dessus du buffet d'un autre collectionneur qui sera ravi. Nous, en tant que commissaire-priseur, ce qu'on trouve fondamental, c'est la transmission et c'est la valorisation de ces pièces. Bien sûr qu'il ne doit pas se faire au détriment des acquisitions pour les musées, mais en général, ils interviennent soit en amont des ventes avec le classement, soit soit l'heure de préemption. Donc,
3: certains acheteurs ont acheté plusieurs objets ou plusieurs toiles.
4: Oui, bien sûr.
3: Oui.
4: Pour les grands collectionneurs de Maurice Denis, ils ont pu acquérir plusieurs œuvres. Et en général, ils sont intéressés par plusieurs périodes. Et c'est ça aussi qui les a intéressés.
3: Oui, parce que là, on parle du début des Nabis jusqu'à la mort.
4: C'est ça.
3: Donc il y a toute la période, la fin de Maurice Denis qui est
4: moins connue.
3: Moins connue et qui est présente. Il y a un tableau de 1905 qui est le parterre du Midi à Versailles, qui est presque en bicolore, qui est tout en longueur.
4: Oui.
3: Et c'est un tableau qui est très singulier, je trouve, dans l'œuvre de Maurice Denis. On n'imagine pas que ce soit forcément de Maurice Denis.
4: Oui, c'est vrai. C'est intéressant que vous parliez de ça, puisqu'on avait fait le choix d'organiser un échange entre une conservatrice, donc la conservatrice Fabienne Stahl, dont vous avez
3: qui est venue à ce micro il y a quelques semaines encore.
4: Et aussi un artiste contemporain, Romain Bernini, qui est représenté par la galerie Suzanne Taraziev, et qui se sentait en écho, enfin qui se sent en écho avec les Nabis, avec ce mouvement-là. Et en ce moment, dans l'art contemporain, il y a tout un renouveau de la figuration. Après, on va dire, l'apogée de l'abstraction, la seconde école de Paris et l'abstraction lyrique. Et on a évoqué ce tableau qui est très intéressant par sa date. Donc 1905, c'est l'émergence des fauves qui, eux, apposent des couleurs extrêmement puissantes côte à côte. Et je pense qu'il y a... c'est une grande coupure dans l'histoire de l'art, même pour certains artistes, je pense, un traumatisme, puisque après les fauves, il y aura l'abstraction, le cubisme, et qui va entraîner ce qu'on a appelé le retour à l'ordre, la transition d'artistes qui ont été un temps à la pointe à un retour au classicisme. Maurice Denis.
3: Il le revendique à travers cette toile, ce retour au classicisme, vous pensez ?
4: En tout cas, c'est intéressant puisqu'on est à Versailles, dans le château classique par excellence. Et effectivement, c'est une gamme colorée extrêmement resserrée.
3: Oui.
4: Je ne sais pas si c'est pour faire pièce aux fauves, dont il n'a peut-être pas encore connaissance. Mais c'est vrai que ça fait un contraste assez saisissant avec...
3: Et c'est une toile qui est singulière quand on voit l'ensemble de l'œuvre de...
4: Mais qui est néanmoins avec un clair-obscur très, très puissant. Un effet de la lumière qui est extrêmement puissant. C'est aussi ça qu'on voulait... Ce sur lequel on voulait insister sur Maurice Denis, c'est que la période Nabi est très célèbre et très valorisée. Mais sa période dite plus classicisante et en particulier sa période des grands décors est aussi une période très intéressante. Et là, on l'évoquait avec trois dessins. Un dessin préparatoire pour son décor au Théâtre des Champs-Élysées.
3: Oui.
4: Qui est un portrait de, enfin une première esquisse, un modello pour Beethoven. Et ensuite, on avait une œuvre préparatoire pour la Société des Nations en 1930, enfin qui a été créée en 1938 et pour le Soir Florentin. Et donc là, ce qui était intéressant, c'est de voir déjà les talents de dessinateur de Maurice Denis qu'on connaît moins, et aussi de voir la renommée qu'il a eue. À partir du début du XXe jusqu'à sa mort, puisqu'il a aussi participé à de très nombreux grands décors dans des églises. On pense par exemple à l'église du Saint-Esprit à Paris.
3: Sujets religieux parmi les 24, il y a l'intérieur d'une église, il y a l'apparition où on voit le Christ sur la gauche qui est comme une forme de lumière qui apparaît auprès des dames dans le jardin. Et puis, il y a les pèlerins d'Emmaüs, une esquisse qui est assez bizarre parce que je trouve que c'est un intérieur plutôt bourgeois. Et on a du mal à penser un peu les pèlerins d'Emmaüs, mais ce sont juste trois sur les 24 qui sont des sujets religieux. On sait que c'était pour lui, Maurice Denis, l'un des sujets favoris.
4: C'est déjà un des sujets favoris de l'histoire de l'art. C'est un sujet
3: évidemment.
4: Peint par de nombreux artistes. Et cette transposition, on va dire, dans la trivialité du quotidien des pèlerins d'Emmaüs, c'est quelque chose qui existe, ce qui est très présent, par exemple, au XVIIe siècle. Chez les Caravagesques, on peut penser à Rembrandt.
3: À Rembrandt, bien sûr.
4: Au sublime pèlerin d'Emmaüs qui se trouve au musée Jacquemart-André.
3: Absolument.
4: Qui transpose... on a des éléments qui nous réfèrent à une certaine antiquité ou à la tradition on va dire, de la vie du Christ. Mais finalement, on n'est pas très très loin d'une taverne des Provinces-Unies au XVIIe siècle. Mmh. Et ça, je pense que c'est un des marqueurs très forts des Nabis, c'est cette transposition, et très forte chez Maurice Denis, c'est cette transposition dans la vie du quotidien. Et donc, de non plus représenter à la matière des académistes.
3: Oui, mais elle est assez sacralisée quand même.
4: Oui, mais on insiste, ce qui est intéressant par rapport à ces artistes du XVIIe siècle, c'est qu'on est plus sur le recueillement. Enfin, c'est vrai qu'il y a quelque chose plus sur le silence et un petit peu plus intimiste de cette scène qui est très belle par cette originalité-là.
3: Loïc Imberti, vous avez vendu aussi au cours de cette vente aux enchères, le 28 septembre, c'était la première pour cette nouvelle société Sprezzatura, vous avez vendu des objets, des vases, des chandeliers, des chaises. Ce n'est pas le public de la galerie. Donc comment vous l'avez fait venir, ce public, pour justement ces objets?
4: Oui, à nouveau, tout l'événementiel qu'on a créé autour était fondamental. Et donc, on a commencé l'exposition avec une conférence avec un spécialiste de design qui s'appelle Yvan Mieton, qui est très renommé dans son domaine, et qui est venu nous parler du design d'après-guerre, à partir de 1945 jusqu'aux années 90-2000, et qui nous a dressé un panorama vraiment très, très fouillé. De cette scène-là. Et donc, ce genre d'événements permettent de drainer de nouveaux collectionneurs, de nouvelles personnes qui peuvent être intéressées par le design.
3: Oui, et qui n'étaient jamais rentrées dans la galerie rue de Penthièvre.
4: Non, et qui n'étaient pas forcément coutumières des ventes aux enchères non plus. Oui. Mais c'est toujours ça. Je trouve, en tant que commissaire-priseur, au sein d'une maison de ventes aux enchères, il y a un impératif de renouvellement du public et des collectionneurs. Et quand on est d'une jeune génération comme la mienne, c'est bien sûr un des objectifs.
3: Prochaine vente, c'est quand?
4: Alors, on n'a pas encore fixé la date exacte, mais ça serait entre fin novembre et mi-décembre, donc très rapidement.
3: Idéal pour les cadeaux de Noël.
4: Idéal pour les cadeaux de Noël.
3: Et ce serait quel répertoire?
4: Alors, on est en train de définir la ligne exacte, mais elle n'est pas encore fixée pour cette vente-ci.
3: Donc, ça sera du XXe siècle?
4: Il y en aura probablement, et ce sera probablement, oui, un pan de la vente.
3: Quel est votre répertoire de prédilection?
4: J'ai eu la chance de pouvoir passer par le département impressionniste et moderne chez Sotheby's, et c'est une période qui me plaît bien. Donc j'aime beaucoup les années, oui, 1870 à 1945. Même si la partie antérieure, le milieu du 19e siècle, particulièrement, je trouve le fait d'exhumer, de redécouvrir un peu des artistes dits pompiers, m'intéresse beaucoup aussi. En fait, ce qui nous intéresse chez Sprezzatura, c'est particulièrement ce dialogue-là ancien-contemporain. Alors là, on était entre la fin du 19e et des pièces de jeunes créateurs du 21e. Mais par exemple, ces dialogues-là, 19e, avec pourquoi pas du design fin 20e, c'est des choses qui nous plaisent, car on a pu échanger avec l'expert en tableau ancien Éric Turquin, qui a découvert des Caravages, qui est très célèbre, et qui nous a fait l'honneur d'être là pour la première soirée inaugurale, pour la preview, pour l'annonce de la création de la maison de vente. Et il nous disait à quel point aujourd'hui les collectionneurs s'ouvrent, et finalement sont beaucoup moins en silo et s'ouvrent à d'autres domaines artistiques.
3: Merci beaucoup Loïc Imberti, je vous souhaite toute la réussite possible pour Sprezzatura, qui est donc cette maison de vente qui associe galerie et maison de vente. Merci Cédric, merci Jean-Paul Lérine pour la réalisation, merci également à Thierry Stenner, François Dudonné, Philippe Malpeuch, Camille Meyer pour la réussite technique de notre rendez-vous. Merci à Catherine Segoufi pour la préparation des missions. Demain, c'est jeudi, alors avec Jean-François Rode, nous célébrerons les 800 ans de Saint-François d'Assise, avec toutes sortes de livres, dont la biographie « L'amant de Dame Pauvreté » de Marie Botoury, qui sera avec nous. D'ici là, je me répète, soyez heureux, c'est urgent. Simon, je vous laisse la place.
6: Vous me laissez la place. Bon. Il n'y a pas de problème. Merci Christophe, vous avez été brillant.
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2: Ici, aucune fragilité n'est rejetée. Vos béquilles, vos fauteuils roulants, vos larmes cachées ne sont pas des obstacles. Ils sont le lieu par excellence où vous êtes pleinement respecté, accueilli et transformé par l'amour infini de Dieu. Ces mots, ce sont ceux du pape Léon XIV, dimanche 27 septembre à Lourdes. Et aujourd'hui, dans le sillon de cette visite, quelle est la place des personnes handicapées au sein de la vie professionnelle et spécialement en entreprise ? Le handicap est-il une force ou un frein pour l'entreprise ? Peut-on rester compétitif lorsqu'on embauche des personnes handicapées ? Avec nous pour en parler, trois invités aujourd'hui. Mathieu Froidure, bonjour.
3: Bonjour.
2: Vous êtes directeur général de l'entreprise Urbilog depuis juillet 1998, hein, ça date un petit peu. Bravo pour votre fidélité à ce lieu. Alors vous êtes en duplex avec nous depuis Lille, on remercie nos collaborateurs de Lille. Étienne Hirschauer, bonjour.
4: Bonjour.
2: Vous êtes président de l'entreprise Ecoder depuis 2018. Une entreprise qui embauche plus de 200 salariés, qui reconditionne des ordinateurs. On va découvrir tout ça. Et avec nous, encore plus loin, là c'est la France qui est représentée, on part en Isère, grâce à nos collaborateurs de RCF Notre-Dame Isère. Stéphane Rivière, bonjour.
5: Bonjour Élodie.
2: Vous êtes président et fondateur de Talentéo. Talentéo, le média et l'agence partenaire de vos actions dédiées handicap, emploi et inclusivité. J'ai bien compris, hein ?
5: Ouais, je vous raconterai un petit peu tout
2: ça. Vous allez nous raconter tout ça. Donc vous avez fondé cette association en 2011 en économie solidaire. Première question pour chacun, peut-être un retour sur ce que nous avons entendu des paroles de Léon XIV ce week-end, destiné aux personnes handicapées et aux personnes souffrantes. Je ne sais pas si Stéphane, vous avez suivi cette visite, si vous avez entendu ou vu quelques images.
5: Ouais, j'ai suivi, forcément. Ça faisait du bien d'entendre des paroles destinées aux plus fragiles. Nous, on se bat tous les jours pour qu'elles soient entendues. Donc là, avoir cette aura-là, avec cette personnalité-là, c'était très important. Donc ça faisait du bien, ça a fait du bien.
2: Étienne Hirschauer.
4: Alors moi, je suis allé à la messe avec quelques autres
2: samedi.
4: Mais je n'ai pas entendu. Et j'étais très attentif à ce que vous disiez tout de suite sur les mots du pape à Lourdes. Et donc ça m'enjoint à faire en sorte de pouvoir mieux réentendre ce qu'il a dit. Mais en effet, qu'il puisse se rapprocher des plus fragiles. Et on sait que c'est le cas pour ce pape-là. Ça l'a été aussi pour les autres avant. Voilà, moi je trouve ça déterminant et c'est un facteur de conversion profond que moi j'ai entendu et que j'ai entendu il y a maintenant quelques années
2: oui.
4: Et vers lequel je pense qu'il y a quelque chose de se rendre plus humain, de rencontrer notre capacité à être des hommes et des femmes.
2: Mathieu Froidure, de votre côté ?
3: J'aurais tendance à dire que la fragilité, en fait, c'est pour chacun d'entre nous des moments de notre vie. Et donc ça fait du bien effectivement qu'on puisse en parler et que ce soit le pape qui le relaie. Je trouve que c'est plutôt une très bonne chose. En fait, la question de la performance et du handicap, on les oppose souvent, mais en fait, à mon sens, en fait, ça n'a pas lieu d'être parce que c'est pas vraiment le sujet. En fait.
2: On est à côté de la plaque en se posant la question. Pourtant, c'est un peu la vision du monde quand même.
3: Si vous êtes empêché de, alors ce qui est mon cas parce que je suis aveugle. Ben forcément, on va mettre en exergue d'autres capacités,
2: oui.
3: Et donc notamment la capacité à peut-être mieux entendre, peut-être avoir un toucher plus pertinent. En fait, ce que je dis souvent, d'ailleurs, c'est pas le sens en tant que tel qui remplace la vue. C'est plutôt le cerveau qui traite plus d'informations émanant de d'autres sens.
2: Et donc, vous voulez dire que ce sont vos autres sens qui vous permettent d'enclencher votre cerveau pour voir, finalement, en quelque sorte, autrement.
3: En fait, le cerveau vous permet de prendre des décisions. Et donc, en fait, la question, c'est quels sont les éléments que j'ai à disposition pour prendre une décision. Et en fait, que ça vienne de la vue, ou que ça vienne de l'ouïe, ou que ça vienne du toucher, ou d'autres sens, en fait, peu importe. L'idée, c'est que... Quand vous êtes dans un environnement privé ou professionnel, en fait, vous pouvez prendre des décisions sur plein de choses. On discutait tout à l'heure de cuisine. Souvent, les gens ont peur quand je prends un couteau pour et faire de la cuisine. Mais en fait, enfin, je me coupe jamais parce que je fais attention.
2: Oui.
3: Mais c'est surtout que c'est pas très compliqué en soi. C'est le toucher qui prend le relais.
2: Oui.
4: Et puis, à l'aune de l'IA, parce que ce pape, c'est aussi celui qui a écrit Magnificat Humanitas, dont je trouve le titre d'ailleurs incroyable, parce qu'en fait, c'est Magnifique Humanité, alors qu'on parle de quelque chose qui peut être anxiogène. Ben voilà, on est des hommes, on n'est pas des machines. Donc il y a quelque chose de notre humanité à faire valoir, à valoriser, et qui est quelque chose d'absolument vital. Je dis toujours, moi, que je suis un dingue de foot. Si Kylian Mbappé marquait des buts toutes les 28 minutes de chaque match, ben le match n'aurait plus d'intérêt. Mmh. Et il se trouve que Kylian Mbappé, il a aussi fait une dépression lorsqu'il est arrivé au Real Madrid, parce qu'il n'était pas bien, parce que c'est un environnement nouveau, parce qu'il s'était mis la pression, etc. Enfin, pour des tas de raisons que je ne connais pas et qui ne me regardent pas. Mais ben, à ce moment-là, il devient vachement plus intéressant, parce que de fait, ben, ça devient quelqu'un qui nous ressemble, c'est devient quelqu'un avec lequel on peut partager quelque chose. L'IA va remplacer plein de trucs, mais ne remplacera pas ça. Remplacera pas notre capacité à être à la fois capable de performance, de faire des choses, et puis aussi capable d'être extrêmement fragile. Et il faut conserver ça, parce que c'est ça qui rend notre Magnifica Humanitas, notre humanité très belle.
2: Et les personnes que vous accueillez, que vous embauchez dans votre entreprise, vous le disent tous les jours, à travers ce qu'elles sont, ce qu'elles vivent?
4: Alors elles me le disent, et puis ben, je le réalise pour moi aussi. Oui. Lorsqu'on a préparé la réunion hier, je vous disais que souvent les gens les plus intelligents et les plus sûrs d'eux-mêmes et les plus etc. c'est des gens qui vous pompent de l'énergie parce qu'ils ont tout de suite la volonté de faire en sorte que le monde leur tourne autour. Mon directeur commercial que j'aime beaucoup par ailleurs, Jeff, mais il veut que tout le monde comprenne que ce qui est important c'est le commerce. Et donc faut que tout le monde se mette à sa disposition, faut faire du commerce. Et puis le directeur financier pareil, il veut que tout le monde comprenne que ce qui est important c'est les finances. Et donc il veut que tout le monde tourne autour de son problème à lui, qui sont les finances.
2: Et donc, vous mais les personnes en situation de handicap, c'est normal, c'est son travail.
4: Bah oui, bien sûr.
2: Et c'est nécessaire.
4: Mais bien sûr. Mais à la fois les personnes en situation de handicap avec lesquelles on travaille, bah elles sont là considérant qu'elles sont fragiles, elles savent qu'elles sont fragiles. Et donc, de fait, elles apportent ce qu'elles peuvent apporter. Elles sont avec ce qu'elles sont vraiment au fond d'elles. Elles sont souvent employées parce qu'elles sont fragiles. Et donc, elles vous donnent de l'énergie. C'est très mystérieux pour moi. Elles vont faire appel en vous aussi. Moi, en tant que dirigeant, elles font appel à mes propres fragilités. Et donc, les côtoie.
2: Vous avez un exemple, par exemple, quand elles font appel à vos propres fragilités, ça va être quoi? Ça va être, par exemple, votre patience?
4: Alors, ma patience, mais elle me renvoie. Je découvre en les voyant que je suis quelqu'un de fragile. J'ai plein d'exemples à vous donner, mais je ne vais pas y passer trop de temps. Mais j'ai eu un exemple parce que j'ai fait une dépression à un moment donné dans mon parcours chez Ecoder.
2: Pendant Ecoder.
4: Et donc, en fait, à un moment donné, je me suis dit, je côtoie des gens qui sont bipolaires, qui sont schizophrènes, qui sont maniaco-dépressifs, qui sont des suicidaires répétés. Parce qu'on s'occupe en particulier de personnes en situation de handicap psychique. Et je me suis dit, eux, c'est ce qui les décrit. Enfin, c'est pas ce qui les décrit, mais en tout cas, ils sont employés par Ecoder en particulier pour cette raison-là. Et Ecoder est appelé à les accompagner. Mais moi aussi, je suis fragile. Et donc, de fait, comment est-ce que je peux exprimer ma fragilité? Et j'ai pris la liberté, parce que ça m'était offert par Ecoder, ça m'aurait sans doute pas été offert par une autre structure, mais j'ai pris la liberté d'en parler. Et de dire et d'échanger avec des personnes qui sont gavées de médicaments, ils sont sous camisole chimique très forte, et quelquefois donc un peu au ralenti, forcément. Oui. Je leur dis, voilà, moi je prends tel médicament, telle molécule, je la prends à telle dose. Et voilà, je veux être entendu pour ça aussi. Parce que ça fait partie de moi.
2: Vous dites que Ecoder vous l'a permis, mais c'est vous qui avez permis à Ecoder de vous le permettre, en quelque sorte. Parce que vous étiez directeur général, non ?
4: Là, vous allez trop loin. Moi,
2: c'est vrai ?
4: Le truc, je permets de permettre de permettre, je ne sais plus. J'ai eu cette chance-là. Oui. Dans d'autres, parce que je viens d'un milieu entrepreneurial tout à fait classique dans les télécoms. Sans doute que je ne me serais pas permis dans ces autres contextes dans lesquels j'ai eu à travailler. C'était différent et il fallait montrer un peu les muscles. Et puis les gens, ils n'aiment pas trop la faiblesse, ils n'aiment pas trop... Voilà. Et donc, mais là, je me le suis permis. Alors, ça se retourne forcément un peu toujours contre vous, parce que les gens sont un peu condescendants, les gens sont un peu... Mais bien sûr, même chez Ecoder, tout ça, ça fait pas d'exception.
2: Oui.
4: Mais ça dit quelque chose de votre humanité,
2: réel.
4: De ce que je suis, moi, vraiment.
2: Oui.
4: Enfin, voilà. Et de ce qu'on est tous. Et ça me va bien, en fait. Je trouve qu'il y a quelque chose de déterminant, de fondateur à être ce qu'on est. Et encore une fois, à l'aune de l'IA et de tout ce que l'IA va nous apporter. Aujourd'hui, moi, je passe 2 heures par jour sur l'IA. Je suis quelqu'un de différent de ce que l'IA peut me rendre.
2: Est-ce que vous voulez réagir, Stéphane Rivière, vous qui êtes président fondateur de Talentéo, donc cette agence de communication qui met le handicap sur les devants de la scène?
5: Ouais, enfin, j'ai créé cette structure il y a maintenant 15 ans.
2: Oui. Pourquoi?
5: Parce que je trouvais qu'on abordait mal le sujet du handicap. Je n'étais pas concerné à l'époque.
2: Vous l'êtes aujourd'hui?
5: Un handicap invisible. Mais donc, je souris souvent avec les gens avec qui je travaille en disant, à force de côtoyer des personnes handicapées, j'ai attrapé un handicap, donc ça les fait rire. Au-delà de la boutade, en fait, non, je n'étais pas concerné. Ce n'était pas ma motivation. Ma motivation, c'est de dire, mais pourquoi on aborde tout ça différemment? Et je retrouvais des fragilités de mon parcours perso, qui est un parcours. Moi, je viens d'un milieu très populaire. Donc, beaucoup d'autocensure, beaucoup de. Le syndrome de l'imposteur, je vois ce que c'est, enfin, voilà, etc. Je n'ai pas grandi dans un environnement entrepreneurial du tout. Pour moi, chez moi, c'était plutôt la lutte des classes qu'autre chose, mais il y avait ce côté...
2: Il y avait un défi.
5: Pas tant de défi, parce que ce n'est pas tant de défi, mais le côté apprendre, le savoir était très important. Le savoir, c'est un peu le pouvoir, je ne sais plus qui disait ça. Mais en tout cas, j'étais nourri par ça. Et donc, en avançant dans ma carrière professionnelle, à un moment donné, je me suis rendu compte que j'étais entouré d'entrepreneurs. Et j'ai franchi le pas, en voulant travailler sur ces fragilités-là, en fait, en se disant, mais en fait, pourquoi on traite d'un côté les personnes en situation de handicap, les migrants, les jeunes issus des quartiers, blablabla, etc. Ces fragilités que j'ai découvertes plutôt par le spectre du recrutement, je viens de cet univers-là, moi, de ressources humaines, en tout cas dans mon parcours professionnel, je me rendais compte qu'en France, on clonait, on voulait effectivement... toujours la performance, machin, etc. Donc on allait chercher les écoles de commerce. Alors, j'ai rien contre les écoles de commerce, mais en gros, ils peuvent pas fournir pour toutes les entreprises de France. Donc en gros, c'était d'ouvrir au maximum les chakras pour rencontrer les bonnes personnes. Et donc en avançant avec cette ouverture d'esprit-là, par rapport à mon parcours perso, en disant voilà, moi je viens notamment donc d'un milieu très populaire, donc pas avec, j'avais pas les codes, j'ai été le premier de ma famille sans faire, je sais pas, Cosette, hein, c'était pas les Misérables chez nous, mais en gros j'avais pas les codes, je savais pas que les écoles de commerce existaient, donc pour moi après le bac c'était la fac, si j'arrivais jusqu'à un bac plus 2 c'était déjà super, et puis voilà, je disais beaucoup que chez moi c'était beaucoup tourné autour du savoir, il faut savoir, il faut apprendre, il faut se cultiver, et c'est ça qui permettra de t'émanciper, pas tellement de c'était pas un défi, c'était pas une course, c'était pas une pression, mais c'était voilà c'était grand ouvert. Donc du coup j'ai découvert ces fragilités là dans mon parcours personnel, et je me suis dit mais bon, on va intégrer tout ça. Donc l'idée, c'était, quand j'ai créé Talentéo, c'était être une structure à la fois de communication pour aller au sein des entreprises parler vraiment de

0: de rassembler et intégrer la thématique du handicap dans ce moment-là. Pardon, on coupe.
1: On poursuit avec vous dans un instant, Stéphane Rivière, fondateur et président de Talentéo, sur RCF Notre-Dame.

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2: Comme chaque semaine, notre rendez-vous Finances solidaires avec Marc-Antoine Noiret pour Noiret Patrimoine. Bonjour Marc-Antoine.
3: Bonjour Élodie.
2: Alors, thème d'aujourd'hui, le handicap en entreprise, et vous allez commencer par nous parler de sport.
3: Et oui, parce qu'il y a quelque chose d'assez amusant. Dans le sport, quand on met un handicap à une équipe ou à un joueur, c'est pour permettre d'équilibrer les niveaux et finalement que tout le monde puisse jouer ensemble. Et c'est intéressant parce que dans le monde du travail, on voit souvent le handicap comme un désavantage, quelque chose qui pourrait rendre moins efficace. Et finalement, est-ce qu'il ne faudrait pas qu'on change de regard ?
2: C'est-à-dire ?
3: Eh bien, accueillir des profils différents, ça nous oblige à s'adapter, à revoir parfois son organisation, ses outils, sa manière de communiquer. Et souvent, tout le monde en profite. Un exemple, quand on prend un site internet pour des personnes malvoyantes, les textes sont souvent plus lisibles, il y a des meilleurs contrastes et au final, la navigation est plus simple. Alors évidemment, c'est utile pour la personne malvoyante, mais c'est aussi utile pour une personne âgée, pour quelqu'un qui consulte son téléphone en plein soleil ou tout simplement pour vous et moi, Élodie. Et on pourrait multiplier les exemples dans l'entreprise. Adapter un poste, simplifier une consigne, rendre une réunion plus accessible. Ça peut finalement améliorer les conditions de travail et ça profite à toute l'équipe. Et c'est ça qui est intéressant. On adapte pour quelques-uns et au final, on améliore pour tous.
2: Et la finance peut-elle accompagner ce mouvement ?
3: Oui, en tout cas, elle essaye. Et il existe par exemple un fonds qui est géré par Rothschild Asset Management et il s'appelle, attention, ERCO for Change, Inclusion et Handicap. L'idée est toute simple. Il s'agit d'investir dans des entreprises qui font des efforts concrets pour mieux intégrer les personnes en situation de handicap. Ce fonds est labellisé Finansol, c'est un fonds solidaire, et une partie de l'argent qui est généré par sa gestion soutient Café Joyeux. Café Joyeux qui emploie des personnes en situation de handicap mental et cognitif. Et c'est un bon exemple de ce que peut faire la finance. Utiliser l'épargne pour encourager des entreprises plus inclusives et en parallèle soutenir directement des acteurs engagés sur le terrain. Donc notre épargne, elle peut aussi contribuer à faire bouger les lignes. Et pour terminer, je vous cite cette très belle phrase de Saint-Exupéry. « Celui qui diffère de moi, loin de me léser, m'enrichit. » Finalement, c'est peut-être ça l'inclusion. Ne plus seulement faire une place à la différence, mais comprendre tout ce qu'elle nous apporte.
2: Merci beaucoup Marc-Antoine, on recite hein, « Celui qui diffère de moi, loin de me léser, m'enrichit ». Merci beaucoup, à la semaine prochaine.
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2: Voilà, sur RCF Notre-Dame, nous poursuivons cette émission consacrée au handicap dans l'entreprise. La grande question qui est sans doute maladroite, qui ne mérite peut-être pas d'être posée, mais je la pose quand même. Voilà, le handicap est-il une force ou un frein pour l'entreprise ? Vous nous parliez à l'instant, Stéphane Rivière, vous qui êtes

0: président fondateur de Talentéo, de cet événement organisé le 15 octobre, Top Chef. Comment ça va se passer concrètement?
1: Je vous disais qu'en fait, nous, notre travail, c'est justement de rassembler et d'intégrer la thématique du handicap dans un événement qui est plutôt fédérateur. Et typiquement, on a créé il y a quelques années, ici à Grenoble, un concept qui s'appelle Cook to Job. C'est tout bête, c'est un top chef. Prenez un collaborateur, une collaboratrice d'entreprise, binôme avec un candidat en situation de handicap, et vous participez à un challenge culinaire. Donc on scénarise tout ça pour que les liens se fassent et se font. Vous en parliez tout à l'heure, on a avant tout des humains, et nous on recrée tous ces moments-là qui peuvent paraître parfois superficiels, mais en fait non, on se retrouve, on est ensemble, on a les mains dans la farine, et des liens se créent, et à chaque événement, on a un peu plus de la moitié des candidats qui trouvent un boulot grâce à ça. Donc on est plutôt content de ça. Donc ouais, ça a lieu à Paris le 15 octobre dans un ESAT qui s'appelle l'ESAT Berthier, Porte de Clichy.
0: Vous s'inscrivez, comment procéder?
1: Vous pouvez vous positionner, il y a encore de la place.
0: On fait signe, on va sur votre site internet Talentéo ou non, tout simplement.
1: Vous pouvez aller sur le formulaire de contact ou sinon vous me contactez. s.rivière@talentéo.fr, il n'y a pas de souci. On reste sur des choses à taille humaine, hein. C'est 10 entreprises et 10 candidats ou candidates, et voilà, c'est parti pour un chouette moment. Et donc pour là encore, on est vraiment dans l'univers de la cuisine, et puis encadré par des commis, notamment en situation de handicap. Donc moi, je ne m'oppose pas. Je trouve que performance et handicap, souvent on entend le handicap est une force, etc., etc. Non, c'est d'abord une fragilité, c'est d'abord compliqué. Ça reste compliqué en entreprise. Il faut trouver les bons leviers pour bien en parler et pour savoir de quoi on parle. Pour rassurer, pour créer des déclics, pour créer la confiance dans l'environnement de travail, pour se dire finalement on est tous concernés, qu'on le veuille ou non. On parle beaucoup des proches aidants. Il y a toutes ces thématiques-là aujourd'hui qui viennent en entreprise. On commence à parler beaucoup plus des handicaps invisibles, de santé mentale. On parle un peu de tout. Mais en tout cas, il y a un peu plus de... Les langues se libèrent.
0: Oui,
1: il y a encore du travail pour que comment dire... on intègre tout ça, mais ça bouge quand même. Ça bouge.
0: Mathieu Froidure, vous qui êtes directeur général de l'entreprise Urbilogue, vous nous le disiez, hein, ça confirme ce que, enfin, les propos de Stéphane Rivière confirment ce que vous nous disiez tout au début. Hein, être handicapé, c'est aussi en quelque sorte une force. Quand ça marche pas d'un côté, hop, on rebondit et ça nous rend plus opérationnel de l'autre. Je résume un petit peu, je déforme un tout petit peu vos propos, mais à Urbilogue, en fait, que fait-on, que vit-on pour illustrer ce que vous venez de nous dire, Mathieu Froidure?
2: Alors déjà, on est à peu près 70% du personnel qui sont en situation de handicap, tout handicap confondu, à l'exception du handicap intellectuel, compte tenu des métiers que l'on exerce. Et en fait, c'est assez bizarre, mais quand vous rentrez dans l'entreprise, vous ne vous rendez pas compte qu'il y a le handicap. Alors si, vous voyez peut-être ma canne blanche qui va traîner, un fauteuil roulant,
0: oui. Et
2: puis des personnes qui sont dans les espaces, qui sont dans des bureaux, qui sont d'ailleurs... Tous les bureaux chez nous sont des bureaux qui peuvent s'adapter en termes de hauteur. On en a considéré que ce n'est pas parce qu'on était avec un mal de dos qu'on était forcément... que seuls nous, seules ces personnes-là, avaient besoin en fait, d'un bureau qui se monte. Il y a d'ailleurs un ancien sportif de haut niveau qui est directeur chez nous et qui, je pense, la majorité du temps est debout parce que son dos a souffert pendant ces années. Et donc, en fait, l'idée, c'est de se dire que le handicap, on ne le voit pas véritablement quand on entre dans l'entreprise. Par contre, il est présent, omniprésent. Et en fait, les gens ne parlent pas de ça. En fait, c'est un mot presque que l'on n'emploie pas. En fait, c'est plutôt les capacités que l'on a dans le monde professionnel ou autre, d'ailleurs, qui sont plutôt mis en exergue. Et on fait en sorte que chaque besoin puisse trouver satisfaction, en sachant qu'on reste raisonnable, parce que ce n'est pas le but de faire de l'hyper spécifique, mais de faire en sorte que l'environnement général s'adapte au plus grand nombre. Je prends souvent l'exemple, parce que c'est souvent invisible, mais c'est présent. Typiquement, dans notre cuisine, on a trois fours à micro-ondes, qui sont donc à trois hauteurs différentes.
0: Oui.
2: Ça permet tout simplement à la personne qui est en fauteuil d'utiliser celui qui est le plus bas, sans que ça perturbe, parce qu'en fait, on se dit il y a juste trois fours à micro-ondes qui sont les uns au-dessus des autres, en fait.
0: Oui. Tout simplement, oui.
2: C'est de l'adaptation sans qu'on s'en rende compte. On a fait autre chose aussi, c'est qu'on a une espèce de ligne de vie qui a été constituée de parois en verre, d'armoires. Et moi, ça me permet en fait de faciliter mon déplacement parce que c'est tout droit. Mais en fait, le tout droit, ça satisfait tout le monde.
0: Oui. Oui, tout simplement. Donc, oui, vous avez raison. En fait, tout ce que vous dites, c'est tellement logique, c'est plein de bon sens. Et voilà, vu de l'extérieur, on pourrait se dire oh, oh là là, 70% de personnes handicapées, dirigées par un homme qui ne voit pas. Et finalement, voilà, c'est pas grave. C'est un peu ce que vous voulez dire.
2: Non, en fait, il faut juste dédramatiser le sujet, parce que souvent, les gens s'en font une montagne du handicap. Le handicap, c'est quelque chose qu'on en a. Pour ceux qui vivent avec, en fait. Et d'ailleurs, tout à l'heure, on parlait de l'IA. Ce qui est intéressant dans l'émergence de l'IA, c'est qu'à la fois, ça peut nous aider. Et ça va probablement mettre en exergue quelque chose qu'on a souvent sous-estimé dans le monde de l'entreprise, parce que dans le monde de l'entreprise, on a toute la partie manuelle qui a été remplacée par des machines. Et aujourd'hui, on voit que la partie intellectuelle peut être remplacée par des IA, mais on va garder quelque chose qui reste propre à l'humain. C'est toute la partie émotive.
0: Oui.
2: L'émotion va faire, à mon sens, quelque chose de. Enfin, va prendre de l'ampleur parce que c'est quelque chose qui ne va jamais être pris par l'IA ni par les machines, en fait.
0: Donc,
2: c'est propre à l'humain.
0: La joie, la peur, la colère sont quelque chose de spécifique qui demeurera éternellement.
2: Oui, et même nos fragilités font partie de nos émotions, en fait. Ça fait partie des choses qu'on peut exploiter, entre guillemets, au sens positif du terme. On va aller chercher des choses. Combien de personnes ont réussi des exploits parce qu'en fait, ils pensaient qu'ils n'y arriveraient pas et en fait, ils l'ont fait. C'est ce que Mark Twain disait. Mais en fait, l'idée, elle est là, c'est que dans la vie, on ne se rend pas forcément compte des obstacles. On les franchit parce que les obstacles sont devant nous et qu'on a envie d'avancer. Parfois, c'est compliqué parce qu'on n'a pas forcément toutes ces capacités. Mais parfois, en fait... on le fait, et c'est souvent les autres aussi qui nous y aident. On a beaucoup plus besoin, en fait, d'entraide. Aujourd'hui, on est quand même dans un monde hyper connecté et on n'a jamais été aussi seul.
0: C'est
2: quand même assez hallucinant de penser ça. Peut-être que, justement, ces fragilités sont des moyens, et c'est ce que je vis assez souvent.
0: Vous l'observez, vous, à travers ce que vous vivez, avec votre canne blanche. Cette canne blanche vous ouvre des portes et des mains.
2: En fait, pour prendre un exemple concret, ce matin, je suis arrivé ici à la radio.
0: Oui.
2: J'ai posé la question à quelqu'un que j'ai croisé dans la rue. Et puis, en fait, il m'a ramené juste à l'entraide. Je vis ça tout le temps quand je me déplace sur Paris. Je vais rencontrer 10, 20 personnes dans ma journée. On va discuter pendant une minute, trois minutes, cinq minutes. En fait, on va passer un bon moment, parce que déjà, c'est intéressant. On passe un bon moment ensemble. Et en fait... mon objectif, c'est d'aller à mon rendez-vous et en fait, ça se passe toujours bien. Et en fait, je fais des super rencontres.
0: Oui.
2: Et c'est ça qui est riche, en fait.
0: Et vous serez peut-être la personne, la rencontre de la journée de ces personnes que vous avez rencontrées. Parce que vous avez rencontré 10 personnes et elles auront rencontré une personne. Et le soir, elles se diront, oh, quelle rencontre, c'était incroyable. J'ai discuté avec un homme qui ne voyait pas. Et qu'est-ce qu'il était sympa. Ça m'a fait du bien.
2: C'est Odysse, je pense aussi que le fait d'aider, c'est hyper vertueux.
0: Oui.
2: Et donc, c'est parce que ça met en énergie, en fait.
0: Oui.
2: C'est aussi pour ça que je pense que le monde associatif est très florissant en France. C'est parce que l'aide, en fait, permet vraiment d'aller chercher des énergies. Et c'est aussi lié à des rencontres. Et donc, je pense que ça joue aussi, en fait.
0: On n'a pas précisé, Mathieu. Pardon, je vous coupe. Je vous en prie,
2: allez-y.
0: Continuez. C'est juste, nous parlions d'Urbilog, mais nous n'avons pas précisé quel était l'objectif de votre entreprise. Vous travaillez dans l'accessibilité numérique pour les personnes porteuses de handicap et en même temps, le travail est essentiellement réalisé par des personnes handicapées. Voilà, c'est une petite précision nécessaire, me semble-t-il. On va se retrouver dans quelques secondes, Mathieu Froidure, pour poursuivre. Merci beaucoup.
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2: Mathieu Froidur, je vous ai coupé la parole tout à l'heure, vous qui êtes directeur général de l'entreprise Urbilog. Donc, vous travaillez dans l'accessibilité numérique pour les personnes porteuses de handicap. Vous vouliez poursuivre tout à l'heure sur cette question de la vertu de l'aide et je vous ai empêché de poursuivre.
3: En fait, je voulais juste préciser, on a deux activités. En fait, une activité d'accessibilité numérique, ça permet en fait à toutes les personnes, quand on utilise un espace numérique, que ce soit un site internet ou une application, de pouvoir le faire dans toute autonomie. Mais on a aussi une autre partie de notre activité qui est l'inclusion. En fait, c'est comme ça qu'on l'appelle, c'est un petit peu un mot fourre-tout. Mais en fait, on va permettre à des personnes qui sont en situation de handicap de travailler sur des métiers du tertiaire et du numérique. Et donc, en fait, comme on le fait pour nous, on aide nos partenaires, nos clients, à mieux intégrer le handicap dans leur propre environnement. Parce que c'est toujours compliqué, il y a toujours beaucoup de freins. En fait, on lève les freins.
2: Concrètement, vous le faites à travers des audits, des rencontres pour voir quels sont les besoins des uns, des autres. Expliquez-nous concrètement comment vous travaillez.
3: Sur la partie inclusion, en fait, l'idée, c'est de comprendre quel est le besoin de l'entreprise, parce qu'en fait, le premier sujet, c'est j'ai un travail à faire. Et donc, il faut trouver un profil qui soit en adéquation avec ce travail. Et puis après, on essaie de faire en sorte que le profil et le travail soient compatibles.
2: Oui.
3: Je prends des choses toutes bêtes, mais c'est souvent en mettant des contre-exemples qu'on comprend le sujet. Un jour, on avait une personne qui avait 10 ans d'expérience en cyber. Et puis, on a un client qui travaille dans la cybersécurité qui dit « Ah, il faut absolument que vous nous proposiez ce profil. » On lui dit « Avant de vous le proposer, on va peut-être regarder un petit peu les conditions. » Et donc, c'est une entreprise qui est lilloise et qui est dans Lille. Et avant d'y rentrer, vous avez 3 marches. Sauf que notre profil, il est en fauteuil et qu'il n'y a aucune possibilité de faire du télétravail. Donc, avant même de commencer à penser à regarder les compétences, en fait, on savait qu'il y avait une problématique.
2: Et donc, en fait, c'est rédhibitoire ou on adapte? Non, on ne cherche pas à adapter. Non, c'est vraiment rédhibitoire.
3: Ça va dépendre, évidemment, parce qu'il y a des moments où on peut adapter, il y a des moments où c'est plus compliqué. Là, on est quand même dans la notion de structure. Il y a plein de moments où on va effectivement s'adapter sur les durées de travail, sur les conditions de travail, sur la manière dont on va pouvoir exercer son emploi. Mais globalement, ça marche bien, en fait. Et souvent, les personnes ont intellectuellement beaucoup de freins. Et puis, la finalité, c'est ça s'est bien passé ou ça se passe bien. Et comment on fait pour en prendre un second? Parce que c'est souvent la peur qui guide les choix des uns et des autres. Parce que quand on connaît pas, on a tendance à ne pas tester.
2: C'est parce qu'on se projette trop à la place d'une personne avec ses propres peurs et ses propres incapacités, alors que la personne concernée par sa fragilité, elle, a déjà fait ce travail d'adaptation, d'adaptabilité dans sa vie. C'est un peu ça?
3: C'est souvent ça, c'est-à-dire que les gens se mettent à la place d'eux sans avoir les réponses, parce qu'évidemment, les réponses, elles ne viennent qu'avec la vie. Et donc, la meilleure façon, en fait, de réaliser l'emploi sur le handicap, c'est juste de tester. Je pense que Stéphane doit le vivre aussi, Stéphane et toutes les entreprises adaptées, Étienne, en fait... Le fait de tester, moi j'ai toujours eu tendance à dire, mais en plus je suis plutôt entrepreneur, donc j'ai entre guillemets plutôt envie de tester plein de choses, mais il y a beaucoup de personnes qui ont des peurs, et en fait la première chose qu'il faut qu'on élimine, c'est les peurs en disant qu'est-ce que vous risquez à tester, et en fait vous pourriez être satisfait. Et donc, c'est juste ça qu'on va chercher, c'est de se dire, mais en fait, essayer d'ouvrir les chakras, et en fait derrière ça va marcher, il y a forte probabilité que ça fonctionne en fait.
2: Alors Stéphane Rivière, vous voulez réagir sur cette question des peurs et vous réagirez aussi Étienne Hirschauer, parce qu'on est tous concernés en fait,
4: ouais,
2: d'un côté ou de l'autre.
4: Oui, enfin nous c'est exactement ça, c'est de lever les freins, de travailler sur ces freins-là,
2: qu'ils soient
4: les peurs. C'est pour ça que la rencontre elle est idéale pour ça, c'est que quoi de mieux que faire tomber les freins, de les identifier. Parce qu'effectivement, on peut avoir une peur parce que dans sa vie perso, on a été confronté à ça ou à ça, mais Notre boulot, c'est vraiment ça, créer la rencontre pour que les freins tombent, qu'on puisse parler tranquillement, parler des rencontres de Mathieu quand il va à Paris. Ben, ce qu'on essaie de faire, nous, que ce soit sur des événements comme celui qu'on a parlé, mais tout au long de nos actions, tout au long de l'année chez nos clients, c'est ça, c'est de quoi on parle vraiment, quoi. Et on se rend compte qu'il y a plus de gens concernés qu'on l'imagine, et l'élan que se délie, et aussi les peurs de la représentation. Si je parle de mon handicap, j'ai pas évolué dans ma carrière, etc. Ce qui peut être vrai, mais si on n'en parle pas, on reste avec ça. Mmh. Et moi, je prépare, là, il y a un événement important à Paris, là, jeudi, qui s'appelle Inclusive Day, qui réunit tous les acteurs qui travaillent autour de l'inclusion et de l'emploi. Et je travaille avec une journaliste qui a à peine me dire, elle est en situation de handicap, elle souffre d'endométriose, un handicap invisible, elle sort d'une grosse dépression, donc c'est compliqué. Elle me dit, mais c'est super d'avoir en fait, l'expression qu'elle emploie, c'est une safe place. Voilà, les jeunes parlent comme ça. Et c'est ce qu'on essaie de créer, des conditions.
2: Safe place, donc c'est la sécurité. C'est un endroit sûr, de confiance.
4: Ouais, exactement, on peut parler de sa pathologie. Là, en gros, moi, je suis très vigilant à sa fatigabilité. Mmh. Elle veut bien faire, elle veut souvent, parfois, trop faire. J'y attends. Ça, c'est pas urgent. Donc, c'est des choses toutes bêtes, mais qu'on apprend petit à petit en avançant ensemble, en fait. Ça paraît tout bête de dire ça, mais finalement, c'est du bon sens. Je sais plus si c'était Étienne ou Mathieu qui parlait des émotions. C'est ça qui fait que ça marche, en fait. C'est en restant humain, on fait attention à l'autre. Et c'est pas contre l'efficacité, bien au contraire. On va avoir de belles émissions, de belles réussites grâce à ça.
2: Alors, les personnes qui nous écoutent se disent peut-être, dans cette émission, c'est très bien, on a l'impression que tout est formidable, il n'y a que la peur, en fait, c'est important, la vulnérabilité. Moi, je suis chef d'entreprise, franchement, j'ai quand même des choses, il faut que la machine tourne, il faut que la boîte avance. Étienne Hirschauer, sur ses peurs et peut-être aussi ce réalisme quand même d'une hyper-efficacité nécessaire.
5: Alors, Ecoder, nous, on reconditionne du matériel informatique.
2: Oui.
5: Et tout le monde aura bien compris que le reconditionnement informatique, c'est un marché énorme. C'est un marché qui fonctionne en milliards d'euros à travers le monde.
2: Donc, vous faites combien de chiffres d'affaires ?
5: On fait 10 millions d'euros de chiffre d'affaires, mais on faisait 1 million d'euros il y a 5 ans.
2: Waouh !
5: En fait, on est sur un marché qui est un marché mondial, qui cause en milliards, est extrêmement concurrentiel et totalement dépourvu de toutes les règles.
2: Ah oui.
5: C'est la ruée vers l'or.
2: Ah oui.
5: Et en fait, on fait le choix de. Imaginez, on vient de découvrir un filon d'or, je sais pas moi, dans l'Arkansas, et il faut mettre en place une équipe pour faire en sorte d'aller chercher ce filon d'or.
2: Oui.
5: Et nous, on décide que 80% de nos effectifs seront en situation de handicap, en particulier en situation de handicap psychique, mais aussi en situation de handicap mental et quelques handicaps physiques. Donc ça n'a aucun sens, en fait. Enfin, ça n'a aucun sens parce qu'il faudrait des costauds, il faudrait, etc. Pour ça, il y a quelques conditions. D'accord ? La première condition, de mon point de vue, c'est qu'il faut avoir un rapport à l'argent qui soit bien ajusté. Parce que si vous avez décidé d'en faire le maximum,
2: oui,
5: de vous en mettre un maximum dans les fouilles, il ne faut pas faire ça. Il ne faut pas faire ça parce que de fait, vous allez... Si vous souhaitez tenir longtemps, il faut faire ça. C'est sans doute plus intelligent, c'est sans doute plus malin. Donc il y a quelque chose d'un rapport à la réalité qui est à ajuster. D'accord.
2: Donc,
5: le monde dans lequel on est, le monde dans lequel je suis moi, autour de moi, des gens qui reconditionnent du matériel informatique, c'est tout de suite, plus vite possible, s'en foutre plein les poches, voilà, revendre sa boîte, c'est ça le truc. C'est pas le choix qu'on a fait.
2: Ça a été dur de choisir ? En quittant les télécoms ?
5: Ah bah oui.
2: Ouais, vous avez renoncé.
5: Ça se fait pas comme ça. Enfin, faut pas faire d'angélisme. Quand j'arrive chez Ecoder, moi je viens des télécoms.
2: Oui.
5: Je gagne bien ma vie.
2: Donc on est en 2018. Hein,
5: on est en 2018. Ouais. Je gagne bien ma vie. Et en fait, je réalise que quelque chose peut-être m'attend. Il y a peut-être un truc. Mais il faut que je divise ma rémunération par 3. C'est 1h30 de chez moi. C'est du monde associatif. C'est une boîte qui gagne pas d'argent. Donc il va falloir se poser la question chaque mois, comment je vais payer les salaires. On est 200 quand même.
2: Ouais.
5: Il y a un paquet de salaires quand même à réaliser. Hein. Moi, en plus, je connais rien à l'informatique à ce moment-là. Bon, bref.
2: Ah oui,
5: donc, mais en fait, au moment où je réalise tout ça, je dis non. En fait, je dis je vais pas y aller. Et puis, en fait, le fait est que l'histoire a fait que j'y suis finalement allé parce que la personne que j'avais en face de moi n'avait pas tellement d'autres solutions et donc elle me l'a fait un peu. Voilà, peu importe. Et je suis très heureux d'avoir pris cette décision, évidemment. Mais au départ, je dis non.
2: Oui.
5: Au départ, je dis non, mais pourquoi ? Enfin, je suis pas puni.
2: C'est une décision à contre-courant.
5: Je suis pas puni. Ouais, c'est ça. Oui, un peu à contre-courant. Et puis, il y a une gestion de peur.
2: Enfin, peur de
5: Je suis pas dans mon espace de confort.
2: Non.
5: Pas du tout dans mon espace de confort. Enfin, diviser votre rémunération par 3 ou 4, c'est un truc... vous rentrez à la maison, votre femme vous regarde, vous dites, t'es vraiment sûr?
2: Non, mais tu veux un jeu. C'est elle qui vous a poussé à dire oui après ou...
5: Ah non, non, elle m'a dit, après, elle m'a dit, tu fais comme tu veux, si tu penses que c'est le bon chemin, fais.
2: Aujourd'hui, elle est contente?
5: Ouais, elle trouve que c'est dur. Elle trouve que c'est dur. Oui. Enfin, y a pas d'angélisme à faire.
2: Non.
5: Elle trouve que c'est dur.
2: Non, mais c'est bien de remettre les choses aussi.
5: Elle trouve que c'est dur. Elle trouve que par ailleurs, j'ai fait donc une dépression. Ça a été me toucher au plus profond de moi. Oui. Que ça a demandé une conversion profonde de ce que je suis, de ce que voilà, de ce à quoi je suis appelé. Voilà. Non, c'est dur. Enfin, je veux dire, je veux pas faire d'angélisme. Le handicap psychique, c'est dur.
2: Oui.
5: Être dans un monde extrêmement concurrentiel avec des personnes en situation de handicap qui qu'ont leurs contraintes et qu'il faut toujours savoir, faut toujours savoir entendre, c'est dur. Conjuguer la capacité à continuer à être capable d'être sur le marché, parce que les gens, ils sont intéressés par le prix de matériel qu'on va leur vendre et la qualité du matériel qu'on va leur vendre.
2: Ils vont pas s'occuper du fait
5: que ce soit des personnes en situation de handicap, c'est the cherry on the cake, enfin, c'est sans doute un peu mieux. Mais à la fin de l'histoire, quand vous achetez un ordinateur reconditionné,
2: oui, mais on compare les chiffres
5: c'est un ordinateur qui doit fonctionner et qui doit être au bon prix.
2: Oui.
5: Que ce soit par des personnes en situation de handicap ou pas, c'est bien, bien secondaire. Donc, il faut être au même standard que n'importe qui.
2: Et vous avez réussi. Voilà. Mathieu,
5: en fait, on a réussi, on s'est battu, puis on continue de se battre. Et puis, on tombe, on se relève, on tombe, on se relève.
2: Vous avez un exemple de décision que vous avez prise qui vous a fait passer un virage au sein de l'entreprise et que vous ne regrettez pas? Ou au contraire, un regret profond, saisir ce marché
5: Moi, je suis un entrepreneur. Ce qui m'a plu chez Ecoder, c'est pas du tout le fait que c'était des personnes en situation de handicap. Ça, je l'ai découvert après. Le reconditionnement informatique, c'était rigolo. Enfin, il y avait des trucs à faire. Je sortais des télécoms où il y a de moins en moins de trucs à faire. C'est pas un métier rigolo aujourd'hui. Ça l'a été il y a 30 ans, mais c'est moins le cas maintenant. Moi, ça me faisait marrer de faire un truc.
2: De décortiquer un ordinateur.
5: Où il y avait la ruée vers l'heure. Où il y avait la ruée vers l'heure. Il y avait de l'énergie à dépenser. Vous voyez ce que je veux dire? Il y avait des trucs à inventer. Ça, c'est rigolo.
2: Oui.
5: Pour un entrepreneur, c'est vachement rigolo. Oui. Et puis après, j'ai découvert que j'arrivais dans une structure qui était en état de cessation de paiement depuis très longtemps.
2: Oui.
5: Et donc, il a fallu prendre des décisions. La première décision qu'on a prise, et ça a été clé, c'est on peut pas. Enfin, justement, se battre sur on est des pauvres gens en situation de handicap, s'il vous plaît, madame, essayez de nous aider, qui était un peu la posture des Ecoder avant que j'arrive. En fait, ça marche pas.
2: Oui, arrêtons d'être.
5: Il faut faire envie, il faut pas faire pitié. Il faut faire envie. Il faut faire envie, il faut faire envie, il faut faire envie.
2: Alors, comment avez-vous fait envie?
5: Eh ben, on a eu des bons prix, on a eu des bons matériels, on a eu des exigences sur la qualité du matériel qu'on vendait.
2: Oui.
5: Aujourd'hui, on est ISO 9000, 14000, 27000, 45000, voilà, dans tous les sens. Parce que quand vous ouvrez votre carton et que vous savez que c'est un matériel reconditionné, et qu'en plus il a été reconditionné par des personnes en situation de handicap, en fait, vous vous dites très bêtement, en tant que consommateur, il y a une merde, il faut que je trouve la merde.
2: Oui.
5: Parce que c'est sûr, il y a une merde.
2: Oui,
5: c'est
2: des
5: handicapés qui l'ont reconditionné, et en plus, il a déjà servi. Et donc, en fait, moi, il faut que je sois doublement exigeant par rapport à la qualité du matériel que je propose. Oui. Donc, il faut faire envie pour un fond.
2: Mathieu Froidure.
3: Pour info, Étienne, on est client chez vous.
5: Ah ben voilà, bien sûr. Alors, j'espère que vous êtes heureux du matériel qu'on vous vend.
3: on est tout à fait heureux.
5: Mais voilà, et c'est ça le sujet. La vraie décision, c'est qu'il faut faire envie.
2: Oui.
5: Et ensuite, et c'est ce que je fais ici aujourd'hui en vous parlant, il faut dire que le chemin par lequel on passe, en découvrant que le handicap, la fragilité, elle est partagée par tout le monde. Tout le monde est fragile, tout le monde est performant. On est tous sur une ligne entre la performance et la fragilité. Oui. Et puis à certains moments de notre vie, on est plus fragile. Puis à d'autres moments de notre vie, on est plus performant. Puis... Et c'est pas grave, en fait. C'est la vie, ça.
2: Oui.
5: C'est la vie, il faut la vivre pleinement. Et que là, il y a un chemin qu'on peut proposer à tout le monde. Parce qu'on est tous concernés. Ça fait commun. D'accord ? On est tous sur cette ligne entre la fragilité et la performance. Quelque part, entre le plus fragile et le plus performant. Et on va bouger.
2: Et ça, vous l'avez accepté après votre dépression ?
5: En fait, je l'ai découvert progressivement. Je l'ai découvert progressivement. En fait, la dépression, accessoirement, j'ai fait un burn-out avant, donc à un moment donné, j'ai pas réussi à me lever. Mais en fait, la dépression, ça vous fait prendre un énorme coup dans la gueule en vous disant
2: à quoi bon ?
5: T'es pas le sauveur, mon gars.
2: Oui.
5: Le sauveur, c'est un autre mec, d'accord ? C'est le Seigneur.
2: Là, vous regardez vers le ciel.
5: Mais oui, bien sûr, c'est lui le sauveur. Alors arrête d'imaginer que tu vas sauver le monde.
2: Oui, c'est ça.
5: Fais juste ce que tu as à faire chaque jour. Et fais-le au mieux. Et tu vas te casser la gueule et tu vas faire chier le monde, etc. Mais fais-le au mieux. Excusez-moi.
2: Bah, c'est super, c'est super. Étienne Hirschauer, je rappelle que vous êtes donc président d'entreprise Ecoder. On poursuit avec vous trois dans un instant sur RCF Notre-Dame.

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2: Voilà, vous nous faites du bien en fait. Hein. Voilà, tout simplement, laissons la place à la vulnérabilité et à l'acceptation de soi, tout en visant l'exigence professionnelle. Avec nous pour parler de cette question du handicap, force ou frein pour l'entreprise, Étienne Hirschauer. Donc, je rappelle que vous êtes président d'entreprise Ecoder. Là, vous nous avez évangélisé en fait, en quelque sorte. Mathieu Froidure, vous êtes directeur général de l'entreprise Urbilog et avec nous également Stéphane Rivière pour l'agence Talentéo, l'agence partenaire de vos actions dédiées handicap, emploi et inclusivité. Stéphane Rivière, je vous ai pas beaucoup donné la parole durant cette partie d'émission. Vous voulez peut-être réagir sur ce qu'a dit Étienne Hirschauer un instant sur je suis pas le sauveur quoi en fait.
3: Ouais, moi je me suis jamais senti le sauveur parce que bah du coup je partais plutôt de, je vous racontais d'un environnement personnel.
2: Plutôt l'inverse, plutôt le sentiment presque, d'être par terre. Ouais. Enfin pas tout à fait par terre,
3: pas par terre. Non, avec pas le syndrome de l'imposteur. Ouais, d'avoir beaucoup entendu, c'est pas pour nous, c'est pas pour nous. Oui. Donc, du coup c'est plus se battre contre ça, en tout cas se construire avec ça et avancer. Et, et je pense que je me suis senti fragile assez tôt, mais du coup, ça m'a aidé à être attentif. Et quand on est entrepreneur, aussi à s'adapter, à pas foncer vers le mur, à adapter beaucoup entre ce que j'imaginais au début de Talentéo et ce qu'on est devenu. Donc, à la fois un média, on est un média, vous pouvez les consulter tous les jours de l'info. On essaie de relayer ce qui est positif et de ce qui marche dans le domaine du handicap et de l'emploi et de la culture et du sport. Pour parler d'évangélisation, c'est un peu ça. C'est la force des réseaux sociaux, c'est la force du positif, de relayer tout ça. Et puis, on a toutes ces actions là, que j'évoquais, de faire se rencontrer. Pour revenir au sujet de l'émission quand même, ça reste compliqué en entreprise, comme l'a dit Étienne. Ça reste compliqué. Il parlait de se battre. Ouais, il faut se battre tous les jours parce que à côté de nous, on a des agences, des grosses agences, des gros organisateurs d'événements. Et là, qu'on travaille sur le handicap et avec des personnes sur le handicap, bah, le client, pour la plupart du temps, il s'en fiche en fait. C'est juste qu'est-ce qu'on propose de plus original, de plus percutant, de plus émotionnellement parlant, efficace. Donc, je me retrouve.
2: Qui avez-vous comme client dont vous êtes fiers aujourd'hui? Bonjour. Et qui ont mis du temps à se laisser conquérir?
3: Ah, il y en a plein. Ils mettent pas trop de temps à se laisser conquérir une fois qu'on a fait les choses. Je sais pas, on en a plein, donc du coup.
2: Une belle réussite dont vous êtes fiers.
3: Une belle réussite dont on est fier. On a un gros client qui s'appelle le groupe BPCE, c'est un groupe bancaire,
2: oui.
3: Banque Populaire et Caisse d'Épargne. Et on a créé il y a quelques années avec un acteur en situation de handicap, vous connaissez peut-être, qui s'appelle Ada Abdelli, qui est acteur et auteur d'une série qui s'appelle Vestiaire, qui maintenant est dans une série qui s'appelle Immeuble Partagé. On a créé un concept il y a quelques années qui s'appelle Inversion. On a imaginé, de manière humoristique, des petites pastilles où le monde, la norme, c'est le handicap et la validité, la différence. Et du coup, c'est un truc qui marche très bien. Et en termes d'impact et en termes de prise de conscience du ridicule des situations, par exemple, on n'ose pas dans un entretien de recrutement prononcer le mot handicap. Donc là, on le transfère, on l'inverse. On n'ose pas dire valide, en fait. Oui. Vous êtes valide, bref. Et on a réussi à travailler avec eux sur un épisode inversé dans leur code, dans leur univers, d'accueil d'un manager forcément valide, mais ça se voyait pas parce qu'il avait une béquille. Et donc, on imaginait qu'il était handi, donc il était normal. Oui, là, un peu l'inversion. Et au départ, on a eu un accueil de la direction, on sentait qu'ils hésitaient. Et puis, en gros, l'épisode a été diffusé, ça a été un carton, et on tourne samedi le deuxième épisode. Donc, c'est des petites réussites comme ça. Après, j'en ai plein d'autres, de rencontres. Je me souviens d'un événement sportif qu'on avait fait ici. Je suis face aux montagnes, ici à Grenoble,
2: à Champs-Rousses.
3: Ouais. Et du coup, voilà, merci. Et donc, c'était un dirigeant de Schneider Electric qui était là dans un de nos événements sportifs, qui discutait avec un jeune qui cherchait un stage, donc lui en situation de handicap. Et je suis sûr que ce jeune n'aurait jamais eu d'entretien si on n'avait pas organisé cette rencontre-là. Mmh. Et c'est toutes ces petites rencontres-là, ces petites pastilles, ces petits colibris, comme on dit, qu'on a posé petit à petit et qui ont changé des carrières, des moments. Enfin voilà, je suis pas le sauveur. Ça, je sais pas si ça a changé des destins, mais ça, voilà, ça a facilité des choses en tout cas parce qu'on avait créé quelque chose de où les gens se mélangent en fait. Aujourd'hui, on essaie de dire voilà, il y a chacun dans sa ligne d'eau. Non, il y a encore des gens qui ont envie de travailler ensemble, il y a encore envie de partage, on l'a vu ce week-end, donc c'est ça qu'on essaie de pousser.
2: Mathieu Froidure, une réaction?
4: Le fait de pouvoir être sauveur, oui. Certainement pas. On est tous avec oui. nos forces et nos faiblesses de toutes les façons. L'idée, c'est plutôt de se dire qu'on peut changer, comme le disait Stéphane à l'instant, on peut changer, mmh. on changeait de trajectoire. Et je pense que c'est ça qui est intéressant. Alors après, on ne le fait pas à la place d'eux. D'ailleurs, on s'est trouvé nous dans une situation où on avait tendance à faire à la place d'eux, parce qu'on imaginait qu'ils pouvaient devenir avoir un tel parcours. Et on a changé un peu notre fusil d'épaule en se disant qu'en fait, il faut d'abord que l'envie vienne de la personne et on les accompagne dans cette démarche. Et depuis, c'est beaucoup plus simple avec des échéances plus courtes aussi en disant, bah voilà, est-ce que dans 4 mois, tu peux réussir à faire ça? Parce qu'on, en étant entreprise adaptée, on a ce qu'on appelle le CDDT, c'est un CDD tremplin. Et en fait, tout l'intérêt de ce contrat, c'est de permettre en fait, de faire grandir quelqu'un dans sa posture professionnelle ou dans son expertise. Et donc, non, l'idée, c'est vraiment d'accompagner plus que de sauver.
2: Il faut avoir du temps, finalement, dans la durée. Et prendre le temps de s'écouter, de se parler, de se rencontrer, de s'observer.
4: Ouais, le temps est un allié dans le sens où, en fait, tout ne se découvre pas tout de suite. Quand je vois un petit peu l'histoire de l'entreprise, il y a quand même, on a fait chez nous ce qu'on appelle le recueil des belles histoires. C'est intéressant de voir les parcours qui ont probablement changé grâce au fait qu'on s'est croisés en fait, et qu'ils sont venus travailler dans l'entreprise.
2: Vous avez des petites anecdotes à nous raconter en une minute, le temps va vite.
4: L'exemple d'une personne qui arrive chez nous en fin de droit, fin de RSA, et qui vient juste pour une formation. Non, un stage au départ. Et puis, on était à ce moment-là en train de faire une formation. Et il y a une personne qui sort de cette formation parce qu'elle est recrutée directement. Et donc, du coup, on lui propose d'intégrer la formation. Donc, pour lui, c'était déjà passer de stage en formation, ce qui était complètement différent. Et oui. puis, en fait, on l'a recruté. C'était la première personne à l'issue de cette formation qu'on recrute. Et ça se passe très bien pendant les 3 premiers mois. Et puis après, c'est la dégringolade. Mais bon, c'est lié aussi à son handicap. Et puis, à un moment donné, on se retrouve début d'année. Et puis, on se dit, OK, on fait quoi? Comment on continue ensemble? Et puis, on a dit, on va peut-être travailler maintenant sur le sujet de l'accessibilité, parce qu'il n'était pas sur ces sujets-là.
2: Oui.
4: Et en fait, c'est quelqu'un qui a vraiment pris le sujet, qui aujourd'hui est le numéro 2 de l'entreprise sur la partie accessibilité, derrière le directeur de l'accessibilité. Donc vraiment un super parcours et c'est un super profil qui a énormément d'énergie, mais qui garde aussi ses fragilités. Et donc c'est ça aussi qui est intéressant, c'est qu'il
2: faut savoir voir les deux côtés. Et grâce à ses fragilités, finalement, il a réussi à... atteindre ce lieu, ce niveau, grâce à sa faille de départ, peut-être.
4: Et aussi grâce à tout le travail que lui a fait sur lui-même. Oui. Je retiens une petite anecdote qui m'avait partagée à un moment donné. On discutait comme ça, et puis il me dit « Avant, je pensais que tout le monde était contre moi. » Et puis à un moment donné, je me suis dit « J'ai peut-être un rôle » dans cette situation. Mm. À partir du moment où il a pris cette posture, en fait, ça a changé parce qu'il s'est impliqué dans le projet. Et du coup, comme ce n'était pas les autres, il pouvait travailler dessus. Oui. Et ça a changé complètement sa posture et sa performance de ce fait-là.
2: C'est vrai, toujours la question de la juste place. Étienne Hirschauer, hier, en préparant cette émission, vous me l'aviez dit et je vous ai dit, ça y est, vous avez trouvé votre juste place? Eh bien non, c'est jamais acquis, en fait. On a plus que 2 minutes, c'est terrible parce que le temps, 1 minute même, le temps a encore passé très très vite. Mais voilà, ce sera, on va dire que vous allez conclure cette émission à travers la question de la juste place et peut-être lancer un message aux entrepreneurs qui se posent des questions aujourd'hui. Est-ce que je prends le risque d'accueillir quelqu'un qui me fait peur? Vaste question en 1 minute.
5: En 1 minute, c'est compliqué, mais ouais. En fait. Moi, je vais juste vous parler de mon parcours à moi et de ce que j'ai pu imaginer et qui fait que je pense que c'est reproductible. Donc, je viens du monde ordinaire. J'ai découvert ce que c'était que le handicap et que travailler avec des personnes en situation de handicap. J'ai découvert la difficulté que ça représentait. Et je pense que là, il y a un parcours, il y a quelque chose d'extrêmement vertueux et qui chaque jour qui passe me fait penser que c'est vraiment vertueux. Et donc, accueillir la différence, le travail est quelque chose de génial, parce que c'est le travail qui fait commun. Oui. On est dans un univers où on est sur nos smartphones plus de 2 heures ou 3 heures par jour, et de fait, on fait plus commun, on est pris dans un tunnel.
2: Dans un étau.
5: Le travail fait commun, et faire commun dans la diversité, c'est génial.
2: Eh ben merci beaucoup. Ce sera le mot de la fin. On aurait pu parler encore 3 heures de tous ces dossiers. Étienne Hirschauer, président de l'entreprise Ecoder, Mathieu Froidure, directeur général de l'entreprise Urbilog, et Stéphane Rivière, président fondateur de Talentéo. Merci à tous les trois, et ainsi qu'aux équipes de Lille et Grenoble, ainsi que Paris. Merci à Pierre-Henri. Très bonne journée.
5: Merci beaucoup.

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1: Il est 4 heures.
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2: Et au programme de votre soirée, quelques compositrices, compositeurs et interprètes canadiens. Et nous nous ferons une petite idée de la musique qu'écoutent en particulier nos cousins de la belle province.
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2: Et j'ai le plaisir d'accueillir Hervé Hien. Bonsoir Hervé.
3: Bonsoir Bruno et bonsoir à nos auditrices et auditeurs fidèles de notre émission.
2: Vous nous parlez donc de musique classique canadienne au moment même où Céline Dion enflamme la plus grande salle de spectacle d'Europe. C'est un peu de la provocation Hervé?
3: Ça pourrait, hein, effectivement. En fait, ça aurait pu me faire penser à faire une émission sur la musique canadienne, la visite de Céline Dion. Mais c'est une raison plus personnelle. Il se trouve que j'ai un petit-fils qui fait ses études au Québec, à Trois-Rivières exactement. Et alors, je me suis dit, tiens, comme on va aller le rendre visite prochainement, pourquoi ne pas un peu examiner le genre de musique classique, surtout les compositeurs et interprètes de cette région.
2: Et par quoi allons-nous commencer, Hervé ?
3: Eh bien, on va commencer par une pianiste qui est également compositrice d'ailleurs, qui s'appelle Alexandra Strelitsky. Alors, elle est originaire de Montréal, donc elle est québécoise. On verra qu'il y en a d'autres qui ne sont pas forcément du Québec, mais proches. Alors, elle définit sa musique. Alors, vous entendez la définition, elle est quand même pas mal. Elle définit sa musique comme un mélange de pop et de classique. Bon, déjà, ça intrigue un peu. Mais les spécialistes préfère la classer en post-minimaliste.
2: What?
3: Alors, je ne sais pas si ça vous dit quelque chose.
2: Non, pas du tout.
3: Eh bien, on va se faire une idée en écoutant cette pièce. Alors, j'ai choisi dans son programme une pièce intitulée « L'automne », puisque je crois que c'est même aujourd'hui qu'on entend « l'automne ». Non,
2: une semaine.
3: Une semaine, pardon. Alors, allons-y.

0: Alexandra Streliski interprétait l'une de ses œuvres, Automne, sur RCF Notre-Dame Merveillin.
1: Alors, on a peut-être pu entendre pourquoi on parle de post-minimalisme, parce que ce qu'on appelle la musique minimaliste, on l'appelle quelquefois aussi répétitive. Et donc, on voit bien que les thèmes reviennent, ce n'est pas des mélodies très marquées, voilà, donc elle est donc dans cette école-là.
0: Alors, après une pianiste, vous passez à un violoniste.
1: Oui, bah écoutez, pourquoi pas, et puis en plus, je change d'époque. On n'est plus au 21e siècle, on est maintenant au 20e siècle.
0: Il ne s'agit plus non plus d'un Québécois.
1: Non. Alors, souris à cause de ce que je vais dire bientôt. Murray Adaskin est né à Toronto. Et alors, l'histoire ne dit pas si ses parents, venus de Lettonie, ils sont arrivés en auto. Je pensais à quelque chose quand même, Bruno.
0: Non, mais c'est pas grave. Très drôle.
1: Bon, alors, on y reviendra.
0: Vous connaissez vos classiques.
1: Voilà. Bah, alors, on y reviendra plus tard. Mais pour l'instant, on s'intéresse à notre ami Murray. Il a commencé par une carrière de violoniste, puis à presque 40 ans, il a décidé de l'abandonner. Il est reparti à l'école, à l'université, il a étudié la composition musicale. Mmh. Et comme il y était, il s'est dit, tiens, je vais apprendre aussi le métier de chef d'orchestre. Et donc, il a dirigé l'orchestre de Saskatoon pendant plusieurs années.
0: Alors, je connais beaucoup de choses, Hervé, mais je ne connais pas cette ville, elle se trouve où ?
1: Ah ben quand même, Bruno, je ne pourrais pas dire, mais enfin, c'est une ville qui se trouve dans la province de la Saskatchewan.
0: Oui.
1: Au bord de la rivière du même nom. D'ailleurs, Jeanne, j'adore prononcer ces noms. Je trouve qu'on voyage déjà quand on prononce ces noms-là. Alors, le nom de la ville, il veut dire quelque chose, en langue dite native. Alors, ne me demandez pas le nom exact de cette langue. Et ça évoque les baies d'Amélanchier. C'est un arbuste dont on fait, paraît-il, de délicieuses confitures.
0: Alors dites Hervé, vous pourriez revenir à notre sujet. La musique, nous ne sommes pas dans une émission culinaire, pas encore.
1: Ah oui, quelquefois, ce serait bien, mais bon. Alors, on ne va pas perdre plus de temps. Je vous invite à entendre le dernier mouvement de la suite pour orchestre de Murray Adaskin.

0: L'orchestre CBC de Vancouver, dirigé par Mario Bernardi, interprétait le scherzo rapide de la suite pour orchestre numéro 3 de Murray Adaskin. Hervé Hien, sur RCF Notre-Dame, vous changez maintenant complètement de style dans ce numéro de Tous Mélomanes.
1: Et vous allez comprendre pourquoi, parce que nous allons évoquer Joseph Allard. C'est un violoniste, lui aussi, québécois. Il est né en 1973. Il a fait une grande partie de sa carrière aux États-Unis, d'ailleurs dans l'industrie textile. Il n'était pas spécialement dans la musique à ce moment-là. Puis il est revenu au pays pour reprendre une carrière de violoneux.
0: Hervé, vous pouvez nous rappeler la différence entre violoniste et violoneux?
1: Alors, moi je dirais, hein, c'est ma définition, il y a principalement deux ordres de différence. C'est la formation et le style de musique. Bon, un violoneux, c'est généralement un autodidacte. Il a appris tout seul, à l'oreille, avec des parents, des amis. Il lit pas spécialement la musique, il suit pas une partition, le violoneux. Tandis que le violoniste, il a suivi des études de musique, souvent longues, dans un conservatoire local ou national. Il sait à peu près tout de la musique. Il joue dans un orchestre ou une formation musicale ou comme soliste ou les trois. Donc le violoniste, il va se consacrer principalement à la musique classique. Bon, quelquefois on les entend aussi en jazz, choses comme ça, mais principalement la musique classique. Tandis que le violoneux, lui, il joue de la musique populaire ou folklorique. Et en général, à l'occasion de fêtes ou de célébrations, comme dans les mariages. Alors, il y a peut-être aussi une troisième différence, parce que je pense aussi à la qualité de l'instrument. On a rarement vu un violoneux jouer sur un Stradivarius.
0: C'est quand même très cher comme instrument de musique. Ouais, Qu'est-ce que vous nous proposez à présent, Hervé?
1: Alors, une courte pièce qui est intitulée « Hommage à Joseph Allard ». Parce que paradoxalement, on a beaucoup de renseignements sur ce Joseph Allard, mais pas tellement sa musique. Mais il y a un groupe qui s'appelle le groupe nommé Hurlevent. Alors vous allez penser à autre chose, hein. On pense à l'Écosse. Bon, mais il faut voir que les danses qui sont jouées au Québec ont souvent une origine européenne, hein, écossaise, irlandaise ou autre. Alors ce groupe Hurlevent, c'est un groupe de musique traditionnelle du Québec, et ils allient un répertoire folklorique et des compositions originales francophones.

0: Hurlevent sur RCF Notre-Dame, hommage à Joseph Allard ce soir dans Tous Mélomanes et avec nous Hervé Hien. Où en est la musique classique canadienne? C'est la thématique que nous abordons jusqu'à minuit. Et nous quittons Hervé maintenant le violon pour revenir au piano avec encore une jeune pianiste. Les femmes sont particulièrement actives en musique au Canada.
1: Ah, je suis d'accord avec vous. Ou alors, et peut-être ou ensemble, le pays sait mieux mettre en valeur ses artistes, ses musiciennes. Alors là, cette pianiste s'appelle Elaine Kaylor. Et c'est une figure hein, dans la musique canadienne, elle est très connue. Elle a été formée donc essentiellement au Canada, donc c'est le Canada qui l'a formée à la musique, mais elle a aussi reçu des conseils, des leçons d'un grand pianiste qui s'appelle Claudio Arrau, et je pense que nos auditeurs connaisseurs conviendront que c'est quand même une belle référence. Alors, elle commence une carrière de soliste, de pianiste, de soliste, elle joue avec de nombreuses formations musicales, jusqu'au moment où elle est contrainte de s'arrêter.
0: Alors, qu'est-ce qui lui est arrivé? Un accident, Hervé?
1: Alors, c'est pas tout à fait ça, mais le résultat est le même. Elle a été atteinte d'une maladie chronique de la main. Donc, qui lui interdit. Alors, peut-être pas complètement de jouer, mais certainement pas de jouer au niveau de soliste qu'elle souhaitait.
0: Qu'a-t-elle fait alors?
1: Eh bien, écoutez, c'est pas découragé. Elle a repris des études de musicologie. Elle est devenue enseignante et chercheuse. Mais auparavant, quand même, elle avait fait quelques enregistrements et je vous propose cette valse caprice d'un de ses compatriotes qui s'appelle Alexis Contant. Alors, il a composé cette valse caprice en 1903. Il l'a intitulée Yvonne. Bon, alors, sa muse, son égérie, Bruno, ceci ne nous regarde pas.
0: Exactement, on l'écoute comme la musique ?
1: Oui, tout à fait.

0: Yvonne, valse caprice pour piano d'Alexis Contant, interprétée ici au piano par Hélène Keller. Alors Hervé Yen, nous abandonnons maintenant la musique canadienne, mais nous restons dans ce pays.
1: Oui, alors ce qu'on veut dire par là, c'est qu'on abandonne la composition musicale, mais évidemment, il y a de nombreux interprètes au Canada et au Québec, alors dont la réputation est venue jusqu'à nous. En particulier, un grand chef d'orchestre s'appelle Yannick Nézet-Séguin. Alors, il est québécois lui aussi, puisqu'il est né à Montréal.
0: Que voulez-vous dire par traverser les océans ?
1: Tout simplement parce qu'il dirige tantôt à Montréal, à Londres, à Vienne, puis revient à New York.

0: York, puis repart à Rotterdam. Je me demande sur quel fuseau horaire il peut régler sa montre. Mais alors, il est connu par tous les concerts qu'il donne dans le monde entier, les orchestres qu'il dirige, mais il a fait également nombreux enregistrements, en partie beaucoup d'opéras. Il a enregistré les 9 symphonies de Beethoven, l'intégrale de celle de Brahms, et j'en passe bien entendu. Alors, il y a une formation qu'il affectionne particulièrement, qui s'appelle l'Orchestre de Chambre d'Europe.
1: C'est un précurseur du rapprochement entre le Canada et l'Europe ?
0: Il faut croire, hein. En tout cas, c'est certainement une bonne idée. Parce que les critiques au sujet de ces enregistrements sont absolument dithyrambiques. Par exemple, il y a un critique qui dit « Son juste équilibre entre carrure et sensualité, sa conception très courbe de la temporalité et l'enthousiasme dont il est capable qui rendent bon nombre de ses concerts inoubliables. » Et un autre qui parle des symphonies de Brahms, il dit « Une vraie leçon sur l'art de la direction. » Il engage tout son corps dans un mélange de vivacité naturelle, de souplesse et d'intensité dramatique qui contamine aussitôt l'orchestre. Aucun geste n'est gratuit, neutre, désincarné. Alors, vous ne serez pas surpris si je vous dis que j'ai choisi un extrait d'une symphonie de Brahms.
1: Oui.
0: Alors, ce sera la troisième, le troisième mouvement de la troisième. Tiens.

0: Le Chambert Orchestra of Europe, dirigé par Yannick Nézet-Séguin, interprétait Poco Allegretto, extrait de la symphonie numéro 3 en fa majeur, opus 90 de Johannes Brahms.
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0: Et sur RCF Notre-Dame, où en est la musique classique canadienne? C'est le thème que nous abordons ce soir. Hervé, passons maintenant à une autre pianiste, mais dans un programme français.
3: Oui, en effet, cette pianiste s'appelle Angela Hewitt. Elle est originaire d'Ottawa, où elle est peut-être arrivée en Wawa. Ah, ça vous intrigue, ça, Bruno?
0: Oui, hein? Oui.
3: Ah, mais ne vous inquiétez pas, à la fin, vous saurez. Sa renommée dans sa ville natale est telle que les clés de la ville lui ont été remises et qu'une fois par an, il y a une semaine, Angela Hewitt qui lui est consacrée avec tout un tas de manifestations musicales. Bon, elle a un programme assez large, mais elle apprécie à la fois la musique baroque et la musique française. Alors je me suis dit, tiens, on va combiner un peu les deux. Donc on va l'entendre dans deux pièces de Jean-Philippe Rameau. La première s'appelle « Le rappel des oiseaux ». Alors vous entendrez, c'est une vraie volière. Et la deuxième, c'est un rigodon, une danse.

0: De Jean-Philippe Rameau, nous écoutions pièce de clavecin, suite en mi mineur, Rigaudon 1 et 2, interprétés ici au piano par Angela Hewitt. Tous mélomanes sur RCF Notre-Dame et avec nous Hervé Yen. Ce soir, nous intéressons à la musique classique canadienne. Hervé, vous nous présentez un autre orchestre québécois, celui de la capitale de la belle province.
1: Oui, en fait, il s'agit de l'Orchestre symphonique de Québec. C'est un très bel orchestre, même s'il n'est pas aussi connu que celui de Montréal. Nous aurons l'occasion d'y revenir. Alors, cet orchestre n'a pas non plus un programme d'enregistrement si étoffé, mais j'ai trouvé le concerto de Saint-Saëns, et ça m'a intéressé parce que il nous permet de découvrir également un jeune violoncelliste. Il avait 19 ans au moment de l'enregistrement, qui s'appelle Stéphane Tétrault. Et son jeu a été salué par la critique québécoise, bien sûr. Le jeu solo est étonnamment mature, non seulement dans la technique, mais aussi la chaleur, l'éclat et la subtilité des couleurs et de l'inflexion. Et aussi, Stéphane Tétrault est non seulement un technicien parfaitement accompli, mais encore et surtout un interprète de génie.
0: Vous connaissez cet artiste, Hervé ?
1: Non, je dois avouer que je ne le connaissais pas, mais vous savez, c'est souvent ça, les artistes québécois, que ce soit d'ailleurs dans le classique ou dans la chanson, tant qu'ils n'ont pas fait une tournée à Paris, on les connaît pas. Alors, j'espère qu'il viendra un jour, je pense qu'il n'a pas encore eu l'occasion, mais ce serait certainement intéressant de le découvrir. Mais il y a un chef français qui s'appelle Fabien Gabel, qui a fait le déplacement pour aller diriger à Québec l'Orchestre symphonique de Québec avec ce jeune Stéphane Tétrault.

0: Stéphane Tétrault, au violoncelle accompagné ici par l'Orchestre symphonique de Québec, dirigé par Fabien Gabel, interprétait l'Allegretto con moto du concerto pour violoncelle en la mineur, opus 33 de Camille Saint-Saëns. Alors Hervéien, vous décidez enfin à nous présenter le grand orchestre québécois, peut-être également de tout le Canada, qui a su se tailler une belle réputation dans le monde entier.
1: Oui, tout le monde aura compris qu'il s'agit de l'Orchestre philharmonique de Montréal. Bon, cela dit, sans vouloir porter ombrage aux autres orchestres du pays. Après tout, nous avons le droit d'avoir une petite préférence pour nos cousins québécois.
0: Alors Hervé, si cet orchestre est aussi prestigieux et aussi connu, il le doit en grande partie à un très grand chef.
1: Oui, parce que ce chef a dirigé l'orchestre pendant 25 ans. Bon, c'est dire comme il l'a marqué. Il s'agit de Charles Dutoit. Alors Charles Dutoit, il n'était pas du tout québécois, il était originaire de Suisse. Mais il s'était taillé déjà une belle réputation et l'orchestre l'a fait venir. Et je pense qu'il a fait un bon choix parce que avec Charles Dutoit, l'orchestre a fait de nombreuses tournées dans le monde entier. Il a réalisé de nombreux enregistrements. Donc il a vraiment atteint une carrure internationale. Alors donc on ne peut qu'être redevable à ce grand chef. Alors ce que je trouve un petit peu dommage, mais bon c'est comme ça. Peut-être que 25 ans c'était un peu long, mais le mandat de Charles Dutoit ne s'est pas très très bien terminé. En fait, à un moment donné, il y a eu l'hostilité de certains musiciens, mais c'est peut-être un peu l'usure, enfin les choix, enfin bon. Et à un moment donné, d'ailleurs, c'est arrivé à un point qu'il a voulu se séparer de deux des musiciens. Et alors là, il y a eu une véritable bronca, donc il n'a pas supporté sans doute, et il a démissionné. Alors dans les chefs qui lui ont succédé, pas directement, mais un peu plus tard, il y en a un qui s'appelle Kent Nagano et qu'on connaissait bien, nous, ici à Lyon, puisqu'il a été le directeur de musical de l'Opéra National de Lyon. Et aujourd'hui, c'est assez intéressant aussi parce que le chef, c'est un jeune Vénézuélien qui s'appelle Rafael Parer. Et alors, au Venezuela, vous avez peut-être entendu parler de ce qu'on appelle El Sistema, c'est-à-dire le moyen, en particulier pour les milieux défavorisés, de permettre à des jeunes enfants de s'initier à la musique. D'ailleurs, ça a été copié parce que ici, la Philharmonie de Paris a lancé un programme qui s'appelle Podemos, je crois, qui a été d'ailleurs démultiplié puisqu'on a eu le même programme ici à Lyon avec l'Orchestre National de Lyon. Donc, ce Rafael Parer, il se dit, mais pourquoi je ne ferais pas la même chose? C'est pas El Sistema, d'ailleurs, c'est El Sistema, pardon. Je ne ferai pas ça avec les jeunes de milieux défavorisés de Montréal. Il y en a certainement aussi, malheureusement.
0: Alors Hervé, revenons à Charles Dutoit. Vous avez choisi un de ses enregistrements. Lequel?
1: Alors, j'ai choisi la Symphonie fantastique de Berlioz. Pour plusieurs raisons. D'abord, je l'aime beaucoup. Et ensuite, je trouve que la musique de Berlioz, elle permet vraiment de mettre en valeur les qualités d'un orchestre. L'orchestre de Berlioz est tellement coloré. Et puis, l'inspiration d'un chef. Alors, on va voir le mouvement le plus connu de cette symphonie, c'est un bal.

0: L'Orchestre symphonique de Montréal, dirigé par Charles Dutoit, interprétait un bal extrait de la Symphonie fantastique opus 14 d'Hector Berlioz.
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0: Et avec nous ce soir, Hervé Hien, où en est la musique classique canadienne? C'est la question que nous nous posons. Hervé, nous arrivons maintenant à un personnage hors du commun.
3: Oui, j'aurais tendance à dire ça, oui. Alors, ce personnage, c'est un Québécois vrai de vrai, hein. Puisque son ancêtre, qui s'appelait Isaac Pasquier, est arrivé du Poitou en 1665. Alors, il s'appelle Calixte Lavallée. Tout au moins, il s'est appelé Calixte Lavallée pendant un certain temps. On verra qu'ensuite, il change de nom. Et alors, son père était bûcheron. Bah, c'est assez fréquent au Canada, vu l'importance des forêts qu'ils ont. Mais ce bûcheron, il aimait la musique. Et c'est lui qui a initié à la musique. Il y a plusieurs instruments. Son fils, alors, il a initié au piano, à l'orgue, au violon, au cornet à piston, et j'en passe probablement.
0: Un orchestre à lui tout seul, en fait.
3: Bah, tout à fait, hein, s'il arrivait à jouer simultanément de tous ses instruments. Mais, encore une chose en plus, son père, donc, abandonne son métier de bûcheron pour celui de luthier. Avouez que, comme reconversion, c'est assez radical. Mais sa passion pour la musique a dû l'emporter, hein. Et alors, à 11 ans, le jeune Calixte était déjà titulaire de l'orgue de la paroisse. Et il a eu l'occasion d'ailleurs de donner un premier récital à 11 ans. Et un ami de la famille, qui a été tellement impressionné par son talent, propose de financer ses études. Et il est décrit comme cela, quand on le voit à 15 ans là, à l'orgue ou au piano. Petit, maigre, les cheveux noirs comme l'ébène, les yeux brillants comme des escarboucles, vif, léger comme un papillon, il avait l'air d'un lutin, d'un de ces diablotins dont on fait la description dans les histoires de sorciers. Et alors, figurez-vous que escarboucle, je ne me souvenais pas très bien ce que ça voulait dire.
0: Oui, ça veut dire quoi alors?
3: Alors, c'est une variété de grenat. Dans le grenat, dans un rouge très foncé, presque marron, donc on imagine qu'il avait les yeux de cette couleur-là. Mais c'est également une pierre qui se trouve sur des personnages mythologiques, fantastiques. Voilà, donc, d'où peut-être l'histoire de sorcier. Alors, il faut dire qu'il était assez indiscipliné, parce que trop habitué à la campagne, donc il avait du mal à se faire à la vie et à la discipline dans la ville. Hein. Et puis, de toute façon, il était aventurier. Donc, il finit par partir aux États-Unis, et pas à n'importe quel moment, en pleine guerre de sécession. Il en profite d'ailleurs pour changer son prénom, parce qu'apparemment les Américains, les Yankees, disons, ils n'arrivaient pas à dire Calixte, alors il s'est appelé Calixa. Et il continue sa formation à la Nouvelle-Orléans, où il peut encore pratiquer le français, puisqu'on le pratiquait encore assez bien dans cette période. Rappelons qu'on était en 1861 à ce moment-là. Alors il participe d'ailleurs à la guerre, il est blessé, il retourne à Montréal, et là, il enseigne, il donne des concerts. Mais il a la bougeotte, alors il repart sillonner les États-Unis. Il en profite pour épouser une Américaine. Il s'installe à Boston, puis à New York. Mais alors qu'il s'apprêtait à triompher avec une opérette qu'il avait composée, le producteur est assassiné. Donc, tout est arrêté. Il est complètement dégoûté. Donc, il repart au Québec. Il ira aussi même quelques années en France, où il aura des contacts avec le gratin musical du moment. Il y en avait pas mal à cette époque-là.
0: Hervé, vous nous racontez une longue histoire, c'est bien, mais où voulez-vous en venir?
3: Oui, excusez-moi, à l'essentiel. Alors, de retour au Québec, il compose une cantate à la demande du gouvernement, et cette cantate a tant de succès qu'on lui commande ensuite un hymne à la gloire du Canada français. Et ce sera « Au Canada ». Alors, cette œuvre sera créée pour la Saint-Jean, puisque la Saint-Jean, c'est la fête nationale québécoise, le 24 juin, donc. Et là, on est le 24 juin 1880. Alors, cette pièce a tellement de succès que, 100 ans après, le 24 juin 1980, ça deviendra l'hymne de tout le Canada. Et on rajoutera des paroles anglaises, donc on a un hymne bilingue. Alors, je vous dis un petit peu ce que ça raconte. « Au Canada, terre de nos aïeux, ton front est ceint de fleurons glorieux, car ton bras sait porter l'épée, il sait porter la croix. Ton histoire est une épopée des plus brillants exploits, et ta valeur deux fois trempée protégera nos foyers et nos droits, protégera nos foyers et nos droits. » Alors, on va écouter ça, hein, quand même.
0: Oui.

0: de Calix à la Vallée. Nous écoutions Au Canada, interprété ici par le Toronto Mendelssohn Corps, le Toronto Symphony Orchestra, le tout placé sous la direction de Richard Bradshaw. 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Si j'ai bien compris, Hervé, vous allez au Québec prochainement. Vous avez déjà organisé votre itinéraire ?
1: Exactement. Et ça m'a été très facile, figurez-vous, parce que j'ai écouté les conseils de Charles Trenet dans sa chanson « Le voyage au Canada ». Et je vous propose de l'entendre pour conclure cette émission.
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0: Le voyage au Canada, Charles Le Trenet. Merci Hervé Yen d'être venu ce soir dans Tous Mélomanes.
1: Eh bien, écoutez, c'est un plaisir et j'ai l'impression d'avoir commencé à voyager.
0: Eh bien, bon voyage à vous. Merci également à Nicolas Fournel pour la réalisation technique, les références des musiques présentées ce soir. À retrouver sur notre site internet rcfnotredame.fr. Dans quelques instants...
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3: 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Elle a participé au procès Guy Georges, le tueur de l'Est parisien, l'une des affaires criminelles les plus glaçantes de ces dernières décennies. 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
3: Solange Doumic, bonjour.
4: Bonjour Pauline.
3: Vous dites souvent que vous n'étiez pas destinée à faire du droit. Vous étiez comment, adolescente, quand vous étiez jeune ?
4: C'est-à-dire que je ne savais pas que je ferais du droit. Je savais que je ne voulais pas être juge parce que je trouvais trop difficile de juger ces contemporains. Et je pensais que je ne serais jamais avocate parce que ça me donnait l'impression d'être une profession où on passe son temps à être un peu mielleux.
3: Alors, vous avez grandi dans une famille assez littéraire. Il y a des livres qui vous ont marqué justement et qui ont peut-être façonné cette vocation future.
4: Le premier livre qui m'a beaucoup marqué, ce sont Les Misérables, que j'ai lu avec passion, d'abord en édition abrégée, et puis comme c'était coupé par des petits points au moment où étaient supprimées les longueurs, j'ai eu l'impression que j'avais été volée de l'essentiel. Et donc j'ai tout lu en version intégrale. Et j'étais très jeune, et ça m'a énormément plu. Plus tard, quand j'étais adolescente, j'ai bien aimé Jane Eyre.
3: Qu'est-ce qui vous plaisait dans Les Misérables ?
4: Il y avait beaucoup l'aventure. Je suis morte avec Gavroche. J'étais dans les égouts, j'ai traversé Waterloo. J'étais vraiment très, très attachée à cette aventure. Et puis oui, le fait que les petits puissent s'en sortir, je pense que la miséricorde, la rédemption... C'était des thèmes qui m'ont paru, qui m'ont habité.
3: Alors, vous racontez souvent cette première journée au palais de justice. Qu'est-ce que vous avez fait ce jour-là ? Qu'est-ce que vous avez ressenti ?
4: Ma première journée au palais, c'était merveilleux. J'accompagnais une avocate qui se chargeait du contentieux du cabinet de conseil juridique où je faisais mon premier stage après la fin de ma première année de droit. Et elle m'a emmenée, on est passé par la TOC, c'est-à-dire l'endroit où nous rangeons où on nous met notre courrier. Elle a rencontré des copains, elle a bavardé, j'ai trouvé que c'était super. Après, on a été dans une salle d'audience, demander un renvoi. L'audience était très rapide, mais elle a rencontré d'autres copains en robe. Bon. Puis après, elle m'a emmenée prendre un pot à la buvette, parce qu'à l'époque, il y avait une buvette. Et j'ai trouvé que ce métier de relation était vraiment une vie d'étudiante pour adultes. Et voilà, ça a déclenché ma vocation. Donc, c'était pas défendre la veuve et l'orphelin, c'était aller prendre des pots avec les copains.
3: Donc, c'est ça, c'est un bon prétexte déjà. Et puis, vous faites le concours de la conférence ?
4: J'ai passé le concours de la conférence du stage. Dès que j'ai prêté serment, j'ai été élue tout de suite. Et c'était une chance extraordinaire. Pour moi, ça a marqué ma vie professionnelle. Ça
3: Pourquoi
4: m'a permis de défendre, de connaître le pénal. De défendre les plus démunis, ceux pour lesquels on a besoin de commission d'office, dans les situations les plus graves, les assises. Et j'ai découvert une autre facette de la vie, une facette du métier que je n'ai jamais lâchée.
3: C'est à ce moment-là que vous découvrez, finalement, vous comprenez que le droit pénal, c'est là où vous allez vous orienter, c'est ce qui vous plaît ?
4: Je ne pense pas que j'ai jamais fait d'analyse particulière, mais j'ai su que le droit pénal... vraiment était ce qui me plaisait le plus. Et effectivement, il a fait partie de ma vie à partir de ce moment-là et j'en ai fait de plus en plus. On me disait beaucoup que le droit pénal n'était pas fait pour les femmes. Je l'ai beaucoup entendu. À cause de ça, je me suis restreinte. Et pendant des années, je n'ai pas fait de pénal à temps plein. On m'avait dit que les femmes, c'était fait pour faire du droit de la famille. Ça ne me plaisait pas. Chacun ses goûts. Mais j'en ai fait quand même. Et voilà. Et ça fait assez peu de temps, en fait, que je ne fais que du pénal.
5: Et alors, justement, comment on s'impose, vous le dites, c'est pas fait pour les femmes, dans un milieu finalement assez masculin, dans le domaine pénal, dans le droit pénal. Comment est-ce qu'on s'impose? Alors, vous, on va reparler dans un instant de l'affaire Guy Georges, mais voilà, vous arrivez quand même à faire votre place. Qu'est-ce qui fait
4: la
5: différence?
4: Je pense que j'ai jamais cherché à m'imposer, mais en revanche...
5: En tout cas, qu'est-ce qu'on peut apporter de plus, peut-être, dans ce domaine-là, en tant que femme?
4: Je ne sais pas si on peut apporter quelque chose en plus ou en moins. Je crois que chacun est différent.
5: Une sensibilité?
4: Je crois qu'il n'est pas évident, effectivement, de faire sa place quand d'autres disent qu'on n'est pas à notre place. Mais que heureusement, maintenant, ce n'est plus le cas, qu'il ne faut plus laisser dire des choses comme ça. Je pense qu'une femme peut très très bien plaider, tout à fait aussi bien qu'un homme, il n'y a aucun problème. Et que après chaque avocat a ses caractéristiques, il y a ceux qui sont en lutte, ceux qui sont en force, ceux qui sont plus en finesse. Voilà, chacun a sa manière d'être.
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5: Et dans Témoins cette semaine, je reçois Solange Doumic, avocate pénaliste. Vous avez participé à l'une des plus grandes affaires judiciaires françaises, l'affaire Guy Georges, le tueur de l'Est parisien. C'est une affaire qui a évidemment marqué la France entière, qui a fait la une des journaux. Qu'est-ce qu'elle représente dans votre parcours, cette affaire? On peut peut-être rappeler qui vous défendiez.
4: Je défendais la famille de la première victime de Guy Georges, la famille de Pascal Escarfaille, qui avait été assassinée à 19 ans. Violée et assassinée. Un procès comme ça, c'est très difficile à cause de la lourdeur, la gravité des faits commis. Il y avait eu 7 jeunes femmes assassinées. C'était absolument atroce. Pour s'y préparer, pour m'y préparer, j'avais évidemment beaucoup travaillé le dossier. Cherché à comprendre les liens entre les différentes scènes de crime, parce que l'ADN de Guy Georges avait été retrouvé sur 3 scènes de crime, mais seulement, pas sur la scène d'assassinat de Pascal Escarfaille, et Guy Georges niait les faits. Donc il fallait qu'à l'audience, il finisse par avouer, ou en tout cas que les jurés soient complètement convaincus qu'il n'y avait aucun doute que c'était lui. Et on a toujours un peu peur dans ces cas-là, qu'il y ait un doute qui s'infiltre et que l'accusé soit relaxé ou acquitté pour certains des faits. Et ce qui s'est passé à l'audience, c'était quelque chose d'assez extraordinaire. Il y a eu un expert qui venait expliquer comment les vêtements avaient été découpés. Et il disait que le couteau avait été tenu par l'assassin par la main gauche. Et Guy Georges disait que ça ne pouvait pas être lui, puisque lui, il était droitier. Et j'ai remarqué à l'audience que Guy Georges bougeait le micro avec la main gauche et faisait passer les papiers avec la main gauche. C'est vrai qu'il tenait les choses qu'on lui tendait par la main droite, mais sinon, c'était la main gauche. Donc, il pouvait très bien être gaucher, comme le disait l'expert.
5: Donc, vous observez ça toute l'audience, attentivement?
4: Oui, j'observe ça. Et ça faisait déjà une semaine d'audience, c'était la fin de la première semaine, Guy Georges se présentait de manière douloureuse, peinée. Il était désolé que les victimes soient mortes, il y était pour rien. Il allait s'expliquer sur le fait qu'il y était pour rien. C'était une forme de complot, on ne savait pas très bien ce qui s'était passé pour que ce soit lui qui soit accusé. Mais en tout cas, voilà, l'ADN des scènes de crime avait été mis par les enquêteurs ou quelque chose de ce type. Il se défendait vraiment comme un innocent. Et c'était insupportable, franchement insupportable pour les familles des victimes de voir cet homme dont au plus profond de chacun, on savait qu'il était l'assassin, nier l'être. Et donc, en fin d'audience de la première semaine, je lui pose des questions.
5: C'est vendredi après-midi?
4: Oui,
5: tout le monde a envie de partir en week-end.
4: C'est ça, il est 18h, les journalistes ont commencé à partir, tout le monde voit la fin de l'audience, Guy Georges aussi est fatigué, et voilà, il se dit, dans une heure, c'est terminé, ce supplice sûrement des questions répétées, etc. Et je lui fais remarquer que s'il prend bien les choses avec la main droite, en revanche, il se sert beaucoup de sa main gauche. Et là, pour se défendre d'être gaucher, il dit, mais non, mais c'est normal, c'est parce que ça, c'est avec la main gauche, mais sinon... Et pour se défendre mieux, il lève le poing droit et il mime un coup de couteau, en fait, de haut en bas avec le poing droit. C'est glaçant. Et je lui dis, mais Guy Georges, ça veut dire que... Il dit, oui, quand je prends un couteau, c'est avec la main droite. Et il fait son geste avec une telle violence, une deuxième fois, enfin, en levant la main, que c'est manifeste qu'il a revécu devant nous ce qu'il a fait face aux victimes.
5: Et donc, là...
4: Et là,
5: ça se retourne complètement. Enfin, il s'énerve en plus, je crois.
4: Il s'énerve, il s'assied. En fait, il se glace lui-même, il fait le geste. Et à ce moment-là, il se rend compte. En fait, il avait été projeté par mes questions dans ce qu'il avait vécu. Il avait, c'est une sorte de réminiscence, m'a expliqué après un psychiatre, qui fait qu'il avait perdu la distance qu'il avait quand il expliquait ses actes. Il était remis dans son acte. Et en fait, pour se défendre, parce qu'effectivement, je suis persuadée que l'expert se trompait. Les coups de couteau ont été donnés par sa main droite. Et pour se défendre, que ce soit lui, puisque l'expert disait que c'était un gaucher, donc c'est pas lui, il a mimé le geste pour montrer qu'il était bien un droitier. Et donc, c'était terrifiant, il y a eu un grand silence. Le président, moi j'ai juste dit merci, parce que c'était tellement dingue. Le président qui... Tout le monde était déboussolé, fait entrer le témoin d'après, qui n'avait rien à dire, qui repart. Et puis, l'avocate de Guy Georges veut le récupérer. Donc, elle lui dit, elle se lève et dit, Guy Georges, vous avez répondu trop vite à une question de partie civile, que vous frappiez par la main droite, qu'est-ce que vous voulez dire par là? Et là, tout le monde s'attend à ce qu'ils disent, oui, c'est parce que je ne suis pas un ange. Il avait déjà dit à plusieurs reprises au sujet de son casier judiciaire, je ne suis pas un ange, donc quand je bagarre, c'est avec la main droite. Mais pas du tout. Il était encore tellement dans sa fureur. Il se lève, il hurle, il me menace. Et il dit, c'est elle, c'est de sa faute, pour elle c'est un jeu, et il me menace, mais vraiment tellement visiblement, en hurlant et en s'asseyant après avec un regard qui fusillait, que autour de moi j'ai eu une stagiaire qui s'est écartée, parce qu'en fait ça lui a fait peur. Elle s'est écartée, mise plus loin, et voilà. Et là, c'était à partir de ce moment là il a avoué, en fait il avait avoué par ses gestes. Et le lundi matin d'après, il est revenu tout à fait différent. Il a reconnu tous ses crimes. Enfin bon, c'était plus pareil.
5: Et alors, vous avez conscience à ce moment-là que l'affaire prend un tournant et que ça y est ?
4: Le choc est énorme. Quand il dit ça, ça fait un tel choc. Dans la cour d'assises, il y a eu d'abord un plan, puis un murmure des jurés, puis après il y a eu une suspension d'audience. Enfin, c'était vraiment une cacophonie. Tout le monde sort et moi, j'avais quand même vécu à la fois les questions, parce qu'avant cette question-là, j'avais posé d'autres questions, évidemment. C'était pour progresser dans le fait de le mettre dans un entonnoir. Des questions dans une audience, c'est ça. Mmh. On cherche à mettre celui qu'on veut coincer dans un entonnoir. Donc, ça faisait un quart d'heure que je le questionnais au moment où je suis arrivée à ces questions. J'étais moi-même fatiguée par cette semaine d'audience. Enfin bon, donc il y avait ce choc, donc toute la salle se vide, et moi je reste à l'intérieur de la salle un peu pour respirer. Et voilà, puis une fois que j'ai un peu respiré, que tout le monde est sorti, je me dis, ouf, là il s'est passé quelque chose. J'appelle un copain pour dire, tu sais, il y a un truc à l'audience, qui Georges a commencé à avouer sur mes questions. Et puis, je sors, et là, je tombe face à un mur de caméras, de micros, de gens qui me disent « Maître Doumic, Guy Georges avoue, alors qu'est-ce que ça vous fait ?» Bon. Et là, je me suis rendu compte qu'il y avait un truc énorme.
5: Là, vous avez quand même réalisé que vous aviez fait basculer cette affaire et surtout aussi ce que vous défendiez, ces familles de victimes. Vous avez déjà eu peur, justement, parce que vous l'avez dit, c'était glaçant, c'est impressionnant. Est-ce que vous avez déjà eu peur quand vous avez exercé votre métier? Vous êtes retrouvé face à un criminel?
4: J'ai déjà eu peur une fois parce que un client en prison a voulu me taper dessus. Donc, on est dans, quand on rencontre son client en détention, on est dans une petite salle avec lui. Et puis, bien sûr, c'est fermé. Donc, pour sortir, il faut appuyer sur un bouton et faire venir les gardiens. Et ce jour-là, les gardiens, quand j'appuyais sur le bouton, ont mis plus de 6 minutes à venir. Et c'était très, très long. Et voilà. Donc, ce jour-là, j'ai eu peur, oui.
5: Une peur physique. Est-ce qu'il y a un procès qui vous a transformé? Est-ce que c'est l'affaire Guy Georges? Est-ce que il y a des personnes qui vous ont touché, que vous avez dû défendre est-ce qu'il y a une personne qui vous a marqué dans votre carrière?
4: J'ai plusieurs clients qui m'ont beaucoup marqué. J'ai beaucoup appris grâce à mes clients. J'ai défendu des gens assez extraordinaires. Et ce qui m'a le plus marqué et fait avancer dans la vie, c'est toutes mes commissions d'office grâce à la conférence du stage. Au démarrage, mes commissions d'office criminelles. Là, la rencontre avec des gens qui sont...
5: Donc c'est des clients que vous ne choisissez pas?
4: Non, ils nous sont attribués. On peut ne pas les garder si on ne veut pas. On peut... Mais Voilà, et j'ai rencontré des personnalités formidables et des parcours de vie
5: Vous avez un exemple que vous pouvez révéler?
4: J'en ai beaucoup qui se bousculent, là. Celui qui a failli me taper dessus un jour, celui-là, j'aimais beaucoup. C'était un SDF qui avait à peu près deux fois et demi mon âge, qui avait... Il avait déjà tué une fois, il avait tué une deuxième fois. Il était complètement perdu. Et en même temps, il avait parfois des réflexions avec plein de bon sens. Il n'avait jamais voulu tuer. Hein. C'était dans des bagarres où il ne se rendait pas compte. Il était super fort. Et bon. Voilà, lui, il m'a ouvert sur autre chose. Et en fait, quelle chance

0: vont pas viennent à l'origine d'un défaut de reconnaissance de vérité. Voilà.
1: Donc la quête de vérité, elle est importante. Vous évoquiez cet exemple de ce SDF qui vous a marqué, que vous avez défendu, qui vous a beaucoup appris finalement. Qu'est-ce que vous apprenez sur la nature humaine en défendant parfois ce qui peut paraître indéfendable ?
0: Les actes sont souvent indéfendables, mais les gens jamais. Donc ce qu'on apprend, c'est la pauvreté de chacun, donc j'apprends forcément sur ma pauvreté en voyant celle de l'autre, et puis voilà, j'apprends aussi sur la grandeur humaine. Le pénal, c'est un grand lieu d'humanité. On y découvre tellement chez les gens qu'on côtoie, qui ont une vision différente, qui nous apportent des choses différentes.
1: Alors, il n'y a pas de personne indéfendable, vous le dites, bon, vous êtes avocate, ça tombe bien. Mais malgré tout, parfois, on peut se dire qu'il y a des choses qui sont tellement injustes que c'est, voilà, c'est pas possible.
0: Ah, bien sûr, il y a des actes commis que l'un ou l'autre d'entre nous, par exemple, avocat, ne voudra pas ou ne pourra pas défendre. Et c'est tout à fait normal, parce que ça fera peut-être écho chez lui à quelque chose de particulier. Puis celui d'à côté pourra. Je pense qu'une défense, c'est d'abord une rencontre entre...
1: Qu'est-ce qui n'est pas possible pour vous ? Vous dites alors, d'accord.
0: C'est pour moi, c'est quand je ne m'entends pas avec mon client. Si je ne m'entends pas avec mon client, je ne peux pas défendre le client, quoi qu'il ait fait. Hein. Ça peut être quelque chose qui paraît rien du tout, mais si on ne s'entend pas du tout, ben voilà, c'est pas...
1: Il faut qu'il y ait un... Voilà, que vous sentiez...
0: Il faut qu'il y ait un rapport de confiance réciproque qui puisse se nouer, qu'on puisse porter une parole, que le client ait confiance dans ce qu'on va faire aussi, parce que ça ne peut pas marcher sinon.
1: Est-ce que vous parlez de vérité, mais est-ce que les clients vous disent toujours toute la vérité ?
0: Non, bien sûr. C'est tout à fait leur droit. Mais il faut qu'il y ait... On n'est pas forcé de tout dire à tout le monde non plus. Nos clients ne nous disent pas tout, parce qu'ils ne disent pas tout à la justice. Donc, et puis parfois, ils nous disent tout, on ne peut pas généraliser. Mais la confiance en l'autre, ça dépasse ça. Il faut pas se mentir, en revanche. Voilà.
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1: Et cette semaine, le témoignage en vérité de l'avocate pénaliste Solange Doumic, qui a participé à l'affaire Guy Georges, qui a fait changer le cours de ce procès. Au fil de votre carrière, Solange Doumic, est-ce qu'il y a des grandes questions existentielles quand même qui vous ont accompagné ? Alors on a compris, il y a une question de quête de vérité, une question de confiance, mais malgré tout, parfois, est-ce que vous n'avez pas des questions existentielles ?
0: Ah ben, des questions existentielles, j'en ai quand même tous les jours, je crois. Mais je pense que c'est un peu bateau, mais la grande question, c'est l'existence du mal. Pourquoi tout ce mal ? Pourquoi toute cette douleur ? Pourquoi ? C'était au moment où je préparais le dossier Guy Georges que j'étais envahie par cette horreur qu'il avait commise et je commençais à plus dormir bien la nuit, vraiment. Et un jour, j'ai pensé à Mère Teresa en me disant, mais elle a fait tellement de bien, elle était encore vivante en plus à l'époque, elle fait tellement de bien et ça m'empêche pas de dormir du tout. Et donc je me suis dit, voilà, ben, c'est ça le mystère de notre monde, ce bien et ce mal mêlés, d'où sort le bien ?
1: Alors justement, vous avez la foi, Solange Doumic, qu'est-ce que ça a influencé peut-être votre manière de regarder les personnes que vous défendiez, justement, voir... Alors il y a cette part d'ombre, mais aussi une part plus lumineuse.
0: Oui, bien sûr, parce que je crois très profondément que chacun est aimé. Alors, quand il s'agit... des criminels, il y a quelque chose de bon en eux, aussi mystérieux que ce soit, et aussi enfoui que ça puisse être. Quand il s'agit de victimes, je sais qu'elles peuvent s'en sortir. En fait, je crois profondément que le meilleur est devant. Voilà.
1: Le meilleur est devant pour les victimes, quel que soit...
0: Mais oui, et puis que
1: pourquoi ?
0: Voilà, qu'elles trouveront un chemin, parce qu'une victime, enfin, les victimes que j'ai rencontrées m'ont toujours impressionnée par leur force ou leur capacité de résilience, leur déjà porter plainte, par exemple, c'est quelque chose d'énorme.

0: Donc voilà, je pense que il y a toujours une espérance à garder au cœur, qu'on peut trouver du bon devant et du bon dans l'homme.
1: La miséricorde, pour une avocate pénaliste comme vous, Solange Joumi, qu'est-ce que ça signifie ?
0: Non, c'est d'abord pour moi que je peux être pardonnée et que la miséricorde, c'est tellement grand. Ça va tellement au-delà de tout ce qu'on peut rencontrer que c'est certainement là la source de l'espérance. C'est-à-dire que quoi qu'on traverse ou qu'on rencontre, il y a tellement plus grand.
1: Voilà. Et c'est ça qui compte. Et vous l'avez un petit peu évoqué tout à l'heure, mais vous croyez à la rédemption de chacun, voilà, quoi qu'il arrive, c'est quelque chose en laquelle vous croyez ? Est-ce que c'est possible pour tout le monde, la rédemption ?
0: Oui, je crois que chacun peut la rencontrer, oui. J'en suis sûre, même.
1: Même le plus grand des criminels ?
0: Pas forcément en ce monde.
1: Oui, pas forcément en ce monde. Lorsque vous êtes confronté justement à ces crimes très graves, vous l'avez dit, parfois c'est quand même difficile de dormir la nuit, de comprendre ce mystère du mal. Comment préserver l'espérance et comment elle peut se toucher à travers les personnes que vous défendez, à travers les plaidoiries que vous pouvez faire ?
0: J'essaye, quand je plaide, de transmettre ce que j'ai compris d'un dossier, ce que je vois, ce qui peut se construire. J'essaye de voir le bon, en fait. J'essaye de voir le bien. Je pense que c'est essentiel que nous, avocats, nous essayons de mettre de la vie, c'est-à-dire d'apporter du positif, de la construction. Nous sommes auxiliaires de justice pour construire quelque chose. C'est pas pour le but n'est pas de détruire l'adversaire mais bien d'apporter quelque chose qui fasse avancer. Et c'est comme ça qu'on peut aider nos clients. C'est ça aussi qui peut, je l'espère, convaincre les juges. C'est de voir tout ce qu'on peut apporter pour ceux qu'on défend. Maintenant, les juges ne sont pas toujours très ouverts. C'est normal aussi. Enfin, voilà.
1: Justement, vous portez quel regard sur la justice aujourd'hui ? On sait qu'il y a beaucoup de défiance à l'égard de l'institution. C'est légitime, selon vous, ou pas ?
0: Je pense qu'il y a parfois trop de vulnérabilité de la justice aux médias. Je pense qu'il faudrait qu'il y ait plus de solidarité entre tous les acteurs judiciaires, avocats et magistrats. Je pense que la justice fait ce qu'elle peut. Je crois aussi qu'elle ne va pas si mal que ça. Il y a aussi pas mal de bonnes choses qui se passent. Je pense qu'elle manque de moyens, qu'elle manque de recul. Voilà, et qu'elle est perfectible.
1: Elle est perfectible. Vous avez souvent défendu les plus fragiles, Solange Joumi. Pourquoi ? Vous avez cette attention finalement aux plus vulnérables, parce que voilà, même dans le mal, il y a de la vulnérabilité aussi. Pourquoi c'est important pour vous d'avoir cette sensibilité-là auprès des plus fragiles ? Peut-être qu'on peut mettre ça en perspective avec votre foi.
0: Ça, c'est ma manière de croire en l'homme. Je crois que nous sommes là pour nous serrer les coudes. Donc, quand quelqu'un est plus fragile, il a plus besoin d'être épaulé. Il a plus besoin d'être soigné, d'être encouragé, d'être réconforté, d'être défendu. Et il me semble que c'est notre humanité et la grandeur de notre humanité, même indépendamment de toute foi ou de la grandeur de notre humanité, que de s'intéresser aux plus faibles et aux plus fragiles. Une société qui laisse tomber ses plus fragiles, c'est une société totalitaire, c'est une société qui ne laisse rien. Sparte n'a rien laissé. Et donc, je pense qu'il faut impérativement que ces plus fragiles soient au cœur de nos préoccupations. D'ailleurs, nous avons tous une part de fragilité. Donc c'est bien gentil de faire semblant qu'on n'en a pas, de la masquer, de ne faire attention qu'au pouvoir, au plus grand, au plus fort, etc. Ça mène à rien.
1: Et en plus, on est quand même dans une société un peu binaire où c'est soit c'est bien, soit c'est pas bien. On est dans le bon camp, soit dans le mauvais camp. Vous le ressentez, ça aussi ?
0: Ah ben oui, bien sûr, quand on est en défense, je peux vous dire que
1: on ressent
0: très très bien. Et je pense que c'est caricatural et par définition tellement réducteur Et justement, ça nous écarte de l'humanité qui, elle, doit être fine, sensible, s'adapter, être capable de s'émerveiller de choses diverses et des petits points de lumière qu'il y a.
1: J'ai une dernière question qui m'est venue au cours de cette interview. Quelle est la personne la plus difficile à défendre ?
0: C'est celui qui ne veut pas être défendu.
1: C'est celui qui ne veut pas être défendu, ça veut dire quoi ? Ça veut dire qu'il ne veut pas...
0: Ben, qui dit que... Ben, c'est... Ah ben, puisque c'est comme ça, ben, je vais dire ça. Ah ben, dans ces conditions, ça n'a pas d'importance, je vais me taire.
1: C'est quelqu'un de résigné.
0: Ah ben, j'expliquerai. Ou très en colère, souvent. Oui, trop résigné ou trop en colère.
1: Et la plus facile ?
0: C'est toujours plus facile de défendre quelqu'un qui est, par exemple, défendu par tous les médias. Enfin, il n'y a pas de problème. Pour ça, défendre une victime de Guy Georges, c'est beaucoup plus facile que défendre un prévenu en pénal des affaires. Ça, c'est certain. C'est plus simple de hurler avec les loups. Hein.
1: Vous avez une raison d'espérer plus largement, Solange Doumic, et qui peut s'exprimer à travers votre métier ?
0: Je pense que dans chaque homme, on peut trouver une pépite. Et ça, c'est magnifique.
1: Et ce sera le mot de la fin. Merci beaucoup, Solange Doumic. Vous êtes avocate pénaliste. Évidemment, on a beaucoup parlé de cette affaire Guy Georges. Vous avez défendu l'une des victimes et vous avez fait basculer le procès. Mais vous avez beaucoup d'autres belles histoires à raconter dans le cadre de votre métier. Vous pouvez évidemment retrouver cette émission sur rcfnotredame.fr et sur toutes les plateformes. Merci.

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2: En fermant le grand chantier du Concile Vatican II, cette grande réunion de plus de 2500 évêques du monde entier, l'Église a voulu redire qu'elle se préoccupait des questions qui pouvaient habiter l'homme, que les défis des sociétés la concernaient et qu'elle voulait s'impliquer pour répondre, je cite, aux questions éternelles des hommes sur le sens de la vie présente et future et sur leurs relations. Et ce message, nous le lisons dans un texte promulgué par le pape Paul VI intitulé « Joie et espérance ». Étienne Fouillou, vous êtes avec nous pour parler de ce Concile Vatican II. Vous êtes professeur émérite d'histoire contemporaine et spécialiste d'histoire du catholicisme français. Vous avez beaucoup travaillé sur le Concile Vatican II. Étienne Fouillou, l'Église, elle fait le constat que les contemporains ont beaucoup de mal à discerner les valeurs permanentes, c'est le terme qu'elle utilise, et qu'elle vit en fait des angoisses face aux évolutions. Est-ce que l'Église prend conscience que ces angoisses face aux changements de paradigme, face aux évolutions économiques, sociales, sociétales, ça peut éloigner ses fidèles? Quel constat elle fait sur les mutations?
3: Pendant longtemps, elle s'est dressée contre ces mutations. Elle a essayé de conserver les valeurs anciennes, par exemple, les valeurs du monde rural. Donc, elle est fortement interloquée par l'évolution déjà au XIXe siècle, l'urbanisation, l'industrialisation, et elle a du mal à s'adapter. C'est très progressivement qu'elle en prend conscience. C'est Léon XIII, en 1891, qui, pour la première fois, parle du monde ouvrier. Donc c'est très tard par rapport à l'apparition du monde ouvrier. Vatican II a une attitude très différente. Il a une vive conscience de ce qui se passe autour de lui, même si cette conscience est en partie une conscience fausse, comme je le dis sur les différentes idéologies. Mais en tous les cas, l'attitude est différente. Elle souhaite non plus réagir contre ou proposer uniquement sa propre vision des choses, mais agir avec, prendre conscience de ce qui se passe et essayer d'insérer le christianisme, de montrer qu'il n'est pas par nature conservateur. Le cardinal Marty, en 68, dit « Dieu n'est pas conservateur » et qu'au contraire, elle a quelque chose à apporter. Le problème de la paix est tout à fait centrale de ce point de vue-là, avec l'encyclique Pacem in Terris de Jean XXIII en 1963, même si les termes sur la paix de Gaudium et Spes restent marqués par le passé.
2: Par la bombe atomique.
3: Oui, il y avait chez certains évêques la volonté de condamner radicalement l'arme atomique. Des évêques américains, anglais, enfin du monde occidental, ont dit c'est pas si simple, les Russes ont toujours un armement considérable, et donc ils ont réintroduit la doctrine ancienne de la guerre juste.
2: Oui, alors ça on peut s'arrêter là-dessus, parce qu'on a entendu le pape François justement remettre en cause cette question de la guerre juste, qui occupe un large espace dans Gaudium et Spes, qui vient dire que en cas de légitime défense, alors est autorisée la guerre.
3: Oui, oui. Donc c'est déjà une évolution par rapport à la doctrine antérieure de l'Église, mais c'est une évolution qui est à mi-chemin, qui va se poursuivre avec Jean-Paul II et surtout avec François. Mais ça, c'est une des nouveautés du Concile qui sera développée ensuite.
2: Oui, qui ne dit plus « la guerre est justifiée s'il s'agit d'une conquête ».
3: Oui.
2: C'est ça, en fait.
3: Absolument.
2: Ouais.

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2: Alors, ce qui est intéressant aussi, c'est à quel point l'Église vient aussi dresser un constat quelque part de son temps. Avec tous ces paradoxes, elle le dit, il y a des richesses, des puissances économiques, mais dans le même temps, il y a la faim, il y a la misère, il y a des gens encore qui ne savent ni lire ni écrire. Est-ce que l'Église tient là un rôle d'interpellation? Est-ce qu'il y a besoin de l'Église pour venir dire au monde que, bien sûr, il y a des avancées économiques, technologiques, mais que dans le même temps, on ne peut pas oublier ceux qui n'ont rien? Est-ce qu'il faut la présence de l'Église pour venir dire ça?
3: D'autres l'ont dit en même temps, mais le fait qu'elle se convertisse, enfin, en tous les cas, admette de mettre au premier plan ces problèmes sur lesquels elle ne s'était pas tellement penchée antérieurement, ça, c'est une nouveauté. Bon, il y a toute une tradition d'encyclique sociale des papes à partir de 1891, c'est la première, sur les ouvriers, 1931, c'est tous les 40 ans, 1931, l'anniversaire de la précédente, sous Pie XI, et puis 1971, la lettre au cardinal roi de Paul VI, à chaque fois, ces encycliques sociales annexent un petit bout de la réalité ou reconnaissent un nouveau bout de la réalité, disent que l'Église a quelque chose à apporter, y compris sur ce dont elle ne parlait pas auparavant, mais dont elle vient de prendre conscience. Mmh. Et dans cette évolution de prise en compte de plus en plus large des affaires du monde, le texte de Gaudium et Spes, la constitution Gaudium et Spes, est une étape importante, mais ça se situe dans une évolution séculaire, en quelque sorte. Mmh. Est-ce que c'est un saut qualitatif? On a pu le dire.
2: Peut-être sur la dimension internationale, la différence entre les différentes nations, elle parle de les peuples de l'opulence contre les peuples de la faim.
3: Oui, Léon XIII, par exemple, qui est pape à la fin du XIXe siècle, a essayé de proposer ses bons offices pour des conflits. Conflits internationaux. Son intercession n'a été acceptée. Alors, l'évolution se poursuit. L'Église a été réticente à l'égard de la Société des Nations. Elle n'est plus réticente à l'égard de l'Organisation des Nations Unies. Et Paul VI la consacre solennellement en allant à New York, à l'Assemblée Générale, en 1965, pour dire « on est avec vous, et plus jamais la guerre ». Donc, on voit bien une progression, et la voix de l'Église qui était refusée en 1890 ou en 1931 est de plus en plus acceptée comme une des composantes possibles, avec des composantes laïques, d'une évolution positive dans le règlement des questions internationales, même si, comme disait Staline, elle n'a pas de division. Et c'est peut-être parce qu'elle n'a pas de division qu'elle peut avoir ce rôle d'interpellation. Et c'est bien ce qu'on reproche à Pie XII, de ne pas l'avoir eu, ce rôle d'interpellation, pendant la Seconde Guerre mondiale. Un certain nombre de gens, après François Mauriac, Albert Camus, l'ont dit, attendaient de cette autorité qui était devenue une autorité morale progressivement, de moins en moins contestée, qu'elle dise haut et fort: le nazisme est un mal, il est en train de ruiner l'Europe, il est en train de massacrer un peuple. Oh, bon, pour des raisons qui lui appartiennent, ça serait une autre émission.
2: C'est une autre émission, oui, mais c'est intéressant néanmoins, parce que là, elle parle vraiment des crimes aussi que provoque la guerre moderne.
3: Oui.
2: Est-ce que c'est un rattrapage?
3: D'une certaine manière, oui. Même si, là encore, la tradition fait qu'on ne l'accepte pas, qu'on n'accepte pas de s'être trompé auparavant. L'exemple est tout à fait caractéristique. Jean XXIII rédige cette encyclique sur la paix. Paul VI arrive, alors la mort de Jean XXIII est célébrée partout, y compris par les communistes. Et Paul VI arrive au moment où Pie XII est critiqué pour son inaction de la guerre. Et qu'est-ce que fait Paul VI? Il propose la canonisation, non seulement de Jean XXIII, mais de Pie XII en même temps. Donc, on a bien la volonté de maintenir la continuité et de ne pas reconnaître ce qui a pu être une erreur, en tous les cas un manque d'appréciation de la réalité que beaucoup de chrétiens attendaient, Maritain et d'autres attendaient. Et on attend de plus en plus, finalement. Le pape devient de plus en plus une autorité internationale. Ça s'est développé considérablement, et je pense que, de ce point de vue-là, déjà Pie XII, mais surtout Jean XXIII, qui est devenu, sur le plan international, une référence, puis Paul VI, ne parlons pas de Jean-Paul II et de son rôle dans la chute du communisme, François, bien sûr, on attend du pape, maintenant, aujourd'hui, une parole sur les crises du monde actuel, sur l'écologie actuellement. Et ça, de ce point de vue-là, Vatican II, en s'adressant au monde, et les papes de Vatican II en s'adressant au monde, marquent une étape assez importante dans cette évolution. Le pape, on ne comprend pas bien ça. Pie XII n'avait pas la même autorité internationale que peut avoir un François. La parole antérieure était une parole diplomatique, alors que la parole plus récente est une parole qui se veut prophétique, qui ne tient pas compte finalement de... vous devez faire la paix au Proche-Orient, point. Enfin, ne plus tellement apprécier les relations internationales en termes de rapport de force, mais en termes de principes à maintenir, pas défendre.
2: Oui, c'est deux temps, deux époques, et vous êtes bien placé pour en parler. Vous êtes historien, Étienne Fouillou, et professeur émérite d'histoire contemporaine, spécialiste de l'histoire du catholicisme français. Merci, à demain.

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1: Écoutons le psaume 26. J'en suis sûr, je verrai les bontés du Seigneur sur la terre des vivants.
2: Écoute, Seigneur, je t'appelle. Pitié, réponds-moi. Mon cœur m'a redit ta parole. Cherchez ma face. C'est ta face, Seigneur, que je cherche. Ne me cache pas ta face. N'écoute pas ton serviteur avec colère, tu restes mon secours. Mais j'en suis sûr, je verrai les bontés du Seigneur sur la terre des vivants. Espère le Seigneur, sois fort et prends courage. Espère le Seigneur.

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2: Bonjour, aujourd'hui 1er octobre, nous fêtons la petite Thérèse, si grande pourtant, Thérèse de l'Enfant Jésus et de la Sainte Face. Difficile de parler en quelques minutes de la sainte la plus aimée des Français, docteur de l'Église, patronne des missions et copatronne de la France. Thérèse Martin naît à Alençon le 2 janvier 1873, cinquième et dernière fille de Louis et Zélie Martin. Il régnait dans cette famille chrétienne une atmosphère pleine de foi et d'amour, qui a sans nul doute fait germer les vocations de leur fille, qui toutes devinrent religieuses. La mort de Zélie, sa mère, fut une grande brisure dans la vie de Thérèse, mais n'entama en rien son désir de donner sa vie à Dieu. Elle obtint même, de son père d'abord, puis du pape Léon XIII qui l'a reçu à Rome, l'autorisation d'entrer au Carmel à l'âge de 15 ans. Ce qu'elle fait le 9 avril 1888, avant de prononcer ses vœux 2 ans plus tard. Pendant les 9 années qu'elle vivra au Carmel, elle poursuit sa route vers la sainteté. Elle rédige, par obéissance à sa sœur Pauline, devenue mère Agnès, ses souvenirs qui seront publiés après sa mort sous le titre « Histoire d'une âme » et qui embraseront le cœur de milliers de personnes à travers le monde. Elle y invite à s'élever par l'ascenseur de l'amour, à se blottir dans les bras de Jésus avec confiance et abandon et à se laisser porter au ciel. Elle meurt à 24 ans, le 30 septembre 1897, en disant simplement « Mon Dieu, je vous aime ». Et après avoir offert les grandes souffrances de son agonie pour le salut des pécheurs qui n'ont pas la foi. Elle avait promis aussi de faire tomber sur la terre une pluie de roses et qu'elle passerait son ciel à faire du bien sur la terre. Eh bien, elle tint sa promesse, car après sa mort, les témoignages de grâce et miracles obtenus par son intercession affluent au monastère. Et ils sont si nombreux que le pape parle d'un ouragan de gloire et qu'il la décrit comme la plus grande sainte des temps modernes. Laissons-nous conduire par quelques phrases de l'un de ses poèmes, mis en musique par de nombreux artistes. « Ma vie n'est qu'un instant, une heure passagère. Ma vie n'est qu'un seul jour qui m'échappe et qui fuit. Tu le sais, ô mon Dieu, pour t'aimer sur la terre, je n'ai rien qu'aujourd'hui. »

En ce temps-là, parmi les disciples, le Seigneur en désigna encore 72, et il les envoya deux par deux, en avant de lui, en toute ville et localité, où lui-même allait se rendre. Il leur dit, « La moisson est abondante, mais les ouvriers sont peu nombreux. Priez donc le maître de la moisson d'envoyer des ouvriers pour sa moisson. Allez, voici que je vous envoie comme des agneaux au milieu des loups. Ne portez ni bourse, ni sac, ni sandales, et ne saluez personne en chemin. Mais dans toute maison où vous entrerez, dites d'abord, « Paix à cette maison. » S'il y a là un ami de la paix, votre paix ira reposer sur lui. Sinon, elle reviendra sur vous. Restez dans cette maison, mangeant et buvant ce que l'on vous sert, car l'ouvrier mérite son salaire. Ne passez pas de maison en maison. Dans toute ville où vous entrerez et où vous serez accueillis, mangez ce qui vous est présenté. Guérissez les malades qui s'y trouvent et dites-leur « Le règne de Dieu s'est approché de vous. » Mais dans toute ville où vous entrerez et où vous ne serez pas accueillis, allez sur les places et dites « Même la poussière de votre ville, collée à nos pieds, nous l'enlevons pour vous la laisser. Toutefois, sachez-le, le règne de Dieu s'est approché. Je vous le déclare, au dernier jour, Sodome sera mieux traité que cette ville. »

Dans l'évangile de saint Luc, c'est le deuxième envoi en mission. Il y a d'abord eu les 12, et aujourd'hui, le nombre monte à 72, signe de l'ampleur de la mission dès le début de l'Église. Ici, Jésus donne le mode d'emploi de la mission. Et c'est suffisamment rare pour que l'on s'y arrête un instant. Le premier élément, c'est l'action de grâce. La moisson est abondante. On ne retient souvent que la deuxième partie de la phrase. Priez le maître de la moisson d'envoyer des ouvriers. Des personnes se mettront à la suite du Christ, d'abord par notre admiration à voir cette moisson abondante, et certainement pas en se lamentant du manque d'ouvriers. Le deuxième élément est extraordinaire. Dans toute maison où vous entrerez, dites d'abord « paix à cette maison ». Par quoi commence la mission ? Par la paix. Être quelqu'un qui apaise, qui est artisan de paix. Aider les personnes à être en paix avec elles-mêmes et avec les autres. C'est la condition pour être accueilli et pour construire une relation avec ceux auxquels on s'adresse. Le troisième élément est guérissez les malades en leur disant « Le règne de Dieu s'est approché de vous ». Il ne s'agit pas aujourd'hui de faire des guérisons physiques, mais il s'agit de tous les maux que nous pouvons soigner par notre présence, notre écoute, notre empathie, notre solidarité et notre prière. Action de grâce pour l'abondance de cette moisson d'hommes et de femmes épuisés sur la route de la vie parce qu'ils n'en perçoivent plus le sens. Être artisan de paix là où on se trouve et porter soin aux personnes que l'on rencontre. La mission n'est pas simplement l'affaire de spécialistes religieux ou prêtres, elle est confiée à tous les baptisés.

Notre Père qui es aux cieux, que ton nom soit sanctifié, que ton règne vienne, que ta volonté soit faite sur la terre comme au ciel. Donne-nous aujourd'hui notre pain de ce jour. Pardonne-nous nos offenses, comme nous pardonnons aussi à ceux qui nous ont offensés. Et ne nous laisse pas entrer en tentation, mais délivre-nous du mal. Car c'est à toi qu'appartiennent le règne, la puissance et la gloire, pour les siècles des siècles. Amen.

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1: Les deux invités d'aujourd'hui ont créé la première plateforme web de gestion juridique et administrative à destination des entreprises agricoles. Bonjour Hugo, bonjour Louis.
2: Bonjour.
1: Cette histoire, c'est d'abord l'histoire d'une rencontre. Vous représentez les deux tiers du trio de fondateurs. Comment s'est passée cette rencontre ?
2: Alors effectivement, ça a commencé par une rencontre à l'autre bout du monde, puisque donc j'ai rencontré Erwan, le troisième associé, en voyage en Nouvelle-Zélande. Et donc voilà, j'ai fait un petit peu de randonnée avec lui et on s'est toujours dit qu'un jour on entreprendrait ensemble. Mmh. Et une fois rentré en France, il est venu me chercher il y a 2 ans pour créer Gaston. Et donc je laisse Hugo raconter la suite de l'histoire.
3: C'est ça, parce qu'en fait, donc moi j'ai rencontré d'abord Erwan, puis ensuite Louis via l'intermédiaire d'Erwan. Il se trouve que Erwan et moi, on a fait notre fin d'études ensemble, un master ensemble. Et c'est à la fin de ce master, après avoir constaté en parallèle dans nos métiers différents, les difficultés juridiques, les difficultés administratives et les lourdeurs administratives surtout qui pouvaient peser sur les publics agricoles, qu'on a décidé ensemble de créer Gaston et qu'on a ensuite du coup impliqué Louis par la suite.
1: En quoi vos trois profils sont complémentaires ?
2: Alors aujourd'hui, on a l'habitude de dire que Gaston, c'est 2 juristes et 1 agriculteur. Mmh. Donc on a la partie métier qui est assurée par les 2 juristes et on a la partie vraiment marché, utilisateur qui est assurée par l'agriculteur qui s'assure que le produit correspond bien aux besoins.
1: Vous êtes la première plateforme web destinée aux agriculteurs sur le côté juridique. Pourquoi est-ce que ça n'avait pas été fait avant quelque part ?
3: Alors, il faut savoir qu'effectivement, aujourd'hui, il existe d'autres plateformes web de gestion juridique, on appelle ça des legal tech, mm-hmm. mais aucune n'était dédiée à l'agriculture. Aujourd'hui, tous les autres domaines de métier pouvaient avoir recours à ce genre de service sur Internet, et il n'y a vraiment que le public agricole qui n'avait aucune plateforme web dédiée à ces services-là. Nous, avec Erwan, on a pu constater dans nos métiers respectifs que 80%, allez, je suis un peu positif, on va dire 70% de la tâche du juriste pouvait être automatisée, qu'on pouvait aussi réduire énormément de coûts en automatisant tout ça sur Internet. Et c'est pour ça, en fait, qu'on s'est lancé dans Gaston.
1: On méconnaît sans doute la part de travail administratif des agriculteurs. Finalement, vous venez là faciliter une tâche qui n'est pas le métier de base de l'agriculteur. Combien de temps un agriculteur passe en moyenne sur ces formalités, vous savez ?
2: Alors aujourd'hui, je pense que le temps qu'un agriculteur passe, c'est au moins 1 journée par semaine sur la vie administrative de son entreprise. Et encore plus quand il s'installe, puisqu'il doit créer en fait toute la structure de son entreprise. Donc oui, aujourd'hui, c'est quelque chose qui est rentré dans le quotidien de l'agriculteur et c'est assez chronophage et il manque d'outils pour simplifier justement ces tâches-là.
1: Donc vous allez apporter finalement du soutien en réduisant cette journée par semaine et en libérant du temps à l'agriculteur pour faire autre chose, peut-être même se reposer.
3: On essaye surtout de le rendre autonome en mm-hmm. fait dans la gestion de ces tâches-là et on lui permet aussi de réduire les délais d'intervention quand il va avoir des besoins administratifs. C'est-à-dire qu'aujourd'hui, il existe des acteurs aujourd'hui qui font ces prestations-là pour les agriculteurs. Mmh. On va penser aux centres de gestion, aux notaires, aux avocats, à tous ces acteurs-là, même des conseillers en chambre d'agriculture. Sauf que aujourd'hui, ce sont des acteurs qui sont surchargés, donc qui vont avoir des délais de 3-4 semaines pour intervenir. Alors qu'avec Gaston, vu qu'on est une plateforme en ligne, accessible tout le temps, l'idée c'est qu'on peut proposer la quasi-instantanéité sur l'ensemble des prestations. Donc on va gagner du temps aussi là-dessus. C'est-à-dire quand on va avoir un besoin instantané d'un contrat, d'un document, etc., l'agriculteur ou même d'autres personnes du monde rural, des propriétaires fonciers, etc., pourront venir sur Gaston et générer ces documents quasi-instantanément. Et en plus de cette économie de temps, nous, on propose aussi, et c'est une autre valeur qu'on apporte, une économie financière, puisque sur l'ensemble des prestations qu'on propose, on va être quand même moins cher, voire sensiblement moins cher que ces acteurs historiques-là qui proposent ce genre de prestations.
1: Vous venez donc compléter une offre existante en vous adaptant finalement aux nouveaux usages, peut-être des jeunes agriculteurs qui seront effectivement plus à l'aise avec cette idée d'avoir une plateforme en ligne à leur disposition.
2: Oui, effectivement, on cible tout le marché agricole, donc c'est-à-dire que notre solution, on essaie de la rendre la plus accessible pour tout le monde. Mais bien évidemment, on a en priorité à cœur d'accompagner les jeunes agriculteurs qui ont effectivement plus de facilité avec les nouvelles technologies et comme vous avez dit, de créer un nouvel usage qui permet d'aller en fait combler les vides laissés par les acteurs historiques, quoi.
1: Alors, est-ce que vous avez pu obtenir du soutien ou de l'aide dans ce parcours entrepreneurial? C'est pas facile d'être pionnier dans son domaine, la première LegalTech à destination des agriculteurs. Comment est-ce que vous avez été accompagné pour arriver jusqu'ici?
2: Alors, dès le début, en fait, dès la première idée, on a été accompagné par une structure en Normandie qui s'appelle Normandie Incubation, donc qui nous a aidé dès le début à structurer notre idée et à faire de l'idée une entreprise. Et aujourd'hui, Normandie Incubation nous accompagne toujours, donc on est actuellement incubé chez eux.
3: Et en plus de ça, on peut aussi dire qu'on a été soutenu par tous nos proches, que ce soit nos anciennes relations professionnelles ou amicales, nos cercles d'amis, nos cercles de proches, même plus personnels, familiaux. Et c'est vrai que c'est quand même du soutien qui compte au quotidien quand on va traverser parfois des petites galères, ce genre de choses. D'avoir un soutien, c'est toujours quelque chose qui compte. Donc c'est important de le mentionner aussi.
1: C'est vrai qu'on parle souvent de la solitude de l'entrepreneur. Et donc je vous rejoins, je trouve ça formidable de voir que vous avez été soutenu et que vous l'êtes toujours par votre entourage. La vie de l'entrepreneur, elle est très intense. Vous êtes trois. Est-ce que vous avez des surprises dans votre quotidien, des choses que vous n'attendiez pas, bonnes ou peut-être moins bonnes?
3: Au quotidien, des petites surprises, on en rencontre souvent. Souvent, ça va être quand on va avoir des choses qu'on pensait acquises ou des petits préjugés qu'on pourrait avoir et où on va se rendre compte, par exemple, on s'attendait à tel temps de développement pour une tâche et au final, ça prendra plus de temps. Ou alors, on pensait qu'on obtiendrait rapidement ce financement et au final, ça va pas tomber, etc. Là, on parle peut-être de mauvaises surprises, mais il y a aussi des très bonnes surprises, des très bonnes rencontres. On a eu l'occasion de développer des partenariats inattendus avec certains acteurs, de faire des rencontres inattendues aussi. On pense notamment au Salon de l'Agriculture, où on a pu rencontrer beaucoup d'acteurs assez importants et avec qui on a pu sympathiser et à qui le projet Gaston a plu. Donc des surprises, il y en a tous les jours, des bonnes comme des mauvaises, et ça s'équilibre au final.
1: La dynamique à trois, elle est facile à mettre en place lorsque vous avez justement ces phases surprenantes, faciles, difficiles, intenses. Vous accompagnez les uns les autres, il n'y a pas trop de tensions, de difficultés. Comment vous gérez finalement ce trio?
2: Alors effectivement, le fait d'être à trois, c'est un grand avantage, puisque ça permet déjà d'avoir une multitude de compétences.
1: Bah oui.
2: Ça permet également de répartir les difficultés au moment où effectivement il y a des phases difficiles, puisque en fait quand il y en a un qui a plus de difficultés, l'autre va prendre le relais ou les deux autres vont prendre le relais à ce moment-là, et ça permet d'avoir vraiment une constance dans l'effort là-dessus. Après, il y a aussi le fait de pouvoir fêter les moments de joie à plusieurs, et ça c'est vraiment ça démultiplie la joie.
1: C'est important, on dit souvent dans l'entrepreneuriat qu'il faut savoir célébrer les succès.
3: C'est ça, et puis il faut quand même signaler que avant d'être associé, on reste amis dans la vie, et ça c'est quand même une relation qu'on essaye de préserver et qui compte. Et je pense qu'aujourd'hui, une des choses qui fait que ça fonctionne dans le professionnel côté Gaston, c'est aussi le fait que du côté personnel, on sait se prendre aussi des moments tous les trois pour profiter et pour préserver cette relation-là.
1: C'est donc l'histoire de trois amis, deux juristes et un agriculteur qui décident d'aider à simplifier la vie administrative en créant une start-up qui s'appelle Gaston. Pour terminer, Louis, Hugo, j'aimerais savoir quelles sont vos plus grandes joies d'entrepreneur.
2: Alors moi, ma plus grande joie, elle date d'il n'y a pas très longtemps, puisque à la suite de la sortie de notre premier produit, au moment où on a eu nos premiers clients, vraiment, moi, c'était un moment de joie très intense de savoir que notre initiative avait permis d'aider ne serait-ce qu'une première personne. Moi, ça m'a vraiment comblé dans mon aventure entrepreneuriale. Et voilà, je pense que c'est ma plus grande
1: rencontrer
2: joie.
1: Son marché pour la première
2: exactement,
1: fois.
2: Exactement.
1: Formidable, c'est bravo. Ça.
3: Alors moi, si je devais parler de ma plus grande joie, je dirais que c'est plutôt une joie quotidienne de pouvoir être libre, parce qu'on en parle souvent, mais l'entrepreneuriat, c'est avant tout la liberté de pouvoir bosser sur quelque chose qui nous tient à cœur au quotidien. La liberté et puis le fait de savoir aussi qu'on essaye en tout cas d'avoir un impact. Donc ça, c'est important et c'est une joie au quotidien.
1: Bah et Louis Poulain d'être passé aujourd'hui à One, la plateforme Gaston, LegalTech dédié au monde agricole. On vous souhaite pleine réussite et un très bon salon de l'agriculture l'année prochaine.
2: Merci.
3: Merci.
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5: C'est l'heure de RCF Normandie et vous sur RCF Notre-Dame. Aujourd'hui, nous sommes avec Yves de Quatre Barbes. Bonjour Yves.
6: Bonjour.
5: Vous êtes le spécialiste émetteur pour toutes nos radios RCF en Normandie. On va essayer d'en savoir plus justement sur comment ça marche, la radio. Les émetteurs, comment se répartissent-ils sur le territoire ?
6: Bon, je suis un aide par mes connaissances techniques pour la radio. Je ne suis pas spécialiste. Voilà, alors pour recevoir aujourd'hui chez vous la radio, il faut un message à transmettre et un émetteur. Aujourd'hui, la manière de recevoir, il y en a trois principales. C'est la classique, votre poste de radio qu'on appelle FM, comme modulation de fréquence. Internet, vous avez un site pour la radio sur lequel vous trouvez les émissions, soit en flux, c'est-à-dire comme vous l'écouteriez sur la FM, soit les émissions, comme on appelle maintenant, en replay, c'est-à-dire que vous pouvez les rechercher pour les retrouver et les réécouter au moment où vous voulez. Et la troisième chose, donc, qui va remplacer à terme la FM, c'est ce qu'on appelle le DAB+. Le DAB+, c'est

0: un système beaucoup plus moderne qui, au lieu de faire une modulation de fréquence analogique, fait comme dans les ordinateurs et nous transforme ce qu'on veut envoyer ou recevoir en une suite de 0 et des 1, ce qu'on appelle le binaire.
1: Et
0: Voilà.
1: le récepteur devra changer pour recevoir le DAB+, IF de 4
0: Oui,
1: bornes?
0: alors le récepteur, non seulement il devra changer, mais déjà il change ou il se complète. C'est-à-dire que sur les voitures, par exemple, depuis plusieurs années, quand vous avez un autoradio que vous achetez avec la voiture, votre autoradio a la fonction DAB+. Vous ne le savez pas. Et vous pouvez très bien écouter dans votre voiture récente, quand, par exemple, qui émet sur DAB+, vous pouvez l'écouter sans s'apercevoir que c'est DAB+, sinon que la qualité audio est un peu supérieure et que vous pouvez avoir des transmissions de messages ou d'images. Voilà.
1: À ça, s'ajoute l'application RCF.
0: Alors, l'application RCF, maintenant, au niveau du message à émettre de l'autre côté, la radio, c'est pour transmettre de l'information. Donc, le message à émettre, il passe par des émetteurs ou par des centres de transfert de données. Hein, pour nous, pour la FM, dont je prends l'exemple, ou pour le DAB+, il faut autour de chez vous un émetteur qui vous permette de recevoir soit par poste de radio FM, soit par poste de radio DAB+, comme vous avez besoin d'Internet, donc il faut une liaison Internet pour recevoir par Internet. Alors, ces émetteurs, aujourd'hui, sur le Calvados, qui est entre au sud l'Orne et entre au nord la Basse-Normandie, vous avez 6 émetteurs FM, plus une, bien sûr, par la radio, une liaison Internet que vous pouvez prendre pour radio, et puis vous avez un émetteur DAB+, qui se trouve à Caen. Les 6 émetteurs, les 6 sites de pour notre radio, ce sont Caen, où il y a les studios. Donc la première opération, c'est d'aller du studio au premier émetteur. Ça se fait par Internet. Après ça, vous avez une deuxième liaison vers Bayeux. Donc deuxième site Bayeux qui couvre toute la région du plateau de Bayeuxin. La liaison entre Caen et Bayeux se fait par FM. C'est-à-dire que Bayeux a une antenne qui est pointée sur Caen. Et par cette antenne, Bayeux reçoit l'émission de Caen. Ce qui veut dire que s'il y a un problème à Caen,
1: Il y a un
0: bah
1: problème à Bayeux.
0: Bayeux récupère le problème qu'il y a à Caen. Que ça soit du bruit, que ça soit une mauvaise qualité, ou
1: Une
0: que ça soit vraiment
1: coupure.
0: une coupure. Ça arrive rarement parce que plus on est au centre du réseau, plus il faut sécuriser, hein, puisque du centre du réseau dépend tout l'extérieur. Donc nous sommes à Bayeux et nous allons plus loin vers la Manche, où il y a 2 émetteurs, un à Saint-Lô et un à Cherbourg. Saint-Lô reçoit l'information à transmettre, c'est-à-dire ce que vous écoutez sur votre poste de Bayeux, pareil, par une antenne FM. Donc le pylône qui est à Saint-Lô, à côté de Saint-Lô, reçoit par une antenne la FM, comme si c'était un poste de radio. La seule différence, c'est que c'est une antenne qui est très précise. On appelle ça une antenne directive. Et la même chose de Saint-Lô à Cherbourg, vous avez aussi une liaison. Ce qui veut dire que quand vous êtes à Cherbourg, il faut que la qualité soit bonne, bien sûr à Caen sortant des studios, mais aussi à Bayeux quand vous récupérez Caen, à Saint-Lô quand vous récupérez Bayeux venant de Caen, et donc à Cherbourg quand vous récupérez Saint-Lô venant de Bayeux venant de Caen. Ce qui veut dire que les équipements qu'on utilise doivent être bien réglés, bien sûr, ne doivent pas être défaillants et que l'environnement doit rester bon. Donc voilà une petite idée de la complexité du
1: Du
0: réseau qui vous
1: réseau, ouais.
0: permet de recevoir, soit par Internet, soit par FM radio, soit par DAB+, hein, votre radio préférée.
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3: Nous recevons aujourd'hui Misato Rayard. Bonjour Misato.
4: Bonjour Grégory.
3: Misato, je voulais vous interviewer parce que vous avez une vie qui peut sembler pour nos contemporains assez atypique. Vous êtes franco-japonaise et en même temps protestante. Alors, il faut dire que quand on parle du Japon, quand on pense au Japon, on s'imagine un pays essentiellement bouddhiste, shintoïste ou autre, mais c'est aussi un pays où il y a des communautés chrétiennes.

0: J'ai fait à la fois un cursus japonais et français. J'ai fait l'école maternelle et l'école primaire en France et au Japon. Ensuite, j'ai fait le collège japonais à Paris et un bout en France et aussi le lycée français et ensuite l'université en langue japonaise à Paris et j'ai vécu aussi au Japon. Donc vraiment, j'ai suivi une double scolarité et j'en ai fait mon métier puisque je suis traductrice et interprète et plus particulièrement dans le manga.
1: Donc plus jeune, quand vous parliez des petites sections, hein, vous faisiez une partie de votre scolarité en France et une partie au Japon?
0: Alors en fait, j'ai fait toute la maternelle en France. J'ai fait une année de CP comment dire, au Japon et une année de CP en France. Parce que la rentrée n'est pas à la même période.
1: D'accord.
0: Donc j'ai fait un bout plutôt, un bout, mais voilà.
1: Et vous me disiez donc, moi qui suis de la génération du Club Dorothée, passionné de bande dessinée, aussi de manga, hein, que vous aviez travaillé sur diverses œuvres qui sont très connues pour les gens de ma génération, Albator, Les Chevaliers du Zodiaque, Naruto. Vous êtes à la fois auteur, interprète et traductrice de certaines œuvres. Est-ce que pouvez nous parler de certaines de ces œuvres et puis un petit peu peut-être d'une anecdote que vous auriez sur un de ces grands auteurs voilà, qui sont connus pour les gens de ma génération?
0: Alors, effectivement, j'ai deux métiers, je suis, enfin même trois. Donc, je suis traductrice, donc traductrice de manga. Donc là, je suis vraiment au service des auteurs et de leur œuvre. Donc, effectivement, j'ai eu la chance de traduire depuis, ça fait 25 ans que je fais ce métier, et j'ai eu la chance de traduire des séries comme Les Chevaliers du Zodiaque, Lady Oscar, La Rose de Versailles. Lady Oscar, c'est le titre en animé. Boruto, To Blue Vortex, Boruto, qui est la suite de Naruto, que je n'ai pas traduit en manga, mais j'ai traduit des romans de Naruto, en effet, ou Doraemon, et encore de nombreux autres. Et en tant qu'interprète, j'ai la chance d'être interprète pour les auteurs, justement, de ces mangas, quand ils viennent en France lors des événements, ou des dédicaces, ou lors des grands rassemblements de fans de manga comme la Japan Expo en France ou le Made in Asia à Bruxelles.
1: Maintenant que les auditeurs vous connaissent un peu plus, pouvez-vous nous dire justement, qu'est-ce que vous pouvez nous dire justement sur le fait que vous soyez protestante? Je parlais un petit peu de curiosité. Bon, on s'imagine qu'au Japon, il n'y a pas de protestants. D'ailleurs, nous sommes dans un pays qui est majoritairement catholique. Nous l'avons vu récemment avec la venue du pape. Mais si on pense à d'autres régions d'Europe, hein, le nord de l'Europe, par exemple, est très protestante, ce que les gens souvent ignorent. Il y a des protestants au Japon. Et voilà, de nous dire un petit peu votre expérience, hein, le fait d'être franco-japonaise et puis aussi d'avoir cette culture protestante.
0: Alors effectivement, au Japon, pour vous donner un ordre d'idée, donc la population japonaise c'est 123 millions d'habitants et les protestants représentent 0,4%, soit à peu près 600 000 croyants et les catholiques 500 000. Donc il y a plus de protestants en France. Et au total, les shintoïstes au Japon sont à peu près 90 millions, qui est la religion majoritaire, mais les bouddhistes à peu près pareil, 90 millions. En fait, le shintoïsme, c'est plus la religion ancienne et, comment dire,
1: Culturel plutôt.
0: culturelle, voilà. Parce que le bouddhisme a été introduit par la suite. Et d'ailleurs, vous me direz, 90 millions et 90 millions, c'est plus que la population japonaise. Parce que justement,
1: Les calculs seraient pas bons si on
0: voilà.
1: additionne les deux, oui.
0: Voilà, mais en fait, les Japonais, il y a des Japonais qui se considèrent à la fois shintoïstes et à la fois bouddhistes. Donc voilà, c'est pour ça. Et nous, enfin, je dis nous parce qu'en fait, le protestantisme vient de ma mère, qui a été d'abord protestante au Japon, d'ailleurs dans le nord du Japon. Et c'est comme ça qu'on a été, on est devenu protestant. Je dis on est devenu parce que mon père n'était pas protestant à la base. Et il est devenu protestant.
1: Il a suivi un petit peu
0: Voilà, mais il y a une petite
1: la
0: histoire.
1: religion de sa femme.
0: Voilà.
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1: Je suis Grégory Franco, pasteur pour le Pays d'Auge, et nous recevons...

0: Aujourd'hui, Misato Raya. Nous avons fait une première partie de cette émission où Misato est revenue sur sa culture franco-japonaise, revenue aussi sur son métier d'auteur, de traductrice et puis d'interprète. Et nous nous étions quittés sur son histoire, son vécu personnel par rapport à la religion protestante, puisque Misato nous disait que sa maman était protestante et que son papa lui avait emboîté le pas. Alors Misato, est-ce que vous pouvez nous en dire plus justement sur votre histoire personnelle et puis sur le lien que vous avez avec le protestantisme?
1: Alors, comme comme nous en avions parlé la dernière fois, donc le Japon est les Japonais sont majoritairement shintoïstes et bouddhistes. Mais ma mère, après-guerre, elle a suivi du catéchisme dans son village dans le nord, parce que le dimanche, il y avait du catéchisme. Je sais pas, je pense qu'on dit aussi catéchisme pour le
0: Oui, tout à fait,
1: protestantisme.
0: oui.
1: Au Japon, on dit l'école du dimanche.
0: D'accord.
1: Donc,
0: Ce qui existait aussi quand j'étais jeune, oui.
1: voilà, donc il y avait l'école du dimanche qui était organisée. Donc elle y a été d'abord par curiosité, enfant, avec une amie, où il y avait une croyante qui organisait ses rencontres avec les enfants. Donc après, il y avait des événements comme Noël, où ils recevaient des petits cadeaux, elle pouvait écouter des histoires de Jésus. Et donc, elle avait été familiarisée alors que sa famille était bouddhiste. Ensuite, elle est partie travailler et s'installer dans une ville toute seule. Et parfois, il y avait des difficultés, je pense. Et c'est à ce moment-là qu'elle s'est orientée vers le temple parce qu'elle s'est dit que c'était ouvert à tous et ça l'a aidée. Elle s'est inscrite dans des réunions de jeunes. Et c'est ainsi qu'elle a été baptisée à l'âge à peu près de 20 ans.
0: Finalement, un fonctionnement qui n'est pas si différent de ce qui se vit ici aussi en France, hein, où on avait l'école du dimanche, on avait des groupes de jeunes, et où ça a été mon cas, par exemple, j'ai été baptisé moi à l'âge de 15 ans, où finalement on pouvait aussi être baptisé plus âgé, on va dire ça, hein, on n'est pas forcément un baptême d'enfant, même si c'est possible. Et vous nous disiez que votre papa, lui, n'était pas protestant et qu'il a quelque part emboîté le pas de votre maman. Alors, qu'est-ce que vous pouvez nous dire justement sur cette implication de votre papa?
1: En effet, parce que mon père, dans sa famille, était traditionnellement bouddhiste zen. D'ailleurs, du côté maternel, ils avaient un temple. Et donc, ils étaient, comment dire, gardiens du temple et également responsables du temple. Donc, c'était vraiment très éloigné, le protestantisme, de sa culture religieuse, familiale. Mais donc, comme ils habitaient en France depuis un moment, nous sommes nés, moi et mon frère et ma soeur, nous sommes nés en France. Ma mère a découvert qu'il y avait une réunion de protestants le dimanche à Paris. Donc, elle a souhaité nous faire connaître justement ce qu'elle avait connu, elle, le catéchisme, etc. Donc, elle voulait nous emmener le dimanche. Donc, mon père, qui n'était pas protestant, au début, qui était un peu même contre, devait nous emmener en voiture parce que nous habitions dans les Yvelines. Et à force d'y aller, il a fini par entrer dans le temple et il a commencé lui aussi à assister au culte parce qu'il y avait le culte des enfants, le culte des adultes. Donc tout était en japonais. Donc il y avait plusieurs.
0: C'était
1: Une communauté.
0: un temple plutôt communautaire en langue japonaise, ce qui existe beaucoup en région parisienne.
1: Voilà, parce qu'en fait, ma mère ne parlait pas très bien français. Donc pour elle, c'était important d'écouter le culte en japonais, mais aussi le fait d'être, comment dire, assisté à des réunions entre japonais, être aussi un peu dans une communauté qu'elle connaissait, ça lui faisait du bien aussi, je pense. Voilà.
0: Justement, cette expérience que vous avez vécue, est-ce que ça vous a permis, ou peut-être à vos parents, à Misato, de plus facilement après vous intégrer à la culture française, ou est-ce que c'était un petit peu, j'aurais tendance à dire, un petit peu en marge? Hein, nous avons notamment en région parisienne beaucoup d'églises protestantes communautaires, suédoises, de malgache ou autre, mais qui favorise en fait grandement l'intégration dans un pays. Donc on s'habitue progressivement à la langue. Donc de savoir si c'était quand même assez centré sur uniquement la langue japonaise ou si justement ça vous a donné, ça vous a permis d'avoir une plus grande ouverture finalement aux autres cultures.
1: Alors je pense que ça a favorisé parce que c'était des moments bien sûr où on parlait japonais, mmh. on se retrouvait entre japonais, mais il y avait évidemment des couples mixtes, mmh. Donc et les enfants de toute façon allaient à l'école française, donc mmh. Cela crée des ponts forcément.
0: Des brassages de langue aussi.
1: Des brassages de langue. Parfois, il y avait des invités qui parlaient français. Et nous faisions aussi des voyages. On allait à la rencontre d'autres protestants japonais dans d'autres pays. Donc, l'été, nous faisions des séjours. Donc, nous sommes allés en Angleterre, en Italie, en Suisse. Et donc, c'était vraiment très mixte. Et aussi, nous rencontrions aussi d'autres protestants en France, comme les protestants américains ou les protestants de Paris. Donc, il y avait quand même des échanges.
0: Alors, c'est très intéressant. Justement, est-ce que vous pouvez nous dire quelques mots pour conclure cette émission sur le syncrétisme japonais ? Puisque c'est vrai qu'en France, on a tendance à suivre la religion de ses parents et puis finalement d'avoir une religion unique. Alors qu'au Japon, c'est beaucoup plus fluide, beaucoup plus diffus. On peut passer d'une tradition religieuse à une autre de manière très naturelle.
1: Ouais. Alors c'est vrai que là, justement, le syncrétisme, c'est vraiment au sein de ma famille, c'est cela aussi. Donc mon père qui était bouddhiste, donc on peut dire par amour, et aussi parfois et a été baptisé protestant, chrétien. Et donc, il y a les deux qui... Parce que malgré tout, il y a une expression au Japon qui dit « on est Shinto, on se marie à l'église chrétienne et on meurt bouddhiste ». Donc là, pour le coup, lui, il est né dans la traditionnelle partie au christianisme, mais serré avec ses ancêtres. Donc ses obsèques funéraires seront bouddhistes, je pense. Mais donc, au Japon, c'est vrai qu'il y a vraiment ce côté... tolérance entre la coexistence naturelle, parce qu'en fait, il y a un respect des rituels, je pense, à chaque étape de la vie. C'est pour ça qu'il y a plus de croyants, 90 millions de Shinto, 90 millions de bouddhistes, alors qu'il y a 123 millions de japonais.
0: Merci Misato pour votre éclairage, merci pour votre venue aujourd'hui, et nous nous quittons, je vous laisse à l'écoute de RCF.

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1: Bonjour et bienvenue, je suis très heureux de vous retrouver ce matin. Nouveau jour, nouveau mois aussi. Nous sommes le jeudi 1er octobre, octobre qui sonne comme l'automne et la Toussaint qui arrive. Vous avez peut-être du mal à sortir de la chaleur de votre couette ce matin, alors je vais vous convaincre, vous dire pourquoi cette journée va être belle. Déjà, vous écoutez la matinale RCF Notre-Dame, c'est déjà une bonne idée. Mais aujourd'hui, c'est la fête de Sainte Thérèse, la petite Thérèse de Lisieux, morte à 24 ans, fascinante personnalité que cette sainte et docteur de l'Église qui n'a jamais quitté son couvent. Vendredi dernier, j'étais au Stade de France avec ces 80 000 jeunes réunis autour du pape. Léon XIV a été acclamé, vous le savez. Et puis, il y a eu cette veillée avec l'histoire des saints de France. Jeanne d'Arc a été applaudie longuement. Sainte Thérèse, elle, a été ovationnée. La foule entière fêtait cette simple carmélite inconnue de son vivant. Parmi tous ses écrits, un me touche particulièrement. « Tu le sais, ô mon Dieu, pour t'aimer sur la terre, je n'ai rien qu'aujourd'hui. » Cette expression « rien qu'aujourd'hui » est magnifique. Vous qui êtes dans votre lit ce matin, sortez. Vous qui n'osez pas choisir le bien aujourd'hui, décidez-vous. Vous n'avez rien qu'aujourd'hui. Il est urgent d'agir. Soyez les bienvenus. Il est 6h30 et bonjour Léonore Claude.
2: Bonjour, bonjour à tous.
1: Avec vous les informations aujourd'hui et la mobilisation lycéenne se poursuit.
2: Et oui, après 625 interpellations hier, le ministre de l'Intérieur dénonce un élargissement de la violence. Ce jour, aujourd'hui également, le gouvernement présente son budget 2027. Objectif, 54 milliards d'euros d'efforts et sans hausse généralisée des impôts.
1: Affaire Robert Ménard, le parquet requiert 7500 euros d'amende.
2: Le maire RN de Béziers assume son refus de marier un Algérien sous OQTF. Et puis enfin, après l'incident du vol Fly Dubai, les autorités nient un geste suicidaire.
1: Les lycéens espèrent jouer ce jeudi l'acte 2 de leur mobilisation.

0: avec les étudiants.
1: Hier, 625 personnes ont été interpellées et 83 policiers et gendarmes blessés. L'IGPN, la police des polices, a d'ailleurs été saisie de 3 enquêtes après des blessures de lycéens. Parmi elles, un fait grave, puisqu'un jeune a été hospitalisé à Tours suite à des lésions estimées compatibles avec un tir de LBD. Écoutez justement le ministre de l'Intérieur, Laurent Nunez.
2: On voit qu'il y a une montée en puissance de la violence, montée en puissance encore une fois, prise à partie des fonctionnaires, jets de projectiles, violence, dégradation, tentative de mise à feu, et ce qui s'apparente, hein, dans ces endroits-là, pour ces exactions-là, je le redis, hein, à ce qu'on appelle des violences urbaines. Nous déplorons 83 membres des forces de sécurité intérieure qui ont été blessés. Donc, ce qui est évidemment extrêmement significatif. Et systématiquement, donc, les forces de sécurité intérieure sont intervenues.
1: Le ministre de l'Intérieur, Laurent Nunez, face à l'ampleur du mouvement, le gouvernement annonce mettre en place une plateforme de concertation.
0: Blocage des lycées. Pourquoi Emmanuel Macron a tort d'entrer dans l'arène face à Jean-Luc Mélenchon? L'édito politique de Christophe Barbier à suivre. 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Et Léonore, c'est aujourd'hui que le gouvernement présente son budget 2027.
1: Et oui, et selon les premières informations du Premier ministre Sébastien Lecornu, il s'agit d'un budget de redressement. Sébastien Lecornu l'assure. Nombre des mesures présentées seront réversibles par la future majorité. À la clé, donc, un effort qui pourrait atteindre 54 milliards d'euros d'économies qui concernent les dépenses de l'État et ainsi ramener le déficit à 5% pour 2026 contre les 5,4% espérés. Ces efforts pourront notamment concerner un gel du budget global ou encore des APL, mais l'exécutif se veut rassurant, pas de hausse généralisée des impôts.
0: 7500 euros d'amende, c'est ce que le parquet de Montpellier requiert contre Robert Ménard, le maire de Béziers.
1: À la barre, le maire RN assume pleinement ce qui lui est reproché. Il avait refusé en 2023 de marier une Française, un Algérien sous OQTF. Conscient des risques encourus, il s'indignait hier soir en sortie d'audience au micro de LCI. Écoutez-le.
3: Il y a une immense majorité des maires qui se disent quoi? Qui se disent « Je pourrais me retrouver demain dans la même situation que le maire de Béziers, je ne veux pas que ça m'arrive. » Attendez, ça me semble évident de dire qu'il y a un problème à marier des gens qui ne devraient pas être là. Et c'est moi qui suis responsable, c'est moi qui viole la loi. Mais c'est une douce plaisanterie. C'est invraisemblable qu'on me poursuive pour quelque chose qui est de l'ordre de l'évidence. Non, on ne marie pas quelqu'un qui est en situation irrégulière.
1: C'est donc le maire Robert Ménard, maire de Béziers, qui assume le risque qu'il a pris, assurant qu'il ferait le même choix. À ses côtés, on a pu notamment retrouver Bruno Retailleau ou encore David Lisnard en soutien. Et puis à la une semaine du premier tour de la primaire de gauche, les candidats s'affrontent ce soir pour un deuxième débat télévisé. Au cœur des discussions, l'éternelle question d'une alliance avec la France insoumise, puisque les 9, 10 et 16-17 octobre, les militants pourront choisir le candidat de la gauche social-démocrate. Le débat aura lieu dès 20h45 sur France 2 et France Inter.
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0: Et Léonore Claude, des nouvelles du vol Fly Dubai vers Tel Aviv.
1: Mais les autorités israéliennes n'excluent ni une attaque terroriste ni un geste suicidaire. Hier matin, au-dessus de la Jordanie, un pilote a poignardé un autre pilote, le Boeing 737, ensuite plongé de 14 000 pieds en moins de 30 secondes avant d'atterrir en Arabie Saoudite. Des passagers sont entrés dans le cockpit et ont maîtrisé l'agresseur qui a été arrêté depuis. Et puis enfin, un point sur la météo, l'épisode méditerranéen se poursuit ce jeudi dans le sud-est. Le Gard, l'Hérault et les Bouches-du-Rhône restent placés en vigilance orange, pluie, inondation jusqu'au milieu de la journée. Les pluies orageuses intenses se poursuivent et progressent vers l'est en cours de journée. Et puis quelques coups de tonnerre pourront avoir lieu avec des pluies sur la moitié est du pays.
0: Merci beaucoup Éléonore Claude pour les informations. On salue aussi Clara Bévilacqua qui reviendra lundi mais qui se repose après cet épisode papal qui nous a tous beaucoup mobilisés. 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À suivre, on va parler des aidants. Une journée nationale leur est consacrée mardi prochain. Florence Gros est avec nous dans 10 minutes. Mais d'abord, l'édito politique. Nous retrouvons Christophe Barbier au micro de Simon Tatro.
5: Bonjour Christophe Barbier.
6: Bonjour Simon, bonjour à tous.
5: D'abord, une réaction à ce qu'a déclaré Rachid Temal ce mardi.
6: Il a posé la question clé. Comment faire en sorte que la primaire du PS enclenche une dynamique? Pour l'instant, cette dynamique, on ne la voit pas. Ni dans l'opinion qui ne se passionne pas, ni parmi les candidats où personne ne se distingue, tout le monde se neutralise, ni dans l'opinion, la légitimité de cette primaire ne semble pas donner un tremplin. Mais nous ne sommes pas encore au vote, nous ne sommes même pas à la clôture des inscriptions pour les électeurs. Donc c'est à cela qu'on verra si pour les Français, c'est important de légitimer fortement un candidat de gauche social-démocrate.
5: Jordan Bardella a-t-il rédigé des messages antisémites en 2013 ? Mediapart l'affirme, Bardella le conteste. Se défend-il bien ?
6: Il se défend comme il peut. Il a mis en place deux tactiques de défense. Une dans l'urgence, ce n'est pas possible, c'est une folie, je n'ai jamais pu dire ça, je n'ai jamais dit ça. Et il y a eu même le mot de Marine Le Pen, c'est une dinguerie. Dinguerie, d'ailleurs, est un mot de jeune qui vient de rentrer dans le dictionnaire. Et puis il y a la deuxième ligne de défense de Bardella, et puis des autres lieutenants du RN, c'est un complot, c'est une machination. Là, on a eu un autre mot, beaucoup plus ancien que dinguerie, barbouzerie. Ce sont les deux défenses dressées par Jordan Bardella. On verra si ça résiste à d'éventuelles nouvelles révélations ou des preuves avancées par Mediapart. On sait que Mediapart avance souvent par à-coups pour mieux épuiser l'adversaire.
5: Dans le parcours de Bardella, y a-t-il des éléments qui puissent rendre crédible l'accusation de Mediapart ?
6: Comme dit le proverbe, on ne prête qu'aux riches. Et il y a des éléments dans la biographie de Bardella qui peuvent rendre crédibles ces accusations, mais qui ne les rendent pas forcément vraies. Entre le crédible, parce que c'est dans le paysage, et puis vrai, il y a évidemment tout le fossé de la réalité. Mais dans la jeunesse de Bardella, il y a des engagements très radicaux. Il est entré dans l'extrême droite, par l'extrême droite de l'extrême droite. Pierre-Stéphane Faure, journaliste, a écrit un livre qui s'appelle « Le grand remplaçant », la face cachée de Bardella, paru en 2024 aux éditions Studio Fact, où il refait tout le parcours de ce jeune homme politique très talentueux. Et il montre bien que Bardella, au début, jeune militant, il est d'abord dans la ligne des plus durs. Il est d'abord dans la vénération de Jean-Marie Le Pen, mais en 2013...
0: Et on retrouve Christophe Barbier au micro de Simon Tatro.
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5: Bonjour Christophe Barbier.
6: Bonjour Simon, bonjour à tous.
5: Alors d'abord une réaction à ce qu'a déclaré Vincent Jeanbrun ce mercredi.
6: Une double réaction, quelle catastrophe que cette dissolution qui a privé le pays d'une majorité claire, de telle politique pilotée par la gauche ou par la droite d'ailleurs, chacun avec ses différences. De telles politiques que celle du logement, eh bien, sont encore plus handicapées par cette absence de majorité. Et puis une autre réaction, oui, il a raison, la décentralisation. C'est l'une des clés pour réformer quasiment tous les secteurs dans notre pays, à commencer par ceux de la vie de proximité comme le logement.
5: Le blocage de certains lycées se poursuit avec des violences. Quel sens politique à cette crise ?
6: Et ben voilà, un autre domaine où s'il y avait plus de décentralisation, plus d'autonomie pour les chefs d'établissement, on aurait peut-être moins de crises du type professeurs non remplacés, carence de moyens matériels, qui crée la colère légitime des lycéens. Pour le sens politique des événements que nous vivons, des blocages qui diminuent, mais on voit les points d'induration dans le pays et des violences qui accompagnent ces blocages, on voit s'installer un étrange match. D'un côté, la France insoumise qui voudrait attiser le feu pour faire croire à une situation pré-révolutionnaire dans notre pays avec l'avant garde des jeunes, et de l'autre, eh bien, des pouvoirs régionaux ou nationaux qui crient à l'irresponsabilité. Emmanuel Macron est rentré dans la danse ce matin en accusant les élus de ne pas remplir leur mandat en ne cherchant pas à rétablir le calme, et donc on a eu une prise de bec entre Mélenchon et Macron. Je ne sais pas pourquoi le président veut descendre dans cette arène présidentielle, peut-être pour reprendre de l'action, reprendre de la présence et éviter que les événements lui échappent. Je crains que ça ne marche pas. Par ailleurs, ça participe de la présidentialisation de ce dossier. Pour Mélenchon, c'est un acte de campagne présidentielle que de dire pas de violence en laissant ses élus de terrain appeler à la mobilisation la plus dure. Et donc, il ne faut pas rentrer dans son jeu.
5: Emmanuel Macron dit comprendre les angoisses et les colères des lycéens. Mais que peut faire le pouvoir ?
6: Le pouvoir pourrait répondre à ces angoisses et à ces colères. Tout ne peut pas être fait, mais il y a des angoisses auxquelles on peut répondre. Visiblement, le gouvernement n'a pas assez bien expliqué le pourquoi du comment de l'interdiction des portables, qui sont un des motifs de colère des lycéens. Le gouvernement n'a pas encore assez bien expliqué ni corrigé le système Parcoursup, qui crée aux lycéens en dernière année une immense angoisse, un vertige, avant de plonger dans les mystères de cet algorithme d'attribution des places dans l'enseignement supérieur. Le gouvernement, malgré des efforts budgétaires, n'a pas répondu aux demandes matérielles sur l'éducation nationale, bâtiments, équipements, etc. Et puis enfin, il y a un choc démographique à l'envers. Il y a de moins en moins d'élèves qui vont arriver. C'est une chance. Les candidats à la présidentielle, d'ailleurs, disent « nous allons pouvoir mettre moins d'élèves par classe, puisqu'il y aura moins d'élèves et on va garder quasiment le même nombre de profs », eh bien ce gouvernement, ce président, pourrait anticiper cette évolution et avoir une stratégie un petit peu à long terme.
5: Édouard Philippe a présenté hier sa réforme des retraites dans une vidéo d'une vingtaine de minutes. Pourquoi maintenant ?
6: Je crois qu'il a voulu chercher deux choses. D'abord, purger l'hypothèque des 67 ans. Voilà, pour l'opinion, Édouard Philippe, c'est l'homme qui avait dit « Ah, il faudra travailler jusqu'à 67 ans », comme les Allemands, comme les Italiens, qui vont même plus loin, comme bientôt les Espagnols. Et ça lui collait un peu au basque, comme le sparadrap du capitaine Haddock, sauf que c'était un sparadrap signé Alain Juppé. La rigueur, les comptes publics avant, le bonheur des gens. En faisant 65 ans, en prenant 20 minutes de vidéo pour l'expliquer, en donnant toutes les raisons qu'on peut avancer pour y échapper à ces 65 ans et partir avant, eh bien il a purgé un peu cette hypothèque des 67 ans. Il n'est plus monsieur 67 ans. Par ailleurs, je crois qu'il a voulu faire maintenant, en amont du débat budgétaire. Parce que l'an dernier, pour faire passer le budget, Sébastien Lecornu a sacrifié la réforme des retraites. Elle a été suspendue. Et donc, il faut en reprendre le chantier. Les présidentiables, si on avait appliqué la réforme Borne, pourraient dire, écoutez, la réforme, elle est faite. Moi, j'y reviendrai pas pendant mon quinquennat. Ça va, on a fait le travail. Là, ils sont obligés de se prononcer tous sur cette réforme des retraites suspendue.
5: Il propose un report de l'âge légal de départ à la retraite à 65 ans avec 45 années de cotisation pour être à taux plein. Est-ce suffisant pour sauver le système ?
6: C'est suffisant quand on regarde tout l'attirail, toute la boîte à outils qui accompagne cette proposition dans la bouche d'Edouard Philippe. D'abord, il fait quand même la part belle à tous ceux qui ont des carrières longues, des carrières hachées, des travaux pénibles pour leur permettre de partir avant. Premier point. Ensuite, il continue, il maintient le fait qu'à 67 ans, même si on n'a pas eu les 45 années de cotisation, on peut partir à taux plein. Et puis, il ajoute la capitalisation. Et c'est ça qui est intéressant chez Édouard Philippe, comme chez d'autres. On a ça chez des candidats de gauche ou du centre. Un peu de capitalisation, beaucoup de capitalisation. Il explique, Édouard Philippe, qu'on ne peut pas brutalement passer à tout capitalisation, il faudrait 25 ans pour que les caisses soient pleines, mais qu'on peut amorcer cela. Un plan d'épargne retraite pour tous, et tenez-vous bien, l'État, dès que vous signez votre premier contrat, là, quand vous entrez dans la vie active, vous donne 500 euros. À condition de les mettre sur ce PER, vous ne les retrouverez qu'à la retraite, mais ces 500 euros en vendront 2000, 3000, 4000 peut-être. Ça, c'est une idée assez ingénieuse. Nous avons vécu une petite révolution épistémologique ces dernières semaines. Le mot de capitalisation, qui était un gros mot à gauche, et puis un tabou à droite parce qu'on craignait de mettre la foule dans la rue, le mot de capitalisation est rentré dans le langage commun de quasiment tous les candidats.
5: Cette réforme ne risque-t-elle pas de mettre à nouveau la France dans la rue ?
6: Oui, on touche aux retraites, on demande aux Français de travailler plus, on met la France dans la rue. C'est pourquoi il faut y aller avec beaucoup plus de pédagogie que ne l'ont fait Elisabeth Borne en 2023 et un certain Édouard Philippe en 2019 pour la réforme précédente, celle qui n'a jamais abouti. Cette pédagogie, elle passe par les partenaires sociaux. Le plus habile, peut-être, le plus moderne, le plus sage et le plus à gauche dans la proposition d'Édouard Philippe, c'est de dire aux partenaires sociaux, c'est vous qui allez gérer cette réforme, c'est vous qui allez en piloter les modalités, c'est vous qui allez piloter la capitalisation, et donc je vous donne les clés. Il sort la sécurité sociale et notamment les retraites du giron du politique pur. Et ça, c'est plutôt audacieux, c'est vraiment une mesure signée maire du Havre. On voit que la sociologie du Havre a fait progresser Édouard Philippe vers le chemin du consensus.
5: Avec cette présentation détaillée, Édouard Philippe prend-il l'avantage sur ses concurrents pour la présidentielle ?
6: Il prend un avantage technique parce que c'est de loin celui qui a présenté le projet le plus complet, le plus détaillé. On a chez tous les candidats des bribes de réforme avec des âges avancés, 63, 62, 60 pour Jean-Luc Mélenchon et puis des petites modalités de financement. Mais personne n'a été aussi loin dans la copie qu'Édouard Philippe. Ça, c'est un point pour lui. Néanmoins, je ne suis pas sûr qu'il prenne un avantage décisif parce que, il le dit à la fin de sa vidéo, c'est le genre d'annonce qui peut lui faire perdre des points de popularité. « Ah ben non, je ne vais pas voter pour Édouard Philippe s'il me fait bosser plus. » Et ça, c'est un pari à la main d'Esfrance. Le courage, la franchise, le fait de poser très tôt sur la table cette carte douloureuse me vaudront quand même l'estime et du coup peut-être le soutien, résigné peut-être, mais le soutien de la population. Là, c'est une sorte de quitte ou double de la part d'Édouard Philippe, mais la partie est loin d'être gagnée.
5: Christophe, l'invité de Nathanaël de Rinxan, ce jeudi sera Guillaume Garot. Quelle question souhaiteriez-vous lui poser ?
6: Guillaume Garot, vous avez, il y a maintenant un an et demi, déposé une proposition de loi pour lutter contre les déserts médicaux. Elle est passée à l'Assemblée, elle s'est perdue au Sénat. Avez-vous des nouvelles ? Et allons-nous bientôt voir les déserts médicaux reculer ?
0: Eh bien, réponse avec Guillaume Garot à 7h38 chez Nathanaël de Rinxan. Merci beaucoup. Christophe Barbier, prochain rendez-vous à 16h15 avec vous.
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0: Et nous retrouvons Florence Gros. Bonjour Florence.
8: Bonjour Pierre-Hugues.
0: Directrice de la Fondation OCH au service des personnes malades, handicapées, de leurs familles et de leurs amis. Alors Florence, le 6 octobre prochain, c'est la journée nationale des aidants. Ils sont entre 8 et 12 millions en France et à l'OCH, vous côtoyez de nombreux aidants depuis longtemps. leur reconnaissance et leurs besoins évoluent-ils ?
8: Alors, comme vous l'avez souligné, les aidants sont très nombreux et derrière chaque aidant, eh bien, en fait, il y a une histoire singulière qui évolue au fil du temps. Petit exemple, j'ai connu Fabienne il y a plus de 10 ans. Quand son mari est devenu handicapé à la suite d'un accident vasculaire, elle était complètement perdue. Elle n'avait que 50 ans, elle travaillait. Ses besoins étaient d'abord de comprendre les besoins de son mari pour y répondre au mieux, puis de comprendre les aides auxquelles elle avait droit pour tenir, comme elle me le disait. Elle a dû aussi adapter son temps de travail et réaménager son appartement. Avec le temps, elle a appris à écouter ses besoins. Elle a appris à se reposer, à ne pas culpabiliser chaque fois qu'elle s'octroyait un moment de loisir sans la présence de son mari. Elle a appris à demander de l'aide humaine pour partager le quotidien des soins. Et puis plus récemment, elle me disait « Maintenant, j'anticipe, je me connais mieux et je fais partie d'un groupe de parole pour partager avec des personnes qui me comprennent et m'encouragent. Je parle plus spontanément de ce que je vis. Je témoigne même. » Alors quand Fabienne parle, on comprend que tout ce qui pourra être fait pour une meilleure reconnaissance des aidants est important et que toutes les rencontres suscitées par l'OCH pour faciliter le ressourcement des aidants sont à développer.
0: Alors Florence, quels sont les prochains rendez-vous de l'OCH pour les aidants ?
8: Alors on aura certainement l'occasion de reparler de l'après-midi, l'après-midi des jeunes aidants ou de la journée des grands-parents. Tout cela sera en novembre, mais les informations sont déjà accessibles sur le site de l'OCH. Les tout prochains rendez-vous sont pour les papas, parfois un peu oubliés. Les deux samedis à venir, le 3 et le 10 octobre, l'OCH organise des randos pour eux. Plus qu'une randonnée, c'est une journée de marche tranquille et de détente entre pères confrontés au handicap ou à la maladie psychique de leur enfant, ado ou adulte. La vie de ces papas ne se résume pas au handicap, bien sûr, mais en parler est parfois une première pour certains. Entre amis ou entre collègues, le handicap est rarement un sujet de discussion. Ces randos sont une opportunité pour oser en parler en toute confidentialité et sécurité, tout en restant ouvert à l'inattendu des rencontres. Et comme dit Christian Bovin, écrivain, l'inattendu est la signature authentique du divin.
0: Alors à quoi peuvent s'attendre les papas qui ne sont pas complètement prêts à ne vivre que de l'inattendu ?
8: Eh bien dans ces journées, une place est donnée pour que les papas s'écoutent, s'épaulent, partagent leur joie et leurs questionnements. Comme dit Vincent dans une petite vidéo, c'est une journée simple, fraternelle. Tout se fait naturellement. On marche, on discute et cela fait beaucoup de bien. 16 villes organisent une rando. Toutes les infos sont sur le site de l'OCH. La journée commence en général vers 9h30 et se termine à 17h. Et il faut apporter son pique-nique. Pour vous dire le bien que cela peut faire, je vous partage le témoignage de Bernard que j'ai rencontré cet été. Il dit qu'au cours d'une rencontre comme ça, OCH entre pairs, il a pris conscience qu'il était plus éducateur que papa dans sa façon d'être avec son fils. Cette prise de conscience a transformé la relation à son fils. Il s'est découvert une capacité de tendresse pour son fils qu'il avait enfouie. Il était ému vraiment en partageant cela. Alors j'invite les papas à s'inscrire et j'invite aussi les mamans à pousser leurs conjoints à participer. Par expérience, je sais que les mamans sont convaincantes.
0: Merci beaucoup Florence Gros. Je rappelle que vous êtes la directrice de la Fondation OCH. Nous sommes le jeudi 1er octobre. Sainte Thérèse de Lisieux à l'honneur aujourd'hui. Je vous propose maintenant la prière du matin. RCF en Normandie, il est 6h50, la méditation de l'Évangile.
9: Bonjour chers auditeurs d'RCF. Nous sommes François et Sophie Delestre. Nous habitons sur le plateau est de Rouen. Nous sommes de la paroisse Saint-Paul-du-Ménil, plateau de Beauce.
10: En ce temps-là, parmi les disciples, le Seigneur en désigna encore 72, et il les envoya deux par deux, en avant de lui, en toute ville et localité, où lui-même allait se rendre. Il leur dit, « La moisson est abondante, mais les ouvriers sont peu nombreux. Priez donc le maître de la moisson d'envoyer des ouvriers pour sa moisson. Allez, voici que je vous envoie comme des agneaux au milieu des loups. Ne portez ni bourse, ni sac, ni sandales, et ne saluez personne en chemin. » Mais dans toute maison où vous entrerez, dites d'abord « Paix à cette maison ». S'il y a là un ami de la paix, votre paix ira reposer sur lui. Sinon, elle reviendra sur vous. Restez et buvant ce que l'on vous sert, car l'ouvrier mérite son salaire. Ne passez pas de maison en maison. Dans toute ville où vous entrerez et où vous serez accueillis, mangez ce qui vous est présenté. Guérissez les malades qui s'y trouvent et dites-leur « Le règne de Dieu s'est approché de vous ». Mais dans toute ville où vous entrerez et où vous ne serez pas accueillis, allez sur les places et dites « Même la poussière de votre ville, collée à nos pieds, nous l'enlevons pour vous la laisser. Toutefois, sachez-le, le règne de Dieu s'est approché. Je vous le déclare, au dernier jour, Sodome sera mieux traitée que cette ville. »

0: Aujourd'hui, 1er octobre, nous fêtons Sainte Thérèse de l'Enfant Jésus. Carmélite cloîtrée, Thérèse n'est jamais sortie de son couvent. Cela n'a pas empêché l'Église de la proclamer patronne des missions. « Ma vocation, disait Thérèse, c'est l'amour. » Tel était son outil, outil essentiel pour un missionnaire, aimer et témoigner de l'amour.
1: Notre monde, souvent en délicatesse avec les références religieuses, a soif de paix et d'une annonce de la bonne nouvelle. Et Jésus nous envoie en avant de lui, là où lui-même va se rendre. Il nous charge de l'annoncer par un message de paix dans la simplicité du contact offert. Comme des explorateurs abordant un nouveau rivage à la rencontre d'inconnus, sans code de langage ni de culture. C'est une offre de paix et d'amour, libre, gratuite, sans calcul. Jésus nous dit qu'il faut juste aller deux par deux, sans bagage, en mendiant. La paix offerte, c'est l'œuvre de Dieu qui s'approche. Regardez comment Élie reconnaît l'approche du Seigneur, dans le murmure de la brise, pas dans le tonnerre ni dans le tremblement de terre.
0: Ce qui compte avant tout, c'est la qualité de l'amour qui habite le cœur du missionnaire. Jésus nous dit aussi de respecter la liberté de chacun. Liberté de ne pas ouvrir sa porte aux pèlerins inconnus lorsque notre cœur est encore trop fermé. Liberté d'accueillir la paix lorsque notre cœur a vraiment soif d'être aimé. Prions avec la petite Thérèse pour que nous soyons des ouvriers ardents à la moisson du Seigneur, partout où nous allons au contact de l'autre.

Notre Père, qui es aux cieux, que ton nom soit sanctifié, que ton règne vienne, que ta volonté soit faite sur la terre comme au ciel. Donne-nous aujourd'hui notre pain de ce jour. Pardonne-nous nos offenses comme nous pardonnons aussi à ceux qui nous ont offensés. Et ne nous laisse pas entrer en tentation, mais délivre-nous du mal. Car c'est à toi qu'appartiennent le règne, la puissance et la gloire pour les siècles des siècles. Amen.

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5: Nous sommes le jeudi 1er octobre, nous fêtons aujourd'hui Sainte Thérèse de l'Enfant Jésus. Très bon réveil. 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Il est précisément 7h et les informations aujourd'hui avec vous, Éléonore Claude. Les mobilisations lycéennes se poursuivent, Éléonore.
6: Et oui, elles se poursuivent au lendemain de 625 interpellations. Le ministre de l'Intérieur dénonce l'élargissement des violences après l'hospitalisation d'un jeune à Tours. Le gouvernement présente également son budget 2027, un budget de redressement jusqu'à 54 milliards d'euros d'économies et des collectivités locales qui s'inquiètent. Aujourd'hui également, Gérard Larcher est attendu à sa réélection à la tête du Sénat, où siège pour la première fois un groupe RN. La situation météorologique, elle, s'améliore dans le Gard et l'Hérault, où la vigilance rouge pluie, inondation est désormais levée. Et puis enfin, Sophie Adnaud entrevoit son retour sur Terre. L'équipage qui doit la relever décolle aujourd'hui.
5: On ne peut pas parler de l'Europe sans évoquer le christianisme, affirme Léon XIV. On va parler des racines chrétiennes avec Isabelle de Golemin dans 10 minutes. La matinale se poursuit sur RCF en Normandie. On retrouve l'Actu Normande avec vous, Guillaume Desanges.
7: Bonjour Pierruc, bonjour à tous. Ce matin, l'Actu Normande nous conduit dans le Perche, près de 40 km pour relier Saint-Martin-de-Bellem au sanctuaire Notre-Dame de Montlijon dans l'Orne. C'est le pèlerinage que s'apprête à vivre ce week-end plusieurs centaines de fidèles à l'invitation de l'association d'Ex-Aï. C'est la deuxième édition rencontre avec son fondateur.
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7: Jean-Eudes Arquarche, bonjour. Signifie quoi ? C'était le cri de guerre des chevaliers normands, c'est ça ?
9: Exactement, oui. Dex-Aï, Dieu à l'aide, et en effet le cri de guerre des chevaliers normands avec Guillaume le Conquérant. Le cri qu'on entendait lors des grandes batailles de Guillaume le Conquérant et qui a accompagné 1000 ans d'histoire en Normandie. Et voilà, le pèlerinage, en tout cas, l'association a voulu reprendre ce cri pour mettre en avant que quoi qu'il arrive, eh bien, Dieu sera toujours à nos côtés. Donc Dex-Aï qui veut dire Dieu à l'aide.
7: L'année dernière, ce pèlerinage, pour sa première édition, a rassemblé 600 participants de Saint-James au Mont-Saint-Michel. Dans la Manche, quel est le

0: sens de ce pèlerinage traditionnel normand, c'est de redécouvrir aussi les saints qui ont fait de cette terre de la Normandie une terre chrétienne ?
1: Oui, exactement. Oui, c'est vraiment le fondement même du pèlerinage, c'est de vouloir se redécouvrir la culture normande, notre histoire. Hein. On a trois piliers au sein du pèlerinage, hein, c'est foi, tradition, héritage. Et c'est l'héritage justement de nos pères, de nos anciens, de nos saints patrons qu'on souhaite redécouvrir à travers ces deux jours de marche. Utiliser et se réapproprier, hein, on peut parler de réenracinement par la connaissance de son histoire, se réenraciner dans nos terres que nos pères nous ont données. Bien sûr, tout ça est mélangé avec la liturgie, la prière, et la foi et la fraternité entre pèlerins. Ouais, nous étions 600 l'année dernière.
0: C'est un pèlerinage accompagné spirituellement par des fraternités traditionnalistes, la fraternité sacerdotale Saint-Pierre, la Fristeroy, le Bon Pasteur. Il y aura également la communauté Saint-Martin, qui n'est pas proprement parlée traditionnaliste, mais qui vous accueille à Montligion et puis qui vous a accueilli au Mont-Saint-Michel. Jean-Eudes Arguarche, pourquoi ce choix de la forme traditionnelle de la liturgie ?
1: Ben, c'est un choix qui se veut, on va dire, à une certaine cohérence. Moi, personnellement, j'ai été éduqué dans cette liturgie-là, tout petit. Je n'ai connu que cette liturgie-là par la transmission de mes parents. Et lorsque j'ai voulu fonder ce pèlerinage, hein, où on est trois hein, à la tête de ce pèlerinage, ça m'a paru quand même assez cohérent de mettre en avant la liturgie qui m'accompagne depuis 40 ans maintenant, car je crois qu'elle a des grands bienfaits, en tout cas sur l'âme et sur le cœur. Donc ce choix se veut juste de pure cohérence et de fait de s'approcher et de se rapprocher des communautés qui proposent cette liturgie-là. Hein, vous les avez citées, hein, l'Institut du Bon Pasteur, en effet, Saint-Vincent Ferrier ou encore la Fraternité de Saint-Pierre, pour ne citer qu'eux. Donc voilà, c'est vraiment une certaine cohérence de vouloir cette liturgie-là qu'on connaît particulièrement, qui nous donne et nous offre toutes les grâces depuis des années.
0: En France, la question liturgique est au cœur de tensions fortes hein, depuis le Concile Vatican II. Comment vous vivez, vous, cette querelle ? On ne l'a pas précisé, mais vous avez 40 ans, donc d'une génération qui n'a pas connu le Concile Vatican II et sa mise en œuvre, et qui a été parfois compliquée. Voilà, comment vous vivez cette question liturgique ?
1: Ben, ma génération, alors je parle pour moi, mais quand j'en parle avec des personnes de ma génération, enfin, je pense que nous, le plus important, déjà, c'est l'unité de l'Église, et c'est surtout l'unité de la foi. Actuellement, l'Église reconnaît plusieurs liturgies. Bon, voilà, dans l'Église romaine, il y en a deux principales, celle de Vatican II et la liturgie traditionnelle qui n'a pas été supprimée. Et moi, je me base vraiment sur cette partie-là où, comme c'est pas interdit, donc c'est autorisé. Et ma génération, en tout cas, je pense que le plus important, c'est vraiment ça. C'est vraiment l'unité de l'Église entre les chrétiens. On le voit bien avec ce qui s'est passé avec le Très Saint-Père. Là, on a vécu 4 jours extraordinaires. J'ai énormément d'amis qui ont passé 4 jours à Paris et qui ont vécu ce moment extraordinaire avec le Très Saint-Père. Et par exemple, lors de la veillée, on voyait bien que c'était des chrétiens, mais très éclairsplits. Où il y avait des jeunes qui étaient attachés à la messe traditionnelle, mais des jeunes qui étaient attachés à la messe, on va dire ordinaire, mais la messe du concile. Et in fine, à la fin, on est tous là pour une seule et même chose, on est là pour le bon Dieu, on est là pour le Christ, parce que l'évangile reste le même pour tous. Et c'est ça qui prédomine aujourd'hui, je crois, le sens profond du pèlerinage. Donc, on est moins sur une génération militante. On est, je crois, sur une génération qui veut vivre en unité et en communion complète avec l'Église. Et je crois profondément que c'est le cas. Voilà, avec Monseigneur Feuillet, l'évêque de Lorne, qui nous accueille les bras ouverts à Montligion. C'est une belle preuve d'unité qui montre que finalement, deux liturgies ne sont pas identiques, mais on peut pèleriner, en tout cas tous ensemble, pendant 2 jours. Hein. On a des prêtres diocésains qui viennent nous accompagner pendant les 2 jours. Voilà, ça montre que voilà, c'est l'unité de l'Église, je crois, et le message de l'Évangile qui importe le plus.
0: Et qu'apporte Jean-Eudes Arguarche les kilomètres parcourus à cette démarche spirituelle que vous proposez avec ce pèlerinage d'Aix-Aille ? Autrement dit, marcher, ça change quoi à votre prière ?
1: Non, mais marcher, ça change beaucoup de choses, en tout cas pour moi. Il y a une phrase, je ne sais plus de qui c'était, mais qui disait que le pèlerinage était la prière de l'Occident. Et c'est une vraie prière. Cumuler la raison, Donc par la prière et l'action de se mettre en marche, c'est l'action de mouvement. Voilà. Se mettre en mouvement est une prière en tant que telle. Quand vous vous mettez en mouvement vers un sanctuaire, vers une église et vers le bon Dieu, eh bien c'est allier le geste à la parole et à la pensée. Et voilà, et 40 km en deux jours, eh bien ça apporte son lot de fatigue, ça apporte aussi son lot de silence. Malgré les chants qu'il y aura pendant le pèlerinage, les prières, il y a des moments de silence qui fait que ben on a mal. Chaque pas devient une prière à partir de 30 kilomètres et ça nous rapproche profondément peut-être de ce que le bon Dieu a sur la croix a vécu. Hein, c'est cette volonté par la souffrance de se rapprocher un peu de ce que notre Seigneur Jésus-Christ a vécu sur la croix. Alors on fait ça avec beaucoup d'humilité. Hein. Hein, et on essaye, lorsque c'est dur, de demander de l'aide au bon Dieu pour nous aider à finir ce pèlerinage. Donc on reprend vraiment cette tradition de l'Église catholique du pèlerinage. Voilà.
0: Merci beaucoup en tout cas Jean-Eude Argouarche d'être venu nous présenter ce pèlerinage d'Aix-Aille, sa deuxième édition. Il partira samedi 3 octobre à 8h de Saint-Martin du Vieux-Bellême et le pèlerinage s'achèvera dimanche 4 octobre au sanctuaire Notre-Dame de Montlignon à 18h après la messe. Merci beaucoup et bonne route ce week-end.
1: Merci infiniment Guillaume, merci, bon week-end à vous, au revoir.
0: Voilà une interview à retrouver sur rcf.fr. La suite des programmes ce matin, c'est dans un instant sur RCF Notre-Dame avec Pierre-Hugues Dubois.
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5: 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Dans quelques minutes, l'actualité chrétienne avec Pauline de Torsiac. Mais d'abord, le point de vue, c'est Isabelle de Golemin qui nous accompagne en ce jeudi. Bonjour Isabelle.
6: Bonjour.
5: Présidente des Semaines Sociales de France, on ne peut pas parler de l'Europe sans évoquer le christianisme, affirme Léon XIV. 22 ans après la polémique sur les racines chrétiennes dans la Constitution européenne, le pape redonne à cette expression des racines chrétiennes un sens très politique. Non pas une identité à défendre, mais un héritage qui oblige. Les racines, cette fois Isabelle, ne servent pas à dresser des murs, mais à dessiner l'Europe de demain.
6: Bien oui, parce que quand on dit on ne peut pas parler de l'Europe sans évoquer le christianisme, comme le pape l'a dit à Metz, ça a le mérite de dire très clairement ce qui devrait relever de l'évidence. Pourtant, Léon XIV savait bien qu'il était là dans une zone à risque et que cette phrase avait de quoi réveiller quelques souvenirs, notamment dans notre pays. Car les racines chrétiennes de l'Europe en France, c'est presque un champ de mine.
5: Mais au fond, pourquoi cette expression de racines chrétiennes avait-elle suscité une telle polémique, Isabelle ?
6: Souvenez-vous, je ne sais pas quel âge vous aviez à l'époque, mais en 2004...
5: J'avais 9 ans.
6: Voilà, au moment où l'on négocie le traité établissant une constitution pour l'Europe, plusieurs pays souhaitent que le préambule mentionne explicitement l'héritage chrétien du continent. Mais en France, une curieuse coalition entre un président de droite, Jacques Chirac, et son premier ministre de gauche, Lionel Jospin, fait barrage. Au nom de la laïcité, disent-ils. Le texte retiendra finalement une formule plus large et qui ne veut rien dire, les héritages culturels, religieux et humanistes de l'Europe. Mais de chrétiens, il n'est plus question. 22 ans plus tard, Léon XIV va donc rouvrir le dossier. Historiquement, effectivement, c'est difficile de le contester. Le christianisme a façonné les paysages, les institutions, les arts, l'enseignement, les hôpitaux, une certaine conception de la personne humaine de toute l'Europe. Mais le plus intéressant n'est pas là. À Metz, le pape franchit un pas supplémentaire dans la compréhension de ses racines chrétiennes. Sous le patronage du très catholique Robert Schuman, initiateur de la CECA, la communauté de l'acier et du charbon, abondamment cité d'ailleurs à Metz, il relie cet héritage chrétien à l'égale dignité des personnes, à la fraternité, à la justice et au respect du droit.
5: Ce n'est donc pas la même notion qu'en 2004.
6: Non, Léon XIV ne fait pas de ses racines chrétiennes une frontière. encore moins une forteresse. Pour lui, elles ne disent pas seulement d'où vient l'Europe, elles disent aussi ce qu'elle devrait chercher à devenir. Une Europe attachée à la dignité, à la liberté, à la démocratie, à l'état de droit. Une Europe capable d'accueillir l'autre au lieu de se définir contre lui. Et surtout, toujours en reprenant l'héritage de Robert Schuman, une Europe qui construit la paix. Ce point est essentiel. Pour Léon XIV, la paix n'est pas seulement l'absence de guerre. Elle suppose pour l'Europe de renoncer à la logique de domination, à la volonté d'un État d'imposer sa puissance aux autres. C'est précisément l'intuition qui fut au cœur de la construction européenne après 1945. Mettre en commun, accepter de dépendre les uns des autres, préférer la coopération à l'affrontement.
5: Alors, revendiquer, Isabelle, les racines chrétiennes de l'Europe aujourd'hui, à quoi cela nous engage-t-il concrètement ?
6: Eh bien, non pas le rêve d'une Europe chrétienne homogène, refermée derrière ses frontières, inquiète des nouveaux venus, mais une certaine idée de la personne humaine et des relations entre les peuples. Oui. La dignité plutôt que la force, la solidarité plutôt que la domination, la paix plutôt que la puissance. Cela change singulièrement le débat, car aujourd'hui, certains invoquent volontiers les racines chrétiennes pour définir l'identité européenne face à l'immigration, notamment venue d'Afrique ou du Moyen-Orient. Léon XIV a une autre perspective. Si vous revendiquez cet héritage, alors prenez-le au sérieux, nous dit-il en substance. Il vous oblige à reconnaître en tout homme une égale dignité, à accueillir celui qui fuit la guerre ou la misère, à chercher la paix plutôt que l'affrontement. C'est finalement un joli paradoxe. En 2004, nous nous sommes beaucoup disputés pour savoir s'il fallait écrire les mots « racines chrétiennes » dans la Constitution européenne. 22 ans plus tard, Léon XIV nous pose une question beaucoup plus dérangeante. Que sommes-nous prêts à faire de ces racines chrétiennes ? Les racines, pour lui, doivent nous aider à construire l'Europe de demain.
5: Merci Isabelle de Golemans, et je rappelle que vous êtes la présidente des Semaines Sociales de France. Je vais vers Signa Nathanaël de Ringsan, qui a oublié de venir. C'est pas grave, je vais tout seul parler de son invité. Ce matin, Nathanaël reçoit Guillaume Garot, député socialiste de Mayenne et soutien de Raphaël Glucksmann. Bonjour Nathanaël de Ringsan.
7: Bonjour Pierre-Hugues.
5: Vous preniez un café, Nathanaël ?
7: Alors pas du tout, j'étais coincé dans l'ascenseur. Voilà.
5: Il n'y a même pas d'ascenseur ici. Vous êtes en train de faire un mensonge, Nathanaël. Très bien. Ce matin, vous recevez Guillaume Garot.
7: Exactement. Soutien de Raphaël Glucksmann. Et nous allons bien sûr parler de cette primaire à gauche, avec notamment ce soir le nouveau débat entre la primaire à gauche, débat d'autres sujets à aborder avec monsieur Garot,
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5: Mais d'abord à 7h15 sur RCF Notre-Dame, on retrouve Pauline de Torsiac. Bonjour Pauline.
8: Bonjour Pierre-Hugues, bonjour à tous.
5: Renaissance, espérance.
8: Oui, un voyage sur le signe de la Renaissance. Léon XIV est revenu hier lors de l'audience générale sur sa visite apostolique en France. On en parle dans un instant. En France, l'application Au Clocher lance un livre d'or. Merci Léon.fr, l'occasion de mettre un message, une photo, remercier le Saint-Père pour sa venue. Et puis nous entendrons l'archevêque de Paris, il nous livrera ses premières impressions après être monté à bord de la Papa Mobile.
5: Et au cours de l'audience générale du pape du 30 septembre, le Saint-Père est revenu sur les grands moments de son voyage apostolique en France.
8: Léon XIV, qui de Paris à Lourdes jusqu'à Metz, place cette visite sous le signe de la Renaissance. Son passage à Notre-Dame de Paris, restauré après l'incendie, est pour lui la première image de cette Renaissance.
9: La cathédrale de Paris, qui seulement semblait encore, il y a 7 ans à peine, extrêmement touché par un immense incendie, est aujourd'hui reconstruite et plus resplendissante que jamais. Cette catastrophe a suscité une réaction positive à tous les niveaux. Sa restauration a été la preuve qu'une collaboration est possible entre l'Église, l'État, les institutions publiques et la société civile. La synergie au service du bien commun devrait être la norme.
8: Une Renaissance qui passe aussi par les 80 000 jeunes rassemblés vendredi soir au Stade de France.
9: Au Stade, il y avait la nouvelle génération française. Nouvelle, dirais-je, non seulement par son âge, mais plus encore par son esprit, par la liberté de son cœur et de

0: œcumène. Il les a rencontrés à l'Institut catholique de Paris. La communion vécue lors de la messe célébrée sur la place de la Concorde en présence d'une foule immense de 800 000 fidèles. Pierre Huguet.
1: Et à Lourdes, le pape a rappelé que la dignité humaine ne se mesure pas et ne se discute pas.
0: Oui, aucune loi humaine ne doit vous faire perdre la certitude de votre dignité, a-t-il dit au cours d'une rencontre avec 500 malades. Face aux victimes d'abus sexuels dans l'Église, Léon XIV leur a demandé de l'aider à exprimer à d'autres victimes sa volonté et celle de toute l'Église, de les écouter en reconnaissant la souffrance causée dans leur vie et en œuvrant à la prévention de ces abus. Et puis à Metz, dernière étape de son voyage, Léon XIV a poursuivi le parallèle de cette renaissance avec la cathédrale parisienne.
2: On peut dire que ce qui s'est passé à Notre-Dame de Paris avec l'incendie s'était produit en Europe avec la Seconde Guerre mondiale. Et l'Europe est née de nouveau sur la base de ces principes de démocratie, solidarité, de fraternité entre les peuples qui doivent beaucoup à ses racines chrétiennes.
1: Et la conférence des évêques de France qui a publié hier les chiffres de cette visite historique.
0: Oui, Pierre, avec près de 30 millions de Français ont suivi tout ou partie de l'événement à la télévision. La visite du pape a aussi été retransmise dans 54 pays à travers plus de 70 chaînes. Plus de 2000 journalistes ont couvert l'événement. Le site pape-france.fr a dépassé 1 100 000 visites avec 1,6 million de mentions sur les réseaux sociaux du monde entier. Eh bien, la visite de Léon XIV en France a concentré un peu plus d'un tiers de la conversation mondiale pendant 4 jours. Plus d'1 100 000 vues sur les publications de RCF Notre-Dame. Il faut le souligner également, Pierre Huguet.
1: Mais effectivement, et moi je suis impressionné par ce chiffre que vous nous donniez là, un peu plus d'un tiers de la conversation mondiale pendant 4 jours a donc concerné cette visite du pape en France. Évidemment, vous avez suivi ça sur notre antenne. Et Léon XIV, de retour à Rome, pourrait bientôt recevoir un livre d'or.
0: Oui, un livre collectif ouvert à tous, lancé par l'application Au Clocher à l'occasion de la visite de Léon XIV en France. Alors, les messages reçus seront imprimés et 5 participants tirés au sort iront les remettre au Saint-Père à Rome avec l'équipe de Au Clocher. La collecte est ouverte jusqu'au 10 octobre. Hilaire Crocombette, responsable du développement, merci-léon.fr.
3: Quelques jours avant sa visite, on s'est rendu compte de toute l'organisation, de toutes les belles choses qui ont été préparées à l'occasion de sa visite. Et on s'est rendu compte que pour l'après-visite, peut-être que la chute pour les Françaises et les Français, la chute émotionnelle serait un peu brutale parce que le train-train quotidien allait refaire surface. Et donc on s'est dit, mais il faut qu'on puisse recueillir la gratitude de toutes les personnes qui auront vécu ce voyage, que ce soit en présentiel ou en distanciel, dans un livre d'or qui soit d'abord virtuel et qu'on puisse ensuite imprimer et remettre au pape pour ne pas les laisser tout seuls avec ça, mais qu'ils puissent vraiment s'exprimer directement au pape après son voyage apostolique. Il faut que le pape puisse ressentir cette diversité des retours dans la diversité des profils qui iront aussi le rencontrer. C'est pour ça qu'on a ouvert la délégation à 5 personnes qui seront tirées au sort pour nous accompagner, pour représenter aussi toutes les contributions qui seront dans ce livre d'or.
0: Et si vous aussi, vous souhaitez remercier Léon XIV à l'occasion de sa visite en France, rendez-vous sur merciléon.fr.
1: Eh bien c'est parti, merciléon.fr. Et parmi ceux qui ont eu la chance...
0: J'étais allé,
1: pas encore, mais je m'apprêtais à le faire. J'étais déconcentré pendant que vous me parliez, Pauline. Et donc j'étais en train d'aller sur merciléon.fr. Mais je reste à l'écoute parce que vous allez nous parler de Monseigneur Ulrich. Parmi ceux qui ont eu la chance d'escorter le pape, il y avait l'archevêque de Paris.
0: Oui, Monseigneur Laurent Ulrich a pris place à bord de la Papa Mobile aux côtés de Léon XIV lors de la descente des Champs-Élysées qui menait à la place de la Concorde et il a confié à Clara Bévilacqua ce qu'il avait marqué.
4: Ce qui m'a surtout frappé, c'est la façon dont des gens portaient leur regard vers lui et voulaient manifestement lui dire quelque chose. Lui confier peut-être un secret personnel, lui dire mais nous vivons avec nos soucis, nos peines, nos difficultés, nos joies, nous vous les confions.
0: Monseigneur Ulrich qui était aussi dans la voiture de Léon XIV entre la visite de la maison Bakita et celle à l'Institut catholique de Paris, l'occasion de nous confier une petite anecdote.
4: Le pape ouvrait sa fenêtre et tendait son bras pour faire les saluts. Et même une fois, petit détail amusant, nous avons entendu tous les deux ensemble un monsieur qui avait l'air d'être surpris.

0: surpris sur le bord du trottoir d'avoir vu la voiture du pape. Il n'avait pas l'air de s'y attendre tout à fait, ou il ne savait pas quelle était la voiture, et tout d'un coup, il a vu le bras de la soutane blanche se tendre, et alors on a entendu, et ça nous a fait rire tous les deux, « Oh my God !»
1: Retour, c'est drôle ça, oh my God. Retour à Rome à présent, Pauline, des enfants vont prier avec le pape pour la paix.
2: Oui, Léon XIV a prévu de se joindre tout à l'heure à des centaines d'enfants pour réciter le chapelet pour la paix. La prière aura lieu à 17h à la grotte de Lourdes. Vous savez, c'est dans les jardins du Vatican. 700 enfants issus d'écoles et de paroisses de Rome sont donc attendus à cette rencontre. Ils prieront avec le pape et ils s'uniront spirituellement aux enfants, aux familles, aux écoles et aux communautés chrétiennes du monde entier. Les explications d'Amélie Berthelin de l'aide à l'Église en détresse.
3: Il lance ainsi cette initiative de prière que nous portons depuis plus de 20 ans, qui s'appelle « 1 million d'enfants prient le chapelet ». Donc c'est vraiment une initiative qui a commencé en 2005, qui part de cette phrase de Padre Pio qui dit « Quand 1 million d'enfants prieront le chapelet, le monde changera ». Et donc c'est une invitation à toutes les familles, à toutes les écoles de prier ensemble le chapelet pour la paix. Et donc on est très heureux que le pape Léon XIV commence cette prière mondiale avec nous.
2: 700 enfants et 400 professeurs et parents issus d'écoles et de paroisses de Rome se joindront donc au pape dans les jardins du Vatican. Cela marque le début de la semaine de prière de l'initiative 1 million d'enfants prient le chapelet, promu par l'aide à l'Église en détresse, Pierre-Hugues.
1: L'archevêque de Bologne, le cardinal Matteo Zuppi, a achevé hier un voyage de 3 jours en Russie.
2: Oui, sa visite à Moscou s'inscrit dans le prolongement, vous savez, des efforts du Saint-Siège depuis le début de la guerre en Ukraine en 2022. Cette mission délicate a pour but de faire avancer les dossiers relatifs aux prisonniers de guerre et aux enfants déplacés de leur territoire d'origine.
1: Le numéro 2 du Vatican s'est exprimé lors de la session de l'Assemblée générale des Nations Unies à New York.
2: Oui, le cardinal Pietro Parolin a présenté la paix, la justice et la vérité comme des repères essentiels de la diplomatie. Il a appelé la communauté internationale à renouer avec le dialogue, à défendre la dignité de chaque personne et à renforcer le multilatéralisme face aux conflits et aux nouvelles menaces.
1: 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Pauline, pour conclure l'actualité chrétienne, vous nous emmenez à travers la France, en Belgique aussi, à travers nos diocèses. Et ce matin, vous nous emmenez dans le Massif central, Pauline.
2: Et quand une histoire de plus de 2 siècles change de main, nous allons à Clermont-Ferrand ce matin pour en direct des diocèses. Bonjour Stéphane Marcelot.
4: Bonjour Pauline, bonjour Pierre-Hugues.
2: Vous nous parlez ce matin, Stéphane, de Saint-Alyre. Alors, c'est l'un des plus gros établissements scolaires de Clermont-Ferrand, un établissement qui, depuis la rentrée, a changé de tutelle. Et en clair, ce n'est pas une petite page qui se tourne.
4: Après plus de 200 ans de présence, les Ursulines de Clermont passent le relais. L'établissement Saint-Alyre rejoint désormais la congrégation Notre-Dame au sein du réseau Alix Notre-Dame. Derrière cette annonce, Pauline, qui peut sembler très institutionnelle, se joue en réalité une question beaucoup plus concrète. Comment assurer l'avenir d'un établissement sans perdre son identité ? Saint-Alyre, ce sont près de 2300 élèves de la maternelle à l'enseignement supérieur, mais aussi une histoire, un projet éducatif et une présence religieuse qui ont ici profondément marqué l'établissement. Le passage de témoin a donc été préparé. L'idée n'est pas de faire table rase du passé, mais de permettre à cette histoire de se poursuivre dans un nouveau cadre.
2: Alors Stéphane, ce changement intervient dans un contexte qui dépasse largement le seul cas de Saint-Alyre.
4: Et oui, car depuis plusieurs années, les congrégations religieuses sont confrontées au vieillissement de leur communauté et à la diminution du nombre de religieux et religieuses disponibles pour assurer la tutelle des établissements scolaires. La question devient alors que transmettre et surtout à qui ? Dans le changement, il y a le projet éducatif, mais aussi la question du patrimoine et de la gestion de l'établissement. Ici, à Saint-Alyre, pour illustrer, l'organisme de gestion locale conserve la responsabilité des questions immobilières et financières, tandis que la nouvelle tutelle va accompagner le projet éducatif et pastoral. Mais au fond, le symbole est peut-être ailleurs. Ce qui se transmet aujourd'hui à Saint-Alyre, ce n'est pas seulement une responsabilité administrative, c'est tout un héritage, une institution née il y a plus de 2 siècles qui doit désormais apprendre à regarder vers l'avenir avec de nouveaux acteurs.
2: Merci beaucoup Stéphane Marcelot, en direct des diocèses ce matin à Clermont-Ferrand.
1: Et merci à vous, Pauline de Torsiac. Chaque matin, l'actualité chrétienne, c'est évidemment à retrouver sur notre site rcfnotredame.fr. Et c'est là que vous retrouverez aussi le lien vers merciléon.fr. Pauline de Torsiac. Donc, à suivre la météo, les informations. Et puis, dans quelques minutes, l'invité de Nathanaël de Rinxan. Ce matin, Guillaume Garot, député socialiste de Mayenne et soutien de Raphaël Glucksmann, au matin du débat où se confronteront tous les candidats à la primaire socialiste.
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1: 7h29, on fait le point sur la météo. Éléonore, l'épisode méditerranéen se poursuit ce jeudi dans le sud-est.
9: Oui, le Gard, l'Hérault et les Bouches-du-Rhône quittent désormais la vigilance rouge, mais restent en vigilance orange. Pluie, inondation jusqu'au milieu de la journée. Et puis les pluies orageuses se poursuivent. D'ailleurs, dans la journée, elles progresseront vers l'est. Et puis enfin, quelques coups de tonnerre à prévoir dans l'après-midi sur la moitié est toujours du pays.
1: Et Éléonore, Claude, vous restez avec nous pour les informations dans une poignée de secondes.
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1: Nathanaël de Rinxan, vous êtes avec nous et avec votre invité. Bonjour Guillaume Garot.
11: Bonjour.
1: Dans quelques instants, on va parler avec vous des lycées, c'est ça ? Quel est le programme, Nathanaël ?
11: Eh bien, on va parler des lycées, on va aussi parler de la primaire socialiste qui se poursuit avec ce soir un très intéressant débat.
1: Et Mathias de Thé aussi avec nous. Bonjour Mathias.
12: Bonjour à tous.
1: Alors votre rubrique c'est le thé, de quoi allez-vous nous parler ?
12: Ça aura un rapport avec la Sainte du Jour.
1: La Sainte du Jour, ah, on l'avait avec Ombline Ponsignon il y a quelques minutes. Restez avec nous, mais d'abord les informations à 7h30. Et à la une ce matin, Éléonore Claude, 625 personnes ont été interpellées et 83 policiers et gendarmes blessés. C'est le bilan de la mobilisation étudiante.
9: Et oui, les lycéens poursuivent cette mobilisation aux côtés des étudiants dans un climat de violence largement dénoncé par la classe politique. L'IGPN, la police des polices, a d'ailleurs été saisie de 3 enquêtes après des blessures de lycéens. Parmi elles, un fait grave, puisqu'un jeune a été hospitalisé à Tours suite à des lésions estimées compatibles avec un tir de LBD, selon le procureur de la République. Écoutez d'ailleurs la réaction d'Édouard Geffray, ministre de l'Éducation.
13: Sur les 350 à peu près établissements qui ont été perturbés, il faut savoir qu'il y en a 205 qui ne l'avaient pas été les jours précédents. Autrement dit, nous avons des groupes qui tentent, si je puis dire, de provoquer des perturbations ou des blocages en tournant d'un établissement à l'autre pour voir, entre guillemets, là où cela prend. Parmi ces groupes, effectivement, certains sont d'une extrême violence. 119 élèves et personnels ont été blessés depuis vendredi dernier. C'est 34 personnels qui ont été blessés au total depuis le début des troubles. Je crois que c'est inédit dans l'éducation nationale.
9: Édouard Geffray, le ministre de l'Éducation sur BFM TV. Face à l'ampleur du mouvement, le gouvernement annonce donc mettre en place une plateforme de concertation. Et puis de son côté, le maire de Saint-Denis, Bali Bagayoko, qui avait estimé en début de semaine que la violence pouvait être légitime, maintient sa position ce matin sur France Info. Le préfet de police a saisi la justice hier contre l'édile de Saint-Denis pour provocation à commettre un délit.
1: Sébastien Lecornu présente aujourd'hui son budget 2027.
9: Selon les premières informations, il s'agit d'un budget de redressement dont les mesures seront réversibles par la future majorité. À la clé donc, un effort qui pourrait atteindre 54 milliards d'euros d'économies concernant les dépenses de l'État et ramener le déficit à 5% pour 2026 contre les 5,4% attendus. Des efforts qui pourront notamment concerner un gel du budget global ou encore les APL, mais l'exécutif se veut rassurant, pas de hausse généralisée des impôts.
1: 7500 euros d'amende, c'est ce que le parquet de Montpellier requiert contre Robert Ménard, le maire de Béziers.
9: À la barre, le maire assume pleinement ce qui lui est reproché. Il avait refusé en 2023 de marier une Française et un Algérien sous OQTF. Conscient des risques encourus, il s'indignait hier soir en sortie d'audience au micro de LCI. Écoutez-le.
14: Il y a une immense majorité des maires qui se disent quoi ? Qui se disent, je pourrais me retrouver demain dans la même situation que le maire de Béziers, je ne veux pas que ça m'arrive. Et attendez, ça me semble évident de dire qu'il y a un problème à marier des gens qui ne devraient pas être là. Et c'est moi qui suis responsable, c'est moi qui viole la loi. Mais c'est une douce plaisanterie, c'est invraisemblable qu'on me poursuive pour quelque chose qui est de l'ordre de l'évidence. Non, on ne marie pas quelqu'un qui est en situation irrégulière.
9: Robert Ménard qui assume le risque pris, donc assurant qu'il ferait le même choix si c'était à recommencer. À ses côtés, on a notamment pu retrouver ses soutiens, Bruno Retailleau et David Lisnard. Et puis à une semaine du premier tour de la primaire de gauche, les candidats s'affrontent ce soir pour un deuxième débat télévisé. Au cœur des discussions, l'éternelle question d'une alliance avec la France Insoumise. Les 9, 10 et 16, 17 octobre, les militants pourront choisir le candidat de la gauche sociale démocrate. Un débat qui aura lieu dès 20h45 sur France 2 et France Inter.
1: Et on fait réagir Guillaume Garot dans quelques instants. Il sera l'invité politique de Nathanaël de Ringsan. Ce qui change à partir d'aujourd'hui, 1er octobre, Éléonore.
9: Alors d'abord, le prix repère du gaz augmente en moyenne de 6,3%, un peu plus de 5 euros de plus sur la facture d'octobre pour une partie des foyers. Le plafond annuel des franchises médicales et des participations forfaitaires passe de 100 à 140 euros par assuré. Et puis l'aide grand rouleur de 100 euros est elle aussi prolongée jusqu'à la fin de l'année. Enfin, le tiers payant est généralisé pour les séances du dispositif Mon Soutien. Tiens, psy.
1: En Éthiopie, le pape Léon XIV appelle à la paix face à la situation au Tigré.
9: Hier, il s'est dit profondément inquiet de la situation dans la région et ses alentours, notamment Afar et Amara, où les hostilités ont repris, brisant donc l'accord de paix qui avait mis fin à la guerre de 2020-2022. Le pape exhorte ainsi les parties au dialogue après de nouvelles tensions qui concernent notamment le partage des eaux du Nil.
1: Merci beaucoup. Éléonore Claude, on vous retrouve à 8h pour un nouveau point sur l'info. Et avant l'invité politique, on vous retrouve, Mathias Deté. Bonjour Mathias.
12: Bonjour tout le monde.
1: Et aujourd'hui, vous vouliez nous parler de la sainte du jour.
12: Tout à fait Pierre-Hugues. Mais avant de commencer, vous vous rappelez peut-être qu'il y a quelques semaines, j'avais démontré avec brio que la foi chrétienne est liée au thé.
1: En effet, c'était très convaincant Mathias.
12: Merci pour cet éloge spontané que je n'ai pas du tout écrit pour vous Pierre-Hugues. Alors, pour ceux qui ont manqué ça, s'il vous faut une seule preuve, sachez que la position philosophique qui défend l'existence de Dieu s'appelle le thé. Théisme. Coïncidence, je ne crois pas.
1: Vous êtes encore avec votre tasse de thé, Mathias, mais vous ne comptez quand même pas passer toutes vos chroniques et toute votre année à faire des jeux de mots sur le thé quand même, Mathias.
12: Vous avez raison, Pierre-Hugues. Parlons plutôt de Sainte Thérèse. Ah ben, je n'y peux rien, le thé est partout. Hein. D'ailleurs, que ce soit bien clair, je ne prétends pas que le thé soit divin. Mais je rappelle quand même que ceux qui veulent connaître l'avenir utilisent le thé pour faire de la divination.
1: Et je crois que vous vous éloignez un peu du sujet de Sainte Thérèse qu'on fête aujourd'hui, Mathias.
12: Mais pas tant que ça, Pierre-Hugues, car la spiritualité de Sainte Thérèse de Lisieux consiste justement à ne pas se préoccuper de l'avenir, mais plutôt à trouver l'amour de Dieu dans chaque instant. Elle écrit d'ailleurs dans un de ses poèmes « Tu le sais, mon Dieu, pour t'aimer sur la terre, je n'ai rien qu'aujourd'hui ».
1: Et donc, il faut se concentrer sur l'instant présent.
12: C'est ça, c'est ce que j'appelle l'instant thé.
1: Ah oui.
12: Je crois que le présent est un cadeau. Un cadeau que l'on reçoit et un présent que l'on peut rendre. Alors, évitons de trop nous inquiéter de l'avenir, car dans ces cas-là, comme dirait Coluche, on n'a plus que Lisieux pour pleurer. En fait, Sainte Thérèse nous invite à une forme de confiance et de lâcher prise. Elle nous dit qu'il faut être comme un enfant qui s'abandonne pleinement à Dieu. Et j'en profite pour répondre à la question d'un certain monsieur Rousseau, philosophe. Non, ça ne veut pas dire qu'il faut abandonner ses enfants.
1: Est-ce que c'est ça que Sainte Thérèse nommait la petite voie pour aller au ciel ?
12: D'abandonner ses enfants, vous voulez dire ?
1: Non, Mathias, c'est d'avoir une confiance totale en Dieu.
12: Ah oui, alors, en effet, c'est une voie petite car accessible à tout le monde. Car le secret de la sainteté, c'est que Dieu regarde moins ce que l'on fait que l'amour que l'on y met. Thérèse nous dit qu'elle-même mettait de l'amour dans les actes les plus anodins, comme ramasser une aiguille.
1: Je suis sûr que vous auriez encore beaucoup à dire, Mathias, mais le temps file.
12: Oui, les aiguilles de l'horloge tricotent, comme dirait le poète. Alors pour résumer, écoutons ce que nous dit notre cœur. Il y a peut-être une petite voix qui nous murmure de dire merci pour chaque seconde qui nous est donnée. Et surtout, mettez de l'amour dans tout ce que vous faites. En réservant une place pour mon spectacle, par exemple.
1: Ah bah vous êtes malin. Votre spectacle qui a un rapport avec le temps, puisqu'il s'appelle L'heure d'été.
12: Oui, et la première, c'est ça. Et la première, c'est ce samedi 3 octobre à 18h45 à la Comédie Saint-Michel de Paris.
1: Vous pensez qu'il y aura du monde ?
12: Je ne sais pas, mais je choisis de faire confiance.
1: Comme la petite Thérèse. Merci beaucoup, Mathias Dethé, avec nous ce matin. 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
1: Vous écoutez RCF Notre-Dame, il est 7h37, Nathanaël de Rinxan. Vous recevez ce matin Guillaume Garot, député PS de Mayenne et soutien de Raphaël Glucksmann.
11: Bonjour Guillaume Garot. Bonjour. Alors un mot d'abord sur la grève des lycéens qui se poursuit et qui se durcit. On l'a entendu dans le journal il y a quelques instants, à Tours, un lycéen est hospitalisé, il présente des lésions compatibles avec un tir de flashball, selon le procureur hier. Parallèlement, 83 membres des forces de l'ordre blessés, plus de 700 interpellations. Bref, le gouvernement semble sans solution. Que ferait M. Glucksmann s'il était président ?
15: Si Raphaël Glucksmann est élu président, l'année prochaine, il fait de l'éducation une priorité. Ça veut dire aujourd'hui qu'on a des élèves, des lycéens qui se mobilisent, des enseignants aussi, parce qu'ils n'arrivent pas à travailler dans de bonnes conditions. Donc c'est d'abord la responsabilité des collectivités locales, des régions en particulier, pour les bâtiments. Mais bien sûr que c'est aussi la responsabilité de l'État. Combien de profs devant les classes ? Aujourd'hui, on est à un mois de la rentrée, et on voit le nombre d'enseignants qui ne sont pas remplacés lorsqu'ils sont en congé maladie. Ça veut dire qu'il y a une baisse démographique qu'il ne faudra pas compenser par une baisse équivalente du nombre de profs. L'objectif que nous fixons, c'est 19 élèves par classe, pour que, franchement, les enseignants puissent faire du bon travail. Donc une priorité...
11: C'est très ambitieux. Alors 19 par classe, c'est très très ambitieux.
15: Oui, c'est ambitieux, mais on a précisément...
11: Et ça coûte cher.
15: Oui, mais cette baisse démographique, mais qu'est-ce qui coûte le plus cher, M. Drinxin ? C'est l'enseignement ou c'est l'ignorance ? Quand on a un classement PISA qui place la France, chaque fois que le classement sort, donc chaque année, plus bas que l'année précédente. Vous pensez qu'on peut laisser tomber l'éducation nationale ? Qu'est-ce qu'ils nous disent les lycéens ? C'est qu'ils n'arrivent plus à travailler dans de bonnes conditions. Le monde a changé et il faut qu'on soit encore plus attentif pour l'enseignement, pour l'instruction et peut-être aussi pour l'accompagnement humain de chaque élève dans notre pays.
11: Alors, juste une question, et là je vais faire appel à votre vision de la politique. Ce mouvement lycéen, a priori spontané, est-il vraiment aussi spontané qu'on le pense ? Ou est-ce qu'il y a une petite touche de politisation qui se fait sentir, notamment avec la France insoumise ?
15: Moi, j'ai jamais cru qu'un mouvement social d'ampleur pouvait être récupéré par une force politique. Je vois bien sûr qu'il y a certains élus insoumis qui s'affichent et qui en font beaucoup des caisses, parfois, auprès des lycéens. Je vais vous dire, moi, j'ai été hier dans mon département, la Mayenne, et ma ville, Laval, sollicité par des lycéens qui veulent me rencontrer. Mmh. Mais je leur ai dit, venez à ma permanence, je vous reçois lorsque vous le souhaiterez, parce que moi je veux évidemment continuer le dialogue avec eux. Donc c'est normal qu'il y ait de l'échange, mais évidemment c'est pas normal qu'il y ait cette récupération qui de toute façon ne marchera pas, parce qu'on voit le mouvement s'étendre dans le pays. Donc il faut des réponses nationales, c'est celle de l'État que nous attendons, et puis des réponses aussi des collectivités, je vous le disais, des régions en particulier, sur l'état de nos lycées.
11: Alors dans quelques heures, le gouvernement va donc présenter son projet de budget en Conseil des ministres. Vous attendez quoi de ce dernier budget de l'ère Macron ? Vous avez le droit de me répondre, rien.
15: Si, si, si, mais moi je ne suis pas un désespéré, sinon je ne ferai pas de politique. Moi j'attends de la justice, enfin. Ça fait des années que les Français souffrent et se disent que décidément, année après année, les gouvernements successifs d'Emmanuel Macron en rajoutent dans l'injustice. Et ce que je constate aujourd'hui, c'est que le Premier ministre Lecornu ne prend pas le chemin de la justice. Lorsque, et on verra tout à l'heure au Conseil des ministres, hein, mais lorsqu'on voit que les APL seraient de nouveau baissés, lorsqu'on voit que la prime d'activité aussi subirait un nouveau coup de rabot, lorsqu'on voit qu'on serait sur de multiples économies partout, qu'il faille faire des économies, c'est bien évident. Mais
11: Que faudrait-il justement pour que ce budget trouve grâce à vos yeux, aux yeux du, en tout cas du groupe socialiste et apparenté à l'Assemblée ?
15: D'abord, il faudrait qu'on discute vraiment. Parce que hier, il y a eu des contacts.
11: Il y a des petits échanges, une délégation socialiste.
15: Il y a des premiers échanges.
11: Ça veut dire la porte s'entrouvre.
15: Certes, mais encore faut-il que l'échange soit véritablement sincère. Ça fait 2 semaines que le groupe socialiste des députés à l'Assemblée nationale a présenté des propositions. C'était silence radio de la part du gouvernement, qui nous présente ce matin une copie qui va être très amère et qui surtout est une copie qui ne met pas à contribution les plus riches d'entre les Français, les plus fortunés, ceux qui peuvent donner un petit peu plus pour que demain on puisse, comment vous dire ça, on puisse protéger le plus grand nombre des Français. Donc c'est ça l'esprit de justice qui manque aujourd'hui dans ce budget. Et puis j'observe que ce gouvernement envoie des clins d'œil un peu appuyés, pour ne pas dire beaucoup trop appuyés, au Rassemblement national.
11: Mais
15: on le voit sur certaines prestations sociales.
11: Il cherche une main sur la contribution. Il veut voter faire passer son budget.
15: Oui, mais rappelez-vous ce qui s'est passé pour M. Barnier, qui avait, de façon très ostensible, ouvert la porte et dit « Moi, je négocie en gros et exclusivement avec Mme Le Pen ». Il a été censuré la semaine d'après. Donc il faut que le gouvernement fasse attention. Et s'il veut véritablement discuter, qu'il envoie des signes, et pas simplement « je vous reçois ici ou là », dans la copie budgétaire qui sera présentée ce matin, des vrais signes de justice. On ne peut pas demander plus d'efforts à ceux qui en ont déjà tellement fait depuis 10 ans. Il faut que tout le monde soit mis à contribution, et en particulier les plus fortunés des Français.
11: Donc aujourd'hui, pour l'instant, c'est un vote a priori contre le budget.
15: Ah ben, de toute façon, tel que on l'entrevoit, il y a impossibilité de soutenir ce budget. Et je rappelle que quand même les socialistes ont été extrêmement responsables l'an passé sur le budget de la sécurité sociale, sur le budget général. Et nous avions négocié.
11: Ça a été un temps d'échange important aussi pour le Parti socialiste.
15: Bien sûr, mais il y avait cet échange. Et puis on a trouvé un chemin commun avec le gouvernement. Je rappelle qu'on a obtenu la suspension de la réforme des retraites. Je rappelle qu'on avait obtenu des moyens supplémentaires pour l'hôpital. Je rappelle qu'on avait aussi soutenu la prime d'activité. Hein. Donc toujours cet esprit de justice qui est aujourd'hui absent des projets du gouvernement.
11: Guillaume Garot, qui prendra la décision de voter ou non le budget? Est-ce que c'est le président du groupe PS, Boris Vallaud? Est-ce que c'est le premier secrétaire du PS, Olivier Faure? Ou est-ce que ce sera le candidat à la présidentielle qui représentera donc la gauche et le PS? Je rappelle juste que la fin de la primaire va se terminer quelques heures avant le vote du budget, ou en tout cas les premiers votes.
15: C'est le groupe des députés socialistes.
11: Ils sont déjà d'accord?
15: Qui prendra la décision. Mais sur la base de ce qui sera non seulement proposé, mais de ce qui pourra être négocié, si c'est la proposition, je le répète, encore une fois, sincère du gouvernement. Il ne faut pas que ce soit simplement de l'affichage.
11: C'est aussi la position de M. Glucksmann ?
15: Mais bien évidemment, nous sommes tous sur la même position, avec notre volonté, j'allais dire notre exigence, que ce dernier budget de la mandature soit un budget de justice. Si vous ne mettez pas de justice dans le pays, comment voulez-vous mobiliser les Français? Regardez ce qui se passe avec les lycéens, regardez ce qui se passe avec les fonctionnaires, regardez ce qui se passe dans beaucoup d'entreprises. Le sentiment d'injustice, il est extrêmement fort. Mmh. Extrêmement fort. Et ce n'est pas comme ça qu'on peut redresser le pays. Moi, j'ai toujours considéré que si vous vouliez mobiliser, entraîner notre pays, il fallait d'abord qu'il y ait de la justice dans toutes les politiques publiques. Ça doit être le maître mot.
11: Guillaume Garot, ce soir, donc le débat de la primaire socialiste est ouverte aux autres. Nouveau débat, quels sont les objectifs de Raphaël Glucksmann? Comment est-ce qu'on se prépare? Que fait Raphaël Glucksmann ce matin? Quels sont les messages qu'il veut faire passer ce soir?
15: Alors, il travaille, bien évidemment, dès ce matin, mais...
11: Enfin, il nous écoute, j'espère.
15: Et bien évidemment aussi, mais ça fait bien longtemps que Raphaël Glucksmann se prépare. Et se préparer, c'est d'abord être en permanence à l'écoute des battements du cœur du pays, à l'écoute des Français. Et il multiplie les rencontres, il multiplie les déplacements, parce qu'il doit se nourrir en permanence de ce que les Français attendent, craignent ou espèrent pour la France. Et ce qu'il souhaite, c'est être le président des Français, de tous les Français, avec, je le disais, cette exigence de justice. Parce que si on veut redresser le pays, il n'y a pas d'autre chemin possible.
11: C'est difficile de faire campagne pour la présidentielle quand on est engagé dans une campagne pour la primaire. Ce n'est pas le même combat.
15: C'est le même combat. Parce que les militants socialistes, les militants de gauche, les sympathisants ne sont pas des Français différents des autres. On partage tous les mêmes préoccupations. Bien sûr, nous avons nos convictions, mais le prix de l'essence, il est cher et de plus en plus cher pour tout le monde. Les inquiétudes qu'on a vis-à-vis de la situation internationale de Trump, de Poutine, c'est pour tout le monde la même chose. Les attentes qu'on a sur les violences faites aux femmes et aux enfants, c'est pour tout le monde la même chose. Et ben, ces sujets-là, ils seront au cœur du débat ce soir. Ça veut dire quoi ? Ça veut dire que le débat, il va être très suivi, j'en suis convaincu. Et pas simplement par des militants ou des sympathisants, par, je crois, des citoyens qui s'intéressent à la vie publique et surtout qui sont passionnés par le débat public et par ce qui sera décidé l'an prochain par les Français. Parce qu'on est à un moment de bascule. Moi, vous savez, je veux me battre contre l'extrême droite et proposer un vrai changement au pays, pour la vie des gens, pour améliorer la vie des gens. Et c'est pour ça que je me suis engagé auprès de Raphaël Glucksmann.
11: Guillaume Garot, juste un mot sur le sondage publié ce matin par Le Figaro. Alors, la bonne nouvelle, c'est que à gauche, il n'y a que Raphaël Glucksmann qui est pris en compte. En revanche, il reste entre 11 et 13% des intentions de vote. Ça décolle pas vraiment.
15: Mais c'est normal, il n'est pas désigné candidat. Au sens où il est candidat, il y a cette primaire. Et j'invite celles et ceux qui se reconnaissent dans les valeurs de la gauche à y participer. Vous allez sur le site choisir2027.fr et vous avez la capacité, vous-même, à peser, à agir. C'est le sens de ces primaires. Et puis, tout commencera, j'allais dire, le jour où le candidat est désigné. Évidemment, moi, je me bats pour que ce soit Raphaël Glucksmann. Et ensuite, les Français vont regarder autrement les candidats. Parce qu'aujourd'hui, il y a des candidats déclarés dont on est sûr qu'ils le seront l'année prochaine sur la ligne de départ. Et puis, il y a ceux qui sont candidats putatifs, qui disent être intéressés, qui sont candidats à la candidature, mais qui ne le sont pas encore. Donc, attendons d'être vraiment sur la ligne du départ. Et je vous assure que les lignes vont bouger.
11: Rapidement, Guillaume Garot, Raphaël Glucksmann a réitéré sa volonté de ne pas pactiser avec la France insoumise, ni à la présidentielle, ni aux législatives. Concrètement, vous allez gouverner avec qui ?
15: Avec tous ceux qui voudront du changement dans le pays. Vous savez, c'est pas simplement les socialistes, c'est pas simplement les militants de place publique.
11: Ça peut être ouvert à droite ?
15: Mais ça peut surtout être d'abord ouvert à tous ceux qui, à gauche, se reconnaissent dans le besoin, l'attente de changement et qui veulent y participer. Hein. Je pense aux Verts, je pense aux communistes, au PRG. Vous savez, ça s'appelait avec Lionel Jospin la gauche plurielle. Ben moi, je considère qu'il faut inventer la nouvelle gauche plurielle, avec toujours cette capacité à être ouvert, à être dans le dialogue, pour transformer profondément et durablement la vie des Français.
11: Merci Guillaume Garot, soutien porte-parole de Raphaël Glucksmann.
16: Nathanaël, vous avez oublié la question de Christophe Bardet.
11: Oh,
16: mais c'est pas grave, on l'aura demain.
11: Et merci beaucoup. On va la donner à Guillaume Garot.
16: Exactement, merci beaucoup.
11: Merci
16: monsieur
11: à vous,
16: d'être venu ce matin sur l'antenne de RCF Notre-Dame. Il est 7h50 aujourd'hui. Nous fêtons une religieuse morte à seulement 24 ans, mais qui a bouleversé le monde, Sainte Thérèse de Lisieux. On en parle avec Ombline Ponsignon dans quelques minutes. Mais d'abord, la moisson est abondante, mais les ouvriers sont peu nombreux. Peut-être connaissez-vous ce verset de l'Évangile que vous avez pu entendre ici ou là. C'est un passage de Saint-Luc au chapitre 10 que nous écoutons ce matin dans son intégralité, commenté par le père Xavier Lepin.
17: En ce temps-là, parmi les disciples, le Seigneur en désigna encore 72, et il les envoya deux par deux, en avant de lui, en toute ville et localité où lui-même allait se rendre. Il leur dit : « La moisson est abondante, mais les ouvriers sont peu nombreux. Priez donc le maître de la moisson d'envoyer des ouvriers pour sa moisson. Allez, voici que je vous envoie comme des agneaux au milieu des loups. Ne portez ni bourse, ni sac, ni sandales, et ne saluez personne en chemin. Mais dans toute maison où vous entrerez, dites d'abord « Paix à cette maison ». S'il y a là un ami de la paix, votre paix ira reposer sur lui. Sinon, elle reviendra sur vous. Restez dans cette maison, mangeant et buvant ce que l'on vous sert, car l'ouvrier mérite son salaire. Ne passez pas de maison en maison. Dans toute ville où vous entrerez et où vous serez accueillis, mangez ce qui vous est présenté. Guérissez les malades qui s'y trouvent et dites-leur « Le règne de Dieu s'est approché de vous ». Mais dans toute ville où vous entrerez et où vous ne serez pas accueillis, allez sur les places et dites « Même la poussière de votre ville, collée à nos pieds, nous l'enlevons pour vous la laisser. Toutefois, sachez-le, le règne de Dieu s'est approché. Je vous le déclare, au dernier jour, Sodome sera mieux traité que cette ville. »

Dans l'évangile de saint Luc, c'est le deuxième envoi en mission. Il y a d'abord eu les 12. Et aujourd'hui, le nombre monte à 72, signe de l'ampleur de la mission dès le début de l'Église. Ici, Jésus donne le mode d'emploi de la mission. Et c'est suffisamment rare pour que l'on s'y arrête un instant. Le premier élément, c'est l'action de grâce. La moisson est abondante. On ne retient souvent que la deuxième partie de la phrase. Priez le maître de la moisson d'envoyer des ouvriers. Des personnes se mettront à la suite du Christ, d'abord par notre admiration à voir cette moisson abondante, et certainement pas en se lamentant du manque d'ouvriers. Le deuxième élément est extraordinaire. Dans toute maison où vous entrerez, dites d'abord « paix à cette maison ». Par quoi commence la mission ? Par la paix. Être quelqu'un qui apaise, qui est artisan de paix. Aider les personnes à être en paix avec elles-mêmes et avec les autres. C'est la condition pour être accueilli et pour construire une relation avec ceux auxquels on s'adresse. Le troisième élément est guérissez les malades en leur disant « Le règne de Dieu s'est approché de vous ». Il ne s'agit pas aujourd'hui de faire des guérisons physiques, mais il s'agit de tous les maux que nous pouvons soigner par notre présence, notre écoute, notre empathie, notre solidarité et notre prière. Action de grâce pour l'abondance de cette moisson d'hommes et de femmes épuisés sur la route de la vie parce qu'ils n'en perçoivent plus le sens. Être artisan de paix là où on se trouve et porter soin aux personnes que l'on rencontre. La mission n'est pas simplement l'affaire de spécialistes religieux ou prêtres, elle est confiée à tous les baptisés.

0: Notre Père qui es aux cieux, que ton nom soit sanctifié, que ton règne vienne, que ta volonté soit faite sur la terre comme au ciel. Donne-nous aujourd'hui notre pain de ce jour. Pardonne-nous nos offenses, comme nous pardonnons aussi à ceux qui nous ont offensés. Et ne nous laisse pas entrer en tentation, mais délivre-nous du mal. Car c'est à toi qu'appartiennent le règne, la puissance et la gloire, pour les siècles des siècles. Amen.
1: Vous écoutiez la prière du matin, aujourd'hui commentée par le père Xavier Lepin. Nous sommes le jeudi 1er octobre et nous fêtons la petite Thérèse, si grande pourtant, Thérèse de l'Enfant Jésus et de la Sainte Face, Ombline.
2: Oui, difficile de parler en quelques minutes de la sainte la plus aimée des Français, docteur de l'Église, patronne des missions et copatronne de la France. Thérèse Martin, née à Alençon le 2 janvier 1873. Elle est la cinquième et dernière fille de Louis et Zélie Martin. Et dans cette famille chrétienne, il règne une atmosphère pleine de foi et d'amour. Et cela fait sans doute germer les vocations, car toutes leurs filles deviennent religieuses. Puis Zélie, sa mère, meurt. Et pour Thérèse, c'est une grande déchirure. Mais son désir de donner sa vie à Dieu reste intact.
1: Elle obtient même de son père, d'abord puis du pape Léon XIII lui-même, qui la reçoit à Rome, l'autorisation d'entrer au Carmel. Elle a 15 ans.
2: Oui, elle entre le 9 avril 1888, avant de prononcer ses vœux 2 ans plus tard. Et pendant les 9 années qu'elle vit au Carmel, elle poursuit sa route vers la sainteté. Par obéissance à sa sœur Pauline, qui est ensuite devenue mère Agnès, elle écrit ses souvenirs. Ils sont publiés après sa mort sous le fameux titre « Histoire d'une âme ». Il embrase le cœur de milliers de personnes à travers le monde tout de suite. Elle, dans ce livre, elle invite à s'élever par l'ascenseur de l'amour, à se blottir dans les bras de Jésus avec confiance et abandon, et à se laisser porter jusqu'au ciel.
1: Et elle meurt à 24 ans le 30 septembre 1897.
2: Oui, en disant tout simplement « Mon Dieu, je vous aime », après avoir offert les grandes souffrances de son agonie pour le salut des pécheurs qui n'ont pas la foi. Elle promet aussi de faire tomber sur la terre une pluie de roses et de passer son ciel à faire du bien sur la terre. Eh bien, elle tient sa promesse. Après sa mort, les témoignages de grâce et de miracles obtenus par son intercession affluent au monastère. Ils sont si nombreux que le pape parle d'un ouragan de gloire. Il la décrit comme la plus grande sainte des temps modernes. Donc laissons-nous conduire un petit peu par quelques vers de ses poèmes mis en musique par de nombreux artistes. « Ma vie n'est qu'un instant, une heure passagère. » Ma vie n'est qu'un seul jour qui m'échappe et qui fuit. Tu le sais, ô mon Dieu, pour t'aimer sur la terre, je n'ai rien qu'aujourd'hui.
1: Merci beaucoup, Ombline Ponsignon. Bonjour à tous, c'est Simon Tatrault. Je vous retrouve à partir de 16h pour vous informer, vous évader, vous divertir en cette fin de journée. Vous retrouverez bien sûr l'édito politique de Christophe Barbier. Et puis pour le portrait du jour, un homme qui a eu plusieurs vies, dirigeant de médias et du sport, puis vigneron. À plus de 50 ans, il s'est lancé dans la plus grande aventure de sa vie, un tour du monde à la voile. Jean d'Arthuis sera avec moi en fin de journée sur RCF Notre-Dame.
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1: Nous sommes le jeudi 1er octobre, Sainte Thérèse de Lisieux à l'honneur. 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Il est 8h. Et les informations avec vous, Éléonore Claude, l'ensemble des établissements scolaires fermés dans le Gard.
6: Et oui, puisque c'est...
1: Les transports en commun sont interrompus, Éléonore.
6: Oui, les transports en commun sont interrompus.
1: Le Gard et l'Hérault placés en vigilance rouge. La Lozère et l'Ardèche sont en alerte orange. Les Bouches-du-Rhône les rejoignent à la mi-journée. Plus de 400 lycées concernés, 440 interpellations. Le mouvement de blocage a encore grossi hier dans les lycées du pays et appelé à être reconduit demain. Jordan Bardella a dénoncé les prémices d'une guerre totale contre le RN après la publication d'une enquête de Mediapart l'accusant d'avoir tenu des propos antisémites. Le journal d'investigation a fustigé de son côté la violence sidérante de l'extrême droite.

0: La matinale se poursuit sur RCF en Normandie. Les informations, c'est avec vous, Guillaume Lemoine. Bonjour Guillaume.
1: Bonjour Pierre-Hugues. La fête de la science démarre demain dans toute la France et dans toute la Normandie, évidemment. On en parle dans quelques minutes avec son ambassadrice régionale, Pascale Aizan. Mais d'abord, faisons un petit tour de l'actualité de notre région. Éléonore et Pierre-Hugues nous en parlaient dans les titres. Le mouvement de contestation des lycéens continue de prendre de l'ampleur et la Normandie n'y échappe pas. D'après la préfecture de la Seine-Maritime, il y a eu 10 interpellations d'élèves depuis lundi. Après des troubles graves comme des tirs de mortier contre les forces de l'ordre, des prises à partie de personnel et des incendies de trottinettes ou de voitures. Au Havre, hier, la situation a dégénéré devant le lycée Schumann-Perret, c'est dans le quartier de Cocry-Auville. Un tas de poubelles pleines, de trottinettes électriques, de chariots de supermarchés et de palettes a été incendié et attisé avec des déodorants. Les bloqueurs ont voulu empêcher les pompiers d'éteindre l'incendie. 26 policiers ont dû intervenir et 2 bloqueurs ont été interpellés. Blocage aussi du lycée Modeste Leroy à Évreux. La police a subi des jets de projectiles. Pas de blessés, mais 5 personnes âgées de 14 à 17 ans ont été interpellées. De nouveaux blocages et une intensification du mouvement sont annoncés un peu partout en Normandie ce jeudi. Pour prévenir les troubles, la préfecture du Calvados veut surveiller les rassemblements à l'aide de 3 drones. Ils seront déployés au-dessus de certains lycées de Caen, Hérouville-Saint-Clair et Mondeville. L'actualité en Normandie. C'est aussi la mini-tornade qui s'est abattue hier après-midi sur les communes de Oissel et Tourville-la-Rivière, près de Rouen. Un phénomène très bref, quelques minutes à peine, mais qui a causé d'importants dégâts. Les toitures de 35 habitations ont été dégradées, de nombreux morceaux de tôle se sont envolés et des panneaux publicitaires ont été arrachés. Pas de blessés, mais 8 personnes ont dû être relogées par précaution. Et en fin de soirée, l'électricité était encore coupée dans 81 habitations. 31 sapeurs-pompiers et 15 véhicules ont été mobilisés par le SDIS 76. La pêche à la coquille Saint-Jacques est ouverte depuis minuit dans les secteurs Manche Est et Ouest du Cotentin. Les plus matinaux d'entre vous ont peut-être même acheté dès 5h leur coquille à la criée de Port-en-Bessin. Cette ouverture de la pêche se fait dans un contexte où le prix du gasoil marin ne cesse de grimper. Et après cet été caniculaire, il y aura 30% de coquilles Saint-Jacques en moins et elles seront un peu plus petites que d'habitude. Enfin, terminons par cette invitation dans le diocèse de Bayeux-Lisieux. Martin Kopp, théologien protestant et écologiste, vous propose une conférence intitulée « Aimer envers, vers VERT, foi chrétienne et écologie ». Ce sera demain soir à 20h en l'église Saint-François d'Hérouville-Saint-Clair. Une conférence pour marquer à la fois, la fin du mois de la création et le 800e anniversaire de la mort de Saint-François d'Assise. Pour la météo, eh bien, ce jeudi va être ensoleillé toute la journée et pour toute la Normandie, ou presque. Seul le secteur de Neuchâtel-en-Bray en Seine-Maritime va subir quelques averses cet après-midi. Du côté des températures, eh bien, nous aurons entre 15 et 17 degrés ce matin et entre 18 et 20 degrés cet après-midi. La fête de la science fera son grand retour demain. Jusqu'au 12 octobre, des milliers d'animations gratuites, de conférences, de visites et d'ateliers vont avoir lieu dans toute la France. Et notre région n'est pas en reste, avec 478 événements dans plus de 70 villes. Grâce à notre invitée normande, nous allons tout savoir de cette 35e édition, ses thématiques, ses temps forts et ses valeurs. Il s'agit de Pascale Aizan, elle est professeure des universités en sciences de gestion et ambassadrice régionale de la Fête de la Science.
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3: Pascale Aizan, bonjour.
4: Bonjour.
3: Est-ce qu'on peut déjà rappeler la base, finalement, la fête de la science, qu'est-ce que c'est exactement?
4: Alors, la fête de la science, c'est un événement grand public qui a pour vocation de présenter un petit peu tout ce qui se fait dans les laboratoires de recherche en France, justement à du grand public qui ne connaît pas bien ce qu'est la science, la recherche, et en particulier, dans mon cas, la recherche en sciences humaines et sociales, parce qu'on imagine souvent, quand on n'est pas dans le milieu de la recherche, qu'un chercheur, c'est quelqu'un en blouse blanche avec des pipettes. Et donc là, la fête de la science, pour les gens qui sont dans mon champ interdisciplinaire, c'est aussi l'occasion de montrer que on s'intéresse à des sujets qu'on pourrait qualifier d'anodins, pour le coup pour l'alimentation par exemple. Et donc, c'est introduire aussi un peu de complexité, s'interroger sur pourquoi est-ce qu'on agit de telle façon quand on est un consommateur, un acteur, un citoyen, etc. Et donc, voilà, c'est vraiment essayer de transmettre un certain nombre de connaissances, mais de manière très, très vulgarisée, de façon à ce que même les enfants puissent accéder à nos propres résultats de recherche.
3: Vous parliez des enfants, mais est-ce qu'à notre époque, avec les nombreux sujets et les nombreux débats où la science est parfois remise en cause, parfois mise à mal, c'est peut-être plus nécessaire que jamais de redonner goût à la science, de réinculquer quelques bases ou quelques savoirs à la population en général ?
4: Oui, c'est tout à fait juste. Et l'idée aussi, c'est que cette recherche soit incarnée. Quand on a en face de soi un chercheur ou une chercheuse qui parle de son sujet de recherche et qui souvent en parle avec passion, c'est vraiment donner le goût de la science et puis essayer justement de lutter contre toutes ces fake news, ces désinformations qu'on voit poindre à l'heure actuelle. Voilà. Et puis, peut-être aussi quand il s'agit des enfants, c'est montrer que la science, ça n'est pas du tout un domaine masculin comme on peut le constater quand on interroge des petites filles. Voilà. Et montrer qu'il y a des grandes chercheuses qui font des recherches capitales pour la science.
3: Vous parliez de goût de la science. Tout à l'heure, vous avez lâché le morceau concernant la thématique de cette 35e édition sur l'alimentation, donc le goût, les saveurs en général. Qu'est-ce qui vous a motivé, en tout cas, qu'est-ce qui a motivé les organisateurs de la Fête de la Science à partir sur cette thématique ?
4: L'alimentation, c'est un sujet quotidien, en particulier en France, pays de la gastronomie. C'est un sujet... comme je vous disais, relativement anodin, puisqu'on est tous concernés, on est bien obligés à un moment ou à un autre de s'alimenter. Mais derrière cette alimentation, il y a des choix, il y a des sélections de produits, il y a des enjeux, il y a des normes. Et donc, c'est toute l'idée, ce sont des questions centrales. Voilà, comment est-ce qu'on peut bien manger? Comment est-ce qu'on peut optimiser un budget quand on est dans une situation précaire? Est-ce qu'on peut se faire plaisir tout en mangeant sain, des questions qui sont particulièrement importantes à l'heure actuelle quand on veut préserver sa santé et son bien-être. On parle aussi beaucoup de l'alimentation comme facteur de longévité. On connaît les difficultés du vieillissement, de tout ce que ça peut apporter. Voilà. Donc c'est un sujet à la fois quotidien et qui pose un certain nombre de questions auxquelles la recherche s'attache en fait à répondre.
3: Alors des questions actuelles sur notre vie de tous les jours, vous le rappeliez, mais des questions aussi qu'on va devoir se poser tous pour l'avenir. Et parmi les nombreuses conférences ou nombreuses manifestations qui vont être organisées du 2 au 12 octobre dans toute la Normandie, il y a par exemple des conférences sur les effets du changement climatique sur l'agriculture. Cette fête de la science, c'est finalement un moyen, sur peut-être des formes un peu plus ludiques, de nous alerter aussi et de nous sensibiliser à ces thématiques qui vont tous nous concerner très bientôt, qui nous concernent déjà.
4: Oui, bien sûr. Voilà, on l'a vu avec la canicule cet été. Voilà, on s'est tous posé des questions sur est-ce qu'on va pouvoir avoir des légumes cet hiver ? Quel est l'impact du dérèglement climatique sur notre alimentation ? Est-ce que ce sera à court terme, à long terme ? Voilà, et donc, forcément, à un moment ou à un autre, on sera confronté à cela et on voit déjà comment est-ce que ce dérèglement climatique impacte notre alimentation. Donc l'idée, c'est commencer à anticiper, à réfléchir à de nouveaux systèmes alimentaires qui puissent être plus sobres, moins demandeurs, on va dire, en eau en particulier. Il y a beaucoup de questions là aussi qu'il faut se poser et qui doivent se poser déjà dans l'immédiat.
3: Et alors sur les thématiques d'actualité, pour le meilleur ou pour le pire, l'année 2026 fournit vraiment beaucoup de sujets en or pour cette 35e édition de la Fête de la Science, puisque Vous nous parliez du réchauffement climatique dont on a vu peut-être encore plus les effets l'été dernier. Il y a également des animations, des thématiques qui concernent la protection de nos données à l'heure où les bases de données de l'État se font régulièrement pirater, mais aussi l'IA. Et là, l'IA au service de la santé. C'est vraiment pour vous l'occasion de tous ces sujets que nos auditeurs peuvent entendre à la radio, voire à la télé, de vraiment aller en savoir encore plus concrètement avec des professionnels.
4: Voilà, complètement. Là, notre équipe de recherche s'intéresse à l'impact du numérique sur les comportements alimentaires depuis environ une quinzaine d'années. À l'époque, nous étions un peu précurseurs. Voilà, il n'y avait pratiquement pas de recherche en France sur le sujet. Et donc, au départ, nous nous sommes intéressés aux réseaux sociaux et comment est-ce que les réseaux sociaux pouvaient engendrer des pratiques positives, mais aussi délétères pour la santé et le bien-être des consommateurs, et en particulier les plus jeunes d'entre eux qui sont exposés à ces réseaux sociaux. Et puis, évidemment, à l'heure actuelle, on parle beaucoup d'IA et on voit très clairement que ça a un impact très important aussi sur les comportements alimentaires. On a notamment interrogé un grand nombre d'étudiants à ce sujet qui nous montrent comment est-ce que l'intelligence artificielle s'est invitée dans leur quotidien pour choisir des menus, gérer un budget, éventuellement commencer un régime. Voilà, donc ça, ce sont des sujets qui vont forcément animer la recherche à très court terme. Et bien évidemment, ce sont des sujets qui seront abordés lors de la fête de la science.
3: Cette fête de la science, Pascale Aizan, vous en êtes l'ambassadrice pour la Normandie. Est-ce qu'on peut avoir une idée du nombre d'événements, de conférences, d'animations qui vont être organisées du 2 au 12 octobre dans les 5 départements normands ?
4: En regardant toute la programmation, j'ai été assez stupéfaite de voir l'ampleur et la dynamique des propositions dans notre région Normandie. Voilà, c'est plus d'une centaine d'animations sur tout le territoire normand, avec des choses particulièrement attractives sous forme d'ateliers, sous forme de conférences, sous forme de présentations. Il y a vraiment un choix énorme de propositions. Et voilà, ça je dois dire qu'il faut vraiment saluer l'initiative de tous les acteurs qui gravitent autour de cette fête de la science en Normandie, parce que vraiment la programmation est particulièrement séduisante.
3: Une programmation en tout cas à retrouver sur le net et sur les différents réseaux sociaux de la fête de la science. Pascale Aizan, vous avez donné déjà beaucoup d'arguments pour convaincre nos auditeurs de participer aux événements organisés dans toute la région Normandie jusqu'au 12 octobre. S'il y avait un argument supplémentaire, l'argument ultime à leur donner pour y aller, ce serait quoi ?
4: Ah ben moi, je pense que c'est la thématique de cette 35e fête de la science. Voilà, saveur savante, tout un programme. Pourquoi conjuguer les saveurs avec le côté science? Je pense que ça doit forcément intéresser le grand public, parce qu'on est tous concernés.
3: Eh bien, des saveurs savantes à retrouver dans les 5 départements avec la fête de la science du 2 au 12 octobre. Merci beaucoup, Pascale Aizan.
4: Je vous remercie et donc à très vite sur tous les ateliers et les conférences proposées dans le cadre de cette fête de la science en Normandie.
3: À bientôt.
0: À 8h15 sur RCF Notre-Dame en Normandie, c'est l'heure d'Avrai-Dire avec ce matin un édito inédit d'Alain Charlier.
5: Chers auditeurs, ils sont 3 000 jeunes Français qui viennent de choisir de donner 10 mois de leur vie à leur pays. Le nouveau service national est volontaire. Il ne ressuscite donc pas le service militaire obligatoire que ma génération a connu. Mais je me réjouis de son retour. Parce qu'il y a quelque chose de beau à servir son pays. À revêtir un même uniforme, quelles que soient nos origines et nos histoires. À apprendre la discipline, l'effort, l'entraide, à faire corps. Et, osons le mot, à éprouver une certaine fierté devant le drapeau que l'on sert et que l'on serait prêt à défendre. Depuis des années, nous invoquons les valeurs de la République. L'expression est devenue tellement omniprésente qu'on finit parfois par ne plus très bien savoir ce qu'elle recouvre. Or, une communauté humaine ne se construit pas seulement autour de valeurs proclamées. Elle a besoin de signes, de rites, d'engagements. Un drapeau que l'on salue, un hymne que l'on chante, un service que l'on rend, une histoire que l'on reçoit. Des symboles qui nous rappellent que nous appartenons à quelque chose de plus grand que nous. Ces derniers jours, la venue en France du pape Léon XIV nous en a donné une autre illustration. 800 000 fidèles réunis pour une même messe à Paris, sans compter ceux qui la suivaient derrière leurs écrans. Des générations, des milieux, des sensibilités différentes, et au centre, une même personne, le Christ. Je ne confonds évidemment pas la nation et l'Église, mais je m'interroge, à force d'avoir voulu effacer ce qui pouvait nous distinguer, n'avons-nous pas aussi effacé ce qui pouvait nous rassembler? Servir son pays, honorer un drapeau, connaître son histoire, et pour les croyants, manifester, vivre ensemble leur foi. Voilà des appartenances concrètes. Une société ne fait pas peuple uniquement parce qu'elle partage des valeurs. Elle fait peuple lorsqu'elle éprouve aussi la joie et la fierté d'appartenir à une même communauté.
3: Alain Charlier, merci pour cet édito sur le nouveau service national volontaire. Demain, dans À vrai dire, nous retrouverons un édito de Vianney Lecointre. Il est 8h17 sur les ondes normandes de RCF Notre-Dame. Dans quelques instants, nous allons retrouver Pierre-Hugues Dubois et les coulisses de l'info. Ce matin, focus sur le travail des journalistes qui ont suivi le pape pendant ses 4 jours en France, avec Antoine-Marie Isoard de Famille Chrétienne et Jean-Charles Pouzzolou de Vatican News. Et je vous donne bien sûr rendez-vous à 9h pour un nouveau tour de l'actualité en Normandie. Alors restez à l'écoute de RCF Notre-Dame.
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0: Vous écoutez RCF Notre-Dame, il est 8h20, dans 10 minutes, le journal de Radio Vatican avec à la une ce matin cet avion dérouté entre Dubaï et Tel Aviv. Les passagers ont finalement pu rentrer en Israël hier soir, mais l'État hébreu dénonce une tentative d'attaque terroriste. Vous saurez tout avec Alexandra Sirgan, rendez-vous à 8h30. Mais d'abord, les coulisses de l'info. Il y a dans l'Église de France un signe de renaissance. Place Saint-Pierre, hier, le pape Léon XIV est revenu sur son voyage apostolique en France, son cinquième voyage depuis son élection. Alors, qu'est-ce que ce voyage a eu de singulier? Comment le pape lui-même a-t-il vécu ce déplacement? On va en parler avec le directeur de la rédaction de Famille Chrétienne. Bonjour Antoine-Marie Zohar.
1: Bonjour, bonjour.
0: Eh bien oui, le jeudi, c'est le jour de sortie des hebdomadaires, ouais. Et des hebdomadaires chrétiens en particulier. Alors, on se demande bien ce qu'il peut y avoir dans Famille Chrétienne cette semaine.
1: Alors, c'est jeudi, mais il va falloir que nos lecteurs patientent probablement un jour de plus que d'habitude, en tout cas pour la boîte aux lettres, parce que nous avons dû attendre forcément la fin du voyage de Léon XIV pour boucler un numéro exceptionnel. Mais bon, comme ils ont leur code pour aller sur le site web de Famille,

0: bord de l'avion du pape, on voit pas grand chose, on suit, puis après on va de plateau en plateau, enfin voilà, on lit beaucoup de discours, on le travaille, on essaie d'aider nos rédactions à comprendre. Moi j'ai entendu cette phrase qu'il a dite quand il est monté dans l'avion justement au retour et qui nous a dit ces quatre jours ont été littéralement remplis de nombreuses bénédictions. Vous avez vu tout à l'heure dans ma première intervention, je parlais vraiment de toutes ces bénédictions du pape. Je crois vraiment qu'on a reçu une pluie de bénédictions. Il a dit surtout qu'il avait été content d'encourager les jeunes qui, de toute évidence, dit-il, sont en quête de quelque chose. Jean-Charles Puzolu vient de le dire, c'est parce qu'il était intrigué par ce réveil chrétien qu'il a consacré en France, dans une France très sécularisée plutôt, qu'il a consacré ce voyage, ce cinquième voyage à la fille aînée de l'Église. Voilà, les foules lui ont confirmé que ce réveil, il était véritable. Il a parlé effectivement, on vient de le dire, à l'audience hier, de ce signe de renaissance dans l'Église de France. Pour moi, ces mots sont très forts et nous obligent, à notre tour, de prendre une part active pour poursuivre la mission.
1: Jean-Charles Puzolu, quand on parle de renaissance, c'est qu'il y a eu une mort pour l'évêque de Rome. La France chrétienne était-elle morte ?
2: Non, absolument pas. Il y avait toujours une petite flamme que l'on voyait à peine, mais qui ne s'est jamais éteinte. Et je pense que le message du pape aujourd'hui aux évêques, aux religieux, à tous ceux qui accompagnent ces néophytes et ces catéchumènes, c'est de savoir l'accompagner, savoir l'entretenir. Cette flamme n'est pas soufflée dessus pour ne pas l'éteindre, parce qu'il y a des risques. Il y a des risques, notamment lorsqu'on regarde le nombre de catéchumènes dans certaines paroisses qui sont aujourd'hui, alors heureusement ou malheureusement, il faut selon déborder et que certains doivent attendre avant de pouvoir approfondir leur foi, d'avoir accès aux prêtres pour pouvoir discuter, dialoguer et entrer lentement, progressivement à la rencontre du Christ. Et ça, bon, il va falloir travailler pour l'Église de France. Il y a une autre image que le cardinal Aveline a prise et qu'a choisie et qui, moi, m'a beaucoup touché lors d'un entretien en privé ces jours-ci. C'est l'évêque est comme un jardinier qui doit aller maintenant, il doit aller arroser les petites graines qui ont été semées par le pape Léon et aller les arroser même là où on ne s'attendait pas à ce qu'on puisse en trouver. Et ça va être le travail des évêques et de tous les religieux qui doivent accompagner ces néophytes. Mais vous savez, on parle beaucoup de France. Antoine-Marie a justement rappelé que c'était le cinquième voyage du pape Léon. C'est le troisième en Europe. Donc, il n'y a pas que la France qui intéresse le pape. Je suis convaincu, quelque part, que le continent européen, qui avait été un peu, disons-le, un peu délaissé par François, intéresse de près le pape Léon.
1: L'Église de France a le devoir d'arroser les semences de la visite du pape. C'est ce qu'a déclaré le cardinal Jean-Marc Aveline au micro donc de Vatican News. Antoine-Marie Zohar, vous avez suivi de nombreux déplacements pontificaux. Selon vous, qu'est-ce que celui-ci a de particulier ? Qu'est-ce que ceux de Léon ont de particulier ?
0: Alors, pour être franc, je n'avais jamais voyagé encore avec le pape Léon. Toutefois, j'ai quelques 45 voyages pontificaux au compteur,
1: 45.
0: Avec les trois précédents papes. Non, j'ai été marqué par le côté marathon. Est-ce parce que j'ai vieilli ? Je suis un peu clairvoyant. Mais il a été préparé, on le sait. Le cardinal Aveline a beaucoup raconté comment ce voyage avait été planifié par les équipes du Vatican, dans un agenda où le pape n'avait que 4 jours de libre. Donc effectivement, peut-être que ça a fait que ce voyage était très dense et que le pape voulait faire un certain nombre de choses et puis que les Français voulaient que le pape fasse un certain nombre de choses. Après, autre constat quand même incroyable, maintenant qu'on a un tout petit peu de recul, au-delà des 25 000 journalistes, des 2500 journalistes accrédités, jamais je n'ai vu autant de journalistes dans l'avion du pape. Nous étions 85 contre 70 ou 75 d'ordinaire, dont 25 Français. C'est un record absolu, ça parlait français partout, ça agaçait beaucoup nos amis italiens. Ceci étant dit,
1: comment vous l'analysez, ça, le fait qu'il y avait autant de Français ? C'est-à-dire que ça intéressait beaucoup les médias français ?
0: Je crois qu'il y a un véritable engouement médiatique autour de ce pape. C'est assez surprenant. C'est un pape, en fait, qui ne déborde pas, qui ne fait pas de gestes incroyables. Vous voyez ce que je veux dire ? Il y a une forme de sérénité, en même temps de fermeté et de douceur. Les visites de Jean-Paul II en 97 pour les JMJ de Benoît XVI en 2008 n'avaient pas entraîné le même intérêt médiatique. Alors, à mon avis, rapidement, il y a plusieurs explications. À commencer, je pense, parce que le fait que l'Église est devenue un phénomène de société pour beaucoup, entre autres avec les catéchumènes, et que beaucoup de journalistes ne sont plus ceux de la génération de leurs parents, qui étaient assez anticléricaux. Ces nouveaux journalistes sont plutôt curieux de ce que nous sommes exotiques.
1: Merci beaucoup Antoine-Marie Izoard, directeur de la rédaction de Famille Chrétienne, pour Que la France et la vie, c'était la une cette semaine. Merci aussi à vous Jean-Charles Puzolu, coordinateur éditorial de Vatican News et justement le journal de Radio Vatican, c'est dans une minute.
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1: 8h29, le point sur la météo, une fin progressive de l'épisode méditerranéen est attendue dans le sud.
2: Le Gard, l'Hérault, les Bouches-du-Rhône repassent en vigilance jaune après le rouge. Les pluies orageuses intenses se poursuivent et progressent vers l'est en cours de journée.
1: Merci beaucoup, Éléonore Claude. h 30, direction Rome pour une nouvelle édition du journal de Radio Vatican présenté par Alexandra Sirgan.
3: Avion dérouté entre Dubaï et Tel Aviv. Les passagers ont finalement pu rentrer en Israël hier soir. Une enquête est en cours, mais l'État hébreu dénonce une tentative d'attaque terroriste destinée à nuire à ses relations avec les Émirats Arabes Unis. Londres met un terme à l'accord d'échange de migrants avec Paris. L'expérimentation qui arrivait à échéance ce 1er octobre n'a pas permis d'obtenir les résultats escomptés selon les deux pays. Coup d'envoi hier du chantier de construction d'une méga raffinerie à Lamu au Kenya. Un nouveau chapitre dans l'industrialisation de l'Afrique assure le milliardaire nigérian Aliko Dangote à l'origine du projet. Reportage sur place à suivre. Nouvelle escalade autoritaire en Turquie. Le site d'information en ligne T24, l'un des derniers médias indépendants du pays, a été contraint de fermer par les autorités hier. Et puis elle est régulièrement désavouée par l'administration états-unienne, contestée par d'autres organisations régionales. De quelles ressources dispose encore l'ONU aujourd'hui? Élément de réponse avec l'invité de notre dossier ce matin à la fin de ce journal.
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3: Bonjour à tous. Les 174 passagers du vol Fly Dubai sont rentrés sains et saufs hier soir en Israël. Censé relier Dubaï à Tel Aviv, l'avion a dû s'arrêter en urgence en Arabie Saoudite en raison d'une violente altercation survenue dans le cockpit. Selon les autorités israéliennes, l'un des pilotes aurait poignardé son collègue dans l'objectif de faire s'écraser l'appareil avant d'être finalement maîtrisé par un passager. Beaucoup de zones d'ombre demeurent ce matin. Le temps de mener l'enquête. La compagnie aérienne Emirati a annoncé hier soir la suspension de ses vols à destination et en provenance de l'État hébreu. Mais la diplomatie israélienne y voit déjà une tentative de nuire à ses relations avec les Émirats Arabes Unis. Les précisions de Julia Galantia.
5: Le scénario d'une tentative de crash du vol Fly Dubai reliant Dubaï à Tel Aviv se précise selon plusieurs médias israéliens. D'après les informations publiées ce matin dans la presse locale, le copilote, un ressortissant omanais, aurait agressé et poignardé le commandant de bord avant de tenter de prendre le contrôle de l'appareil. Le Boeing 737 aurait alors perdu plus de 14 000 pieds en moins de 30 secondes. Face à la situation, plusieurs passagers ainsi que des pilotes de Fly Dubai qui voyageaient à bord seraient intervenus dans le cockpit. Ils auraient maîtrisé le copilote et permis de reprendre le contrôle de l'avion. Le vol, qui transportait 174 personnes, dont 27 enfants, a finalement atterri à Tabouk, en Arabie Saoudite. Les autorités israéliennes examinent désormais la piste d'un acte à motivation nationaliste ou terroriste, mais point important, le mobile n'est pas encore établi. Le copilote est interrogé par les autorités saoudiennes et l'enquête se poursuit. Les 174 passagers sont depuis rentrés en Israël à bord d'un autre appareil. À Tel Aviv, ils ont pu retrouver leurs proches hier soir qui les attendaient à l'aéroport Ben Gurion. À Tel Aviv, Julia Ganancia pour Radio Vatican.
3: Et le Premier ministre israélien a échangé à ce propos dans la journée avec son allié états-unien. L'administration Trump qui poursuit ses ingérences en Amérique latine. Le procureur général de Bolivie a été arrêté hier par la police, deux jours seulement après l'annulation de son visa par Washington. Roger Mariaca est accusé par le gouvernement états-unien d'avoir reçu des pots de vin pour faciliter le narcotrafic et aider les criminels violents à échapper de la justice. Le parquet bolivien dénonce une intervention illégale. La Cour suprême des États-Unis qui a finalement autorisé hier l'exécution de Christa Pike, première femme mise à mort dans le pays depuis 2023. Une cour d'appel fédérale du Tennessee avait pourtant suspendu hier dans la matinée l'exécution de la cinquantenaire coupable du meurtre de l'une de ses camarades en 1996. Mais voilà, en fin de journée, la Cour suprême, saisie en urgence par le Tennessee, a annulé ce sursis. L'avocat de la condamnée à mort révèle que l'exécution par injection de substances létales a échoué hier soir et que Christa Pike, toujours en vie, a été transportée à l'hôpital. 24 heures avant son expiration, l'accord d'échange de migrants sans papiers entre Paris et Londres a pris fin. Hier, le gouvernement britannique a en effet mis un terme à cette expérimentation temporaire dont les résultats semblent n'avoir satisfait ni le Royaume-Uni ni la France. On fait le point avec Marie-Christine Bonzon.
0: Londres a fourni une seule raison pour justifier la fin de l'accord d'échange de migrants sans papier qu'elle avait conclu pour un an avec Paris l'an dernier. Le ministère britannique de l'Intérieur indique que le programme n'a pas atteint ses objectifs chiffrés. L'accord de 2025 prévoyait le renvoi en France de migrants arrivés au Royaume-Uni de manière illégale en traversant la Manche sur de petites embarcations. En contrepartie, le Royaume-Uni acceptait d'autres migrants se trouvant en France avec un dossier susceptible de faciliter leur reconnaissance légale en tant que réfugiés. L'accord envisageait 2600 échanges de ce type, or les deux pays n'ont procédé qu'à 1500 échanges. En fait, l'accord semble n'avoir satisfait personne. Comme le Royaume-Uni, la France n'avait pas l'intention de le reconduire. Le ministre français de l'Intérieur a expliqué que la France n'a pas à porter seule ce dispositif pour l'Europe et qu'elle souhaite l'intégrer à un accord entre l'Union européenne et le Royaume-Uni. L'accord était aussi critiqué par les organisations de défense des droits humains. Médecins sans frontières a ainsi estimé hier soir que cet accord avait eu des conséquences particulièrement néfastes pour des centaines de personnes exilées et qu'un accord de ce genre ne doit pas servir de base à un accord européen plus large. Marie-Christine Bronzon pour Radio Vatican.
3: Le comité Nobel se dit inquiet de la situation au Tigré, cette région du nord de l'Éthiopie où des combats ont repris entre les forces armées fédérales et les rebelles tigréens. Le pays est gouverné par Abiy Ahmed, lauréat du prix Nobel de la paix en 2019, notamment pour ses tentatives de médiation au nord du pays. Hier, à l'issue de l'audience générale, le pape Léon XIV s'est adressé au gouvernement d'Addis Abeba et au TPLF, les forces tigréennes, les exhortant à choisir la voie du dialogue. Le Premier ministre éthiopien qui s'est rendu hier à la cérémonie de lancement du chantier de la méga raffinerie du groupe nigérian Dangote à Lamu sur la côte est du Kenya. Hormis le président kényan, plusieurs autres dirigeants africains ont fait le déplacement. Signe de l'importance de cette future raffinerie kényane, elle devrait être opérationnelle d'ici 2030 et permettra de traiter 700 000 barils de pétrole brut.
6: Le président du Kenya, pour le nigérian, ce projet marque un nouveau chapitre dans l'industrialisation de l'Afrique.
7: Pendant trop longtemps, notre continent a été riche en ressources, mais pauvre en matière de création, de valeur et de transformation. L'Afrique ne peut pas construire une prospérité durable en exportant ce qu'elle possède et en important ce dont elle a besoin. Nous devons créer davantage de valeur ici, chez nous, en Afrique.
6: Le Kenya espère lancer sa production commerciale de pétrole brut en décembre. Elle sera bien inférieure aux capacités de la raffinerie, mais celle-ci pourra également être approvisionnée en brut depuis d'autres pays. Pour le président William Ruto, les enjeux sont importants. Le Kenya a, selon lui, dépensé plus de 4 milliards de dollars pour importer des produits pétroliers l'année dernière.
7: Une raffinerie ne fera pas disparaître cette facture du jour au lendemain. Mais ce chiffre montre pourquoi le Kenya et ses voisins doivent se doter de capacités de raffinage plus proches des marchés que nous desservons et développer de nouvelles industries autour de cette activité.
6: La raffinerie fait toutefois déjà l'objet d'un recours en justice par des habitants du comté de Lamu qui affirment que les terres où sont installées leurs familles sont menacées par sa construction. Quiconque cherchera à nous causer des problèmes, nous sommes prêts à y faire face et nous leur donnerons des maux de tête, a répondu Aliko Dangote. Lamu, Alban Tiroir pour Radio Vatican.
3: La presse dans le viseur des autorités turques. Hier, un tribunal d'Istanbul a ordonné le blocage du site internet T24, l'un des principaux médias en ligne du pays. À Ankara, les précisions d'Alain Loer.
8: Les autorités turques présentent cette décision comme l'une des ramifications d'une enquête judiciaire nationale intitulée « Ma famille est en sécurité ». Elle vise les ONG, les militants LGBT+, mais aussi tous ceux accusés plus généralement de promouvoir l'homosexualité. La justice reproche ainsi aux médias en ligne T24 d'avoir publié au cours de l'année écoulée 118 contenus que le parquet qualifie de « propagande LGBT ». L'homosexualité n'est pas interdite en Turquie et le crime de « propagande LGBT » n'existe pas dans le code pénal. Mais le gouvernement turc, qui vient de proclamer une décennie de la famille, invoque d'autres infractions relatives à l'obscénité, aux bonnes mœurs et à la protection des enfants pour mener cette vaste enquête. Avec T24, c'est l'un des principaux médias numériques turcs qui est visé. Son site internet a cumulé plus de 18 millions de visites au mois d'août et près de 2 millions d'abonnés sur son compte X. Dans sa première réaction, le média indépendant explique avoir été la cible ces dernières semaines d'une campagne de diffamation sur les réseaux. Une campagne portant sur ses financements et ses contenus accusés de porter atteinte, je cite, à la structure familiale turque. À Ankara, dans le droit pour Radio Vatican.
3: Et il est l'heure maintenant de passer à notre dossier. « Lundi dernier s'est achevé le débat annuel de l'Assemblée générale des Nations Unies. Pendant 6

0: Jours, près de 150 chefs d'État et dirigeants se sont succédés à la tribune onusienne pour exposer leurs ambitions, leurs réflexions sur l'état du monde, avec un thème évocateur choisi cette année, restaurer la confiance. Confiance plus que jamais mise à mal alors que l'institution internationale est fragilisée à la fois par certains de ses membres, mais aussi par la montée en puissance d'autres ensembles régionaux. Comment comprendre l'effritement du système multilatéral mis en place à la sortie de la Seconde Guerre mondiale ? De quelles ressources disposent encore les Nations Unies pour mener à bien leur mission ? Élément de réponse ce matin avec Romuald Sciorra, essayiste, auteur de nombreux ouvrages sur les Nations Unies. Il nous invite premièrement à distinguer deux ONU, d'un côté l'ONU comme système humanitaire, de l'autre l'ONU politique.
1: Il y a donc l'ONU politique, incarnée essentiellement par son secrétaire général, cette ONU qui a contribué à ce qu'il n'y ait pas de troisième guerre mondiale dans la seconde partie du XXe siècle, cette ONU qui a su s'illustrer sur la scène mondiale. On se rappelle de Javier Pérez de Cuellar, qui avait tenté la mission de la dernière chance lors de la première guerre du Golfe, devant toutes les caméras du monde entier. Donc l'ONU politique a eu une forme d'influence plus ou moins importante durant la seconde partie du XXe siècle, et cela jusqu'au début des années 2000. Malheureusement, celle-ci, sous les coups répétés des différentes administrations américaines, est devenue inexistante sur la scène politique internationale, invisible dans les grands dossiers du moment. Jamais l'ONU n'a été citée pour Gaza, si ce n'est sur l'aspect humanitaire, jamais évidemment concernant l'Ukraine, ni l'Iran d'ailleurs.
0: Comment comprendre l'effritement de l'influence de l'ONU politique aujourd'hui ? Quelles sont les origines du problème ?
1: En 1992, on a pu penser que l'ONU libérée de la guerre froide, allait enfin pouvoir remplir le rôle pour lequel elle a été créée. Nous avions un secrétaire général qui venait d'être élu, Boutros-Ghali, qui avait une véritable vision du multilatéralisme. Nous avions un président américain, George Bush père, qui lui aussi œuvrait en faveur du multilatéralisme. Il avait tellement compris que si les États-Unis voulaient continuer à pouvoir articuler les relations internationales durant le XXIe siècle, il lui fallait être au centre du système multilatéral. Malheureusement, le président Bush a perdu. C'est un démocrate qui a été élu, Bill Clinton, qui n'avait aucune préscience des enjeux internationaux du multilatéralisme et qui a commencé à mener une politique totalement unilatéraliste en faveur des États-Unis. Et à partir de là, Boutros-Ghali a été renvoyé. On a nommé Kofi Annan, mais l'ONU commençait à perdre en puissance. Et puis, il y a eu la deuxième guerre du Golfe, George Bush fils, la fin de Kofi Annan, Ban Ki-moon, qui est un homme adorable, mais qui n'a pas été un grand secrétaire général, c'est un administrateur, et puis voilà. Et Barack Obama n'a pas du tout œuvré en faveur du multilatéralisme de l'ONU, il n'a pas œuvré contre, mais il n'a rien fait pour redynamiser le système, et puis on connaît la suite.
0: Comment est-ce que l'ONU résiste face à la montée en puissance de nouvelles coopérations internationales qui la contestent ?
1: Très très difficilement. Nous sommes aujourd'hui face à une administration américaine, je le répète, qui a pour objectif de mettre à bas le système multilatéral post-45. Et malheureusement, nous avons eu depuis 10 ans maintenant un secrétaire général, Antonio Guterres, qui a été une grande déception pour, je dirais, plus de 80% des observateurs, alors qu'il aurait pu être une voix qui s'oppose à Donald Trump. Il a bien trop souvent plié. Dans ce contexte, ce sont effectivement d'autres ensembles régionaux qui ont pris la relève. Et nous sommes donc aujourd'hui dans ce monde où essentiellement les relations sont bilatérales, d'État à État, ou alors d'ensembles régionaux, style Union africaine, Ligue arabe, Union européenne, ou des ensembles comme les BRICS, qui coexistent afin de dialoguer directement avec les grands empires du moment.
0: De quelles ressources disposent encore aujourd'hui les Nations Unies ?
1: L'ONU conserve des ressources gigantesques du système qui n'est pas à négliger, le système ONU, toutes ces grandes agences. N'oublions pas que des populations entières à travers le monde ne pourraient survivre sans l'aide de ces agences au quotidien. Tant qu'il n'y aura pas de réforme existentielle fondamentale au sein de l'organisation, l'ONU politique ne pourra pas relever la tête. La représentation du Saint-Siège à New York avait œuvré pour essayer d'accélérer ce processus de réforme, mais malheureusement, à lui seul, le Saint-Siège ne pourra pas bouger les choses, puisque les 5 membres permanents du Conseil de sécurité les bloquent. La seule chose qui pourrait permettre à l'ONU d'incarner beaucoup plus son époque, d'être plus représentatif, et donc de revenir un tant soit peu au centre du jeu international, serait une réforme du Conseil de sécurité, un élargissement. N'oublions pas que les 5 membres permanents représentent l'état du monde en 1945. Ils sont l'Allemagne, le Japon, l'Inde, le Pakistan, l'Égypte, l'Afrique du Sud, le Mexique. Tant qu'il n'y aura pas de réforme, l'ONU ne sera toujours pas représentative de son époque et donc ne pourra pas être cette enceinte qui a permis autrefois le dialogue.
0: Romuald Sciorra, essayiste, auteur notamment de l'ouvrage « Qui veut la mort de l'ONU » aux éditions Erol, était ce matin l'invité de Radio Vatican.
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3: Et c'est Alexandra Sirian qui présentait le journal de Radio Vatican. 8h45 sur RCF Notre-Dame, soyez les bienvenus. Si vous nous rejoignez avant la prière du matin, dans 5 minutes, c'est la chronique culture. Avec vous, Guillaume Goubert, Les Beaux-Arts. Bonjour Guillaume.
4: Bonjour Pierre-Hugues, bonjour à tous.
3: Et vous nous parlez ce matin d'une exposition phare de cet automne, Cézanne et nous, c'est au Grand Palais à Paris.
4: Oui, imaginez un peu Pierre-Hugues, 174 tableaux présentés, 69 sont de Cézanne et les autres sont de 78 peintres qui se sont référés au maître d'Aix-en-Provence, déjà de son vivant et jusqu'à aujourd'hui. C'est une immense chance de voir autant de tableaux de Cézanne réunis et de les confronter tout au long de l'exposition avec des œuvres de peintres importants comme Gauguin, Modigliani, Matisse, Picasso, Malevich, Giacometti, Nicolas de Staël, Baslitz ou Zhao Wuki. On l'a souvent dit, Cézanne était un peintre de peintres, un maître pour les maîtres. Cette exposition en fait une démonstration éclatante. Pour un très grand nombre de cadets, Cézanne a été une source d'inspiration décisive. Picasso affirmait « il était comme notre père à tous ».
3: Et comment expliquer une influence aussi importante et aussi durable ?
4: Parce que Cézanne, né en 1839 et mort en 1906, est à la source d'une réflexion très importante, d'une inflexion pardon, très importante dans l'histoire de la peinture. Non par les sujets qu'il traitait, qui étaient très classiques, des portraits, des paysages, des natures mortes, mais par la manière de les traiter. Cézanne savait tout à fait dessiner, mais ses tableaux ne reposaient pas sur le dessin. C'est par la touche de son pinceau et le jeu des couleurs qu'il recréait le monde sans chercher l'illusion réaliste. Le peintre Paul Sérusier a dit un jour « D'une pomme d'un peintre vulgaire, on dit « j'en mangerai », d'une pomme de Cézanne, on dit « c'est beau ». Et c'est un très grand bonheur dans cette exposition de s'approcher des toiles de Cézanne pour essayer de comprendre comment c'est fait, pour observer comment il juxtapose des touches de couleurs comme les pièces d'une mosaïque tout en douceur. J'ai été aussi très touché par l'inachèvement apparent de certaines toiles, inachèvement qui relevait en réalité d'une décision tout à fait consciente de Cézanne.
3: Et quel effet, Guillaume, produit la juxtaposition avec les autres artistes ?
4: C'est presque toujours intéressant et même parfois émouvant. Par exemple, la comparaison des baigneuses de Cézanne avec celles de Matisse ou d'André Derain. Ou la réinterprétation d'un baigneur de 1883 par le peintre contemporain britannique Peter Doig. Dans certains cas, c'est vrai, on ne voit pas très bien le rapport. Par exemple, s'agissant de Pierre Soulages. Et le tableau de Johann Mitchell qui est exposé fait plutôt penser au tout dernier Monet qu'à Paul Cézanne.
3: Et Guillaume, j'imagine que la montagne Sainte-Victoire tient une bonne place dans cette exposition.
4: Oui, c'est même la dernière salle, car ce paysage proche d'Aix-en-Provence a beaucoup occupé la fin de la vie de Cézanne, devenant une sorte de symbole de son œuvre. Il a été retravaillé, ce thème, par de grands artistes comme Zhao Wuki, Pierre Buraglio ou Fabienne Verdier. À ce sujet, une anecdote qui en dit beaucoup sur ce que représentait Cézanne pour les autres peintres. En 1958, Picasso a acheté le château de Vauvenargues, dont les terres couvraient une large part de la montagne Sainte-Victoire. « J'ai acheté la montagne Sainte-Victoire », a-t-il annoncé à un ami, qui lui a répondu « Laquelle ?» Cézanne l'a peinte des dizaines de fois. « J'ai acheté l'original », a lancé Picasso, comme si cet homme un peu ogre avait eu besoin de s'approprier la source du génie de son maître.
3: C'est donc jusqu'au 17 janvier au Grand Palais à Paris, cette exposition qui donc s'intitule Cézanne et nous, vous donnez envie d'aller la voir. Merci beaucoup Guillaume Goubert à l'occasion d'un passage dans la capitale pour ceux qui en sont loin, ceux qui étaient venus voir à Paris le pape Léon XIV, c'était pas très loin l'autre jour, mais ils ne pouvaient pas rentrer au Grand Palais. Oui,
4: faut réserver.
3: Ben voilà, faut anticiper alors. Merci beaucoup Guillaume Goubert d'avoir été avec nous ce matin pour les histoires de l'art. C'est à retrouver évidemment comme chaque semaine, on met un petit extrait visuel sur le site rcfnotredame.fr. À suivre la prière du matin sur notre antenne.
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3: Il est 8h50 sur RCF Notre-Dame. On retrouve la prière du matin en Normandie.
2: Bonjour chers auditeurs d'RCF. Nous sommes François et Sophie Delestre. Nous habitons sur le plateau est de Rouen. Nous sommes de la paroisse Saint-Paul-du-Ménil, plateau de Beauce.
7: En ce temps-là, parmi les disciples, le Seigneur en désigna encore 72 et il les envoya deux par deux, en avant de lui, en toute ville et localité où lui-même allait se rendre. Il leur dit « La moisson est abondante, mais les ouvriers sont peu nombreux. Priez donc le maître de la moisson d'envoyer des ouvriers pour sa moisson. Allez, voici que je vous envoie comme des agneaux au milieu des loups. Ne portez ni bourse, ni sac, ni sandales, et ne saluez personne en chemin. Mais dans toute maison où vous entrerez, dites d'abord « Paix à cette maison ». S'il y a là un ami de la paix, votre paix ira reposer sur lui. Sinon, elle reviendra sur vous. Restez dans cette maison, mangeant et buvant ce que l'on vous sert, car l'ouvrier mérite son salaire. Ne passez pas de maison en maison. Dans toute ville où vous entrerez et où vous serez accueillis, mangez ce qui vous est présenté. Guérissez les malades qui s'y trouvent et dites-leur, le règne de Dieu s'est approché de vous. Mais dans toute ville où vous entrerez et où vous ne serez pas accueillis, toutefois, sachez-le, le règne de Dieu s'est approché. Je vous le déclare, au dernier jour, Sodome.

0: Aujourd'hui, 1er octobre, nous fêtons Sainte Thérèse de l'Enfant Jésus. Carmélite cloîtrée, Thérèse n'est jamais sortie de son couvent. Cela n'a pas empêché l'Église de la proclamer patronne des missions. « Ma vocation, disait Thérèse, c'est l'amour. » Tel était son outil essentiel pour un missionnaire, aimer et témoigner de l'amour.
1: Notre monde, souvent en délicatesse avec les références religieuses, a soif de paix et d'une annonce de la bonne nouvelle. Et Jésus nous envoie en avant de lui, là où lui-même va se rendre. Il nous charge de l'annoncer par un message de paix dans la simplicité du contact offert. Comme des explorateurs abordant un nouveau rivage à la rencontre d'inconnus, sans code de langage ni de culture. C'est une offre de paix et d'amour, libre, gratuite, sans calcul. Jésus nous dit qu'il faut juste aller deux par deux, sans bagages, en mendiant. La paix offerte, c'est l'œuvre de Dieu qui s'approche. Regardez comment Élie reconnaît l'approche du Seigneur, dans le murmure de la brise, pas dans le tonnerre ni dans le tremblement de terre.
0: Ce qui compte avant tout, c'est la qualité de l'amour qui habite le cœur du missionnaire. Jésus nous dit aussi de respecter la liberté de chacun. Liberté de ne pas ouvrir sa porte aux pèlerins inconnus lorsque notre cœur est encore trop fermé. Liberté d'accueillir la paix lorsque notre cœur a vraiment soif d'être aimé. Prions avec la petite Thérèse pour que nous soyons des ouvriers ardents à la moisson du Seigneur, partout où nous allons au contact de l'autre.

Notre Père, qui es aux cieux, que ton nom soit sanctifié, que ton règne vienne, que ta volonté soit faite sur la terre comme au ciel. Donne-nous aujourd'hui notre pain de ce jour. Pardonne-nous nos offenses comme nous pardonnons aussi à ceux qui nous ont offensés.

et ne nous laisse pas entrer en tentation, mais délivre-nous du mal. Car c'est à toi qu'appartiennent le règne, la puissance et la gloire, pour les siècles des siècles. Amen.

0: Il est 8h56 sur RCF Notre-Dame. Bonjour à chacun d'entre vous qui nous avez rejoints sur l'antenne de RCF Notre-Dame. Omblin Ponsignon est avec nous, puisqu'aujourd'hui, en ce 1er octobre, nous fêtons Omblin, la petite Thérèse.
1: Eh oui. Il est vraiment très difficile de parler en quelques minutes de la sainte la plus aimée des Français. Hein.
0: Elle c'est votre mission ce matin.
1: Je vais essayer. Elle est docteur de l'Église, patronne des missions et copatronne de la France. Thérèse Martin, née à Alençon le 2 janvier 1873. Elle est la cinquième et dernière fille de Louis et Zélie Martin, qu'on connaît bien. Dans cette famille chrétienne, il règne une atmosphère pleine de foi et d'amour. Et cela fait sans doute germer les vocations, car toutes leurs filles deviennent religieuses. Puis, malheureusement, Zélie, sa mère, meurt. Et pour Thérèse, c'est une grande déchirure. Mais son désir de donner sa vie à Dieu, lui, il reste intact.
0: Elle obtient même de son père d'abord, puis du pape Léon XIII, qui la reçoit à Rome, l'autorisation d'entrer au Carmel. Elle a 15 ans.
1: Oui, elle entre le 9 avril 1888, avant de prononcer ses vœux 2 ans plus tard. Ensuite, elle va rester pendant 9 ans, elle vit au Carmel, et elle poursuit sa route vers la sainteté. Par obéissance à sa sœur Pauline, qui deviendra ensuite mère Agnès, elle écrit ses souvenirs. Ils sont publiés après sa mort sous le titre « Histoire d'une âme ». Dans ce livre, on retrouve qu'elle invite à s'élever par l'ascenseur de l'amour, à se blottir dans les bras de Jésus avec confiance et abandon, à se laisser porter jusqu'au ciel.
0: Et elle meurt à 24 ans le 30 septembre 1897.
1: En disant simplement « Mon Dieu, je vous aime », après avoir offert les grandes souffrances de son agonie pour le salut des pécheurs qui n'ont pas la foi. Elle promet aussi de faire tomber sur la terre une pluie de roses et de passer son ciel à faire du bien sur la terre. Eh bien, elle tient sa promesse, Pierre-Hugues. Après sa mort, les témoignages de grâce et de miracles obtenus par son intercession affluent au monastère. Ils sont si nombreux que le pape parle d'un « ouragan de gloire ». Il la décrit comme la plus grande sainte des temps modernes.
0: Merci beaucoup, Omblin Ponsignon. On peut écouter quelques notes de musique, d'ailleurs, de ces très beaux poèmes de Sainte Thérèse de Lisieux.

0: Blocage aussi pour le lycée Modeste Leroy à Évreux, où la police a subi des jets de projectiles. 5 personnes âgées de 14 à 17 ans ont été interpellées. Des nouveaux blocages sont encore annoncés un peu partout en Normandie. Ce jeudi, la préfecture du Calvados veut surveiller les rassemblements à l'aide de 3 drones. Ils seront déployés au-dessus de certains lycées de Caen, Hérouville-Saint-Clair et Mondeville. Une mini-tornade s'est abattue hier après-midi sur les communes de Wassel et Tourville-la-Rivière, près de Rouen. Un phénomène de quelques minutes à peine, mais qui a causé de très importants dégâts. Les toitures de 35 habitations ont été dégradées et de nombreux morceaux de tôle se sont envolés. Pas de blessés, mais 8 personnes ont dû être relogées par précaution. En fin de soirée, l'électricité était coupée dans 81 habitations. 31 sapeurs-pompiers au total et 15 véhicules ont été mobilisés par le SDIS-76. Et la pêche à la coquille Saint-Jacques est ouverte depuis minuit dans les secteurs Manche Est et Ouest du Cotentin. Une ouverture dans un contexte de hausse incessante du prix du gasoil marin. Et après cet été caniculaire, il devrait y avoir 30% de coquilles Saint-Jacques en moins et elles seront un peu plus petites. Enfin, ce jeudi va être ensoleillé toute la journée pour toute la Normandie ou presque. Seul le secteur de Neuchâtel-en-Bray en Seine-Maritime devrait subir quelques averses cet après-midi. Côté température, nous aurons entre 15 et 18 degrés ce matin et de 18 à 20 degrés cet après-midi. Il est 9h, passé de 3 minutes sur RCF Notre-Dame en Normandie. C'est l'heure d'aller dans le Perche pour l'actu normande. 40 km de marche pour relier Saint-Martin-de-Bellême au sanctuaire Notre-Dame de Montlijon dans l'Orne. C'est le pèlerinage que s'apprête à vivre ce week-end plusieurs centaines de fidèles à l'invitation de l'association Dex-Aille. À l'approche de cette deuxième édition, Guillaume Desanges a rencontré le fondateur du pèlerinage.
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2: Jean-Eudes Arquarche, bonjour.
3: Oui, bonjour.
2: Dex-Aille, avant tout, ça signifie quoi? C'était le cri de guerre des chevaliers normands, c'est ça?
3: Exactement, oui. Dex-Aille, Dieu à l'aide, et en effet le cri de guerre des chevaliers normands avec Guillaume le Conquérant, le cri qu'on entendait lors des grandes batailles de Guillaume le Conquérant et qui a accompagné 1000 ans d'histoire en Normandie. Et voilà, le pèlerinage, en tout cas, l'association a voulu reprendre ce cri pour mettre en avant que quoi qu'il arrive, eh bien, Dieu sera toujours à nos côtés. Donc Dex-Aille, qui veut dire Dieu à l'aide.
2: L'année dernière, ce pèlerinage, pour sa première édition, a rassemblé 600 participants de Saint-James au Mont-Saint-Michel, dans la Manche. Quel est le sens de ce pèlerinage traditionnel normand? C'est de redécouvrir aussi les saints qui ont fait de cette terre de la Normandie une terre chrétienne?
3: Oui, exactement. Oui, c'est vraiment le fondement même du pèlerinage, c'est de vouloir se redécouvrir la culture normande, notre histoire. Hein. On a 3 piliers au sein du pèlerinage, hein, c'est foi, tradition, héritage. Et c'est l'héritage justement de nos pères, de nos anciens, de nos saints patrons qu'on souhaite redécouvrir à travers.
2: C'est un pèlerinage accompagné spirituellement par des fraternités traditionnalistes. Jean-Eudes Arquarche, pourquoi ce choix de la forme traditionnelle de la liturgie?
3: C'est un choix qui se veut, on va dire, à une certaine cohérence. Moi, personnellement, j'ai été éduqué dans cette liturgie-là, tout petit. Je n'ai connu que cette liturgie-là par la transmission de mes parents. Et lorsque j'ai voulu fonder ce pèlerinage, hein, où on est 3 hein, à la tête de ce pèlerinage, ça m'a paru quand même assez cohérent de mettre en avant la liturgie qui m'accompagne depuis 40 ans maintenant, car je crois qu'elle a des grands bienfaits, en tout cas sur l'âme et sur le cœur. Donc ce choix se veut juste de pure cohérence et de fait de s'approcher et de se rapprocher des communautés qui proposent cette liturgie-là qu'on connaît particulièrement, qui nous offre toutes les grâces depuis des années.
2: En France, la question liturgique est au cœur de tensions fortes hein, depuis le Concile Vatican II. Comment vous vivez, vous, cette querelle? On ne l'a pas précisé, mais vous avez 40 ans, donc d'une génération qui n'a pas connu le Concile Vatican II et sa mise en œuvre, et qui a été parfois compliquée. Voilà, comment vous vivez cette question liturgique?
3: Ma génération, alors je parle pour moi, mais quand j'en parle avec des personnes de ma génération, je pense que nous, le plus important, déjà, c'est l'unité de l'Église, et c'est surtout l'unité de la foi. Actuellement, l'Église reconnaît plusieurs liturgies. Bon, voilà, dans l'Église romaine, il y en a 2 principales, celle de Vatican II et la liturgie.

0: l'orgie traditionnelle qui n'a pas été supprimée. Et moi, je me base vraiment sur cette partie-là où, comme c'est pas interdit, donc c'est autorisé. Et ma génération, en tout cas, je pense que le plus important, c'est vraiment ça. C'est vraiment l'unité de l'Église entre les chrétiens. On le voit bien avec ce qui s'est passé avec le Très Saint-Père. Là, on a vécu 4 jours extraordinaires. Et par exemple, lors de la veillée, on voyait bien que c'était des chrétiens, mais très exclusifs. Où il y avait des jeunes qui étaient attachés à la messe traditionnelle, mais des jeunes qui étaient attachés à la messe, on va dire ordinaire, mais la messe du concile. Et in fine, à la fin, on est tous là pour une seule et même chose. On est là pour le bon Dieu, on est là pour le Christ, parce que l'évangile reste le même pour tous. Donc, on est moins sur une génération militante. On est, je crois, sur une génération qui veulent vivre en unité et en communion complète avec l'Église. Et je crois profondément que c'est le cas. Voilà, avec Monseigneur Feuillet, l'évêque de Lorne, qui nous accueille les bras ouverts à Montlignon. C'est une belle preuve d'unité qui montre que finalement, c'est l'unité de l'Église, je crois, et le message de l'Évangile qui importe le plus.
1: Et qu'apporte Jean-Eudes Argouarche les kilomètres parcourus à cette démarche spirituelle que vous proposez avec ce pèlerinage d'Aix-Hayes? Autrement dit, marcher, ça change quoi à votre prière?
0: Non, mais marcher, ça change beaucoup de choses, en tout cas pour moi. Il y a une phrase, je ne sais plus de qui c'était, mais qui disait que le pèlerinage était la prière de l'Occident. Et c'est une vraie prière. Il y a des moments de silence qui fait que on a mal. Chaque pas devient une prière à partir de 30 kilomètres. Et ça nous rapproche profondément peut-être de ce que le bon Dieu a sur la croix a vécu. On fait ça avec beaucoup d'humilité, hein, et on essaye, lorsque c'est dur, de demander de l'aide au bon Dieu pour nous aider à finir ce pèlerinage. Voilà.
1: Merci beaucoup en tout cas Jean-Eudes Argouarche d'être venu nous présenter ce pèlerinage d'Aix-Hayes, sa deuxième édition. Il partira samedi 3 octobre à 8h de Saint-Martin du Vieux-Bellême et le pèlerinage s'achèvera dimanche 4 octobre au sanctuaire Notre-Dame de Montlignon à 18h après la messe. Merci beaucoup et bonne route ce week-end.
0: Merci infiniment Guillaume, merci, bon week-end à vous, au revoir.
2: 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Tout de suite, c'est le débat du jour. Ce matin, Louis Dauphren est accompagné par Xavier de Bonaventure et Carole Sabat.
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0: RCF Notre-Dame, il est précisément 9h10. Merci à Pierre-Henri Paget qui réalisait la matinale. Il reste derrière la vitre pour le débat du jour avec vous.
1: Et oui, ça continue comme chaque matin entre 9h et 10h. Et on est heureux de vous retrouver demain à partir de 6h30. Pierre-Hugues Dubois, sauf que demain, vous n'êtes pas là, si ?
0: Ah si, c'est lundi prochain. Mais c'est lundi prochain où je me permets d'aller dormir.
1: Voilà.
0: Mais on continue, demain on ne dort pas et on est là, on est présent.
1: Voilà, bon pied, bon oeil. Merci Pierre-Hugues et bonne journée.
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1: À partir de 9h40, je recevrai Michel Sauquet, romancier, essayiste, spécialiste de Saint-François d'Assise. Il est membre d'une fraternité franciscaine séculière. Il s'intéresse à la figure de François d'Assise et aussi de Claire d'Assise pour mieux connaître la famille franciscaine. Alors que vous savez qu'il y a un anniversaire, les 800 ans, 1226 de la mort de Saint-François d'Assise, c'est le 4 octobre, ça arrive bientôt. On en reparlera d'ailleurs lundi prochain. Mais c'est l'occasion aussi peut-être, dans le sillage du voyage du pape, de réfléchir à ces grandes figures de sainteté qui ont marqué notre esprit par leur radicalité. D'ici là, bien sûr, jusqu'à 9h40, le débat du jour.
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1: Le pape est parti, mais c'est un peu comme s'il était encore là, en tout cas dans nos cœurs. Et on essaie de prolonger cet événement sur notre antenne, hein, vous l'avez compris, RCF Notre-Dame. Ce n'est pas seulement le moment du pape, tous les instants du pape que nous vous avons fait vivre. C'est aussi, et il y aura beaucoup de choses à méditer à partir des homélies, des discours du pape, beaucoup de choses à méditer de cette visite en France. On est là pour en parler. Alors il y a deux sujets ce matin qu'on a retenus qui paraissent extrêmement loin l'un de l'autre. Le pape est parti, alors que faire? Et puis on parlera de la violence, parce que la violence se déchaîne du côté des lycéens qui affrontent les forces de l'ordre. Ce n'est pas dénué d'arrière-pensée politique dans le climat électoral que nous connaissons déjà. On se posera la question de savoir si la violence peut être légitime en écho à ce qu'a pu dire un élu de la République. Je salue Xavier de Bonaventure, juriste et maître de conférence à la Cato de Lille, consultant. Bonjour Xavier.
4: Bonjour.
1: Et Carole Sabat, avocat porte-parole de l'Assemblée des évêques orthodoxes de France. Bonjour Carole.
5: Bonjour Louis.
1: Vous étiez sur la scène il n'y a pas longtemps à Metz.
5: Absolument. Tout à fait.
1: Grand moment quand même.
5: Grande émotion, grand moment. Vraiment, ce pape, c'est une présence en tant que tel. C'est une personne qui parle à des personnes, en fait. C'est pas une personne qui parle à des individus. Donc c'est vraiment, ça fait toute la différence. Quand il vous salue, il vous parle, en fait, il regarde dans les yeux.
1: Qu'est-ce que vous avez
5: vraiment
1: dit,
5: hein? On s'est échangé.
1: Vous l'avez félicité pour le français.
5: Ouais, absolument. Moi, je l'ai félicité pour le français. En fait, il m'a dit que j'avais très, très bien commencé, en fait, la déclaration et que c'était bien lu. Et moi, je lui ai dit, sainteté, merci pour votre présence, merci aussi pour ces paroles qui sont ciselées. En fait, il a une parole qui est vraiment ciselée.
1: Alors,
5: et à la fin, j'ai terminé, merci pour votre bon français. Et il a éclaté de rire.
1: Juste, Carole, c'est la rencontre interreligieuse et c'est l'appel de Metz. C'est-à-dire que c'était la première séquence avant les racines de l'Europe.
5: Tout à fait.
1: Vous étiez en bifort des racines de l'Europe. Pardonnez-moi cet anglicisme, mais ça a été important parce qu'il y avait des représentants, racontez un petit peu, les représentants des religions.
5: Il y avait tous les représentants en fait des religions, c'est-à-dire en fait la CRCF. Moi, je suis membre de la CRCF. Il y avait le métropolite Démétrios de France en fait qui représente les orthodoxes. Donc les 6 entre guillemets religions en fait de France qui sont représentées dans cette CRCF qui a été fondée en 2010. Et comme une sorte d'instance, je dirais, de dialogue, de connaissances réciproques, et justement de pouvoir rapprocher, je dirais, les positions des uns et des autres, à chacun à travers sa tradition, à travers son histoire, à travers sa culture. Mais on arrive, en fait, non pas à faire, parce que ce qu'on récuse complètement, faire un front des religions, c'est pas du tout ça l'idée. Mmh. L'idée, c'est de comment, en fait, construire, à travers le dialogue, la paix. Et comme le dit le pape, en fait, dans son encyclique, en fait, la paix désarmante et désarmée. En fait, et que la paix, moi, je dis souvent que la paix ne se construit pas par les religions uniquement, mais par toutes les composantes de la société. Et ça peut, du côté, en fait, des religions et du côté, je dirais, des hommes de conviction, de foi ou autre, c'est pas que des litanies. Il faut agir. Et je pense qu'aujourd'hui, le vrai momentum, en fait, que fait transparaître le pape en tant que tel, si on peut dire comme ça, le momentum de Léon XIV, c'est que c'est un pape qui, en même temps, rappelle les fondamentaux, mais qui décide d'agir. Par exemple, je donne toujours cet exemple qui est très récent, quand il a envoyé Monseigneur Gallagher, en fait, il était là pendant ces 4 jours, et il était là à Metz, son ministre des Affaires étrangères, à Moscou. Donc il veut agir, c'est un pape qui veut agir pour la paix, qui veut agir, je dirais, pour le dialogue, et veut pas tout simplement rester dans une forme d'écoute ou dans une sorte de conscience universelle pour dire en fait les fondamentaux.
1: Saint Benoît aussi, hein, il a commencé par Saint Benoît,
5: qui a précédé l'Europe des institutions.
1: Parce que je voudrais qu'on mette en débat avec Xavier de Bonaventure ce que vous dites. Il y a eu l'appel de Metz, donc cet appel on l'a entendu,
5: des responsables,
1: on l'a, ou en tout cas il faut le relire, parce que comme on disait à l'instant, il faut sans doute s'en imprégner. Quel est l'objectif de cet appel ? À quoi ça sert dans le contexte que l'on connaît ? Si on lance un appel à la paix, pourquoi ? Pour l'Ukraine ? Pour le Proche-Orient ? Pourquoi ?
5: En fait, on est le constat que tous les responsables de culte font, et je pense le pape, on est à 40 ans, pratiquement jour pour jour, de l'appel d'assises. Et on voit très bien comment, en fait, Jean-Paul II avait un moment carrefour, je dirais, qui était un vrai tournant géopolitique à l'époque. On sentait que la chute du mur de Berlin allait venir, etc., et tous ces aspects-là. Et donc, 40 ans après, le monde d'aujourd'hui vit un autre tournant, beaucoup plus important. Et pour ça, à un moment donné, on a parlé en fait de chamboulé, alors que le terme en tant que tel veut dire bouleversement, mais il peut avoir une connotation péjorative. Mais l'idée, c'est d'un chamboulement, c'est de mettre tout sens dessus, sens dessous. Et donc, aujourd'hui, on est, que ce soit au niveau géopolitique, que ce soit au niveau des transformations technologiques, avec en fait l'intelligence artificielle et la première encyclique du pape, que ce soit au niveau des équilibres écologiques, en fait, là aussi, tous ces aspects-là qu'on a déterminés dans les deux premiers paragraphes, je dirais un peu, tous ces enjeux m'ont déboussolé. Et d'un vrai risque de dit en fait dans son encyclique. Et il dit dans son encyclique comment préserver l'humain dans ses transformations. Et donc l'importance en fait de cet appel, c'était un appel pour le dialogue et pour la construction d'une paix désarmante et désarmée.
1: Carole Sabat, Xavier de Bonaventure, autour de cette question, que faire une fois que le pape est parti ? Quelle résolution ? Quel engagement ? Quelle suite ?
4: D'abord, cette visite du pape, je pense que ça a été un véritable bouleversement. Ce qui

frappe, je trouve, chez ce pape, c'est à la fois un mélange d'immense tendresse, c'est-à-dire qu'il dégage un peu la douceur qu'avait Jean-Paul II dans le regard, et en même temps de très grande force. Il a eu des paroles qui probablement marqueront et qui vont continuer à s'inscrire dans notre actualité. Je pense d'abord au message qu'il a pu adresser aux jeunes dans le cadre de cette veillée qui était absolument spectaculaire au Stade de France. Il y a aussi eu des messages politiques plus forts. J'ai trouvé que ces discours, c'était à la fois une hymne à la paix, effectivement, au fond du début de son voyage à l'UNESCO, jusqu'à effectivement cette séquence messine, donc intervenait le lundi, donc qui est peut-être celle qui a été le moins suivie, mais qui est en même temps celle qui a été peut-être la plus lourde de portée sur le plan politique. C'est aussi des messages forts sur la question de la fragilité, notamment à Lourdes, où au fond le pape invite à faire de la fragilité un vecteur de sainteté, et donc à vivre au fond, à porter cette fragilité. Et j'ai aimé les paroles qu'il a pu avoir, dans lequel au fond le pape dit aux malades: la fragilité n'est pas le lieu d'une rencontre cachée, et ici au fond à Lourdes, cette fragilité est quelque chose d'assumé. Donc

0: Voilà au fond ce que je retiendrai en tout cas de son séjour. Alors, puisque votre question c'était alors maintenant que faire, bah, je dirais qu'il y a peut-être un premier temps qui va être un temps d'ingestion de ses discours, nous les réapproprier. En fait, c'est une séquence qui a été très riche, c'est-à-dire qu'en en 4 jours, on est quasiment plus nourri spirituellement qu'en une année ou 2 années de vie spirituelle. Enfin, bien sûr, on est nourri spirituellement au quotidien, mais en tout cas, chaque discours, chaque séquence amène quelque chose.
1: Et en 50 ans de vie politique.
0: C'est ça. Et donc, en fait, il va y avoir cette phase de réappropriation des discours, les relire, les réétudier, probablement faire l'exégèse. Là, on a retenu quelques formules choc. Il faudra pouvoir rentrer dans le détail de tout ce qui a été dit durant ces séquences longues. Et puis ensuite, il va y avoir effectivement un temps qui va probablement être celui de la mise en pratique de toute cette ligne de conduite qu'on a pu nous fixer. Mais en tout cas, il y a un point qui est clair, c'est que cet événement a mobilisé au fond plus de 2 millions de Français quasiment, ou en tout cas plus d'un million.
1: Et 30 millions ont suivi tout ou partie de cette visite du pape sur tous les médias qui ont joué le jeu. Et ça aussi, c'est une nouveauté. Hein. Les chaînes d'infos continues sont finalement étaient tout à fait disposées et sont tout à fait adaptées à ce type d'événement parce qu'il est à la fois en continu et en même temps très séquencé de manière fort différente. C'est millimétré. Tout cela convient parfaitement aux médias modernes.
2: Alors, ce qui est vraiment frappant aussi, c'est aussi France 2, en fait, France Télévisions, qui a couvert, je dirais, la totalité, avec, je dirais, une éthique, avec, en fait, beaucoup de doigté, avec une façon de présenter les choses qui sont sans arrière-pensée, sans non-dit. Et donc, cette séquence aussi était quelque part un peu... une sorte un peu providentielle, quelque part, en fait. Toute cette coopération qui s'est faite entre le service public, mais aussi, en fait, cette visite. Ce qui est marquant, c'est qu'on viendra, en fait, sur la question pour la suite, mais ce qui est marquant, moi, j'ai retenu plusieurs adjectifs et plusieurs mots. Intensité, émotion, confiance, joie, élévation, parce qu'en fait, il y a vraiment, en fait, il y a de l'élévation, là. En fait, il y a une invitation, respect, authenticité, c'est des mots qui reviennent souvent. Enthousiasme, fragilité, en fait, Xavier vient de le dire. Mais ça rappelle aussi Saint-Paul, en fait, cette écharde qui me tourmente, c'est-à-dire, en fait, la fragilité est une force quand elle est, en fait, reliée à une boussole spirituelle et morale. L'engagement, en fait, l'appel à l'engagement, l'écoute...
1: Y compris en politique, il l'a dit. Hein,
2: y compris en politique.
1: Ce qui peut quand même surprendre dans la période que nous vivons, parce qu'on pourrait se dire, je désespère de la politique.
2: Oui, et c'est l'impression que ça me donne. Pourquoi, en fait, je disais que l'appel de Metz était important, parce que on le sent très bien, qu'on est à une période carrefour. Et cette période carrefour, c'est un vrai tournant. Et ce tournant, il est encore beaucoup plus complexe aujourd'hui que ce qu'il a été il y a 40 ans, au moment en fait, de l'appel d'Assise. Et donc, en fait, les enjeux sont beaucoup plus importants. Si à l'époque, en fait, les enjeux étaient géopolitiques, les deux camps soviétiques et le camp de la liberté, etc. Aujourd'hui, les choses sont beaucoup plus compliquées. On est dans un monde multipolaire, avec des polarités, une montée de la conflictualité. Le droit international est vraiment menacé dans ses racines. Il est revenu là-dessus. Il est revenu aussi sur la question, en fait, de la loi qui peut être légale, mais pas forcément morale. Et c'est pas une fin en soi, cette loi de fin de vie.
1: Ça, ça s'adapte à plein de choses. Hein, la loi qui peut être légale, mais pas morale, ça peut s'adapter
2: absolument
1: à la brutalité dans les rapports géopolitiques, ça peut s'appliquer à la mort programmée, ce qu'il a
2: tout à fait. La brutalisation du droit international aujourd'hui, notamment le droit international humanitaire, on l'a marqué dans l'appel de Metz, en fait, dans la première partie introductive, comme tu l'as dit, lui, on a marqué cette notion aussi, parce qu'aujourd'hui, ça menace tout le monde. On est dans une période qui peut faire naître des totalitarismes abominables, de nouveau, de différentes manières, en fait, et d'exclusion. Et le plus important, c'est de rester vigilant, de rester discerné, avec un bon discernement sur ces questions-là, et de revenir à l'essentiel, aux fondamentaux, et le sens dessus-dessous. Le pape a essayé de remettre un peu les idées à l'endroit. Pas seulement les idées, mais aussi les engagements. Et inviter à la confiance, inviter à aller de l'avant. C'est un peu comme « N'ayez pas peur » en fait de Jean-Paul II.
1: Pas de défaitisme stérile, il
2: absolument
1: a utilisé cette expression.
2: Tout à fait. Et donc je dirais que ça va au-delà, je dirais en fait, de l'Église catholique en tant que telle. C'est un message qui s'adresse en fait aussi bien aux croyants, aux non-croyants, des catholiques, mais aussi des autres chrétiens, les orthodoxes. Moi je me retrouve parfaitement dans tout ce que, en tant qu'orthodoxe, dans ce que le pape a dit aujourd'hui. On a intérêt tous à être non pas dans un front par rapport en fait à ce monde-là, mais dans une vigilance.
1: Juste une question, Carole, réponse rapide avant que Xavier réagisse. Quand vous avez rédigé l'appel de Metz, puisque c'est vous qui avez été l'un des maîtres d'œuvre de cet appel, il y avait d'autres confessions.

0: des musulmans, des bouddhistes et religions, des juifs, des protestants, etc. Qui a le plus mis la main à la pâte et comment ça s'est constitué ?
1: Le texte de base, et heureusement d'ailleurs, comme en fait il faut redonner le mérite en fait à l'Église catholique, en fait à Monseigneur Aveline, à Monseigneur Bertrand et à tout en fait tous les gens qui sont toute l'équipe qui est autour de lui avec Céline Reynaud, qui ont fait un travail remarquable, je dirais, de à la fois qui était dans l'ouverture, dans l'amitié, dans la fraternité, mais dans l'ouverture aux autres. Et donc il y a un texte de base qui a été préparé par eux et puis par la suite en fait il y a eu pratiquement 12 mains en fait, qui se sont associés. C'est un exercice qui n'est
0: Mais chacun a écrit dans son coin concerté
1: en fait,
0: un moment
1: par rapport au texte de base, chacun en fait apportait un peu une idée, des corrections, dans une autre tonalité, etc.
0: On s'est corrigé mutuellement ?
1: Absolument, tout à
0: fait. Donc vous avez lu par exemple le texte du...
1: Mais on a tous apporté nos idées dans la convivialité, et puis en fait dans un esprit de dialogue. Et l'idée, c'était de réussir en fait cette séquence. Pas parce que c'est une réussite, je dirais, du moment en tant que telle. Réussir cet appel dans le sens où il faut que, après, comme tu l'as dit, qu'il soit imprégné, qu'il soit repris, que l'importance, il faut le relire, parce que c'est un texte qui est très dense, en fait, qui est très intéressant, mais qui est en même temps accessible, dans un langage qui est accessible au monde aujourd'hui. Et c'est ce qu'on a senti, en fait, dans la parole du pape. Il a ce souci d'avoir une parole ciselée, c'est-à-dire qui rappelle un peu Benoît XVI, c'est-à-dire un peu une parole théologique qui est bien, bien ciselée, mais en même temps qui est accessible au grand public, et non pas une parole, en fait, qui reste un peu au-delà, je dirais, en deçà de la
0: C'était plus accessible quand même que Benoît XVI au
1: Absolument.
0: Bernardin, par exemple.
1: Tout à fait.
0: Benoît XVI au Bernardin, c'était très très haut de gamme et quelque peu élitiste.
1: L'Église doit être au cœur du monde. Et c'est ça, en fait, sa vraie mission.
0: Xavier de Bonaventure, vous nous avez dit un petit peu ce qui vous avait justement marqué pour ce voyage du pape, tout ce qu'on a essayé de passer par le menu. On peut se dire que la force de l'Église catholique ici, au-delà de la mise en scène qu'elle est capable à elle seule, parce que c'est elle seule qui est capable de se livrer à pareille scénographie, aucun autre acteur n'est capable de faire autant et avec autant de monde. Que diriez-vous aujourd'hui ? Vous diriez le pape parle aux politiques, il parle à toute la société, il parle à toute l'humanité, on a l'impression qu'il embrasse tous les sujets. Et en même temps, sur des sujets très précis, si on prend, puisque vous êtes juriste, si on prend la question de la loi sur la fin de vie, on a l'impression qu'il a fait la leçon systématiquement, quasiment, il faudrait vérifier, hein, dans tous les discours, qu'il a rappelé quelque chose, il y a une piqûre de rappel pour l'exécutif. J'ai eu ce sentiment-là.
1: Même sur l'Europe.
2: Ce que je trouve extrêmement fort pour répondre en fait assez directement à votre question, d'abord, c'est qu'effectivement, il parle à tout le monde, mais avec un discours qui est adapté à tout le monde. Au fond, quand il s'adresse aux politiques, il a un discours qui est adapté aux politiques, il se positionne en homme d'État, tout en restant un homme d'Église. Quand il s'adresse à la jeunesse, il a un discours de père spirituel. On retrouve des accents de Jean-Paul II, le « n'ayez pas peur » qu'il a répété, qu'il a clarifié même au cours de son passage, tout en étant au fond à une distance qui est celle d'un père vis-à-vis de cette jeunesse. Donc on a les accents de Jean-Paul II avec parfois le détachement, le recul que pouvait avoir Benoît XVI, ce qui au fond donne à ce pape une richesse absolument incroyable. Après, est-ce qu'il a fait passer des messages forts sur le plan politique, sur la question de la fin de vie ? Assurément. Ce que je trouve assez beau dans la manière dont il procède, c'est qu'au fond, le pape n'envoie pas des scuds. Il n'a pas véritablement envoyé des scuds à Emmanuel Macron, ou il n'a pas envoyé des scuds aux responsables politiques ou à une partie de la société. Le pape, au fond, va parler par la richesse de son témoignage et par la force de sa parole, de telle sorte qu'en fait, il prend n'importe quelle personne dans la société, là où elle en est, en essayant de lui amener quelque chose, de lui apporter quelque chose, et de l'inviter, au fond, à la conversion et au changement.
0: Mais il est quand même catégorique quand il dit la mort programmée, tout ça, on ne peut absolument pas céder à ce type de tentation. Il est quand même très catégorique.
2: Il est catégorique. Il invite, en fait, le politique à revoir, en quelque sorte, sa ligne doctrinale, mais tout en ayant au fond cette volonté de ne pas susciter de frustration spontanée, mais au fond de l'inviter
0: de pas braquer
2: voilà c'est ça de l'inviter au fond au changement. C'est à la fois un grand diplomate et en même temps c'est passé à mon sens sur le plan politique.
0: Avant de vous redonner la parole, oui. Carole, j'avais une question pour Xavier de Bonaventure, qui est spécialiste des institutions françaises. Vous avez fait une thèse sur divers aspects de nos institutions, les premiers ministres, etc. notamment. Je voulais savoir ce que vous pensiez du statut en fait du pape, parce que vous l'avez dit, alors il n'est pas chef de l'Église, c'est le Christ qui est chef de l'Église, mais enfin par délégation, on va dire, effacer.

0: facilité, on va dire qu'il est chef de l'Église. Il est évêque de Rome, chef de l'Église catholique. Et donc, il est chef d'État depuis les accords du Latran. Donc, en fait, c'est une sorte, on ne sait pas très bien non plus au nom de quel statut il parle, ce qui donne quand même une force à son discours et lui permet de taper, si je puis dire, dans tous les coins. Alors oui, que si les autres chefs d'État ne peuvent pas faire ça.
1: Je ne sais pas quel chef d'État, en fait, réunit 80 000 jeunes sur les Champs-Élysées, enfin 80 000 personnes sur les Champs-Élysées.
0: 800 000, vous voulez dire.
1: 800 000 sur les Champs-Élysées, pardon, et 80 000 au Stade de France. Donc, il a effectivement cette dimension particulière qui fait qu'il joue un rôle diplomatique fondamental qui a été largement souligné. C'est un acteur de la paix. Jean-Paul II avait été un acteur de la paix. Je partage totalement ce que vous avez dit sur le fait que, d'un côté, on a encore un monde bipolaire parce qu'on voit qu'on n'est pas sorti de la guerre froide, mais que ce monde bipolaire s'ajoute en fait des conflits multipolaires qui sont en train de naître et dans lesquels le pape joue un rôle très fort. Ça, c'est réellement lié à la fonction. Tous les papes ont joué un rôle diplomatique très fort, mais on sent que Léon XIV veut endosser particulièrement ce rôle de
0: garant. C'est une force, c'est-à-dire qu'il est le seul à pouvoir porter un jugement qui prenne de la hauteur par rapport à sa fonction. C'est-à-dire que ça n'est pas juste un chef d'État ou de gouvernement.
1: Oui, c'est vrai.
0: Et ça lui permet de tout dire d'une certaine façon. En fait, non, je le vois comme ça.
2: Un chef d'État qui est un magistère.
0: Qui est un magistère. C'est quand même très particulier. Il n'y a pas d'équivalent.
1: C'est ça, il n'y a pas d'équivalent.
2: Il ne rend pas compte aussi à un Parlement.
0: Il ne rend pas compte à un Parlement. C'est une monarchie élective.
1: Oui, c'est exactement ça. Et ce positionnement, effectivement, lui permet d'être audible, de dialoguer d'égal à égal avec des chefs d'État et de jouer un rôle prééminent, effectivement, dans le dialogue et dans la paix.
0: Vu comme ça, c'est vrai que l'Église a créé un objet, en fait, quand même, un objet politique assez étonnant.
2: C'est un ovni, un objet volant non identifié, mais c'est quand même effectivement en fait c'est la grandeur et la force de son positionnement au monde et qui peut justement dans le monde conflictuel dans lequel on se trouve être ce qu'on appelle

0: le pape.
1: Pour peu que la pluie soit au rendez-vous, justement.
0: Absolument,
1: on en manque un petit peu en ce moment. Alors, je voulais à présent vous faire réagir, parce que ce n'est pas sans lien avec le sujet que nous sommes en train de traiter. On sait que hier matin, devant le lycée Paul-Éluard, le maire LFI a estimé que la violence, à un moment donné, peut être légitime pour manifester son soutien aux lycéens mobilisés. Alors, je sais qu'on retombe un peu dans l'ornière d'une actualité qui nous éloigne fortement de ce qui s'est passé au Stade de France et même de ce sentiment d'apesanteur qu'on a pu avoir pendant 4 jours. Mais ainsi va la vie et il ne faut pas fuir les sujets. Et donc celui-là peut être aussi intéressant parce qu'il y a une jeunesse qui semble quelque peu égarée, perdue. Je ne sais pas ce que vous en pensez, mais comment peut-on d'abord considérer que la violence puisse être légitime

0: de la violence légitime telle qu'on l'utilise souvent en France et ailleurs s'exprime. Et donc elle est faite, et selon Max Weber, en fait, c'est quelque chose qui définit l'état de droit. Et non pas quelque chose, un moyen de l'état de droit. C'est-à-dire, en fait, qu'aujourd'hui, la police, en fait, les services d'ordre, ils exercent cette violence qui est légitime parce qu'elle s'exerce dans le cadre d'un état de droit.
1: Mais quand ils l'utilisent mal avec un tir de LBD qui part.
0: C'est pour cela qu'aujourd'hui, en fait, il y a trois niveaux de limitation, je dirais, à ce monopole de la violence légitime qui est délégué par les citoyens à travers les élections, qui donne une légitimité au pouvoir et qui existe en fait avec des pouvoirs de contrôle par derrière. La première, c'est la légalité. Le deuxième, en fait, c'est la nécessité, comme en fait l'a rappelé aussi Xavier. Est-ce que c'est nécessaire, en fait, dans quel contexte en fait cette violence elle est exercée? Et troisièmement, la proportionnalité. Lorsqu'on a en fait une violence en fait qui est complètement disproportionnée, là en fait la violence elle perd. Où est problématique, je termine là-dessus, c'est lorsque en fait là on remet en cause la notion du monopole de la violence légitime dans le cadre d'un État pour remettre en cause l'État lui-même. Et ça, c'est l'instrumentalisation politique. Et ce qu'on voit aujourd'hui en France d'une certaine manière, que ce soit dans la radicalité à droite, d'extrême droite, ou la radicalité d'extrême gauche, c'est que c'est cette notion de remise en cause de ce monopole de la violence légitime qui est donnée à l'État et qui définit l'État en tant que tel. Et donc, est-ce qu'on est dans un système pré-révolutionnaire ou pas? C'est-à-dire, est-ce qu'on instrumentalise la violence dans cet objectif? Mais sinon, la violence dans un état de droit, elle est le monopole, en fait, des forces de l'ordre, de l'État, à partir du moment, je dirais, élective, etc.
1: Merci, Carole Sabat. Merci pour vos éléments de compréhension. Carole Sabat, avocat porte-parole de l'Assemblée des évêques orthodoxes de France. À bientôt, Carole, pour un prochain débat. Xavier de Bonaventure, juriste, maître de conférence à la Cato, consultant. Merci, Xavier. À bientôt également et bonne journée.
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1: Trois jours après le voyage du pape en France, des figures de sainteté s'offrent en exemple à l'image de saint François d'Assise, fêté le 4 octobre et dont on célèbre le 800e anniversaire de la mort le 4 octobre 1226. On aura l'occasion d'y revenir. Évidemment, cela fait aussi référence à la célèbre réunion d'Assise en 1986, cette fois avec Jean-Paul II, qui avait marqué un point, une inflexion importante du pontificat. François d'Assise n'est pas seul, il est associé à Claire d'Assise, évidemment, Sainte Claire, qui le rejoint dans la vie religieuse en 1212. Tous deux sont des archétypes même de la radicalité évangélique. Oui, la radicalité, je l'ai dit. Radicalité évangélique, et d'ailleurs radicalité, ça vient de racine. De la pauvreté choisie, une radicalité qui trouve un certain écho dans la volonté de jeunes générations, saturées par le matérialisme, de vivre dans la sobriété. Oui, parce qu'on a envie de sortir de ce monde matérialiste, et d'ailleurs le pape Léon XIV l'a bien répété. Il a adressé au monde contemporain des questions existentielles autour du malaise intérieur, de l'angoisse et aussi du divertissement. On croit se remplir de quelque chose alors qu'en fait on est dans le vide. Bonjour Michel Sauquet.
6: Bonjour.
1: Vous êtes romancier, essayiste et spécialiste de saint François d'Assise et membre d'une fraternité franciscaine séculière. Et vous publiez dans le sillage de François et Claire d'Assise, Connaître la famille franciscaine au XXIe siècle. C'est aux éditions du Cerf. Que vous inspire ce 800e anniversaire et quel écho déjà lui donne-t-on?
6: Je crois que, évidemment, on va beaucoup en parler, peut-être moins que si le pape ne nous avait pas fait le bonheur de venir en France, parce que ça éclipse un petit peu l'actualité de saint François, mais quand même, le pape Léon XIV est très sensible à saint François comme son prédécesseur, et je pense que ce 800e anniversaire est l'occasion de se rappeler l'héritage que le saint nous laisse aujourd'hui et qui est considérable. que François éclaire, vous avez raison, laisse aujourd'hui.

0: Et dans quelle mesure celui-ci, cet héritage, aujourd'hui, trouve-t-il un écho à travers la mobilisation de toute la famille franciscaine? Parce que votre livre consiste à nous expliquer un peu les divers visages de cette famille franciscaine. Aujourd'hui, tout le monde est au taquet?
1: Beaucoup sont au taquet, oui, tout le monde.
0: Si je peux me permettre cette expression.
1: Non, je vous en prie. Ce que j'ai souhaité, moi, dans ce livre, c'est précisément montrer les germes d'espérance et de renouveau. Ce qui s'est passé avec le pape Léon XIV est très illustratif de ces espèces de réveils des jeunes, notamment en France, autour de la foi. Et ce qui m'a beaucoup étonné, effectivement, j'ai essayé de faire un portrait de famille de toutes les composantes de cette famille, qui est vraiment une famille.

0: sais que je vais avoir un métier, etc. Si je veux devenir dominicain, je sais que je vais beaucoup prêcher, etc. Si je veux devenir franciscain, c'est quoi ? Quand on regarde ce qu'on font aujourd'hui les franciscains, on est dans un véritable inventaire à la Prévert. Vous avez des aumôniers de prison, vous avez des gens qui s'occupent des gens du voyage, des juges, des prêtres, des chanteurs, des écrivains, des théologiens. Toute la palette de ce qu'on peut faire dans la vie, c'est chez les franciscains. Et donc, rentrer chez les franciscains, ça n'est pas rentrer dans un métier. Ou plus exactement, c'est rentrer peut-être, l'un des jeunes franciscains me disait au fond, des jeunes de l'ordre des frères mineurs, me disaient nous sommes un peu les généralistes de l'Église. Je crois que c'est un petit peu ça. Et donc ce qui attire aujourd'hui les jeunes chez les franciscains, c'est le contact avec les frères. C'est la découverte d'une manière d'être, de vivre, qui les séduit énormément, et vient souvent d'ailleurs après la connaissance de saint François. Ça arrive dans tous les ordres, ça. C'est que finalement saint François, on commence à le travailler, si j'ose dire, après avoir connu, cheminé avec des frères.
1: Michel Socca, ce n'est pas facile forcément de suivre saint François si on se souvient d'un passage peut-être tout à fait anecdotique. À un moment, je ne sais plus où il arrive, mais on lui avait préparé une maison ou une sorte de cabane pour qu'il puisse y dormir. Et là, il entre dans une colère terrible et il commence à défaire les tuiles de la maison parce qu'il refusait en fait cette forme de confort que déjà on lui préparait. Alors évidemment, cette radicalité-là, cette pauvreté-là peut attirer incontestablement dans une société matérialiste. Mais c'est quand même extrêmement radical, en fait, non ?
0: Oui, je crois que la pauvreté attire dans la mesure où elle n'est pas considérée, et François ne la considérait pas comme ça, comme un but en soi. C'est-à-dire qu'être pauvre, se désapproprier, lâcher prise, c'est se donner le meilleur moyen d'accueillir le message du Seigneur. Et donc...
1: Être pauvre, c'est se libérer.
0: Être pauvre, c'est se libérer. Et être pauvre, non seulement des biens que nous possédons, mais aussi de notre ego. Et c'est beaucoup plus difficile, et c'est ça la minorité. Je suis peut-être capable de me libérer de biens, de lâcher des biens, de donner, etc. En revanche, renoncer à un statut social, renoncer à mon ego, renoncer à ce que les gens peuvent penser de moi, c'est ça la minorité, et c'est beaucoup plus difficile.
1: Chez les Clarisses, chez les femmes, y a-t-il une déclinaison absolument symétrique entre l'œuvre de saint François et l'œuvre de sainte Claire ?
0: Oui et non. L'œuvre de sainte Claire, à mon avis, est sous-évaluée aujourd'hui, sous-estimée. Et pourtant, il faut se rappeler que, alors vous parliez de pauvreté, que sainte Claire a passé un temps fou à obtenir du Vatican le privilège de vivre sans privilège. À une époque où une femme venant dans un monastère devait évidemment apporter sa dot pour permettre aux... Claire a mis des années à obtenir ça, même venu officiellement peu avant sa mort, et le pape de l'époque a fini, ou je ne sais plus quel cardinal, a fini par lui accorder ça avec un sourire, dit-on dans les sources. Donc il n'y croyait pas tellement. Et pourtant, les épousailles de François et de Claire avec, c'est une expression très moyenâgeuse, mais avec dame pauvreté, étaient les mêmes. Hein, Claire a quitté sa famille aristocratique nuitamment pour aller rejoindre François. Donc les deux sont très très liés. Les Clarisses sont évidemment, plus que les autres je pense, attachées à la figure de sainte Claire qui est importante. Alors c'est la branche contemplative de la famille franciscaine. Et c'est une branche contemplative qui est derrière des clôtures qui ne sont pas des frontières, en ce sens qu'elles sont très dans la vie. Moi, j'étais stupéfait un jour que j'étais au couvent de Cormontreuil, près de Reims, chez les Clarisses, qui sont des femmes formidables, de les entendre parler d'Athédée Carmon, du Secours catholique, etc., comme si elles y étaient. Je leur dis, mais c'est là que vous travaillez ? Ils disent, mais non, on est cloîtrés. Mais elles reçoivent, elles écoutent, elles accueillent énormément de gens qui font qu'elles sont complètement dans le siècle.
1: Michel Socca, saint François d'Assise, fils d'un riche bourgeois, vous l'avez dit, sainte Claire, d'une famille aristocratique, la radicalité n'attire que les riches ?
0: C'est une bonne question, mais non, parce que François a été rejoint par des frères au début de sa fraternité, par des gens beaucoup plus pauvres. Il n'y avait pas que des riches, il y avait ses amis qui le rejoignaient. Sainte Claire a été rejointe effectivement par...

0: beaucoup de gens de sa famille, en particulier, ou des amis aristocratiques. Mais ça a été suivi, évidemment, de l'arrivée de femmes tout à fait différentes. Il faut se rappeler que la première appellation des Clarisses, c'était l'ordre d'expression de pauvre dame, qui est une très belle expression.
1: On peut être franciscain et laïque.
0: Alors, on peut être franciscain et laïque, et c'est là que la question de la pauvreté peut poser problème.
1: Ça frictionne.
0: Ça frictionne, pour la raison suivante, c'est que dans les fraternités, en France, mais près de 500 000 dans le monde, enfin, c'est un ordre très important, il y a des gens de toute origine, de tout métier, de toute nature, il y a des riches et des pauvres, des riches, pas des masses,

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0: Et il est 10h sur RCF Notre-Dame, le retour de l'info, c'est avec Éléonore Claude. Bonjour Éléonore.
1: Bonjour Melchior, bonjour à tous.
0: À la une de l'actualité, ce sont les interpellations qui grimpent depuis hier avec 625 personnes dénombrées.
1: Les autorités comptent également 83 policiers et gendarmes blessés. L'IGPN, la police des polices, a donc été saisie. Trois enquêtes après des blessures de lycéens, dont une ayant conduit un jeune homme à l'hôpital, non loin de Tours, après des lésions qui apparemment étaient causées par un tir de LBD. Face à l'ampleur du mouvement, donc le gouvernement annonce une plateforme de concertation. Invité sur BFM TV, Bruno Retailleau a d'ailleurs posé la question de l'interdiction de la France insoumise, qu'il accuse d'appeler à la sédition, tout en reconnaissant que c'est très difficile en droit. Sur le terrain, les blocages se poursuivent donc un peu partout en France. Une demi-douzaine d'établissements sont concernés en Ardèche, d'après le préfet, et le lycée Paul-Éluard à Saint-Denis est fermé. À Lille, Roubaix, Arras, des lycées sont également touchés. Côté université, 10 facultés sont bloquées, rapporte l'Union étudiante. En parallèle, un nouveau record en France. Le taux d'emprunt du pays atteint son plus haut niveau depuis 2002. Ce matin, il évoluait à 4,89% sur le marché secondaire, un signe de la défiance croissante des investisseurs envers la dette française. À quelques heures seulement de la présentation du budget 2027 par le gouvernement, un budget de redressement prévu par Sébastien Lecornu qui souhaite faire 54 milliards d'euros d'économies. L'exécutif se veut toutefois rassurant. Pas touche aux impôts. Et puis enfin, l'Île-de-France a connu cet été une pollution à l'ozone hors norme. C'est une étude d'Air Paris publiée ce matin qui montre que la région a enregistré 16 jours d'épisodes de pollution du jamais vu depuis 2003. En cause, un ensoleillement record cet été pour l'été le plus chaud jamais enregistré en France. Le tout aggravé par l'incendie de Fontainebleau.
0: Merci beaucoup Éléonore Claude. On vous retrouve demain avec plaisir de 6h30 à 10h sur RCF Notre-Dame.
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0: Bonjour à tous, bienvenue sur RCF Notre-Dame. Dans le 10-12, ce matin, le réchauffement des océans qui se poursuit à un rythme alarmant. D'après Copernicus, notre invité du 10-12 nous dit tout dans un instant. À 10h30, on va se parler des profs. Pourquoi les enseignants se sentent-ils si peu considérés? Comment redonner de l'attractivité à une profession pourtant essentielle? Vous avez la parole pour témoigner dès maintenant au 01 56 56 44 44. On vous accueillera à partir de 10h30. On retrouvera également le père Benoît Tinetti, comme tous les jeudis, dans La Voix est libre, qui posera son regard sur l'actualité de l'Église et sur la société. Et à 11h30, et Dieu dans tout ça, en compagnie de Marie-Ange de Montesquieu. Bonjour Marie-Ange.
3: Bonjour Melchior, il y aura beaucoup de prêtres aujourd'hui, en ce jeudi. Je saurais que le jeudi, il ne faut pas trop inviter de prêtres, ça fait beaucoup de prêtres dans la même matinée.
0: Oui, bon, c'est pas grave, on est la radio
3: c'est
0: chrétienne
3: pas grave.
0: Hein, tout de même.
3: Oui, ça paraît cohérent, oui. Maintenant que vous le dites. Le père Pascal Itz sera notre invité d'honneur dans Et Dieu dans tout ça, et Dieu dans tout ça dans la vie d'un prêtre au fond.
0: C'est une bonne question.
3: Et bah ouais, voilà, sera posé à 11h30, cher Melchior.
0: Oui, exactement. 11h30 et en direct sur RCF Notre-Dame dans le 10-12. Dans un instant, on va pouvoir discuter avec notre invité Thierry Pérez, directeur de recherche au CNRS et spécialisé en écologie marine, de ce réchauffement des océans. C'est un rapport alarmant qui a été publié par le programme européen.

européen Copernicus hier et qui alerte justement sur un réchauffement qui explose. On peut presque dire que les océans transpirent. On va en discuter dans un instant, le temps de le joindre. Un peu de musique pour vous faire patienter. Puis je vous rappelle qu'on parlera des profs à 10h30. N'hésitez pas à nous appeler dès maintenant au 01 56 56 44 44. À tout de suite.

0: Maintenant, c'est vrai que la difficulté de ces événements climatiques qui touchent l'océan et en particulier la Méditerranée, c'est que ils n'ont pas de configuration donnée. C'est très difficile de les définir, c'est très difficile du coup de les anticiper. À titre d'exemple, les tout premiers événements sur lesquels j'ai travaillé, c'était il y a maintenant quelques années, c'était il y a plus de 25 ans. On avait effectivement un réchauffement de l'eau durant la saison estivale, mais en fin de saison estivale, plutôt au mois de septembre, au mois d'octobre aussi. Et les températures qu'on mesurait étaient loin d'être caniculaires, elles étaient dehors de 24 degrés à 20 mètres de profondeur, ce qui n'est pas les 33 degrés qui ont été enregistrés ponctuellement autour du Baléares cet été.
1: Thierry Pérez, vous êtes notre invité jusqu'à 10h30 sur RCF Notre-Dame. Je rappelle que vous êtes directeur de recherche au CNRS, spécialisé en écologie marine. Une température élevée pendant quelques jours, évidemment sous la surface, et une température élevée pendant plusieurs semaines n'ont évidemment pas les mêmes conséquences. Qu'est-ce qui compte le plus pour les organismes? Est-ce que c'est l'intensité du pic, sa durée ou la répétition des épisodes?
0: En fait, c'est un tout petit peu tout, hein. Malheureusement. Et dans la mesure où tout se combine, c'est tout qui va fragiliser les écosystèmes. Effectivement, on peut avoir des événements qui vont être de très courte durée, mais très intenses. Ça a été le cas lors de la vague de chaleur de 2022, qui a eu des effets catastrophiques en Méditerranée française, où on a assisté, où ça peut être des événements qui vont durer plus longtemps, sur des semaines parfois, mais avec des températures qui sont beaucoup plus faibles, mais pourtant anormal. Et c'est vraiment la combinaison de la durée et de l'intensité du stress qui fait les conséquences que l'on observe.
1: En juin, 95% de la surface de la Méditerranée présentait des températures supérieures au normal, avec localement plus de 2 degrés d'anomalie dans l'ouest du bassin. Pourquoi cette région est-elle particulièrement exposée?
0: Bon, il y a plein de raisons à ça, mais on a l'habitude de dire que la Méditerranée est un océan miniature qui modélise très bien, qui représente très bien ce qui se passe à l'échelle de la planète, et notamment au niveau de l'Atlantique qui le nourrit. Hein, l'essentiel de l'eau de mer qui se trouve en Méditerranée provient de l'Atlantique et rentre par le détroit de Gibraltar. Et donc en fait c'est des effets combinés à la fois au niveau météorologique qui combinent ensoleillement très fort, des pluies qui sont de moins en moins importantes, moins en moins fréquentes. Alors c'est paradoxal de dire ça aujourd'hui où il pleut un peu partout dans le sud-est, mais c'est vrai que ces événements-là sont de moins en moins réguliers et donc ce qui fait qu'on connaît des sécheresses importantes, ce qui fait qu'il y a de moins en moins d'eau qui arrive par les grands fleuves méditerranéens en mer. Et puis, il y a évidemment d'autres changements de régime climatique, comme les régimes de vent. Sur le littoral provençal en particulier, vous avez des régimes de vent de nord qui vont avoir tendance à renouveler les masses d'eau et à venir les refroidir au cœur de l'été, hein, au grand désarroi des baigneurs souvent, puisque quand le mistral se met à souffrir, on peut passer en quelques heures de 25, 26, 27 degrés à 14, 15 degrés. Et ça, c'est lié au régime de vent qui lui aussi peut être modifié par le changement climatique global, quoi.
1: Alors, pour qu'on comprenne bien aussi le fonctionnement de cette température, on parle de la température en surface, Thierry Pérez, et puis la température sous on va dire, le niveau de la mer, hein, plutôt en profondeur. Jusqu'à quelle profondeur les organismes peuvent-ils être affectés par ces canicules marines?
0: C'est vraiment très très bien que vous posiez cette question, parce que c'est, de mon point de vue, le paramètre le plus important en fait en ce qui concerne les impacts de ces vagues de chaleur. C'est que bien souvent effectivement ce qui nous alerte, parce que c'est ce que l'on voit, parce que les satellites sont capables de nous donner ces images, c'est ce que produit les rapports tels que Copernicus, ce sont des données de surface données par les satellites. À chaque fois que l'on observait des conséquences catastrophiques, et peut-être qu'on pourra un petit peu en parler par la suite, sur les écosystèmes marins méditerranéens, c'est quand cette masse d'eau chaude plongeait en profondeur. Et là, ça peut venir bousculer un peu tout un tas de certitudes que nous, scientifiques, pouvons avoir en imaginant des zones refuges en profondeur ou des espèces sensibles à faible profondeur pourraient trouver des conditions qui leur permettraient de survivre sur le long terme. Or, en fait, on ne sait jamais à quelle profondeur vont plonger ces masses d'eau chaude. Ça va être 10, 15 mètres certaines années. C'était le cas, par exemple, lors de cette année.

0: Exceptionnelle qui a été l'année 2003.
1: Oui.
0: Par contre, 4 ans auparavant, en 1999, cette masse d'eau chaude avait plongé jusqu'à 70 mètres de profondeur sur le long des côtes italiennes. Voilà. Et donc, ça va dépendre vraiment, encore une fois, c'est beaucoup le régime de vent et la durée d'ensoleillement qui vont conditionner en fait cette capacité à plonger à ces masses d'eau chaude.
1: Un exemple hein, sur l'impact de ces vagues de chaleur marine sur les gorgones, les éponges qui montrent déjà des signes de stress, notamment dans les eaux marseillaises, hein, pour parler du territoire, on va dire plutôt français. Qu'est-ce qui se passe biologiquement chez ces organismes lorsqu'ils subissent une telle hausse des températures? Est-ce que finalement c'est la même chose que pour les êtres humains? Il y a une fatigue liée à la chaleur?
0: Ouais, la mécanique intime, on la connaît pas encore très très bien. Il y a des programmes de recherche là-dessus qui apportent quelques réponses à toutes les questions qu'on se pose
1: Oui.
0: depuis maintenant. On peut parler de ça. On peut parler effectivement d'une atteinte, en tout cas pour les quelques espèces que l'on a pu étudier, d'une atteinte des capacités de défense. Alors c'est pas de l'immunité hein, chez ces organismes-là, mais ça peut être considéré de la même manière. Défense contre tout un tas de choses qui peuvent devenir pathogènes, particulièrement parce qu'il fait chaud. Il y a
1: Oui.
0: aussi des micro-organismes qui vivent dans la colonne d'eau qui peuvent aussi devenir pathogènes quant à certains seuils de température. Et donc,

0: Définition célèbre de la paix comme tranquillitas ordinis, la tranquillité de l'ordre. Autrement dit, la paix n'est pas seulement l'absence de guerre. Elle suppose un ordre juste des relations, que la puissance soit limitée par la vérité, que l'unité ne devienne pas domination et que l'autre conserve toujours sa dignité.
1: Alors il y a pourtant une phrase assez forte dans son discours de Metz. Léon XIV dit qu'il faut avoir le courage de négocier et accepter, je cite, « de renoncer à certaines positions pour le bien supérieur de la

0: accepter de céder sans faire de la puissance la mesure du juste.
1: Merci beaucoup François Mabille pour cet édito du 10-12. C'est tous les jeudis avec vous. Je rappelle que vous êtes chercheur statutaire au CNRS et secrétaire général de la Fédération internationale des universités catholiques. On peut réentendre cet édito sur notre site rcfnotre-dame.fr. Et nous sommes toujours avec notre invité du 10-12, Thierry Pérez, directeur de recherche au CNRS et spécialisé en écologie marine. Je ne vais pas vous faire réagir sur la diplomatie de Léon XIV, même si on pourrait évoquer l'encyclique Laudato Si du pape François sur l'écologie intégrale ou encore sa position lors des rencontres méditerranéennes où il avait voulu prendre soin que ce soit des habitants de la Méditerranée, mais aussi de la mer Méditerranée elle-même. Thierry Pérez, on parle ensemble de ces vagues de chaleur marine, de ce réchauffement des océans et notamment de la mer Méditerranée. Les vagues de chaleur marine qui sont aujourd'hui plus fréquentes, on l'a dit, plus longues et plus intenses. Vous avez notamment travaillé, vous, sur les éponges et les communautés marines méditerranéennes. Quelles espèces ou quels habitats sont aujourd'hui les plus vulnérables au réchauffement ?
2: Je dirais que tous les écosystèmes sont très vulnérables. Et en fait, le problème, c'est que pendant des années, on s'est vraiment attaché à rapporter ce qui était le plus visible et ce qui marquait le plus les usagers du milieu marin. Donc effectivement, on parle beaucoup des gorgones et des éponges qui sont des composants essentiels de l'écosystème emblématique de Méditerranée, qui est le coralligène, l'équivalent des récifs coralliens que nous avons en mer Méditerranée. On s'aperçoit chaque jour, en fait, quand on commence à comparer nos données sur la biodiversité passée par rapport à ce qu'elle est aujourd'hui, que malheureusement, il y a de nombreuses victimes silencieuses du changement climatique, de ces vagues de chaleur, que pour l'instant, on n'a pas entièrement, complètement listées.
1: À l'inverse, est-ce qu'il existe des espèces qui profitent de cette hausse des températures ? Parfois, on peut assister aussi à l'arrivée ou à la prolifération d'espèces venues des régions plus chaudes.
2: Oui, alors c'est profiter ou bénéfique pour la société, c'est une vision très anthropocentrée que j'ai moi-même eue dans un rapport pour le programme des Nations Unies pour l'environnement. Mais effectivement, le réchauffement climatique peut profiter dans certains cas à certaines espèces qui vont trouver des conditions thermiques plus favorables et venir pour étendre leur aire de distribution. Donc, ça, en particulier, des espèces qui vont rentrer par détroit de Gibraltar et en venant de l'Atlantique tropical et subtropical. Vous avez le baliste qui a défrayé la chronique cet été pour avoir mordu les fesses d'une mamie sur les plages de Cannes. C'est un des poissons de l'Atlantique subtropical qui rentre régulièrement en Méditerranée, mais qui se contente pas de ça. Il remonte aussi tout le long des côtes atlantiques, se trouve en Bretagne, dans les îles britanniques aussi, depuis maintenant quelques années. Et vous avez ces espèces qu'on appelle des lessepsiennes, en référence au canal de Suez, qui était creusé par Ferdinand de Lesseps, qui rentrent qui sont rentrés déjà depuis plus d'un siècle, par le canal de Suez en Méditerranée, et qui, elles, vont progresser vers l'ouest de la Méditerranée et le nord régulièrement. Et donc, ces espèces, effectivement, progressivement, au moins quand les pêcheurs, les consommateurs se les approprient, rentrent dans les marchés des pêcheurs.
1: Voilà. Ouais. À partir de la disparition ou du déplacement d'une espèce, Thierry Pérez, est-ce qu'on peut avoir un effet en cascade sur l'ensemble de l'écosystème ?
2: Théoriquement, c'est évident. Toutes ces espèces qui nous ont alarmés depuis 25 ans sont appelées des espèces clés de voûte, ingénieurs, qui supportent une grande biodiversité, qui façonnent des paysages, qui sont occupés par de nombreuses espèces mobiles, des poissons de toutes les couleurs, des crustacés, tout un tas de d'organismes qui nagent autour de ces organismes. Et dans certains cas, particulièrement chez les éponges, vous avez même tout un microcosme d'organismes qui vit à l'intérieur même des cavités creusées dans les éponges. Et donc, évidemment, quand un individu éponge disparaît, ben c'est tout ce qui vivait à l'intérieur qui disparaît de la même manière.
1: Alors, dans le rapport du programme européen Copernicus, on apprend et on observe surtout qu'il y a encore des traces des canicules marines précédentes.

0: Confiance totale en Dieu.
1: Ah oui, alors, en effet, c'est une voie petite car accessible à tout le monde. Car le secret de la sainteté, c'est que Dieu regarde moins ce que l'on fait que l'amour que l'on y met. Thérèse nous dit qu'elle-même mettait de l'amour dans les actes les plus anodins, comme ramasser une aiguille.
0: Je suis sûr que vous auriez encore beaucoup à dire, Mathias, mais le temps file.
1: Oui, les aiguilles de l'horloge tricotent, comme dirait le poète. Alors pour résumer, écoutons ce que nous dit notre cœur. Il y a peut-être une petite voix qui nous murmure de dire merci pour chaque seconde qui nous est donnée. Et surtout, mettez de l'amour dans tout ce que vous faites. En réservant une place pour mon spectacle, par exemple.
0: Ah bah vous êtes malin.
2: Voilà, Mathias de Thé, c'était ce matin sur RCF Notre-Dame.
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2: Il est 10h30 sur RCF Notre-Dame, on va se parler des profs ce matin. Ils sont au cœur de notre école, au contact quotidien des élèves, donc de vos enfants et petits-enfants. Ils sont chargés de transmettre des savoirs, mais aussi de faire face aux difficultés scolaires, aux problèmes de discipline et à des attentes toujours plus nombreuses. Je ne vais pas vous faire la définition de ce qu'est un enseignant, mais se sent-il encore reconnu à la hauteur de leur rôle? Sachez que seuls 4% des enseignants français estiment que leur profession est valorisée dans la société, contre 22% en moyenne dans les pays de l'OCDE. C'est l'un des enseignements d'ailleurs du nouveau rapport Regard sur l'éducation, publié mardi par l'OCDE, qui s'intéresse cette année particulièrement aux pénuries d'enseignants et à l'attractivité du métier. En France, on apprend aussi qu'il y a un sacré écart de rémunération. Les enseignants du collège gagnent en moyenne 10% de moins que les autres diplômés de l'enseignement supérieur. Mais l'attractivité du métier ne se résume pas au salaire, évidemment. Les conditions de travail, l'autonomie, la charge professionnelle et surtout le sentiment de reconnaissance jouent également. Alors pourquoi les enseignants se sentent-ils si peu considérés et comment redonner un peu d'attractivité à une profession pourtant essentielle? On va en parler avec nos deux invités et comme chaque jour avec vos réactions. Vous êtes prof ou vous l'avez été, vous êtes parent d'élèves, vous connaissez des enseignants dans votre entourage. On vous attend au 01 56 56 44 44. Deux invités pour nous accompagner jusqu'à 11h. Je commence avec vous. Corinne Ekman, bonjour.
5: Bonjour.
2: Bienvenue à vous.
5: Merci.
2: Sur RCF Notre-Dame, vous êtes analyste à la direction de l'éducation et des compétences à l'OCDE. L'OCDE, c'est l'Organisation de coopération et de développement économique. Vous êtes à l'origine notamment de ce rapport de 650 pages à peu près, qui est très long à lire. Je ne l'ai pas lu entièrement, je peux vous le dire dès le début, Corinne Ekman, mais en tout cas qui est très intéressant quand on lit quand on en tire les principaux enseignements. Une autre invitée, c'est vous, Manon Borde, qu'on va retrouver dans un instant, qui est professeure des collèges à Saint-Denis en 4e et 3e, qui enseigne le français. Ça fait 11 ans qu'elle enseigne dans l'éducation nationale et notamment dans un collège public. On va entendre Marguerite pour démarrer et ce sera une belle entrée en matière. Marguerite au 01 56 56 44 44. Bonjour Marguerite.
6: Bonjour Melchior et bonjour à vos intervenants. Eh bien, écoutez, vous avez lancé justement le débat en parlant de profs. Je vous assure que, à force d'entendre prof et non pas professeur, moi je me suis blessée. Je me sens, vous manquez de respect. Écoutez, jamais je ne vous parlerai, vous journaliste, comme sous le nom familier de journaleux. Et je trouve que prof, c'est trop familier, c'est très familier. Et heureusement, on parle de professeur des écoles. Bon, alors qu'on dise de la même façon, professeur de lycée, professeur de collège, mais d'entrée, vous diminuez l'enseignant, sa transmission de savoir,
2: oui,
6: du savoir, en le présentant comme prof. Mmh.
2: Eh bien, écoutez,
6: comment voulez-vous qu'on ait du respect? Vous allez chez votre médecin généraliste, vous allez chez le docteur en médecine, vous ne dites pas « je vais chez le doc ».
2: Merci.
6: Ou « je vais chez le quoi ».
2: Bon, merci voilà. Marguerite.
6: Bonne journée et merci pour votre débat.
2: Merci pour votre appel ce matin sur RCF Notre-Dame. Je crois qu'on a retrouvé Manon Borde. Bonjour Manon. Manon Borde,
5: oui, bonjour.
2: Voilà, vous êtes à l'extérieur, je crois que le réseau est capricieux, mais on est heureux de vous entendre.
5: Normalement, c'est bon, j'ai réussi à le stabiliser, donc je suis là.
2: C'est parfait. Vous êtes professeur des collèges à Saint-Denis, je le disais il y a quelques instants, vous êtes en quatrième et troisième, vous enseignez le français, et ça fait 11 ans que vous êtes professeur.

0: professeur. Tout est une question de vocabulaire, comme le disait Marguerite à l'instant, qui n'aime pas quand j'utilise le terme de prof. Vous-même, en tant que professeur, est-ce que ça vous blesse ?
1: Non, ça me blesse pas. Je pense que le problème n'est pas sur la sémantique de notre dénomination, mais plutôt sur la manière dont on va parler de nous, plus que la manière dont on nous nomme.
0: Et tout est une avec vous, puisque on apprend que 4% seulement des enseignants français estiment que leur profession est valorisée dans la société. C'est extrêmement faible. Comment le CDE mesure-t-elle ce sentiment de reconnaissance et surtout comment expliquer un tel niveau en France, Corinne Ekman ?
2: Alors effectivement, ça c'est le chiffre qui est le plus marquant de cette partie sur l'attractivité du métier d'enseignant. Ce 4% extrêmement faible, c'est le plus faible des pays de l'OCDE. Alors comment on le mesure ? On le mesure par une enquête qui s'appelle l'enquête Thalys, où on pose un certain nombre de questions aux enseignants de collège et on leur demande effectivement quelles sont leurs satisfactions par rapport à plusieurs points. Mais il y a aussi cette question par rapport à comment ils se ressentent et ils sentent valorisés par la société. Et ce 4% qui reste toujours très bas, parce que ça fait, c'est pas la première fois qu'on le sort, hein. Thalys, c'est la quatrième fois qu'on a cette enquête, il reste à ce niveau très très très bas.
0: Quand on parle de profession mal considérée, de quoi parle-t-on exactement, Corinne Ekman ? Est-ce que c'est d'abord une question de salaire, comme j'ai pu le dire tout à l'heure, de statut social, hein, de respect, d'autorité des enseignants, ou finalement, c'est un ensemble de facteurs qui se cumulent ?
2: C'est effectivement un ensemble de facteurs. Souvent, on se focalise sur le salaire. Le salaire est important.
0: Oui.
2: Et c'est vrai
0: mais
2: que...
0: ça ne fait pas tout.
2: Ça ne fait pas tout. Alors, il faut quand même rappeler, justement, dans cette même enquête, on a quelques résultats. Quand on demande aux enseignants est-ce qu'ils sont satisfaits de leur salaire, il n'y a que 27% qui disent qu'ils sont satisfaits de leur salaire, hein, alors que la moyenne de l'OCDE est à 39%. Et puis, aux Pays-Bas, on est à 74%. Mais aussi, même hors salaire, est-ce qu'ils sont satisfaits ? Là aussi, on a des chiffres beaucoup plus bas. Donc, c'est vraiment un ensemble qui fait que, justement, cette partie sur la valorisation par rapport à la société reste très faible.
0: Et on apprend quand même dans ce rapport que 59% des Français à peu près sont plutôt satisfaits des conditions d'emploi hors salaire. Hors salaire, c'est pas la même chose. Hein.
2: Oui, hors salaire, mais ça reste quand même plus faible que la moyenne des pays de l'OCDE qui est à 68%. Alors c'est beaucoup plus élevé que d'autres, hein. On reparlera peut-être du salaire, où le Portugal par exemple, le salaire est beaucoup plus élevé, mais où il y a là seulement 39% des enseignants qui se sentent satisfaits de la situation.
0: Manon Borde, je me tourne vers vous. C'est vous, Manon Borde, je me tourne vers vous. C'est un professeur des collèges à Saint-Denis. Évidemment, vous êtes au courant de ces questions. Quand vous entendez ce chiffre de 4%, quand vous entendez des enseignants qui, en France, estiment que leur enseignement est valorisé, est-ce que vous reconnaissez valorisé dans cette réalité, après 11 années d'enseignement, est-ce que vous avez senti que votre métier est suffisamment reconnu par la société, Manon ?
1: Ah, je me reconnais complètement dans ce chiffre. Je suis dans la société. Dans la société et l'ami, moi je suis maintenant dans la société et là je me pose la question de dire que je suis prof parce que je rencontre de nouvelles personnes, prof, quand je rencontre des nouvelles personnes, que notre sentiment de l'absence de reconnaissance il est inexistant, il est contradictoire avec l'amour de notre métier et la passion de notre métier. L'amour, c'est ça qui est terrible, c'est cette tension entre cette difficulté de fond, de ne pas être reconnu par la société et l'amour dans la situation qu'on a pour notre métier. Je pense que c'est ça pour ressentir la vie difficile à vivre.
0: Qu'est-ce qui est plus le plus dans votre quotidien, maintenant plus dans votre quotidien?
1: Alors après moi, mon quotidien n'est pas celui de tous les professeurs. Moi j'enseigne dans le cas des professeurs en fait, dans un établissement en REP. Donc que ça me fait mal sur mon quotidien à moi, c'est d'être confronté à la vie sociale, c'est-à-dire à ce que vivent les élèves au quotidien, à ce que les difficultés sociales, économiques, scolaires, économiques sur eux, et moi je suis face à eux, et je dois laisser eux, et pour résoudre ça à eux, et ça c'est ce qui pèse le plus, et

0: Est-ce que si on parle plutôt de questions économiques, de salaire, de ce dont on parlait au début, moi ce qui fait, c'est que je me suis parlé au début en banlieue parisienne et que le coût de la banlieue parisienne fait que en banlieue parisienne, il est énorme. En banlieue parisienne, il est énorme. On ne gagne pas assez d'argent par rapport à ce que va coûter un loyer à Paris, par exemple, moi j'envisage d'acheter la banlieue parisienne alors que j'adore rien signer. En banlieue parisienne, la vie, j'aime bien rien signer parce que par rapport au salaire que je gagne tous les jours par rapport au salaire.
1: Corinne Ekman, quelle est la différence de rémunération entre rémunération de l'enseignement supérieur et puis les enseignants supérieurs et français, notamment en collège, quel poste joue dans l'attractivité du métier, même dans l'attractivité du métier?
2: Oui, c'est vrai, vous avez cité ce chiffre de 10%, vous avez cité ce chiffre entre la rémunération d'un enseignant au collège et d'une autre personne qui a le même niveau de formation, ce qui est quand même assez important. Effectivement,
3: c'est la plus importante. On a 18% d'écart entre les enseignants dans les enseignants et par rapport à la moyenne de l'OCDE, la France, la moyenne de l'OCDE. Tout à fait, effectivement, des états. Et donc, ça fait des concentrations. Effectivement, on peut voir dans des conditions, on peut travailler en banlieue avec des prix, travailler en banlieue avec des logements. C'est compliqué pour les enseignants de vivre avec ces salaires qui restent de vivre avec ces efforts qui restent faits, justement, en début de carrière, il y a eu 7% d'augmentation sur les dernières années. Mais rien qui n'a été fait sur les salaires de milieu de Alors, en fait, nous, on dit début de carrière, 15 ans et fin de carrière. Donc, c'est nos statistiques qui sont comme ça.
4: On est un peu entre les deux.
3: Voilà. On est, alors, effectivement, la fin de carrière, c'est beaucoup plus loin. C'est plutôt 29 ans. Mais il y a beaucoup d'enseignants qui arrêtent avant.
4: On parle des enseignants ce matin et des professeurs. Comment mieux considérer ce métier passion? Vous pouvez témoigner tout comme Marguerite il y a quelques instants au 01 56 56 44 44. 01 56 56 44 44.
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4: Avec nos deux invités jusqu'à 11h, Manon Borde, vous êtes professeur des collèges à Saint-Denis, et Corinne Ekman, vous êtes analyste à la direction de l'éducation et des compétences à l'OCDE. Vous êtes à l'origine de ce rapport qu'on présente ce matin, Regard sur l'éducation 2026, où justement on apprend que les professeurs en France ne se sentent peut-être pas assez considérés. Manon, je continue un peu avec vous, je sais que vous êtes de sortie ce matin, une sortie scolaire, alors j'espère qu'il ne pleut pas.
6: Exactement.
4: Trop. Voilà.
6: Non, tout va bien.
4: Après 11 ans, est-ce que vous avez constaté, vous, une évolution de votre métier? Qu'est-ce que vous faites aujourd'hui que vous n'auriez pas imaginé devoir faire lorsque vous avez commencé à enseigner?
6: Alors, pour être honnête, j'ai toujours été assez au courant de ce que j'allais devoir faire, parce que, bon, comme je vous l'ai dit, le métier de prof est quelque chose qui court dans la famille, donc je savais à quoi m'attendre. Mais c'est vrai que là, par exemple, cette année, je reste dans un établissement dans lequel je suis depuis 10 ans. Notre assistante sociale est partie à la retraite, elle n'a pas été remplacée. Nous n'avons pas d'infirmière. La psychologue conseillère d'orientation n'est là qu'une fois par semaine. Donc, je me retrouve surchargée, comme je suis en charge des troisièmes et que donc j'accompagne leur orientation. Je suis surchargée par des questions que je ne sais pas gérer, c'est-à-dire des choses administratives, essayer d'accompagner les parents dans la constitution des dossiers qui va leur permettre d'avoir des tiers-temps pour reconnaître leurs problèmes de concentration, leurs troubles, etc. Je me retrouve à devoir trouver des solutions pour pallier à ce manque d'assistante sociale quand on a des familles qui n'arrivent pas à faire leur dossier de bourse ou des choses comme ça. On se retrouve à avoir plein de casquettes. Moi, je prends mon exemple. Je suis professeure de français, professeure principale de deux classes. Je suis référente orientation, référente décrochage scolaire. Donc, en plus de mes heures de cours devant élèves, je vais avoir une réunion par semaine pour parler des élèves en difficulté. Je vais avoir une réunion par semaine pour faire le point sur l'accompagnement d'orientation des élèves de troisième.
4: Oui.
6: Je vais avoir une heure par semaine d'accompagnement de mes élèves en difficulté. Et toutes ces heures-là, elles ne sont pas comptabilisées dans ce que les gens appellent « Ah, mais vous ne faites que 18 heures devant élèves ». En fait, on que 18 heures devant élève, mais ensuite la charge de travail énorme qu'on a derrière, ce qu'on appelle le travail invisible, de suivi, d'accompagnement, de... Moi, ce que je vois qui a augmenté, c'est ma charge mentale. Ma charge mentale en tant que professeur, elle a explosé, j'en ai jamais eu autant, et c'est ça qui pousse les professeurs à se mettre en arrêt, à faire des burn-out. C'est pas les élèves en plus faciles à accompagner, alors peut-être de par mon expérience aussi, mais par contre, ma charge mentale n'a jamais été aussi grande. Et souvent, quand je rentre chez moi, je me dis, mais heureusement que je n'ai pas encore d'enfant, parce que je ne sais pas quel espace j'aurai en rentrant chez moi pour pouvoir accueillir le fait d'avoir une famille, tellement je suis épuisée quand je rentre à la maison.
4: Est-ce que je peux...
6: Et donc, cette charge mentale augmente, mais mon salaire, absolument pas. C'est-à-dire que toutes ces missions-là, elles ne sont absolument pas valorisées. Et c'est ces missions-là que la société ne voit pas et qui pense que quand on arrive en vacances, on est en pleine forme. Non, on arrive en vacances, on est épuisé. Et tout ça, c'est vu par les familles qui nous voient au quotidien travailler. Mais finalement, les gens qui parlent de nous, c'est surtout des gens qui ne voient pas, en fait, tout ça. Et c'est ça qui a explosé. Et on le voit chez les jeunes collègues qui arrivent, comme ils sont très vite écrasés par ce poids.
4: Manon, quel est votre âge ? Pardon, si je peux me permettre de vous poser cette question.
6: Pas de problème. J'ai 35 ans.
4: 35 ans. 35 ans est déjà dans l'illustration même, Corinne Ekman, de tout ce qu'on peut lire dans ce rapport sur ce coût caché, en tout cas cette pression cachée que subissent les enseignants, qui ne travaillent pas uniquement lorsqu'ils sont devant leurs élèves. Évidemment, il y a la préparation des cours, les corrections, les réunions, le suivi des élèves. Bref, est-ce que cette réalité du temps de travail est suffisamment prise en compte lorsqu'on parle de ce métier d'enseignant ?
3: Alors en fait, c'est intéressant parce que nous avons un nouvel indicateur justement cette année où on regarde le temps de travail effectif des enseignants, pas seulement devant les élèves, avec celui du temps de travail des autres diplômés du supérieur. Et en fait, on voit qu'en France, le nombre d'heures est équivalent. On a 40 heures pour les enseignants, 41 pour les autres diplômés du supérieur. Donc, je pense que la société, effectivement, ne réalise pas tout ce temps que passent les enseignants à être devant les élèves, mais à faire aussi tous les travaux de notation, de préparation, et tout ce travail administratif dont nous a parlé Manon. Et puis, dans ces 40 heures, il n'y a pas du tout la charge mentale qui est prise en compte. Et c'est vrai que ce que dit Manon, c'est très important et c'est à prendre en considération. Et c'est, pendant la pandémie, on s'est dit, enfin après la pandémie, on espérait justement que les résultats de Thalys allaient montrer que les enseignants étaient davantage reconnus par la société parce que on a dit pendant pendant 18 mois qu'on avait des enseignants qui étaient merveilleux parce qu'on n'avait plus nos enfants sur le dos et c'était nos enseignants qui géraient. On a dû comprendre, on a vraiment compris quel était le quotidien de nos enseignants quand on devait faire classe à la maison avec pendant cette période. Et après, en fait, comme si tout le monde avait oublié ce qui s'est passé, avait oublié justement quel est le quotidien d'un enseignant aujourd'hui. Mmh. Et c'est assez remarquable ce qui est présenté par Manon, parce qu'elle fait son travail plus le travail d'une assistante sociale.
4: C'est ça.
3: Et donc ça, effectivement, c'est pas pris en compte dans son salaire. Et
4: D'autant plus, pardon, je voulais pas vous couper la parole, mais d'autant plus dans un établissement REP, réseau d'éducation prioritaire, où il y a peut-être aussi d'autres problématiques à gérer quotidiennement.
3: Oui, tout à fait. Et je crois que son témoignage est vraiment important dans cette discussion. Il faut vraiment... vraiment prendre en compte l'ensemble, c'est-à-dire la charge de travail, la relation avec les parents, hein, qui peut-être Manon peut nous en parler, mais qui est quand même quelque chose qui peut être très conflictuel. Et on l'a vu justement dans les derniers résultats PISA, qu'il y a beaucoup moins de relations maintenant entre parents et enseignants.
4: Alors je vais vous donner la parole Manon dans un instant, le temps d'écouter Marcel qui habite à Bordeaux au 01 56 56 44 44. Bonjour Marcel.
7: Bonjour Melchior et bonjour à vos intervenants. Merci de me recevoir.
4: On vous en prie et on vous écoute.
7: Alors voilà, moi je voulais témoigner plus, mais ça rejoint évidemment la discussion, plus du côté ma fille, voilà, qui a 25 ans, jeune professeur dans sa deuxième année dans l'Essonne, dans deux collèges différents. Donc ça, c'est plus la vision des élèves et des parents par rapport à l'enseignant que la société, parce que bon, là, je suis d'accord, mais là, c'est un gros problème. Première année, donc elle est dans un collège, elle est mutée deux jours avant, elle a sa mutation deux jours avant la rentrée.
4: Oui.
7: Et elle est suit, donc elle est en REP aussi. Et elle essuie donc une attaque au couteau, hein, d'un élève de troisième qui a blessé 4 personnes.

0: professeur, pas elle, hein, pas ma fille. Premier épisode. Deuxième épisode, elle est dans un autre collège puisqu'elle était en remplacement. Et là, elle vient de se faire, ça date d'hier, hein, elle vient de se faire menacer par une élève de 5e, tenez-vous bien, qui n'avait pas rendu son devoir et qui donc menace de l'attendre à la sortie de l'école. Et quand elle donne des évaluations mauvaises parce que l'élève a mal travaillé, ce sont les parents, cette fois-ci, qui leur tombent dessus. Donc ça, je ne supporte plus. Alors, je veux bien que la société considère pas les professeurs, etc. Mais là, je trouve que c'est un peu un danger physique.
1: Merci.
0: Qui est plus important. Voilà.
1: Merci beaucoup, Marcel. Et je complète en parlant, c'est pas très professionnel de ma part, de ma sœur qui est enseignante en CP. Et qui en bave beaucoup malgré une vraie passion et qui n'hésite pas aussi à, malheureusement, à se faire menacer et insulter par des parents d'élèves. Alors, peut-être pas par les élèves qui sont en CP, mais en tout cas par des parents d'élèves. Manon Borde, une réaction sur ce que vous venez d'entendre de la part de Marcel?
2: Alors, en fait, pour moi, les deux sont liés. Les enfants ne sont que le réceptacle de ce qu'ils voient, de ce qu'ils écoutent, de ce qu'ils absorbent. Les enfants, c'est des sacs d'émotions, c'est des éponges qui sont en train de se construire. Et donc, quand ils rentrent à la maison et que les discours qui leur sont tenus sur leurs professeurs, c'est du manque de respect, de la remise en question de notre position, de la remise en question de nos compétences. Quand on entend parfois qu'on pourrait être remplacé par l'intelligence artificielle, quand on allume la télé et qu'on voit sur certaines émissions la manière dont les profs sont décrits comme des feignants, des gens qui n'ont plus d'autorité, même des discours tenus par certains de nos ministres, il ne faut pas s'étonner qu'ensuite les enfants, quand ils soient face à nous, et ce n'est pas le cas de tous, hein, encore une fois, les cas de violence extrême et d'agression d'un enfant envers un adulte, il y en a quelques-unes, mais elles sont aussi le résultat d'un manque d'accompagnement. Les dernières agressions qu'il y a eu, c'est des élèves qui ont des troubles et qui ne sont pas accompagnés pour ces troubles-là. Nous, on est face à des élèves qui sont autistes, qui ont des handicaps lourds, qui n'ont plus de place dans les instituts médicalisés et qui se retrouvent face à nous, qui ne sommes pas formés pour les accompagner et qui faisons ce qu'on peut. Donc moi, je pense que tout est lié. C'est-à-dire que plus le discours sur nous est négatif, plus les enfants se permettront de se comporter avec nous de cette manière. Et en effet, oui, moi, mon rapport avec les parents, il a énormément évolué. Alors, encore une fois, mon expérience, elle est peut-être différente parce que je pense qu'il y a quand même une différence selon où on enseigne dans le rapport à l'école. Moi, j'enseigne à des enfants dont les familles se sont battues pour que leurs enfants aient accès à une éducation et à l'éducation en France. Donc, ils ont quand même une confiance dans le professeur, un regard très puissant sur l'école et ce que l'école peut apporter à leurs enfants. Donc, globalement, ils nous font confiance. Mais, en effet, je sens de plus en plus de méfiance dans le regard des parents, de mise en danger, de harcèlement aussi via... Parce que maintenant, on est obligé de communiquer avec les parents tout le temps. Donc, par mail, par pronote. Il y a aussi cette... On est beaucoup plus accessible.
1: Oui,
2: ce qui fait aussi que c'est plus facile de nous attaquer.
1: C'est ce qu'on entend vraiment dans les témoignages. Oui. Pardon Manon, je vous coupe la parole.
2: Non,
1: j'aimerais donner la parole. Vous donnez la parole, Corinne Ekman. Je ne vous ai pas oublié. C'est important. Mais voilà, on arrive doucement à la fin de cette émission. Pourtant, il y a encore tellement de choses à dire. Mais on a quand même posé le décor, même s'il y aurait tant à dire, mais qu'est-ce qu'on fait maintenant? Qu'est-ce qu'on fait pour rendre le métier beaucoup plus attractif, mieux reconnu et donc plus sécurisé?
3: Alors, je pense qu'il y a pas mal de pistes qui peuvent être évoquées. Alors, effectivement, le salaire reste quand même un point important, même si ce n'est pas le fondamental. Il y a la formation des enseignants. La formation, et Manon l'explique, c'est-à-dire qu'on n'est pas préparé à ce type de situation. Donc, il faut peut-être revoir la formation des enseignants pour avoir plus de pratiques qui incluent au départ. Parce que ce qu'on remarque toujours, c'est que les enseignants sont ils sont très préparés en termes de contenu de ce qu'ils vont enseigner, mais beaucoup moins en pédagogique. Et justement, ces nouveaux problèmes dont ils font face aujourd'hui, il faut qu'ils sachent gérer et donc être préparés. Donc la formation, et c'est la formation initiale, mais aussi la formation continue qui est importante. Oui. Et puis après, il y a tout ce qui est autour de les établissements qui fonctionnent bien. C'est des établissements où il y a un chef d'établissement qui propose un projet d'école, qui soutient ses enseignants. Donc il y a une dynamique qui se crée autour de tous ces enseignants. Des perspectives professionnelles en France, on commence enseignant, on finit enseignant. Est-ce qu'il n'y a pas des possibilités dans d'autres pays on peut sortir du métier d'enseignant et revenir. Ça se fait très peu en France. Donc il y a pas mal de choses à voir.
1: Et là-dessus. Ça, c'est dans beaucoup de domaines aussi. Hein. Les perspectives professionnelles, Corinne Ekman, on pourrait élargir largement. Lorenza, vous êtes avec nous. On vous écoute rapidement, si possible, sur RCF Notre-Dame. Bonjour.
4: Oui, bonjour. Je vais être

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0: Et c'est parti pour La Voix est libre. Chaque jour, on donne la parole à celles et ceux qui portent un regard libre sur notre époque. Je vous redonne le planning, vous le connaissez, le lundi. C'est l'écrivain Yann Kefelec. Le mardi, c'est la chanteuse Nicoletta. Le mercredi, le journaliste Nelson Montfort. Et le jeudi, c'est un homme d'église qui parle aussi de société. Le père Benoît Cinetti est avec nous chaque jeudi. Prêtre engagé dans la vie des paroisses, un observateur attentif des évolutions de notre société. Le père Benoît Cinetti est avec nous dans l'IS 12 en direct jusqu'à 11h30. Et vous avez la parole, comme d'habitude, pour discuter avec lui. Au 01 56 56 44 44. Bonjour Benoît Cinetti.
3: Bonjour Melchior.
0: Merci d'être avec nous aujourd'hui comme tous les jeudis. Et merci à l'équipe de RCF Hauts-de-France à Lille qui vous accueille. Je vous représente, hein, je le fais à chaque fois, c'est important. Vous êtes prêtre du diocèse de Paris, mais vous êtes rattaché au diocèse de Lille. Vous êtes dans la paroisse Saint-Hubert et recteur de la cathédrale de la Treille à Lille. Benoît Cinetti, avez-vous passé une bonne semaine ?
3: Excellente semaine, magnifique semaine. Évidemment, comme beaucoup de gens, illuminés par la présence des foules autour du pape pendant ces quelques jours à Paris, Lourdes et Metz. Et puis par ailleurs, plein de belles choses, oui.
0: Oui, plein de belles choses. Bon, bah écoutez, tant mieux. Oui, évidemment, vous allez nous parler de Léon XIV ce matin quand même.
3: Bah écoutez, ce serait étonnant de ne pas en parler, tout le monde en parle. Puis franchement, c'est un sujet qui nous rend heureux. Il y a suffisamment de sujets qui nous plombent pour essayer de parler de sujets qui nous réjouissent, non ?
0: Ah bah écoutez, ça c'est, vous pouvez le dire, et nous on essaye vraiment de garder l'énergie positive qu'on a reçue pendant quelques jours sur RCF Notre-Dame. Vous avez tout suivi pendant 4 jours ?
3: Oui, je pense que j'ai suivi en tout cas la plupart de tous ces discours, ça c'est sûr. Et puis on a même retransmis à la cathédrale de Lille la messe sur les Champs-Élysées. Et à ma grande surprise, parce que j'imaginais pas que ça sera à ce point-là, la nef de la cathédrale était bondée de gens qui venaient s'associer en église, si je puis dire, à cette célébration.
0: Vous-même, est-ce que vous avez pu participer à l'une des célébrations à Paris, à Metz ou à Lourdes, Benoît Cinetti ?
3: Mais à rien du tout, cher Melchior, parce que figurez-vous que, comme vous l'avez rappelé, je suis curé de paroisse, donc dimanche j'étais à la maison, et puis vendredi j'ai commenté un certain nombre de célébrations, mais depuis un studio de radio. Mmh. Et puis, puis samedi, j'étais... Non, pas vous, ben non, mais un autre micro. Et il faut être un peu œcuménique, il faut être un peu, voilà, un peu divers, c'est important.
0: Il y a plusieurs chapelles, hein, je note.
3: Mais oui, il faut porter la bonne nouvelle partout. Mmh. Et puis samedi, j'étais à la cathédrale, donc comme je vous le disais, pour accueillir les fidèles qui étaient rassemblés pour la messe. Hein. Ouais. Mais j'ai eu beaucoup de paroissiens qui ont fait le déplacement à Paris, des jeunes au Stade de France, des moins jeunes ou des plus divers en tout cas à la messe du samedi, et tout le monde est revenu absolument mais regonflé à bloc, quoi.
0: Qu'est-ce qui vous a le plus marqué, vous, dans ces 4 jours de visite du pape ? Un événement, une prise de parole, un regard, un sourire ?
3: Bon, tout a été dit sur le visage du pape, sur son sourire, sur son regard, sur à la fois l'humilité et puis parfois souvent l'émotion qui s'est manifestée, ce petit sourire permanent, très doux, cette capacité à dire des choses extrêmement fermement et sans pour autant donner l'impression qu'on agresse ou qu'on veut en venir aux mains avec son interlocuteur, avec beaucoup de respect, beaucoup de dignité. Enfin, tout ça est profondément marqué par l'Évangile. Ce qui m'a beaucoup marqué aussi, c'est la capacité du pape à déminer un certain nombre de sujets sans pour autant contourner les vrais problèmes et ramener à chaque fois à l'essentiel, à savoir le lien personnel à Jésus-Christ. Je dois dire que les deux moments qui m'ont le plus touché, oui, c'était la visite du pape à la maison Bakita, qui est une maison d'accueil pour les migrants, d'accompagnement pour les migrants mis en place par le diocèse de Paris à l'époque où j'étais vicaire général là-bas. Et puis ce qui s'est passé à Metz,

0: les deux temps, hein, le communiqué, la déclaration des différents responsables religieux, et puis ensuite la conférence qu'il a faite devant le président de la République et tous les invités qui étaient là sur la situation internationale, sur la paix, etc., et sur l'Europe.
1: Et la veillée au Stade de France, par exemple, que vous avez suivi, que vous avez certainement trop de feux d'artifice, trop de paillettes.
0: Ah oh oui, mais ça c'est accessoire. En fait, la veillée, l'important c'était ce qui s'y est dit. Oui. Voilà. Moi, je suis assez intéressé par cette espèce de fil rouge qu'on a voulu mettre en place pendant le voyage du pape, qui était un fil rouge autour de la sainteté.
1: Oui.
0: Je trouve qu'il a été particulièrement fin dans l'évitement qu'il a eu du piège dans lequel il pouvait éventuellement tomber, d'un discours un peu facile. D'ailleurs, peut-être la seule petite critique que je ferais, moi, à la veillée du Stade de France, c'est cette espèce de scénographie pendant une petite demi-heure qui a mis en valeur un certain nombre de visages de sainteté. C'est très bien, j'ai absolument rien contre les scénographies et contre la vie des saints. Je trouvais que c'était un peu étonnant d'abord de faire que la sainteté ça dure jusqu'au 19e siècle, par exemple. Ça m'a un peu étonné qu'il n'y ait pas de figure de plus contemporaine qui soit mise en évidence. Et puis cette assimilation qui, pour moi, reste quand même très problématique. Pardon, j'ai passé pour un enquiquineur de service, mais je pense que c'est important de le dire. Entre l'histoire de France et le christianisme, c'est-à-dire que il faut quand même rappeler que Lazare et Marie-Madeleine, quand ils débarquent en Provence, pour peu qu'ils y débarquent historiquement en tout cas, on n'est pas en France, c'est l'Empire romain. Quand Clovis se fait baptiser, il parle pas français, il parle une langue barbare. C'est-à-dire que la France, elle est née en terre christianisée. Mais on ne peut pas assimiler l'histoire de France uniquement à l'histoire chrétienne. Mmh. Et l'histoire de France est bien plus large que l'histoire chrétienne, même si les racines chrétiennes en sont constitutives. C'est ce que le pape dit quand il dit, en fait, l'histoire de France, elle a des dettes par rapport à la foi chrétienne, c'est-à-dire qu'elle est en lien avec la foi chrétienne, elle est nourrie, elle est abreuvée, elle s'est forgée en partie, mais pas que là. Et le pape le premier a rappelé aussi les racines grecques, latines, judéo-chrétiennes de la France, qui sont bien plus larges que simplement une réduction quand même d'un récit un peu... Bon, c'est bien, ça faisait un peu Puy du Fou,

ont le mieux rapporté la rencontre. Combien les victimes d'abus que le pape avait rencontrées à Lourdes avaient été touchées, comme jamais, en fait, par sa qualité d'écoute et par, non pas simplement son empathie, comme on utilise ce mot maintenant, qui est un mot que j'aime pas beaucoup parce qu'il est, il est un peu ramasse-tout, quoi. Par la chaleur, par l'amour de son, on veut dire par l'amour qu'il a manifesté de ces hommes qui venaient déposer devant lui leur souffrance infinie. Et puis il y a eu toute cette petite polémique sur le vocabulaire systémique. Vous savez, les victimes étaient ressorties de la rencontre en disant le pape a reconnu le caractère systémique de ces violences et de ces abus dans l'Église. Et puis quelques heures plus tard, dans l'avion qui le ramenait à Rome, le Saint-Père a semblé revenir un peu sur cette notion un peu trop abrupte, en tout cas telle qu'elle avait été rapportée par les victimes. Je pense qu'il faut maintenant arrêter de se payer de mots et qu'il faut, et les scandales qui sortent aujourd'hui même autour de la congrégation lassalienne et des différentes écoles dont elle a eu la charge le manifestent, il faut accepter aujourd'hui de revenir sur un certain nombre de fondamentaux de notre manière de faire. Et notamment, je pense, alors il y a des mises en garde pour prévenir les abuseurs et les violeurs potentiels qui pourraient sévir dans l'Église aujourd'hui. On applique des méthodes, tout ça est à peu près en place. Mais il y a une question qu'on n'aborde pas suffisamment, c'est la mise en place d'un discernement sur ce que c'est que l'emprise spirituelle. Voilà. Je pense qu'aujourd'hui, il est urgent que l'Église s'interroge et ose s'interroger sur ce qu'on a mis sans doute malgré nous en place à travers un accompagnement des personnes comme des emprises spirituelles potentielles qui viennent souvent saccager la vie des gens. Et ça, il y a quelque chose... Oui. Pour moi, le terme systémique, il n'est pas inapproprié, parce que systémique, il ne manifeste pas une espèce de thèse complotiste comme quoi un petit clan aurait mis en place un système... Oui.

0: Vous pouvez nous appeler en direct au 01 56 56 44 44.
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0: Ça passe très vite, hein. Il nous reste une dizaine de minutes à passer ensemble, Benoît de Cinetti. Un coup de cœur culturel cette fois-ci. Alors, ce n'est pas vraiment un coup de cœur, c'est plutôt un coup de tristesse.
2: Oui, alors je ne suis pas persuadé que sur l'antenne de RCF Notre-Dame, on ait beaucoup fait de soirées d'hommage à la chanteuse Catherine Ringer, qui est morte le 14 septembre dernier. J'avais juste envie de citer son nom parce que je trouve que cette femme qui, avec le groupe des Rita Mitsouko qu'elle a formé avec son compagnon, a fait danser nombre d'entre nous dans les années 80, 90 et au-delà, puisque ces chansons. Cette femme, donc, elle porte en elle les stigmates d'une époque. D'abord, elle est la fille d'un juif qui a été déporté, qui a été torturé pendant la Seconde Guerre mondiale. Et ensuite, elle est née dans un milieu plutôt favorisé. Elle a été élevée enfant par des parents assez absents.

0: de la déportation des Juifs, elle parle du cancer, comme Marcia Baila, qui était sa professeure de danse quand elle était adolescente, et qui s'appelait Marcia, et qui lui a appris à danser, à Marcia Baila, et qui est morte d'un cancer dans des circonstances très douloureuses. Voilà, c'était simplement le désir de citer son nom et d'honorer aussi sa mémoire, qui, comme chacun d'entre nous, comporte des zones belles et des zones plus douloureuses, plus sombres, mais qui manifeste en tout cas à travers sa vie qu'il est toujours possible de pouvoir guetter la lumière, quelles que soient les obscurités dans lesquelles on est amené à traverser.
1: C'était un artiste très libre. Alors c'est un peu idiot de dire ça, parce que bon, par définition, un artiste ou une artiste est libre, mais en tout cas, elle était un peu à part, peut-être, dans le paysage artistique français, dans le PAF.
0: Oui, c'était pas le showbiz, c'est pas les paillettes, c'est pas les cocktails, c'est pas la compromission avec les puissants, pas du tout. Après, moi, je connais pas ses engagements politiques, je connais mal sa vie privée, si vous voulez, qui d'ailleurs m'intéresse assez peu, hormis la manière dont elle a réussi à se sortir des épreuves. Mmh. Et je pense que c'est d'abord l'artiste, en fait, qui est touchante et qui exprime dans son art quelque chose de puissant.
1: Voilà. Ouais, avec ce groupe, hein, Rita Mitsuko, qu'elle formait à l'époque avec Fred Chichin, mais qui est parti, lui, en 2007, qui est mort en 2007 et qui a donc, par définition, un peu malheureusement mis un terme à ce groupe. Mais elle continuait de porter, évidemment, les chansons sur scène. Hein. Catherine Ringer, oui. Qu'est-ce qu'il écoute, Benoît de Cinetti, dans ses oreilles? Est-ce que vous êtes rock?
0: Pour l'instant, j'ai la voix de Melchior dans mes oreilles.
1: Ça, c'est pas mal.
0: Qui est très agréable, il faut bien le dire. Après, j'écoute beaucoup de musiques différentes. J'aime beaucoup l'opéra, mais ça, c'est pour faire chic, mais c'est vrai aussi, j'aime beaucoup l'opéra. Après, j'aime beaucoup aussi la musique de variété. J'aime particulièrement un certain nombre de groupes de rock un peu classique, Dire Straits, etc.
1: C'est rock anglais-américain.
0: Voilà, ça j'aime beaucoup. Et puis j'aime pas mal le reggae aussi, ça va peut-être vous surprendre.
1: Là, non,
0: voilà, enfin, si, j'aime bien le reggae.
1: Tout me surprend chez vous.
0: mais il faut pas, non, j'aime bien le reggae aussi.
1: Le vieux reggae.
0: Et puis la musique classique, comment?
1: Le vieux reggae ou des...
0: Oui, bah vous savez, c'est ça, je suis pas très... Je cherche pas à découvrir en permanence de nouveaux chanteurs. Oui. J'ai mes vieux classiques que je connais depuis que je suis adolescent et que je continue à écouter. Mais par exemple comme The Cure, c'est pas du reggae.
1: Très très bon.
0: Ouais, des groupes. Voilà. Ouais. Ah ben vous voyez. Ouais. Vous voyez.
1: Ah, bah quand même. Oui.
0: Bon. Et puis après du classique aussi parce qu'il faut après faire Monsieur Sérieux. Mais j'aime beaucoup le classique aussi et je vous disais tout à l'heure l'opéra. Mais après bon des le piano, j'aime beaucoup les sonates, etc.
1: Groupe français, vous aimez groupe de rock français ou vous êtes plutôt anglais, vous?
0: Je suis pas très patriote en matière de chansons. Je suis pas un fan de chanteurs français ou bien de. Ouais. Non, j'ai pas de nom qui vienne immédiatement à mes lèvres. Voyez, Françoise Hardy, si voilà. Oui, ça fait ramène quelques années en arrière, Françoise Hardy.
1: Ouais, tout à fait. Ouais. Si je peux vous conseiller un groupe de reggae, vous irez écouter Benoît Cinetti, parce que j'aime beaucoup le reggae aussi. Stick Figure. Pardon pour mon anglais qui est pourri. Stick Figure, voilà. C'est vraiment une petite pépite. Voilà, bref, allez.
0: J'écoute ça et on en parle la semaine prochaine.
1: On fait ça avec grand plaisir. Le temps d'écouter Marie-Noël avec nous au 01 56 56 44 44. Bonjour Marie-Noël.
2: Oui, bonjour.
1: Bonjour, on vous écoute rapidement si possible.
2: Oui, vous avez évoqué, mon père, un changement nécessaire, innovant, un renouveau de l'Église catholique. Et je voulais savoir, que pensez-vous de l'éventualité de la prêtrise des femmes, qui a des fondements bibliques et qui est une mission pastorale qui est déjà en acte dans le protestantisme?
1: Et merci Marie-Noël. Ouh là là, vous avez 4 heures de notre Cinetti.
0: Je dirais deux choses. Je dirais d'abord que la prêtrise des femmes ne peut de toute façon pas être envisagée comme une réponse aux déviances dans l'Église.

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2: Il est exactement 11h30 sur RCF Notre-Dame et nous retrouvons comme chaque jour Marie-Ange de Montesquieu dans Et Dieu dans tout ça, oui. Avec votre invité ce matin.
3: Et je vais commencer par une question avant de le présenter, si vous permettez, Melchior. Un prêtre, ça fait quoi au fond? Alors, ça dit la messe, oui, ça confesse, oui, ça parle aux pauvres, ça parle à tout le monde, c'est interpellé dans le métro, dans la rue, que ce soit en soutane ou en mode clergyman, un prêtre, finalement, c'est toujours dispo, c'est même à ça qu'on les reconnaît, dit-on. C'est en tout cas dans l'imaginaire collectif. Ou peut-être ça, c'était avant. Bonjour, Pascalide.
4: Bonjour, Marie-Ange.
3: Alors, est-ce que ça, c'était avant, finalement? Vous voyez donc Camillo, les prêtres qu'on interpellait dans la rue. Ah, oh, non, monsieur, ah, non, non. Le curé.
4: C'est vrai, on sait bien que la conférence épiscopale demande d'avoir un signe extérieur. Le clergyman.
3: Le col romain, pour ceux qui ne savent pas.
4: Précisément, le clergyman.
3: Le clergyman, ça s'appelle.
4: Ça s'appelle comme ça.
3: Je ne me suis pas trompé.
4: C'est vrai que dans la jeune génération, parfois, on ne sait pas déchiffrer. On croit que c'est une espèce d'effet de mode. J'ai déjà entendu ça une fois. Mais c'est vrai qu'en général, les personnes le voient et sont encore hier. J'étais dans la queue, donc comme je travaille à la maison diocésaine et qu'on monte juste à côté, du côté de la préfecture de police, là il y a une dame qui est là, bien sûr, elle voit forcément, et puis elle me dit, elle voit le clergyman, elle me dit, oh, ah ce pape c'est quelque chose quand même, et elle a une très belle parole, elle me dit, ah vous savez mon père, parce que bien sûr, aussitôt ils vous disent mon père, elle a cette belle réflexion, elle me dit, vous savez, quand l'avion a décollé de l'aéroport de Metz pour retourner à Rome, j'étais tellement triste, je me suis sentie orpheline.
3: Waouh !
4: Ça dit tout.
3: Mais je pense que les Français qui ont vu cette image, dont moi, ont été émus. Je ne sais pas comment expliquer ça, monsieur le psychologue que vous êtes.
4: Ah, mais je ne
3: vous ai même pas présenté encore.
4: C'est le chrétien. Ouais. C'est le Saint-Père. Je veux dire. Elle vit vraiment la présence.
3: Saint-Père.
4: Exactement. Ouais. Donc, elle, spontanément, dans son émotion tellement belle, elle a nommé sa fonction même. Il est venu ici comme un père.
3: Ouais, c'est vrai. Alors voilà, on dit souvent, vous le savez peut-être, Père Pascalide, dis-moi ce que tu écris, je te dirai qui tu es. Vous êtes prêts? Alors, le burn-out, une maladie du don. Comment discerner, aimer l'autre sans l'utiliser? Les quatre sens de la nature. Le triangle maléfique, victimaire, sauveteur, bourreau, sortir de nos relations toxiques, détecter, comprendre, agir. Et puis le petit dernier, reposez-vous un peu. Le triangle bénéfique, travail, détente, loisirs. Alors, analyse, un prêtre doit être confronté à tout ça, Pascalide, et au final doit se reposer un peu. C'est un peu vous, ça, finalement. Et puis,
4: ah oui,
3: vos confrères.
4: Oui, c'est un sujet tellement passionnant. Ouais. Oui. Ah ben, je pense qu'il y a beaucoup de prêtres qui sont tellement donnés. On sait bien qu'il y a un ensemble de prêtres qui sont en burn-out.
3: Mais oui.
4: On a eu ça.
3: Je ne sais plus combien de pourcents il y en a, mais il y en a pas mal.
4: Alors, si on a le rapport pour l'Église de France, sur plus de 6 000 prêtres, alors en burn-out, il y en a quand même 2%. Alors que la population française, c'est 1%.
3: Ouais.
4: Parce que beaucoup de personnes parlent de burn-out. Aujourd'hui, on en parle presque trop. Mais en fait, c'est souvent des pré-burn-out. Un vrai burn-out,
3: d'accord.
4: Vous êtes épuisé pendant des années. Donc, c'est
3: quoi le pré-burn-out? C'est des prêtres
4: On commence à voir les trois signes du burn-out. Donc, on ne parle pas aujourd'hui du burn-out. Hein. Mais de fait, on commence à voir les signes. Et c'est vrai que si, malheureusement, on ne se traite pas, on va véritablement vers l'épuisement total.
3: Mais est-ce que c'est un peu vrai ce que j'ai dit en introduction, avec une pointe d'humour quand même, mais... j'ai l'impression qu'aujourd'hui, c'est une impression personnelle, hein, c'est Marie-Ange qui parle, mais j'ai l'impression que les prêtres sont très, très, très affairés, les évêques très, très, très, très, très, très affairés, etc. Alors le pape, je ne sais pas comment il arrive à être aussi présent, mais c'est vrai que ça donne vraiment l'impression qu'aujourd'hui, en monde 2.0,
4: on a des chiffres,
3: cata, quoi.
4: On sait qu'en moyenne, un prêtre travaille 58 heures par semaine.
3: 58 heures, les amis, vous entendez? 58,
4: oui.
3: Hein?
4: Donc, vous voyez, ça veut dire, si on dit qu'on travaille 6 jours, on essaie de se reposer le lundi, c'est quand même 10 heures par jour. Donc, de fait, il y a un véritable. De fait, c'est pas une profession, on est vraiment donné. Et qu'est-ce qui caractérise le prêtre? Ben, c'est vrai qu'on essaie d'être le médiateur entre le bon Dieu et les hommes, hein, dans les deux sens. Et donc, de fait, on l'est tout le temps.
3: Ouais.
4: Dans la rue, c'est clair, quand je me prenne dans ma paroisse, je prie pour ma paroisse.
3: Vous êtes en congé dans votre tête, mais non, vous n'êtes jamais en congé vraiment.
4: Alors,
3: finalement.
4: Alors, c'est ça la question intéressante du repos, c'est qu'il y a des repos, en effet, qui ne remplissent pas. Là, moi, en tout cas, dans ce que je fais, tout ce que je fais a du sens. Hein, je suis heureux dans tout. Je ne vois pas une partie de mon travail où je ne sois pas heureux. Ce que j'espère, c'est que je rende heureux.
3: Bah écoutez, je vous le confirme, ici vous rendez nos auditeurs déjà heureux, et puis moi vous me rendez heureuse évidemment en participant
4: Merci.
3: À cette émission, et Dieu dans
4: Merci.
3: Tout ça, cher Père Pascalide. Alors évidemment, on ne peut pas passer à côté de la venue de ce pape pendant ces 4 jours en France. Alors vous, en tant que prêtre finalement,

0: prêtre à Paris, par-dessus le marché. Comment avez-vous vécu ces deux jours à Paris?
1: Moi, je suis encore...
0: Vous planez encore un peu,
1: la lune de miel, oui, complètement.
0: À la vache, en lune de miel.
1: J'aime bien une formule que quelqu'un m'a dit. Il m'a dit, il a semé des graines. Et de fait, moi, ça me plaît beaucoup parce que je pense, en effet, ce qu'il a donné à travers sa parole, à travers ses gestes, tout le monde pense à Marie Garance, ce qu'il a donné aussi, bien évidemment aussi, à travers sa personne.
0: Ouais.
1: Tout ça, ça va durer très profondément.
0: Ouais. Vous croyez à ça? Moi, je suis très pessimiste. J'ai l'impression que ça va vite être remplacé
1: c'est
0: par un autre
1: provocation.
0: Truc.
1: Non, vous le savez très bien, quand on a vu, quand Jean-Paul est venu en 97 à Longchamp, on voit bien l'effet que ça a eu très profondément. Non, c'est les deux questions.
0: Oui.
1: Il les a reçues deux mois avant, il les a véritablement étudiées pour y répondre très précisément. Donc c'est un pape qui prend vraiment
0: soin.
1: Voilà, il a un vrai souci, on le sent bien dans sa personne. Donc, non, je te touchais par mille choses. C'est quelque chose de tout simple. Quand j'étais à Notre-Dame, donc j'avais la chance d'être au Vêpres dans la nef.
0: C'était un moment béni, je crois.
1: Ah oui.
0: Vraiment, pour ceux qui l'ont
1: vécu. Il y avait les consacrés, etc., qui étaient là. Et c'est un moment qui m'a frappé. Donc, il fait le tour de Notre-Dame, il s'arrête devant le Saint-Sacrement, il se met à genoux, et là, vous ne pouviez pas le voir à l'extérieur, mais à l'intérieur de Notre-Dame, alors qu'il y a des milliers de personnes, il y a eu un silence, mais pas seulement une absence de parole, un silence habité.
0: Waouh, vous l'avez ressenti, quoi.
1: On a senti le vicaire du Christ qui était là, et qui emmenait avec lui tout le corps du Christ, et on sentait que ça plongeait profondément dans la prière. Mais les personnes qui étaient... Vous imaginez quand même les 2,5 km des avenues du Champs-Élysées, sans parler en plus de l'avenue de la Grande Armée. Moi, je connais quelqu'un qui était près de l'Étoile. Il disait, mais au moment de la consécration, il n'y a pas besoin de dire comme à Lourdes. Aussi que le peuple chrétien en France a ce sens-là, encore contrairement à ce qu'on peut dire, a ce sens liturgique. Mais donc, il emmène toutes ces personnes avec ce qu'il est. Il n'est pas diva pour dessous, il n'a aucune espèce de séduction, mais ce qu'il est suffit. Et on sent l'alignement.
0: Ouais.
1: Entre ce qu'il est et ce qu'il dit. Ça parle par lui-même.
0: Le français, finalement, vous me faites penser, j'avais pas prévu de vous voyez comme quoi on ne prévoit jamais rien avec moi. C'est impossible, je me mets des plans et ça ne respecte jamais le plan. Le français est-il père pascalide?
1: D'abord, je pense, c'est ce qu'on dit aujourd'hui, il n'y a pas de distinction entre croyants et non-croyants. Tous, on a quand même un lieu même que l'on investit avec une foi. Alors, la question c'est, est-ce que ma foi se porte vers le Dieu personnel, et ultimement pour nos chrétiens, le Christ lui-même, qui est vrai homme et vrai Dieu? Donc, dans ce sens-là, je pense que la parole de Pascal, l'homme passe infiniment l'homme. C'est clair que nous sommes des êtres verticaux. Déjà, Aristote disait que le fait qu'on soit debout, ça signifie que notre regard est tourné vers le ciel. Il y a quelque chose en nous qui n'existe pas
0: même
1: chez
0: si
1: les autres animaux.
0: Même si on ne se dit pas croyant, même si on se dit athée, si on se dit contre le pape...
1: Nos passions, on a tous des passions dans lesquelles on s'investit infiniment. Et comment ça se fait que même nos passions ne suffisent pas, ne saturent pas?
0: Souvent,
1: il y a un infini qui nous traverse. L'animal veut dire, Milou, quand il a fini son os, il est content. Nous, on pense déjà au fait que l'os, il est fini, il faut que j'ai encore autre chose. Non, c'est clair que l'homme est plus grand que lui-même. Et là, quand on voit une personne, vous voyez, on sait bien aujourd'hui, certains parlent de faillite des élites, là, quand on voit tout à coup une personne qui représente l'Église et qui, justement, est là, à la fois représentant quelqu'un d'autre que lui, parce que je crois qu'en effet, on sent, quand on le voit, que c'est comme sacramentel. C'est-à-dire qu'à lui, il est signe d'autre chose que lui, et en même temps, intérieurement, aligné, comme je vous disais, là, ça touche profondément. On a besoin de ces figures exemplaires.
0: Ouais. Alors, je ne vous ai même pas présenté correctement, Père Pascal, faut-il le faire, au fond? J'ai présenté vos livres, pourquoi pas. Rappelons que vous êtes quand même prêtre à Paris, vous êtes docteur en théologie, en médecine, chose assez rare de cumuler aussi le docteur, vous êtes docteur également en philosophie, voilà les trois. Est-ce que parfois, ce n'est pas un peu compliqué de porter le clergyman avec toutes ces connaissances, ces expertises, finalement?
1: Moi, je vis de manière plutôt unifiée. D'abord, vous savez, un médecin, le prêtre, il a un côté médical, la démarche, signe, cause, remède. Ah ben oui, constamment. Quand j'accueille quelqu'un, c'est vrai que, d'abord, on accueille beaucoup de personnes en souffrance, et la démarche médicale, c'est la même.
0: Vous écoutez beaucoup?
1: Un prêtre
0: écoute, a priori.
1: Oui, bien sûr. Ouais, bien sûr c'est vrai que la relation est au cœur de notre ministère. Et puis, la philosophie, c'est une sagesse comme la théologie. Et c'est la sagesse, c'est-à-dire que c'est une vision par le haut, par le sommet. Et donc, dans ce sens-là, non, je pense que c'est profondément cohérent. Moi, je n'ai pas cherché la cohérence, mais je la vis comme telle.
0: Oui, vous y parvenez. C'est essentiel. C'est un bon...
1: Par grâce, oui.
0: Ouais. Le sacerdoce aujourd'hui ne fait pas beaucoup rêver. Est-ce que ça vous attriste?

0: vous peine? Ça vous semble logique vu le monde dans lequel nous évoluons?
1: Alors, moi, je suis profondément heureux. J'ai 36 ans de sacerdoce.
0: Vous êtes heureux. Vous n'êtes pas trompé de vocation. Vous dites tout et fort ici en direct.
1: Non, c'est pour faire le bon truc de se dire que je suis vraiment défaillant par rapport à ce qu'il attend de moi. Mais sinon, non. Non, si je vais recommencer, c'est vraiment...
0: C'est vrai ?
1: Ah oui.
0: Waouh, incroyable.
1: Même si je pense que la vocation du mariage est superbe et que je suis très admiratif, je veux dire, du courage. C'est les aventures de l'époque moderne, comme disait Peggy, pour les pères de famille. Et il y a quelque chose, je veux dire, que j'admire beaucoup. Oui. Et là, en effet. Mais sinon, on est très, très heureux. Alors, bien sûr que c'est difficile aujourd'hui, mais je pense que c'est l'engagement qui est difficile aujourd'hui.
0: En général,
1: 37 ans, c'est l'âge moyen de mariage pour les femmes et 40 ans pour les hommes. Les trois vocations irréversibles, les trois actes irréversibles, c'est se marier, être consacré et avoir un enfant. Hein, c'est les trois actes. Et aujourd'hui, on sait bien que c'est difficile, mais le cœur des jeunes, le cœur de tout le monde est profondément généreux. On voit bien d'ailleurs...
0: Naturellement, on est tous généreux.
1: Comment ?
0: Naturellement, nous sommes tous généreux, des êtres généreux.
1: Ah oui, bien sûr, ça c'est même montré en psychologie, ouais. C'est intéressant. Si vous prenez une expérience intéressante qui a été faite, quelqu'un dans la rue que vous ne connaissez pas, oui. Qui marche devant vous, hein, il laisse tomber son portefeuille, vous êtes derrière, personne ne vous voit, il n'y a personne d'autre dans la rue, vous avez trois possibilités. Soit vous ne faites rien, soit vous empochez le portefeuille, soit vous le rendez à la personne. 90-95% des personnes le font, le donnent à la personne, elles ne la connaissent pas. C'est un acte, je veux dire, totalement gratuit. Donc ça montre bien que spontanément, sans stress, l'homme est bon. Ouais. Moi, c'est des études qui m'aident
0: sans
1: beaucoup.
0: Sans stress, par contre. Hein.
1: Oui, parce que quand il y a le stress, on a tendance un peu à se replier, oui. Sur soi. Mais moi, ça m'aide beaucoup, ces études-là, pour me dire que le fond de la nature humaine est bonne, ouais. Même si l'homme est faible.
0: Ouais, c'est presque rassurant de vous entendre dire cela.
1: Ah, mais ça, c'est vraiment la vision catholique, et c'est celle que je vois au quotidien. Je pense, c'est cette belle parole du père Baudiquet, qui parlait beaucoup de Rembrandt, il disait « Les regards qui nous sauvent sont les regards qui nous espèrent. »
0: Je vais essayer de méditer ça. Les regards qui nous sauvent sont les regards qui nous espèrent.
1: C'est-à-dire, vous voyez, comment est-ce que je vois l'autre ? Je pense que le pape Léon voit les personnes comme ça, vous voyez, son bon sourire, ouais. Il voit dans la personne la ressource. Moi, j'ai lu cet été, je n'avais jamais lu l'Idiot de Dostoïevski. Et le prince Michkine, immense figure, quand il voit les personnes, il voit la bonté, même les personnes les pires, Rogojine, etc. Il voit toujours la bonté qui est en eux et donc la capacité à être sauvé. Ça, c'est un regard chrétien. La charité espère tout.
0: Mais ce n'est pas facile. Hein.
1: Ah non, non, c'est une grâce de Dieu.
0: Parfois, c'est épidermique, on ne peut pas supporter quelqu'un.
1: Ah oui, oui.
0: Même entre prêtres, j'imagine que ça arrive.
1: Oui, c'est pas toujours ça. Ah, mais c'est quand même. C'est pour ça que la charité, c'est
0: humain trop humain, on dirait.
1: Ah, c'est pas la sympathie, la charité. Hein. C'est vraiment, en effet, c'est dire, donne-moi ton regard sur la personne. Ouais. Aujourd'hui, on fait de la petite Thérèse.
0: C'est ce que j'allais dire, c'est drôle. Hein.
1: Ah oui, mais c'est vraiment
0: temps,
1: ça.
0: C'est ça.
1: La petite Thérèse, c'est. Et bien, la petite Thérèse, elle a vraiment cette espérance sur les personnes.
0: Ouais.
1: Ah oui, oui. Et ça, c'est. Non, en tout cas, c'est une grande occasion de jouer. Et je vois bien, quand on prend la personne, en effet, en disant, mais non, attends, tu vaux mieux que ça. Ouais. Il y a plus que ça en toi. Il était capable de. Regarde, tu l'as déjà fait. Mais la personne elle-même me dit naît dans notre regard grâce à ça.
0: Est-ce qu'il y a des crises d'ado quand on est prêtre, hein? Parfois, on en a ras-le-bol des gens, on peut plus supporter des gens qui vous.
1: Ah ben, de toute façon, là, je sais pas si c'est des crises d'ado. Non, c'est évident qu'il y a un moment où notre pauvre. C'est plutôt nos pauvres amours humaines qui font qu'en effet, puisque quand on est dans un presbytère, on ne choisit pas les prêtres avec qui l'on est. Donc forcément, on a des affinités avec certains et moins d'affinités avec d'autres. Surtout en France, on a tellement de polarités. Notre pape nous l'a bien rappelé. La conférence épiscopale de Lourdes, il a bien rappelé. Vous, les Français, je ne sais plus les mots, mais en tout cas, l'idée est là. Attention à vos divisions. Et c'est vrai que ça, c'est un des beaux messages de notre Saint-Père. De nous dire qu'on est quand même extrêmement polarisé. La polarisation politique, veut dire depuis deux siècles, elle nous déchire.
0: Même en classe maternelle, ça commence très tôt.
1: Oh, oui. D'accord. Là, vous parlez d'expérience. D'accord.
0: C'est vrai que c'est amusant. C'est amusant. C'est intéressant. C'est un trait français.
1: Ah oui.
0: C'est marrant, cette polarité.
1: Moi qui ai vécu 13 ans en Italie, qui ai parcouru un peu le monde quand même, je vois bien que cette polarisation, droite-gauche, elle est très franchouillarde. Ouais. Et elle marque profondément l'Église. Il faudrait quand même vraiment qu'on sorte de ça pour voir que ce qui nous unit, c'est le Christ. Dire, qu'est-ce que j'aime chez l'autre, moi, comme chrétien? Est-ce que j'aime le Christ chez l'autre ou d'abord son appartenance dans le microsystème écologique de droite, de gauche, chacha ou je ne sais pas quoi?
0: Ouais. Alors, est-ce que aussi ce pape, finalement, vous, en tant que prêtre, vous a pas, moi je me mets à votre place, même si j'ai dit, c'est mission impossible, mais vous sentiez quelque part un peu les mal-aimés en étant boudés d'une certaine façon par le pape François. Et là, tout à coup, enfin, est-ce que ça va changer quelque chose? Est-ce qu'il n'y aura pas un effet aussi bénéfique sur tous les prêtres et les évêques de France?
1: Moi, j'aimais beaucoup le pape François.
0: D'accord.
1: Alors, je sais bien qu'il nous attrapait. On avait davantage, je ne sais pas comment dire...
0: Un peu taclé, quoi. Un peu titillé, oui, de côté.
1: Mais regardez Jésus. Jésus, quand il dit « mon ami », le dit à qui? À une seule, un seul des 12, c'est Judas. Et j'ai dû, quand on voit, il y a une exigence folle. Alors c'est vrai.

0: c'est une blague. Tout, attendez,
1: la route est suffisamment remplie. Oui, oui.
0: C'est vrai ?
1: Oui, bien sûr. Ah bah, et de fait,
0: vous avez de quoi dire tous les 15 jours ? Non, mais je suis impressionné là.
1: Même
0: c'est le
1: jours,
0: scoop.
1: Même tous les jours, on a quelque chose à dire. Oui, bien sûr.
0: Incroyable. Ah,
1: les multiples indélits. Alors, j'ai pas tué père et mère tous les 15 jours, hein, ça va de soi. Mais il n'empêche que les multiples petites indélicatesses, tout ça. Bien sûr, il y a mille petites choses. Ah,
0: d'accord.
1: Et qui de fait, vous êtes comme moi sensible à la relation. Il y a plein de petites choses, je veux dire, qui sont ajustées.
0: Mmh. On regrette d'avoir dit.
1: Et je trouve que. Comment ?
0: Oui, des choses qu'on regrette d'avoir
1: oui,
0: dit.
1: Et je pense qu'en effet, ça crée la fameuse crainte qui est le début de la sagesse. Ça affine la délicatesse du cœur. Hein. Et surtout, moi, je suis de plus en plus frappé par nos petits mensonges, vous voyez, petites demi-vérités, les choses qu'on ne dit pas vraiment. C'est pas ajusté. Donc ça oblige petit. Alors, moi, je vois bien que ça engendre pas
0: c'est
1: du
0: pas
1: scrupule.
0: C'est pas bien, c'est un péché de faire ça.
1: C'est d'abord un acte d'amour, c'est pas du scrupule.
0: Hein,
1: vraiment. Et de fait, là, je vois bien que moi, quand je ressors du confessionnal, oh, je suis heureux.
0: Et on n'est pas forcément heureux, je trouve. Hein. C'est bizarre. Moi, vous faites partie de ces gens qui trouvent que ça rend heureux, effectivement, de sortir du confessionnal.
1: Je pense que
0: c'est pas forcément, si.
1: Ça dépend comment on l'a vécu, mais moi, ce qui me rend heureux, c'est de me dire, mais attends, comment tu fais, toi, pour me pardonner tout de suite, tout, totalement, tu es face à boîte noire. C'est-à-dire qu'au ciel, il ne va pas me rappeler tout ce que j'ai fait. Je veux dire, à partir du moment où je me suis confessé, ça disparaît de la mémoire de Dieu. C'est fou.
0: C'est ça qui se passe ?
1: Ah, d'accord. Je suis certain.
0: Bon, ça va peut-être donner envie aux auditeurs, peut-être.
1: Et je peux vous dire que moi, je prends le temps de contempler la miséricorde de Dieu en sortant. Mais comment ça fait que tu m'as... Donc, je me réjouis de ce don qu'est le pardon.
0: Ouais.
1: Et c'est ça qui me réjouit profondément.
0: Très sincèrement, prenez-vous du temps pour vous, Père Pascalide ?
1: Ah.
0: Je m'inquiète.
1: Alors, c'est la fameuse question du repos. Hein,
0: le repos, reposez-vous en reprenant évidemment cette phrase de Jean, si je ne me trompe pas, c'est ça ?
1: Alors,
0: de Marc.
1: C'est Marc 6, 36, en
0: Marc
1: effet.
0: 6, 36.
1: Venez vous reposer
0: à l'écart.
1: Un peu.
0: Dans un endroit désert.
1: Exactement, c'est super.
0: Quand même bosser un peu.
1: Ah oui, bien sûr. Oh, vous savez, les personnes connaissent en général le lieu même de ma détente. Moi, j'aime le cinéma. Donc moi, sortir, quand
0: ça,
1: je vais à Montparnasse,
0: ouais.
1: Ah, ça c'est le bonheur, parce qu'en plus, c'est pas regarder une vidéo sur son écran. Il y a un rituel, en plus quand on est avec des amis, c'est encore mieux. Bien sûr, ça c'est vraiment mon lieu de départ.
0: Vous avez fait, vous allez à Montparnasse, au cinéma de Montparnasse?
1: Oui, parce que c'est le plus proche.
0: Ouais.
1: Donc en effet, puis là, vous avez, je sais pas, 25 salles. Puis bien évidemment, j'ai la carte UGC illimitée, ça va de soi.
0: Ah bah évidemment.
1: Ah oui, ça c'est important. J'accompagne des prêtres, et c'est une des premières questions que je pose quand je les accompagne, c'est... Quel est ton moyen de détente ?
0: Waouh !
1: Il faut qu'ils cherchent, parce que ce n'est pas toujours simple. Et parce que le moyen immédiat pour tout le monde aujourd'hui, c'est quoi ? C'est ce qu'on a dans notre poche, notre téléphone.
0: Bah, oui.
1: Et ça, ce n'est pas le bon moyen. Hein, moi, je me rappelle, un prêtre, il a
0: ça
1: mis
0: fatigue,
1: du temps pour trouver.
0: Fait,
1: il a trouvé le travail manuel. Ça, et il a installé dans la cave de son presbytère ce qu'il fallait. Donc, ça supposait un petit peu de temps, d'argent, etc. Mais il disait, mais quand je ressors de là... Je suis refait, parce que par les mains, il passe plein de choses, une espèce de repos du corps.
0: Qu'est-ce qui se passe chez les prêtres ? Je ne vous ai pas tout à fait répondu à ma question. Affairés, pourquoi est-ce qu'ils ont l'air plus affairés que nos anciens, les prêtres à l'époque de nos parents et nos grands-parents ?
1: Je pense que c'est plutôt le monde actuel qui est très accéléré. Je pense qu'en effet, on sait qu'aujourd'hui, notamment chez les jeunes, c'est une heure d'écran, une heure de sommeil en moins par jour. Je pense que c'est d'abord ça qui nous fatigue énormément. On sait qu'en
0: plus, les prêtres aussi, malheureusement.
1: Ils sont pris comme tout le monde.
0: Ouais.
1: Et ça, c'est clair que la tempérance dans ce domaine-là, c'est ce qu'il y a de plus difficile à exercer.
0: Et ils ont plein de réunions aussi. C'est ce qu'on dit qu'avant, ils en avaient
1: beaucoup. Oui, ça dépend un peu lesquelles. Parce que, à mon avis, ce n'est pas forcément ça. Mais en effet, je pense que pour les prêtres, le risque, c'est de confondre ce que j'appelle le loisir et la détente.
0: Alors, allez-y.
1: Alors, le loisir, c'est ce qui donne du sens. Et, ça va être de rencontrer des personnes, ça va être de faire une retraite, ça va être de prêcher une retraite. Ça donne du sens, mais ça peut fatiguer.
0: Oui.
1: Vous voyez la différence entre le loisir, c'est plein de sens, la détente, seulement, c'est ce qui va me vider la tête. En effet, si je regarde un épisode de série télé, ça va me vider la tête. Je ne vais pas en faire la philosophie.
0: Je me demande ce que vous regardez en ce moment.
1: Oui, donc la détente, c'est ce qui vide, alors que le loisir, c'est ce qui remplit.
0: D'accord.
1: Et le prêtre peut facilement confondre les deux. Et se dire, comme tout ce que je fais est plein de sens, ça me détend. Et ce n'est pas vrai. Et ça, c'est important. C'est pour ça que je veille vraiment là-dessus, pour qu'il y ait un moment où, en effet, là, tu fais quelque chose qui n'a pas de sens pour toi. Simplement, tu vois, gratuitement, et où tu vas sentir, c'est ça le critère, que tu es plus détendu.
0: Ouais.
1: Et donc, là, moi, je veille beaucoup à ça quand j'accompagne les prêtres, c'est que tu veilles sur la durée de ton temps de sommeil. Il y a deux choses importantes dans le sommeil. C'est la durée et le rythme. C'est-à-dire se coucher à la même heure. Et vous voyez un peu tous les combats qu'il peut y avoir.

0: à travers ça.
1: Aïe.
0: Sainte-Thérèse d'Avila, elle savait très bien.
1: Si vous saviez. Oui, elle savait déjà, il n'y avait pas encore Netflix.
0: Quand ça castagnait dans un carmel, première consigne à ses sœurs, une heure de sommeil en plus pour toutes.
1: C'est vrai?
0: Hey, plein de bon sens, ça m'adresse.
1: Extraordinaire. Pour relire Sainte-Thérèse.
0: Mais en même temps, c'est un vrai lieu de combat. Puis on sait bien, vous savez, en fin de journée, on a étudié ça, il y a moins de sucre. Or, quand il y a moins de sucre, vous dites, on a moins de capacité dans notre cerveau à pouvoir combattre notamment la tentation. En fin de journée, il y a plus de disputes.
1: C'est pour ça qu'on est plus tenté le soir, effectivement, de faire n'importe
0: exactement.
1: Quoi. Enfin,
0: et c'est pour ça qu'il y a plus, plus de disputes dans les coups. Vous dites, on est moins patient pour ses enfants, etc., etc. Et pourtant, donc, de veiller à ses rythmes. Ah, c'est une donnée physiologique, hein, la baisse de la glycémie.
1: D'accord. Bah écoutez, c'est terrible avec le père Pascal, parce qu'on a toujours des réponses à des questions qu'on n'a même pas posées. Ça, c'est extraordinaire. Le défaut que vous souhaiteriez éradiquer avant d'aller au paradis, devant le bon Dieu. Oui.

0: vous en aurez le contenu dans cette forme de pédagogie de l'enthousiasme qui est la nôtre.
1: 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Bonjour les Normands. L'autisme, on en parle aujourd'hui dans Une heure en Normandie sur RCF Notre-Dame. Dans la collection Portrait de vie aux éditions Amalté, Isiagui a écrit l'ouvrage Autisme, déjouer tous les pronostics. Maman d'un enfant atteint d'autisme, elle nous livre son combat et sa méthode pour mieux accompagner celui-ci.
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1: Bonjour Isiagui.
3: Bonjour.
1: Merci de nous faire le plaisir d'être dans nos studios. On va évoquer ce thème de l'autisme et l'ouvrage que vous avez écrit sur ce sujet. On va en savoir plus sur votre combat pour mieux accompagner votre fils atteint d'autisme. Vous préférez parler d'enfance différente.
3: Complètement.
1: Et on est accompagné de nos chroniqueurs avec nous. Marie-Vonne Claudel qui va nous faire saliver. Un petit indice,
4: c'est ce qui, c'est un marqueur fort de Caen.
1: D'accord, je crois avoir une petite idée, mais je ne vais pas spoiler, comme on dit, comme les jeunes disent. En parlant de jeunes, on est avec Lucas Maupin, bonjour.
5: Bonjour Frédéric,
4: merci
5: bonjour
4: pour les
1: autres. Vous avouerez que Lucas fait un peu plus jeune que nous. Hein.
5: Légèrement, mais...
1: Lucas Maupin, avec ses trésors, il vient avec une BD qui s'intitule « Le clan de Walden ». Et il est question d'un personnage que j'aime beaucoup.
5: Oui, Henry David Thoreau, donc auteur majeur de la littérature américaine, qu'on va redécouvrir sous le prisme de Catherine Meurice, une autrice académicienne des Beaux-Arts notamment, et qui est une petite chouchoute personnelle.
1: Restez bien à l'écoute, ça va être sympa. L'autisme, on en parle donc aujourd'hui. Isiagui, donc je le disais, vous avez commis un ouvrage, et à la lecture de celui-ci, l'arrivée de Joe, votre fils, n'est pas des plus simples. Il pleure, il crie, pour autant c'est le cas de nombreux enfants. À quel moment faites-vous le constat de sa différence ?
3: Alors, je vais dire que pendant mon parcours, j'ai été bien lotie parce que j'avais déjà eu un enfant.
1: Oui.
3: Donc, les repères sont vous sautent aux yeux et d'un enfant à un autre, surtout quand le premier est arrivé et que ça arrive avec le second, ben, vous êtes tout de suite mis dans le bain de la différence. Et c'est un enfant qui ne connaissait pas le sommeil. C'est un enfant qui ne connaissait pas le regard. L'émerveillement sur la vie qu'on venait de lui accorder et bien là le questionnement est arrivé, mais comme une grande guerre avec plein de soldats auxquels je n'avais aucune arme, aucun outil et aucune réponse. Les professionnels, je me suis dirigée vers les professionnels à partir du moment où je l'ai mis à l'école, et on m'a dit qu'il avait pas sa place.
1: Ça, c'est assez violent.
3: Oui.
1: Vous vous heurtez à la méconnaissance et l'incompréhension. Il y a des mots que vous entendez, je les ai relevés. Il faut le mettre en hôpital de jour, l'inspecteur de commission. Mmh. Il faut qu'il prenne son cachet, sinon il fait des crises, le médecin. Mmh. Il n'a rien à faire à l'école. Mmh. Ça, c'est furieux, la directrice. Il est trop sensible, trop dans la lune. Vous êtes sûr qu'il n'est pas sourd, l'institutrice.
3: Voilà.
1: Alors, quand on reçoit cette violence qui... parfois lié à la méconnaissance, hein. Mmh. C'est pas de la violence intentionnelle, mais comment on réagit ?
3: Ah ben, on est très très en colère. Mmh. Je décris la scène comme si j'étais un cow-boy en furie, mais ce qui m'a le plus mis en colère, c'est des gens que jamais mon fils avait rencontrés. Et dont les démos de gens qui avaient croisé mon fils, dont la psychologue scolaire, portaient des diagnostics radicaux.
1: Sans connaître pour autant ce qui...
3: Voilà, parce qu'à ce moment-là, on ne parle pas du tout de mettre le mot autisme sur le front de mon fils, et on le condamne surtout. Et c'est ça, cette condamnation-là, elle est révoltante et elle est destructrice, parce que j'ai eu cette foi en lui et j'ai eu cette foi en moi aussi, de refuser, mais d'entendre d'un premier temps, mais de ne pas écouter. Parce que c'est très important de ne pas rentrer dans un déni sociétal par rapport à la société. Donc, certainement, il y a des professionnels.

0: via des référents scolaires, mais vous, vous êtes là et c'est vous qui êtes avec votre enfant. Et c'est vous qui voyez ce qui va pas, vous voyez aussi ce qui va. Alors, ce qui va, c'est qu'il est en vie, c'est qu'il respire, c'est qu'il arrive à rire aussi. Il y a des choses de base. Maintenant, le pas vers la société qui est l'école, sa société, hein, parce que la société d'un enfant, c'est l'école, là, c'était très, très compliqué. Alors oui, il ne parlait pas. Oui, on me l'a condamné. Oui, on me l'a mis... on voulait me le mettre sur un chemin dont il ne serait jamais revenu.
1: Oui, parce que vous disiez que...

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1: C'est beau ça, hein, une compo d'Ennio Morricone pour The Mission, le film On Earth as it is in Heaven. Et nous sommes en compagnie d'Isia Guy, qui est une grande cinéphile et qui a surtout écrit un ouvrage qui s'appelle « Autisme déjoué, tous les pronostics ». Elle nous partage son parcours, sa lutte, ses combats, pour mieux entourer son fils Joe, atteint d'autisme. On parle d'enfance différente. Aujourd'hui, je vais revenir sur la pause musicale qu'on vient d'entendre, puisque dans l'ouvrage, on apprend un peu aussi de votre vie.
2: Ouais.
1: Et vous êtes allé au Maroc, et justement, vous avez fait un spectacle autour de ça.
2: Complètement. J'organisais des défilés de mode sur des bandes-sons assez élaborées, puisque la bande-son du film Mission, c'est quelque chose de très puissant. Et voilà, j'ai pris, dans mes jeunes années, j'ai pris beaucoup de plaisir à vivre avec les Marocains et dans leur pays et à manger leur alimentation qui était magique.
1: Ah, ça, c'est clair. Je ne contredirai pas.

0: Isiagi, on a évoqué en première partie d'émission, voilà la découverte de la différence de Jo. Vous disiez, voilà, c'est finalement c'est il est différent, mais bon, c'est mon fils, on l'aime
1: Voilà.
0: malgré tout. Et puis petit à petit, vous allez découvrir le mal dont est atteint Joe. On dit le mot, on pose le mot, c'est le
1: D'autisme.
0: je vais y arriver, diagnostic d'autisme.
1: Tout à fait.
0: Alors là, c'est j'imagine une chape de plomb. Vous commencez à vous documenter partout pour savoir ce que
1: Complètement.
0: c'est?
1: Complètement, et je cherche avec cette formidable petite boîte qui est l'ordinateur à avoir plus d'informations, chose à laquelle je m'étais pas du tout préparée, et les sites français qui me renvoyaient les informations ne me convenaient pas du tout, et je suis tombée sur un site canadien, et les Canadiens ont peut-être plus de 30 ans d'avance sur nous. Et là, il a fallu que je me démène pour entrer en contact avec quelqu'un qui était précurseur en étant passé au Canada pour avoir pris la méthode ABA. Je raconte donc dans le livre tous les tenants et les aboutissants de notre contact mutuel avec cette dame qui est extraordinaire, qui s'appelle Vinca Rivière. Et j'ai donc pu être formée à la méthode ABA pour les biens de mon fils, pour le bien de mon fils. Avant ça, il y a eu aussi
0: Tomatis aussi, la méthode
1: voilà,
0: Tomatis.
1: la méthode Tomatis est arrivée bien avant, et sans pour savoir de diagnostic d'autisme, mon fils ne parlait pas, et il fallait au moins qu'il arrive à la parole pour être radical.
0: Cet outil des trois doigts,
1: Oui,
0: pour
1: alors ça c'est
0: que.
1: moi.
0: Ouais, mais
1: alors
0: vous captez le regard de votre fils
1: voilà.
0: alors qu'il ne vous regardait
1: Non,
0: jamais dans
1: pas
0: les
1: du
0: yeux?
1: tout. Ouais, il me regardait pas du tout, et au fond, c'est très révélateur cette progression des trois doigts. Mon pouce et mon index et mon majeur de chaque côté de son menton, pour qu'il se concentre par le toucher à visionner mon regard qui suit alors que je suis en train de communiquer avec lui. Et au fur et à mesure, vous vous rendez compte que l'enfant s'adapte au geste, il s'adapte à la sensation, il s'adapte au réflexe, et ensuite vous n'avez plus qu'à lui offrir, au bout de peut-être mois, mais sur au moins 1 ou 2 années, vous n'avez plus qu'à effleurer son menton pour que le mécanisme soit en route. Il a mis du temps à regarder d'autres personnes dans les yeux que moi. Son frère, ça a été un petit peu plus rapide que les autres, mais c'est très révélateur, la progression de l'adaptation à l'outil.
0: Alors qu'on dit que
1: Non,
0: voilà, il
1: voilà,
0: n'évoluera jamais.
1: non, au
0: Voilà.
1: départ.
0: Déjouer tous les pronostics,
1: Voilà.
0: c'est le titre de votre ouvrage,
1: Ouais.
0: Autisme, déjouer tous les pronostics, Isiagi. Alors, vous l'avez évoqué un petit peu en début d'émission, il a fallu vous débarrasser d'un certain carcan sociétal.
1: Complètement.
0: Et là, vous vous rendez compte, selon vous, que les enfants différents alimentent tellement de services, de métiers, que cette approche de l'autisme, de la différence, reste inéluctablement immobile. On peut dire que les enfants différents, c'est une vache à lait pour plusieurs.
1: Oh, bah, enfin oui, là moi je pose mes mots, et je trouve que au bout de tant d'années, de tant de millions d'euros dépensés, de tant de plans d'autisme mis en place, en arriver à le résultat que nous avons aujourd'hui, les écoles maternelles ne sont pas prêtes à l'inclusion. Ça devrait être la première des conditions. Un enfant qui est déjà dans le trouble de lui-même, comment voulez-vous lui faire ressentir sa normalité, entre guillemets, si on ne l'accueille pas tel qu'il est? Je visite des écoles parce que j'aide d'autres enfants aujourd'hui, maintenant que je suis libérée de toute guidance parentale ou maternelle.
0: Ah, ça en dit long sur
1: Ouais.
0: ce qui s'est passé ensuite, c'est-à-dire que on est plutôt dans l'espérance là.
1: Ah,
0: Ouais.
1: complètement. Là, moi, je veux que les parents gardent la foi, et j'y travaille. Et quand je visite, parce que pour moi, les clés sont à l'école maternelle, et que je visite les écoles maternelles, et que j'arrive, et que l'enfant qui peut avoir une angoisse n'est pas accueilli dans un sas de décompression, un tipi, une tente, une petite pièce où il va y avoir des coussins, où on va pouvoir mettre de la musique classique, c'est l'apprendre à entretenir ses angoisses, c'est l'apprendre à fonctionner comme ça à chaque fois qu'il va rencontrer quelque chose qui ne va pas lui plaire ou qu'il ne va pas comprendre. Et on doit passer par là, c'est-à-dire que les écoles maternelles

0: Elles doivent être accueillantes pour tout type d'enfant. Ça n'est rien que de former l'AESH qu'on lui a attribué et cet endroit de décompression.
1: L'AESH, c'est une aide, c'est un auxiliaire, non c'est...
0: Alors, l'AESH, oui, c'est l'auxiliaire de... Alors, AVS, c'était auxiliaire de vie scolaire, et là, c'est AESH...
1: Je vais trouver, je vais regarder sur Internet, je vais faire comme vous, je vais sur l'ordinateur. AESH, c'est l'accompagnement des élèves en situation de handicap.
0: Voilà.
1: Et donc on voit, selon vous, c'est dès la maternelle, il faut faire preuve d'accueil et voilà, avoir des petits trucs.
0: Alors,
1: c'est pas des gros moyens, mais un tipi, des coussins,
0: voilà.
1: Un petit sas de décompression.
0: Voilà. C'est... Dans le bruit, dans la propreté, les expériences que j'ai hormis mon parcours de maman, donc dans les écoles, l'enfant qui est en situation d'angoisse ou l'enfant qui est en situation de colère, on n'a pas d'autre solution que de le sortir dans le couloir avec son AESH, son auxiliaire de vie scolaire.
1: On va se retrouver dans un instant. On va on va manger avec Marie-Yvonne Claudel, mais on va faire une seconde pause musicale. Ça devrait vous parler, Isiagui. 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
1: Si c'était à refaire, Dany Briand sur RCF Notre-Dame dans Une heure en Normandie. Isiagui, Dany Briand apparaît dans votre ouvrage Autisme déjoué, tous les pronostics. Vous pouvez enfin voir un concert, danser et vous éclater sur la musique de Dany Briand.
2: Tout à fait.
1: Et ça en dit aussi sur voilà la difficulté d'avoir un enfant différent qui peut avoir des manifestations en société, voilà qui peuvent surprendre. Mais là, prenez des risques.
2: Ah
1: voilà.
2: oui, je tente en préparant. Alors d'abord, ils ont été baignés avec Dany Briand. Avec toute la gaieté que ça peut amener et à la maison. Et je me dis, tant pis, je casse ma tirelire, je choisis la belle place au balcon pour pas être trop près, pour pas être dans la fosse et tout. Et je coach mon fils. C'est la première fois que je le coach à l'extérieur. Je casse la tirelire, je répète, pour qu'on ait un moment de repos dans un hôtel ou pas trop loin, avec quelque chose à manger. Enfin, vraiment, j'ai tout rassemblé.

0: Mais c'est un plat qui a récupéré quelques titres de noblesse. C'est un plat que l'on doit, figurez-vous, à un certain moine qui s'appelait Sidoine Benoît. Alors, on ne sait pas trop dater si c'est du 11e ou du 14e siècle, mais en fait, voilà.
1: C'était pas hier, hein. C'est vraiment, ouais, c'est ancestral.
0: C'était pas hier, c'était pas hier. Et la Tripière de Caen, donc le concours, lui, a été créé en 1951 par Jean Lehire, qui était un cuisinier restaurateur. Et la confrérie a été officiellement déclarée en 1952.
1: Alors j'imagine, Marivonne, que les tripes à la mode de Caen doivent obéir à un cahier des charges précis?
0: Complètement. En fait, quand on parle des tripes à la mode de Caen, on parle aussi du cinquième morceau du bœuf, parce que les tripes sont fabriquées avec les quatre estomacs des vaches ou du bœuf, à savoir la panse, le bonnet, le feuillet et la caillette. Alors tout ça, c'est nettoyé, hein, bien sûr, parce que sinon, ça serait un peu catastrophique. Pour une bonne tripe, il faut donc ces quatre éléments. Il faut un pied de bœuf pour le collagène, un bouquet garni, persil plat, oignon, ail, laurier, thym, clou de girofle, un poireau, ça c'est facultatif, du sel, du poivre, de l'eau, des carottes, alors coupées finement en rondelles. Et alors le choix de la carotte, c'est super important. Il faut pas qu'elle soit trop sucrée, il faut pas qu'elle soit acide, il faut qu'elle soit bien coupée. Et figurez-vous que cette année, il y a eu un petit souci avec les carottes.
1: À cause de la sécheresse, non, ça a joué,
0: Bravo,
1: ouais.
0: bravo, voilà.
1: Ah, les
0: Donc
1: pauvres.
0: là, ça a joué et
1: Sur le
0: ça
1: goût.
0: a aussi joué sur les chairs des animaux parce qu'il y avait un manque. Donc les compétiteurs ont dû vraiment étudier, doser un petit peu ce qu'ils mettaient dans leur trip. Cette année, 150 concurrents inscrits, seulement 138 participants qui ont présenté leur terrine, parce qu'il y en a qui n'étaient pas arrivés à temps. Enfin bon, il y a toujours,
1: Toujours des imprévus.
0: toujours des imprévus. Et pour juger toutes ces terrines, 43 Jura.
1: C'est comme ça qu'on appelle
0: C'est comme ça
1: ceux
0: qu'on
1: qui
0: appelle les juges.
1: votent.
0: Alors, c'était réservé plutôt aux hommes. Et depuis quelque temps, il y a quatre femmes, et
1: Dont
0: dont,
1: vous.
0: et dont la plus jeune a 20 ans.
1: C'est vous, c'est bien ce que je dis.
0: Oui, c'est moi.
1: Voilà.
0: En fait,
1: Et en
0: bon.
1: fait, c'était réservé plutôt au bonhomme, et là, ça commence vraiment
0: Ouais, ouais, ouais. Oui,
1: à
0: même dans
1: rééquilibrer,
0: la
1: quoi.
0: fabrication aussi,
1: Oui, d'accord.
0: hein, puisque l'an passé c'est une femme qui a gagné. Et en plus, la jeune génération commence à apprécier les tripes. C'est quelque
1: Oui, parce que c'est
0: chose.
1: spécial quand même, hein.
0: Oh,
1: On n'est
0: c'est.
1: pas sur du croustille ou du kebab. Ne vous
0: C'est.
1: mettez pas en colère, ne vous mettez pas en colère.
0: C'est normand, voilà, c'est ce qu'il faut. Et c'est vrai que les jeunes s'intéressent un petit peu plus aux métiers de bouche, les charcutiers, les bouchers. On retrouve dans les villes beaucoup de magasins comme ça.
1: Avec quoi on peut accompagner ces tripes, Marie-Vonne Claudel?
0: Des frites, de la salade, de la purée, bien
1: Des frites
0: sûr.
1: maison, bien sûr.
0: Ouais. Et en fait, là, les jurés, pour qu'une tripe soit bonne, il faut qu'il y ait un effet waouh. En fait, il faut que ce soit. Là, cette année, bon, il n'y a pas. Sur toutes les terrines, il y en a quand même une qui sort du lot. Voilà. C'est le gagnant. Mais pour qu'une tripe soit bonne, il faut de l'harmonie, de l'équilibre, qu'une terrine plaise à la vue, mais aussi à l'odorat. C'est important. Donc,
1: Le breuvage. Alors, je sais que on ne doit pas mettre d'alcool dans la préparation de
0: Non.
1: la.

0: C'est absolument interdit.
1: C'est proscrit.
0: Tous les ingrédients que je vous ai donnés, c'est tout. Pas de calvados, pas de cidre, rien.
1: Par contre, pour déguster ces tripes...
0: On peut boire
1: un verre de cidre.
0: Du cidre. Alors,
1: avec modération,
0: bien sûr. Ceux qui dégustent, c'est plutôt de l'eau. Parce que,
1: ils vont goûter
0: c'est,
1: plusieurs.
0: C'est compliqué. Il faut essayer de détailler les goûts. Donc, il fallait, pour cette année, juger bien. J'ai dit les carottes, pas trop sucrées, trop sucrées. Il faut que le goût soit, en fait, moyen. Et c'est... Mais il arrive parfois qu'il y ait, quand les compétiteurs apportent leur terrine, c'est parce que au goût et à l'odorat...
1: Ça ne passe pas les étapes.
0: Ça ne passe pas. Donc, avant qu'elle soit présentée. Et en plus, il n'y a aucun nom. Elles sont juste numérotées. Hein.
1: Ouais.
0: C'est à l'aveugle, comme dans tous les concours.
1: Ouais, on ne peut pas tricher, là.
0: On peut

0: le pain et les gâteaux. Parce que la pizza, on n'en mange qu'une fois par semaine et que le couscous, on n'en mange qu'une fois par semaine. Mais il a fallu que moi, je remplace tout ça. Parce que quand on enlève, il suffit pas d'enlever. La croissance est là et il faut la nourrir. Et donc, ben, j'ai inventé ce que je divulgue dans mon livre, mes recettes de gâteaux, pur magnésium, sans gluten. Et le témoignage que j'avais trouvé avant de démarrer, c'était un monsieur qui était avec de l'autisme et qui disait qu'après avoir arrêté et remplacé le gluten, il avait récupéré plus de 50% de sa concentration dans son travail.
1: Alors justement, je voulais en venir au progrès. Avec Joe, on a bien entendu que vous arriviez avec votre méthode que vous avez inventée à capter son regard. On voit aussi que c'est quelqu'un qui a une vie intérieure riche. Il adore les dinosaures. Enfin, voilà, c'est des progrès que vous avez vus à partir du moment où vous avez essayé toutes ces méthodes?
0: Complètement, complètement. D'abord, la plus grosse partie du travail de maman, mon travail de maman, ça a été l'observation. On ne peut pas avancer vers un enfant que l'on n'a pas observé avant de lui imposer ou de lui proposer quelque chose. Et ça a été dans ma politique de maman de le laisser dessiner sur les murs de sa chambre. Et il se désangoissait. Il a encore certains dessins. Il maquillait ses interrupteurs. Bon, c'était de mon goût. Bon. Et tout ce qui concerne vos enfants, c'est beau. Voilà.
1: Ma mère, je sais pas si elle aurait dit ça.
0: Il a maquillé le dessus des portes pour leur donner une âme. Il a mis des yeux au-dessus des portes et non pas sur les portes. Enfin, voilà. Bon, c'était assez atypique et rigolo. Mais de toute cette observation, eh bien, ça vous fournit, vous, en temps qu'il lui faut pour se décharger. Je parlais de décharge à l'école, mais il en a besoin aussi à la maison. Et cette plage de liberté, alors, bon, je vais parler aussi du soliloquage. Soliloquer, vous savez ce que c'est parler seul.
2: Seul.
0: Il en a beaucoup besoin et on ne peut pas freiner ça. Par contre, on peut canaliser. Alors, pas soi, mais l'aider lui à prendre lucidité sur ces particularités qui peuvent, dans la société, se faire montrer du doigt. Ça ne t'est pas interdit, mais choisis tes moments et choisis tes endroits. Et de fil en aiguille, il a trouvé son équilibre. Et de fil en aiguille, il est resté lui-même. De fil en aiguille, il a pu choisir un métier qui lui convenait parfaitement, puisqu'il a fait des études d'illustration.
1: Attendez, attendez, attendez.
0: Ouais, je vais trop vite.
1: Oui, parce que on vous dit, votre enfant, il ne saura jamais lire ni écrire.
0: Tout à fait. Il ne parlera pas, parce que
1: Et
0: là, comme
1: là,
0: il
1: vous
0: est
1: nous dites
0: parti. Alors, oui, il a passé. Alors, non, voilà. Il a eu son bac option littérature. En troisième, on me menaçait encore qu'il n'avait pas sa place parce qu'il n'avait pas du tout de prédisposition pour les maths. À cette époque-là, il a eu de la chance, c'est que le programme scolaire enlevait à partir de la première tous les maths. Donc son bac a été
1: Validé.
0: validé en ayant de la philo, du français, enfin voilà. Et il a eu donc bac option littérature. La suite, c'est qu'il a pris une année de fac à Caen pour pouvoir passer son permis en conduite accompagnée, qu'il a eu du premier coup, s'il vous plaît.
1: Oui, bravo, chapeau.
0: Ah ben,
1: Le permis, c'est une
0: ah ben moi, je n'ai même pas eu du
1: sinécure.
0: premier coup, donc voilà. Et puis ensuite, eh bien, nous avons été visiter deux écoles en Belgique, Saint-Luc à Bruxelles et l'école des Beaux-Arts de Tournai, qui proposait ce qu'il attendait. Alors, sur plan kilomètre, et aujourd'hui, ça a encore plus d'incidence dans notre choix qu'hier, je lui ai dit, écoute, prends ce qu'il y a de plus proche de chez nous, parce que Bruxelles, c'est 1 h 15 en plus. Et il m'a dit, OK. Et donc, il a fait ses études aux Beaux-Arts de Tournai, en Belgique, et il a été reçu à un master l'année dernière d'illustration et à un master de médiation culturelle cette année. Voilà.
1: Il part de loin,
0: Oui, complètement.
1: Isiagui sur RCF Notre-Dame, Autisme, déjouer tous les pronostics, un ouvrage passionnant à découvrir dans la collection Portrait de vie, c'est aux éditions Amalthée. Après tout ce bout de vie qui est vraiment, voilà, qui est costaud, hein, Joe devient autonome.
0: Oui, il est.
1: Comment vous sentez-vous, Isiagui, parce que vous avez bataillé, on va dire, pendant plus de 20 ans de votre existence?

0: Même un peu plus. Et là maintenant, est-ce que vous, vous vous écoutez un peu aussi?
1: Alors, m'écouter, oui, je me suis toujours écoutée. On a tous une part d'égoïsme à faire valoir. Là, mon cheval de bataille, c'est d'aider les parents qui viennent me voir. Et surtout, là aussi, je viens vous voir pour envoyer ce message que l'impossible n'est pas possible en matière d'enfants. Que les parents entendent.

0: plus radical. Alors on va y suivre ce jeune Thoreau donc qui s'installe tout juste au bord de l'étang de Walden, qui donne d'ailleurs son nom à son bouquin, et qui va y rencontrer une bande d'animaux qui sont ni plus ni moins que ses nouveaux voisins. Alors tout le monde est un petit peu surpris, en particulier les animaux, qui se demandent bien ce que cet étrange bonhomme vient faire par chez eux. Mais au fil d'échanges assez humoristiques, la cohabitation va se mettre en place et tout semble à peu près finalement bien se passer. Alors en plus de ça, Catherine Meurice, ça nous gratifie de paysages en couleur directe, absolument magnifique. Alors chers auditeurs, chères auditrices, il faudra vous procurer le bouquin pour le voir. Mais enfin, ce sont des peintures à l'aquarelle qui sont absolument géniales. Et puis moi, j'avais vraiment adoré dans son travail précédent, comme Les Grands Espaces ou La Jeune Femme et la Mer, ce côté contemplatif qu'elle apporte à chaque fois dans ses ouvrages, en plus de l'aspect comédique. Et bref, elle nous livre encore un ouvrage là-dessus qui est génial. Mais donc, pour revenir à l'histoire, les États-Unis étant ce qu'ils sont, l'étang de Walden s'est rapidement repéré par des industriels qui voient dans ce joli coin de mature un merveilleux réservoir pour alimenter leurs usines, évidemment. Et donc, Thoreau et ses voisins, ils vont se retrousser les manches et mettre en œuvre quelques méthodes un peu plus radicales. Je vous le donne en mille, la dynamite. Alors ça, c'est pas sans rappeler un ouvrage... C'est efficace, et c'est pas sans rappeler un ouvrage qui est devenu assez célèbre aujourd'hui dans le monde écologique et qui s'appelle « Comment saboter un pipeline ». C'était paru aux éditions La Fabrique en 2021, et ça expliquait que le sabotage était en fait une réponse tout à fait appropriée et presque même logique au désastre écologique que l'humanité traverse depuis maintenant de trop nombreuses années. Alors si Catherine Meurice et ses drôles de personnages ne nous invitent pas directement à faire exploser une raffinerie, la question de cette radicalité, elle peut très légitimement se poser, en fait, notamment face à l'inaction des gouvernements successifs et des entreprises qui sont majoritairement responsables de gaz à effet de serre et du dérèglement climatique de façon générale. Tout au long de l'album, d'ailleurs, Thoreau, il ironise depuis son époque en disant que telles actions seront peut-être nécessaires si l'homme se met vraiment à faire n'importe quoi, mais seulement si. Seulement si, en 1854, personne ne pouvait se douter. Et je trouve vraiment que l'humour dans cet album, c'est une excellente façon en fait de présenter une question qui reste néanmoins extrêmement sérieuse, et je vous invite toutes et tous à regarder l'intervention de Catherine Meurice dans la Grande Librairie le 16 septembre dernier, qui le dira bien mieux que moi. Alors aujourd'hui, la prise de conscience écologique, c'est plus qu'une simple question politique ou une incitation à trier ses déchets. C'est une question de survie, celle de l'espèce humaine et celle de tous nos voisins. Alors je vous le demande, chers auditeurs et chères auditrices, lorsque nous passerons un nouveau point de non-retour, lorsque chaque été sera un peu plus difficile et plus meurtrier que le précédent, resterez-vous à regarder le monde brûler ou rejoindrez-vous le clan de Walden ?
1: Ah, merci Lucas Maupin. Thoreau, qui a écrit aussi la désobéissance civile.
0: Notamment, ouais.
1: Il a refusé de payer l'impôt au gouvernement.
0: Exactement.
1: pour protester contre l'esclavagisme.
0: Exactement, et c'est aussi évoqué dans ce bouquin. On y trouve tout un tas d'autres autrices et auteurs de cette époque-là qui gravitent un petit peu autour de tout ça. Bref, un ouvrage qui est extrêmement didactique aussi. Je vous le conseille aussi bien si vous voulez passer un bon moment qu'apprendre plein de choses sur cette question-là.
1: Le clan de Walden.
0: Walden,
1: le
0: ouais,
1: clan de Walden, de Catherine Meurice.
0: C'est paru chez Dargaud.
1: Paru chez Dargaud.
0: Il y a 2-3 semaines.
1: Bel objet, et très beau également. Et de belles valeurs. Thoreau, donc, qui était un petit peu énervé comme Isiagui au début quand elle a entamé toutes ses démarches. Isiagui qui a commis autisme, déjoué tous les pronostics aux éditions Amalté dans la collection Portrait de vie. Les retours lorsque vous faites des dédicaces, lorsque vous vendez votre ouvrage, est-ce que ça a un écho chez les parents d'enfants autistes ?
2: Oui, forcément.
1: Ou différents ?
2: Forcément. Moi, ce que je perçois surtout, c'est le côté perdu de parents. Le côté, complètement perdu. Et ça m'attriste énormément. Il n'y a pas de place pour... la France n'exprime pas, n'accepte pas d'exprimer son manque d'humilité, son ignorance en matière de méthodes qui ne sont pas reconnues alors qu'elles fonctionnent formidablement ailleurs. Et pendant ce temps, des enfants perdent leur temps. Et perdent aussi leur destinée, parce que dans toute cette population autistique ou cette population d'enfants différents, on peut aussi parler des TDAH, on peut parler aussi des dyslexiques, à force d'accabler comme ça les enfants et de leur obstruer la lumière au bout de leur destinée, c'est casser d'évocation. C'est qu'assez

0: des carrières. Et là, je trouve qu'on doit absolument, et je pense que ça va passer par les parents. Les parents vont. Les enfants qui s'en sortent sont bien souvent des parents qui se sont consacrés. Alors, moi, j'ai pu le faire financièrement, mais combien auraient envie de le faire et qui ne peuvent pas le faire?
1: Oui, alors justement dans la sphère familiale, chacun prend sa place pour aider l'enfant. C'est-à-dire que vous aviez pu...
0: Moi, j'étais seule à élever les deux.
1: D'accord.
0: J'étais seule à élever les deux. J'avais un pécule qui me permettait de pouvoir me consacrer complètement à mes deux enfants. Ça m'a facilité la vie. Donc, on parle d'argent. Mais on ne parle pas d'argent distribué à des gens qui vont voir votre enfant trois quarts d'heure, une demi-heure par semaine. Moi, mon enfant, je m'en suis occupée. Moi, mon enfant, quand il était pas bien à l'école, j'ai pu aller le chercher quand il était pas bien.
1: Mais existe-t-il des aides pour les aidants, justement?
0: Bien sûr que non. Bien sûr que non. Et on se garde bien
2: D'en parler.
0: d'en parler. On se garde bien parce que pour pouvoir développer cette idée, il faudrait former les parents, il faudrait prévenir les parents, il faudrait gagner du temps sur le parcours de l'enfant. Et pour ça, quand la maman est enceinte, bah déjà prévenir que des choses peuvent arriver, repérer les signes, et que ça soit pas le nuage noir lié tout de suite à la naissance de cet enfant. Et là, alors là, c'est le temps qui passe, l'eau qui coule, et tout le monde se réveille.

0: Si.
1: Alors, oui, en Belgique, ils ont misé sur les centres. C'est la question que vous souleviez. Il arrive un moment de l'âge où qu'est-ce qu'on fait après? C'est une économie qui est parallèle, là, hein. C'est tout un système qui est parallèle.
0: Merci en tout cas d'avoir partagé votre expérience, votre parcours de vie avec nous. Isiaghi, je rappelle le titre de votre ouvrage, Autisme déjouer tous les pronostics, dans la collection Portrait de vie aux éditions Amalthée. On peut le trouver un peu partout.
1: Oui.
0: Et on va terminer en musique avec quelqu'un qui est autiste Asperger et qui a tutoyé les charts, comme on dit. C'est Gary Numan qu'on va entendre dans Cars. Merci Marie-Vonne Claudel pour nous avoir donné l'eau à la bouche et Lucas Maupin pour nous avoir présenté une figure historique importante, en l'occurrence celle de Thoreau. Guillaume Husneau était à la réalisation technique de ce magazine. À bientôt.
1: Merci.

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1: Elle devait être la première femme exécutée depuis plus de 2 siècles dans le Tennessee. Cette nuit, l'exécution a viré à la catastrophe. Christa Pike a survécu à l'injection létale, poussant le gouverneur à répondre à l'appel de l'Église en suspendant toutes les exécutions. Rentrée des classes au Mali, au moins pour une partie des élèves, plus de 1600 000 écoliers ne retrouveront pas leurs camarades ou leurs enseignants ce jeudi en raison de l'insécurité. En Afghanistan, les provinces d'Helmand et de Kunar bombardées cette nuit par le Pakistan. Islamabad a visé des cellules djihadistes. 22 personnes ont été tuées, dont 9 civils. Et puis enfin, Londres met un terme à l'accord d'échange de migrants avec Paris. L'expérimentation qui arrivait à échéance ce 1er octobre n'a pas permis d'obtenir les résultats escomptés selon les deux pays.
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1: Bonjour à tous. La peine de mort est une mesure inhumaine qui blesse la dignité personnelle, dignité dont chacun jouit en tant qu'enfant de Dieu. C'est ce qu'on peut lire depuis 2018 dans le catéchisme de l'Église catholique quand le pape François jugeait cette pratique inadmissible. L'Église est opposée à la peine capitale. Et c'est à ce titre qu'aux États-Unis, les évêques de Nashville, Memphis, Knoxville avaient exhorté le gouverneur du Tennessee à suspendre l'exécution de Christa Pike, 50 ans, condamné pour meurtre il y a plus de 30 ans. Le gouverneur a finalement pris cette décision, mais après un drame, la nuit dernière, Alexandra Sirgan, l'exécution a été un échec total.
3: Oui, Christa Pike, 50 ans, son crime, avoir participé en 1995 au meurtre de l'une de ses amies dans une affaire de rivalité amoureuse. Alors âgée de 18 ans, la jeune femme est condamnée à mort et son exécution devait avoir lieu hier, plus de 30 ans après les faits. Seulement voilà, la condamnée a survécu aux 2 substances létales injectées hier par les autorités du Tennessee. Ses avocats ont affirmé que Christa Pike respirait encore après les injections et qu'elle recevait actuellement des soins dans un hôpital à proximité. Pour le moment, les autorités pénitentiaires n'ont fait aucun commentaire, mais ceci confirme, selon les avocats, les craintes soulevées en amont. Substances létales dégradées, absence de soins médicaux d'urgence lorsque les choses tournent mal, le tout sous l'égide d'un protocole qui demeure enveloppé de secrets. Car hier, la Cour suprême des États-Unis a finalement autorisé l'exécution, annulant un sursis accordé dans la matinée par une cour d'appel fédérale. Il s'agit de la 30e exécution depuis le début de l'année dans le pays. Au mois d'août, 3 condamnés à mort avaient été exécutés le même jour dans 3 états différents. Monseigneur Ferrand des évêques états-uniens avait alors exprimé sa consternation sur sa tous ensemble.
1: Aux auteurs d'incendies de forêt, dont après les incendies meurtriers de cet été, on parle d'au moins 12 morts. Est-ce un bug ou quelqu'un a-t-il paramétré le nouvel outform inauguré avant-hier à l'information gouvernementale et aux services fédéraux, a tout bonnement cessé de répondre aux questions politiques. Alimentée par l'IA, elle avait précédemment réfuté.

0: Des dires de Donald Trump sur des fraudes électorales de 2020 ou encore sur l'inflation. Les États-Unis avaient révoqué son visa il y a deux jours dans le collimateur de Washington. Le procureur général de la Bolivie a été interpellé cette nuit à l'aéroport de Santa Cruz. Roger Mariaca, sur la liste américaine des personnalités en lien avec les narcotrafiquants, réfute ses accusations, parle d'ingérence. En poste depuis 2024, son bureau avait notamment permis la capture en mars d'un narcotrafiquant expulsé depuis vers les États-Unis. Au Mali, pas de chiffres précis, mais selon les estimations d'experts, plus de 70% du territoire échapperait au contrôle aujourd'hui de l'armée régulière soutenue par l'Africa Corps, au profit de djihadistes ou encore de groupes armés indépendantistes. Une situation qui nuit à la scolarité des enfants. Plus de 20% des écoles sont fermées en ce jour de rentrée scolaire. Les précisions dans la région d'Abdulrazak Idrissa.
1: 733 200 enfants inscrits dans 2444 écoles sont affectés par la situation. Leurs écoles sont fermées parce que les djihadistes les ont obligées ou qu'elles ont été pillées et détruites au cours d'attaques ou que le personnel a peur de s'y rendre ou encore parce que les dites écoles accueillent des familles déplacées ayant fui les violences. Ces écoles sont en grande partie situées dans le centre et le nord du pays, dans des villes comme Bandiagara, Douenza, Tenenko, Menaka, Kidal ou encore Tessalit. Ces deux dernières villes, dont le contrôle en rappel a été pris le 24 avril dernier par les rebelles indépendantistes du FLA et les djihadistes liés à Al-Qaïda. En 2020, le nombre d'écoles fermée au Mali pour cause d'insécurité s'élevait à 1300. Il est passé à 1800 en 2024. Le chiffre de cette année est donc un record alors que l'année 2026-2027 est décrétée année de l'éducation et de la culture par le président de la transition Assimi Goïta qui a promis de renforcer la lutte contre l'insécurité et les groupes terroristes. Abdulrazak Idrissa à Niamey. Pour Radio Vatican.
0: En Éthiopie, la capitale Addis Abeba est désormais rattrapée par la guerre en cours au nord du pays entre le gouvernement fédéral et les autorités rebelles de l'état régional du Tigré. Des explosions d'origine inconnue y ont en effet été entendues la nuit dernière au quartier général des forces armées éthiopiennes. Hier, gérant au dialogue, la guerre ne provoque que la destruction et la mort, rappelait Léon XIV. Le souverain pontife qui a reçu ce matin Faustin Archange Touadéra en audience au Vatican. Le président de la République centrafricaine a ensuite échangé avec les responsables de la secrétaire d'État. Plus de détails bientôt sur vaticannews.va. Dans deux réluttes contre...
2: Jeudi. Voilà près de 4 ans que le Pakistan accuse son voisin d'héberger des organisations djihadistes et indépendantistes qui multiplient les attentats sur son territoire. Kaboul ne cesse de nier tout lien avec ces groupes terroristes sans convaincre les observateurs. Une certitude en revanche, les frappes aériennes pakistanaises font très souvent des victimes civiles. Selon le régime taliban, celles de la nuit dernière ont fait 9 morts et 11 blessés dans la population. Sur l'adverse. La semaine dernière, ces forces ont même tenté une incursion terrestre que le Pakistan dit avoir repoussée. Toutes les tentatives de médiation menées par la Chine, la Turquie et le Qatar ont échoué. Le conflit semble destiné à s'intensifier dans les prochains mois. New Delhi, Emmanuel Derville, Radio Vatican.
0: Les gardiens de la Révolution saluent une victoire historique, le départ des troupes américaines d'Irak. En effet, hier, les troupes de la coalition anti-djihadiste dirigée par les États-Unis ont quitté l'Irak. Le préquel à l'annonce ce jeudi du premier ministre irakien Ali Zaidi. Il fixe une date butoir pour le désarmement des factions pro-Iran le 30 juin 2027. La suite de l'attaque présumée du vol Fly Dubai à destination de Tel Aviv ce matin. Les Émirats Arabes Unis ont annoncé l'ouverture d'une enquête pour déterminer si l'assaut du copilote sur le commandant de bord de l'avion était de nature terroriste. C'est en tout cas ce qu'affirme Israël. 24 heures avant son expiration, l'accord d'échange de migrants sans papier entre Paris et Londres a pris fin. Hier, le gouvernement britannique a en effet mis un terme à cette expérimentation temporaire, mais dont les résultats semblent n'avoir satisfait ni le Royaume-Uni ni la France. On fait le point avec Marie-Christine Monzon.
3: Londres a fourni une seule raison pour justifier la fin de l'accord d'échange de migrants sans papier qu'elle avait conclu pour un an avec Paris l'an dernier. Le ministère britannique de l'Intérieur indique que le programme n'a pas atteint ses objectifs chiffrés. L'accord de 2025 prévoyait le renvoi en France de migrants arrivés au Royaume-Uni de manière illégale en traversant la Manche sur de petites embarcations. En contrepartie, le Royaume-Uni acceptait d'autres migrants se trouvant en France avec un dossier susceptible de faciliter leur reconnaissance légale en tant que réfugiés. L'accord envisageait 2600 échanges de ce type, or les deux pays n'ont procédé qu'à 1500 échanges. En fait, l'accord semble n'avoir satisfait personne. Comme le Royaume-Uni, la France n'avait pas l'intention de le reconduire. Le ministre français de l'Intérieur

0: a expliqué que la France n'a pas à porter seule ce dispositif pour l'Europe et qu'elle souhaite l'intégrer à un accord entre l'Union européenne et le Royaume-Uni. L'accord était aussi critiqué par les organisations de défense des droits humains. Médecins sans frontières a ainsi estimé hier soir que cet accord avait eu des conséquences particulièrement néfastes pour des centaines de personnes exilées et qu'un accord de ce genre ne doit pas servir de base à un accord européen plus large. Marie-Christine Bronzon. Pour Radio Vatican.
1: Un déplacement inédit annoncé en Espagne. Le roi Felipe VI et la reine Laetitia se rendront à Ceuta et Melilla les 13 et 14 octobre prochains, 2 mois et demi après la crise migratoire vécue dans la première de ces enclaves espagnoles en Afrique du Nord. Sur le trône depuis 2014, Felipe VI ne s'y est encore jamais rendu. Et puis, avant de nous quitter, signalons que ce soir, à partir de 18h dans la grotte des Jardins du Vatican, le pape récitera le chapelet avec 1000 enfants venant de 9 pays différents, de Suisse, du Brésil, d'Ukraine ou encore du Pakistan, à suivre en direct sur Vatican News ou sur nos pages Facebook et YouTube. Voilà, c'est la fin de ce journal. Merci de l'avoir suivi. Merci de votre fidélité aux ondes de Radio Vatican. L'actualité revient ce soir à 18h. Une excellente après-midi à tous.

0: Après les actualités nationales et internationales de la rédaction francophone du journal de Radio Vatican, voici notre édito sur RCF Notre-Dame.
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0: Alain Charlier, vous revenez sur une décision d'Emmanuel Macron prise en 2025 et qui voit son effet avec une première promotion de service national militaire volontaire en septembre 2026. Qu'en pensez-vous ?
2: Chers auditeurs, ils sont 3000, 3000 jeunes Français qui viennent de choisir de donner 10 mois de leur vie à leur pays. Le nouveau service national est volontaire. Il ne ressuscite donc pas le service militaire obligatoire que ma génération a connu. Mais je me réjouis de son retour. Parce qu'il y a quelque chose de beau à servir son pays, à revêtir un même uniforme, quelles que soient nos origines et nos histoires, à apprendre la discipline, l'effort, l'entraide, à faire corps, et, osons le mot, à éprouver une certaine fierté devant le drapeau que l'on sert et que l'on serait prêt à défendre. Depuis des années, nous invoquons les valeurs de la République. L'expression est devenue tellement omniprésente qu'on finit parfois par ne plus très bien savoir ce qu'elle recouvre. Or, une communauté humaine ne se construit pas seulement autour de valeurs proclamées. Elle a besoin de signes, de rites, d'engagements. Un drapeau que l'on salue, un hymne que l'on chante, un service que l'on rend, une histoire que l'on reçoit. Des symboles qui nous rappellent que nous appartenons à quelque chose de plus grand que nous. Ces derniers jours, la venue en France du pape Léon XIV nous en a donné une autre illustration. 800 000 fidèles réunis pour une même messe à Paris, sans compter ceux qui la suivaient derrière leurs écrans. Des générations, des milieux, des sensibilités différentes, et au centre, une même personne, le Christ. Je ne confonds évidemment pas la nation et l'Église, mais je m'interroge, à force d'avoir voulu effacer ce qui pouvait nous distinguer, n'avons-nous pas aussi effacé ce qui pouvait nous rassembler ? Servir son pays, honorer un drapeau, connaître son histoire, et pour les croyants, manifester, vivre ensemble leur foi. Voilà des appartenances concrètes. Une société ne fait pas peuple uniquement parce qu'elle partage des valeurs. Elle fait peuple lorsqu'elle éprouve aussi la joie et la fierté d'appartenir à une même communauté.
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5: Pascale Aizan, bonjour.
6: Bonjour.
5: Est-ce qu'on peut déjà rappeler la base, finalement, la fête de la science, qu'est-ce que c'est exactement ?
6: Alors, la fête de la science, c'est un événement grand public qui a pour vocation de présenter un petit peu tout ce qui se fait dans les laboratoires de recherche en France, justement à du grand public qui ne connaît pas bien ce qu'est la science, la recherche, et en particulier, dans mon cas, la recherche en sciences humaines et sociales, parce qu'on imagine souvent, quand on n'est pas dans le milieu de la recherche, qu'un chercheur, c'est quelqu'un en blouse blanche avec des pipettes. Et donc là, la fête de la science, pour les gens qui sont dans mon champ disciplinaire, c'est aussi l'occasion de montrer qu'on s'intéresse à des sujets qu'on pourrait qualifier d'anodins, pour le coup, pour l'alimentation, par exemple. Et donc, c'est introduire aussi un peu de complexité, s'interroger sur pourquoi est-ce qu'on agit de telle façon quand on est un consommateur, un acteur, un citoyen, etc. Et donc, voilà, c'est vraiment essayer de transmettre un certain nombre de connaissances, mais de manière très, très vulgarisée, de façon à ce que même les enfants puissent accéder à nos propres résultats de recherche.
5: Vous parliez des enfants, mais est-ce qu'à notre époque, avec les nombreux sujets et les nombreux débats où la science est parfois remise en cause, parfois mise à mal, c'est peut-être plus nécessaire que jamais de redonner goût à la science, de réinculquer quelques bases ou quelques savoirs à la population en général?
6: Oui, c'est tout à fait juste. Et l'idée aussi, c'est que cette recherche soit incarnée. Quand on a en face de soi un chercheur ou une chercheuse qui parle de son sujet de recherche et qui souvent en parle avec passion, c'est vraiment donner le goût de la science et puis essayer justement de lutter contre toutes ces fake news, ces désinformations qu'on voit poindre à l'heure actuelle. Voilà. Et puis, peut-être aussi quand il s'agit des enfants, c'est montrer que la science, ça n'est pas du tout un domaine masculin comme on peut le constater quand on interroge des petites filles. Voilà. Et montrer qu'il y a des grandes chercheuses qui font des recherches capitales pour la science.
5: Vous parliez de goût de la science. Tout à l'heure, vous avez lâché le morceau concernant la thématique de cette 35e édition sur l'alimentation, donc le goût, les saveurs en général. Qu'est-ce qui vous a motivé, en tout cas, qu'est-ce qui a motivé les organisateurs de la Fête de la Science à partir sur cette thématique ?
6: L'alimentation, c'est un sujet quotidien, en particulier en France, pays de la gastronomie. C'est un sujet... comme je vous disais, relativement anodin, puisqu'on est tous concernés, on est bien obligés à un moment ou à un autre de s'alimenter. Mais derrière cette alimentation, il y a des choix, il y a des sélections de produits, il y a des enjeux, il y a des normes. Et donc c'est toute l'idée. Ce sont des questions centrales. Voilà, comment est-ce qu'on peut bien manger? Comment est-ce qu'on peut optimiser un budget quand on est dans une situation précaire? Est-ce que on peut se faire plaisir tout en mangeant sain, des questions qui sont particulièrement importantes à l'heure actuelle quand on veut préserver sa santé et son bien-être. On parle aussi beaucoup de l'alimentation comme facteur de longévité. On connaît les difficultés du vieillissement, de tout ce que ça peut apporter. Voilà. Donc c'est un sujet à la fois quotidien et qui pose un certain nombre de questions auxquelles la recherche s'attache en fait à répondre.
5: Alors des questions actuelles sur notre vie de tous les jours, vous le rappeliez, mais des questions aussi qu'on va devoir se poser tous pour l'avenir. Et parmi les nombreuses conférences ou nombreuses manifestations qui vont être organisées du 2 au 12 octobre dans toute la Normandie, il y a par exemple des conférences sur les effets du changement climatique sur l'agriculture. Cette fête de la science, c'est finalement un moyen, peut-être des formes un peu plus ludiques, de nous alerter aussi et de nous sensibiliser à ces thématiques qui vont tous nous concerner très bientôt, qui nous concernent déjà.
6: Oui, bien sûr. Voilà, on l'a vu avec la canicule cet été. Voilà, on s'est tous posé des questions sur est-ce qu'on va pouvoir avoir des légumes cet hiver? Quel est l'impact du dérèglement climatique sur notre alimentation? Est-ce que ce sera à court terme, à long terme? Voilà, et donc, forcément, à un moment ou à un autre, on sera confronté à cela et on voit déjà comment est-ce que ce dérèglement climatique impacte notre alimentation. Donc l'idée, c'est commencer à anticiper, à réfléchir à de nouveaux systèmes alimentaires qui puissent être plus sobres, moins demandeurs, on va dire, en eau en particulier. Il y a beaucoup de questions là aussi qu'il faut se poser et qui doivent se poser déjà dans l'immédiat.
5: Et alors sur les thématiques d'actualité, pour le meilleur ou pour le pire, l'année 2026 fournit vraiment beaucoup de sujets en or pour cette 35e édition de la Fête de la Science, puisque vous nous parliez du réchauffement climatique dont on a vu peut-être encore plus les effets l'été dernier. Il y a également des animations, des thématiques qui concernent la protection de nos données, à l'heure où les bases de données de l'État se font régulièrement pirater, mais aussi l'IA, et là l'IA au service de la santé. C'est vraiment pour vous l'occasion de tous ces sujets que nos auditeurs peuvent entendre à la radio, voire à la télé, de vraiment aller en savoir encore plus concrètement avec des professionnels.
6: Voilà, complètement. Là, notre équipe de recherche s'intéresse à l'impact du numérique sur les comportements alimentaires depuis environ une quinzaine d'années. À l'époque, nous étions un peu précurseurs. Voilà, il n'y avait pratiquement pas de recherche en France sur le sujet. Et donc, au départ, nous nous sommes intéressés aux réseaux sociaux et comment est-ce que les réseaux sociaux pouvaient engendrer des pratiques positives, mais aussi délétères pour la santé et le bien-être des consommateurs et en particulier les plus jeunes d'entre eux qui sont exposés à ces réseaux sociaux. Et puis, évidemment, à l'heure actuelle, on parle beaucoup d'IA et on voit très clairement que ça a un impact très important aussi sur les comportements alimentaires. On a notamment interrogé un grand nombre d'étudiants à ce sujet qui nous montrent comment est-ce que l'intelligence artificielle s'est invitée dans leur quotidien pour choisir des menus, gérer un budget, éventuellement commencer un régime. Voilà, donc ça, ce sont des sujets qui vont forcément animer la recherche à très court terme. Et bien évidemment, ce sont des sujets qui seront abordés lors de la fête de la science.
5: Cette fête de la science, Pascale Aizan, vous en êtes l'ambassadrice pour la Normandie. Est-ce qu'on peut avoir une idée du nombre d'événements, de conférences, d'animations qui vont être organisées du 2 au 12 octobre dans les 5 départements normands?
6: En regardant toute la programmation, j'ai été assez stupéfaite de voir l'ampleur et la dynamique des propositions dans notre région Normandie. Voilà, c'est plus d'une centaine d'animations sur tout le territoire normand, avec des

0: aux événements organisés dans toute la région Normandie jusqu'au 12 octobre s'il y avait un argument supplémentaire, l'argument ultime à leur donner pour y aller, ce serait quoi?
1: Ah ben moi, je pense que c'est la thématique de cette 35e fête de la science. Voilà, saveurs savantes, tout un programme. Pourquoi conjuguer les saveurs avec le côté science? Je pense que ça doit forcément intéresser le grand public parce qu'on est tous concernés.
0: Eh bien, des saveurs savantes à retrouver dans les 5 départements avec la fête de la science du 2 au 12 octobre. Merci beaucoup, Pascal Aizan.
1: Je vous remercie et donc à très vite sur tous les ateliers et les conférences proposées dans le cadre de cette fête de la science en Normandie.
0: À bientôt.
2: Guillaume Lemoine était en compagnie de notre invité normande sur RCF Notre-Dame. Dans un instant, nous pourrons entendre le magazine Chrétien en Normandie et on reviendra sur une initiative chrétienne qui voit le jour en cette rentrée à Caen, un accueil Louis et Zélie qui ouvre cet automne pour permettre à tout un chacun de sortir de sa solitude.

0: Ricky Stem, c'était les Beastie Boys sur RCF Notre-Dame. Voici à présent Chrétiens en Normandie. C'est une initiative chrétienne qui voit le jour en cette rentrée à Caen. Un accueil Louis et Zélie ouvre cet automne pour permettre à tout un chacun de sortir de sa solitude. Présentation avec Guillaume Desanges et ses invités.
1: C'était il y a 15 ans, la solitude était officiellement déclarée grande cause nationale. La solitude, un des mâles du siècle qui ne semble que progresser d'année en année en France. Parmi de très nombreuses initiatives pour briser cette solitude, les accueillent Louis et Zélie, des bénévoles formés à l'écoute pour accueillir et écouter dans un lieu chaleureux chaque personne avec respect, douceur et vérité. C'est le sujet aujourd'hui de Chrétiens en Normandie. Et pour nous parler de cette belle initiative chrétienne vécue aujourd'hui en Normandie, à Mortagne-au-Perche, à Alençon dans l'Orne, mais aussi à Lisieux dans le Calvados et bientôt à Caen, et j'ai le plaisir d'accueillir Servane Guinche. Bonjour.
2: Bonjour Guillaume.
1: Alors vous êtes à l'initiative de l'ouverture de cet accueil Louis et Zélie à Caen, et bien évidemment vous n'êtes pas toute seule, vous avez une équipe autour de vous et parmi elles, Marie Rivola, bonjour.
3: Bonjour Guillaume.
1: Merci d'être avec nous. Alors aujourd'hui il y a une trentaine d'accueils Louis et Zélie en France, et je l'ai dit, il y en a un qui va s'ouvrir bientôt à Caen. Il va s'ouvrir quand? Il va s'ouvrir où?
2: Alors il va s'ouvrir dès que nous aurons reçu les flyers, les tracts. Nous avons déjà trouvé un local qui se situe chez les Visitandines à Caen.
1: En plein centre-ville.
2: En plein centre-ville. Et à nous maintenant, à notre équipe, de faire notre publicité. Donc nous avons déjà plusieurs pistes, à commencer par la vôtre. Merci de nous recevoir sur RCF. Et nous allons communiquer dans les aumôneries, au niveau des paroisses, bien sûr. Tout ça en accord et avec le soutien de la pastorale des familles du diocèse. Tout ceci a demandé une préparation en amont. Et ça fait déjà, Marie, au moins 6 mois qu'on y travaille.
3: Voilà, au moins, oui.
2: Hein, voilà.
1: Et concrètement, un accueil Louis et Zélie, c'est quoi? C'est un lieu concret, c'est pas une ligne téléphonique, une ligne d'écoute. C'est un lieu concret dans lequel on peut aller,
3: oui.
1: Marie?
3: Tout à fait, oui. Ce n'est pas seulement effectivement un appel, puisque là, on aura la joie d'accueillir en présentiel, comme on dit aujourd'hui, dans un lieu qu'on veut chaleureux, une petite pièce, mais qu'on veut effectivement chaleureuse, et puis prêt à tout disponible à écouter. Celui ou celle qui viendra se confier, qui aura besoin de se poser pour confier, avoir une oreille attentive.
1: Voilà. Alors on va revenir dans le détail tout à l'heure sur savoir qui vous allez écouter et puis comment vous allez les écouter, mais peut-être revenir un peu sur la genèse de ces accueils Louis et Zélie. C'est né dans la foulée de la canonisation de Louis et Zélie Martin. Alors, on l'a pas précisé, mais Louis et Zélie Martin qui sont les parents de Sainte Thérèse, ça a une dizaine d'années cette initiative.
2: C'est ça. Et en fait, c'est une initiative de Guillaume d'Alençon, qui était à l'époque, en 2015, donc délégué à la pastorale des familles du diocèse de Bayonne, et qui était directeur de l'Institut pour la famille en Europe, qui a pensé ouvrir ce premier accueil à Bayonne pour venir en aide aux personnes en difficulté. Je pense que tout le monde se rend compte aujourd'hui de la solitude que l'on peut rencontrer malgré les réseaux sociaux et toutes ces aides.
1: Toutes les capacités à être en lien.
2: C'est ça. Mais je pense que c'est une certitude maintenant qu'il y a beaucoup de solitude qui nous entoure. Et c'est en fait ce qui a décidé Guillaume d'Alençon à se lancer dans cette écoute qu'on appelle une écoute bienveillante. On verra tout à l'heure que c'est pas une écoute à bâton rompu d'une discussion qu'on pourrait avoir des amis. C'est une écoute qui est bien spécifique.
1: Ouais, on va creuser le sujet dans un instant. À qui s'adresse cet accueil? Parce que des personnes fragiles, etc., c'est très très large. Concrètement, qui peut appeler ces accueils Louis et Zélie?
2: Alors, en fait, tout le monde peut les appeler. Toutes les personnes qui se sentent dans la solitude, dans la détresse, que ce soit des conflits conjugaux, familiaux, des addictions, la solitude des étudiants même qui arrivent dans des villes et qui se retrouvent seuls dans leur petite chambre, une souffrance affective, un isolement, enfin vraiment n'importe qui peut venir, une mère de famille désemparée par les pleurs de son enfant, vous voyez, c'est vraiment très très très large.
1: C'est le besoin, en fait, de pouvoir...
2: Le besoin de parler.
1: Et de ne pas avoir la possibilité de le faire avec des proches autour
2: exactement.
1: De soi.
2: Exactement. Et puis, Marie l'a dit tout à l'heure, la spécificité de cet accueil est qu'on rencontre les gens de façon présentielle.
3: Intégrale.
2: Oui, voilà, intégrale. Et puis, il y a vraiment cette rencontre d'une personne à une autre. Et je pense que c'est important.
1: Marie,
2: aujourd'hui.
1: Très concrètement, comment ça se passe? J'ai un blocage, je suis dans une situation dans laquelle je n'arrive pas à avancer pour X raisons. Comment je fais pour bénéficier de cette écoute que vous proposez?
3: La Providence fait peut-être que vous allez tomber sur une de nos affiches, sur quelqu'un qui nous aura déjà rencontré, qui va vous donner un numéro de téléphone.
1: Ou qui écoutera RCF.
3: Ou qui écoutera RCF, déjà. Et qui pourra donc prendre contact, donc soit par courriel, soit en téléphonant. Et l'appel sera pour prendre rendez-vous. Et à partir de là, cet appel est relayé au centre de notre équipe, où notre communicante lance un appel au groupe en disant « qui est disponible ?» Voilà les créneaux demandés par la personne qui a besoin. Quelles sont vos disponibilités? Qui est disponible à ce moment-là? Et donc, en fonction des retours, eh bien, on organise ce rendez-vous et on se rend par deux. Ça, c'est très important, cette équipe que l'on forme pour accueillir le mieux possible celui ou celle qui se rendra donc rue de l'Abbatiale à Caen. Voilà. Et à partir de ce moment-là, c'est plus, nous sommes en binôme, mais c'est une personne en particulier, une écoutante, qui va être au premier plan, j'allais dire. L'autre plus en retrait, simplement parce qu'il y a peut-être besoin quelquefois d'un verre d'eau, d'un paquet de mouchoirs ou d'un complément, voilà, qui se fait plus discrète. C'est un appui qui doit renforcer ce lien, j'allais dire, et cette entente. Qui vise toujours, ce qui est primordial pour nous, c'est de bien accueillir, que la personne se sente attendue, accueillie telle qu'elle est. Voilà.
1: Donc c'est assez simple finalement, c'est quelque chose qui est très simple. On va rentrer dans quelques instants dans le fond du sujet, c'est-à-dire cette capacité d'écoute et cette capacité d'accueil. Mais un petit mot quand même sur ce patronage, alors qui fait plaisir en Normandie, hein, mais ce patronage de Louis et Zélie. Pourquoi ce patronage pour une initiative, une association qui veut accueillir et écouter la détresse de nos contemporains? Pourquoi
2: alors,
1: Louis
2: c'est,
1: et Zélie, les parents de Sainte-Thérèse?
2: Oui, donc c'est voulu par Guillaume d'Alençon, qui a eu envie de se mettre sous la protection des parents de Sainte-Thérèse, qui ont eu une vie exemplaire par rapport à justement l'écoute qu'ils ont pu apporter autour d'eux, dans leur propre famille, entre époux aussi, et puis par rapport aux salariés de Zélie, ils avaient cette grande capacité de se mettre à la hauteur de ceux qui côtoyaient. Et on se rend compte que finalement, cette écoute, c'est le premier maillon d'une chaîne d'entraide. Et donc, on est bien placé pour le savoir à côté de Lisieux, nous qui habitons à côté de Louis et Zélie, c'est important d'avoir un patronage qui va aussi être une force pour les équipes. On se confie, l'équipe en fait est très liée. Là, on s'est retrouvés déjà plusieurs fois.
1: Il y a combien de personnes aujourd'hui sur le projet?
2: Alors aujourd'hui, nous sommes 8.
1: 8 personnes.
2: Voilà.
1: D'accord.
2: Pour commencer une écoute, un accueil Louis Elie, il faut au moins être 4. Puisque comme disait Marie, l'écoute se fait à 2 écoutantes. Et donc là, nous sommes 8. Une équipe qui est bien soudée et qui se retrouve sous le patronage de Louis Elie.
1: Et en plus, sous le patronage aussi de Léonie, puisque
2: de Léonie.
1: Vous allez vous installer dans les locaux des visitants d'île. Et donc Léonie, parmi toutes les filles de Louis et Zélie, c'est sans doute celle qui a vécu le plus la question de la fragilité.
2: Oui, absolument. Donc c'est très symbolique et providentiel. Et nous avons été vraiment, je tiens à les remercier, mais très très bien reçus par les religieuses qui nous ouvrent leurs portes. Nous allons disposer de leur accueil, qui est un lieu convivial, et la convivialité fait partie de l'écoute bienveillante. Ce que disait Marie, le sourire, un bouquet de fleurs, un thé partagé, va mettre les trois personnes, puisque nous sommes deux écoutantes, dans un climat de confiance.
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1: Alors aujourd'hui, on aborde la question de la solitude et donc de l'écoute à travers cette belle initiative qui se développe en Normandie. Les accueils Louis et Zélie, un nouveau lieu d'écoute s'ouvre à Caen. Et pour nous en parler, nous sommes avec Servane Guinche et Marie Rivola qui font partie de l'équipe. Écoutez, la souffrance d'une personne, ça ne s'improvise pas. En tout cas, si on veut que cette écoute soit féconde et si on veut aussi éviter d'ajouter des blessures à des blessures, c'est quelque chose... C'est une démarche qui est délicate. Vous allez proposer une écoute particulière, une écoute singulière que vous appelez une écoute intégrale. En quoi ça consiste, cette écoute intégrale? Qu'est-ce qu'elle a de spécifique?
2: Alors l'écoute intégrale, qu'on peut appeler aussi l'écoute bienveillante, c'est déjà une attitude fondamentale pour rentrer en communication avec l'autre. On a un besoin réel dans une relation humaine d'écouter, pour pouvoir ensuite rentrer dans cette communication. Et sans elle, nous sommes des étrangers, en fait, les uns avec les autres. Donc là, il faut bien commencer par ce premier point. Et cette écoute, donc, qu'on nous apprend lors des différentes formations, c'est une technique d'accompagnement. Donc on va nous apprendre à d'abord commencer par nous taire.
1: Donc, ce qui est pas évident.
2: Écouter, c'est d'abord se taire. Voilà, c'est ne pas donner son jugement, c'est ne pas couper la parole de l'autre. C'est se taire, et en se taisant, la personne nous confie ses épreuves, et on va apprendre à décoder, on va apprendre à... On va permettre à la personne, par même un silence habité, les silences habités, l'écoute, n'est pas forcément gêné par un silence habité, parce qu'on va nous apprendre à avoir une certaine posture, à avoir un sourire. Donc en fait, l'écoute se fait de différentes façons, et c'est toutes ces façons-là qu'on va apprendre et qu'on va travailler tout du long de nos écoutes et de nos formations. Ouais. Et cette écoute, en fait, permet à la personne de la sortir de ses difficultés, mais c'est elle qui va chercher en elle, en fait, ses capacités, parce que l'homme a une capacité insoupçonnée et incroyable de trouver des solutions en elle.
1: Marie Rivola, c'est ça, en fait, vous êtes là pour que la personne trouve ses propres solutions.
3: Exactement, c'est comme on disait, c'est nous apprendre à nous taire en nous-mêmes, extérieurement aussi, de façon à être un réceptacle en quelque sorte, où la personne, en déposant, en exprimant ses soucis, va pouvoir, grâce à la formulation de ses soucis, commencer déjà à trouver la solution.
1: Vous-même, toutes les deux, vous aviez déjà une expérience de l'écoute à travers d'autres engagements que vous avez eus. Et la formation des personnes qui souhaitent vous rejoindre cette équipe des accueils Louis et Zélie, concrètement, en quoi consiste cette formation? Comment ça se passe? Ça dure longtemps?
3: C'est une formation d'abord qui est dispensée par les accueils eux-mêmes.
1: Oui.
3: Voilà, ça peut se faire sur plusieurs heures, c'est sûr, voire plusieurs jours. Après, il faut savoir que c'est une formation permanente, c'est-à-dire nous nous retrouvons donc au minimum une fois par mois pour prier et pour concrètement appliquer des méthodes, j'allais dire, d'écoute, apprendre à se taire, voilà, c'est la première des choses, apprendre à se taire pour être tout à fait disponible et recevoir tout ce que la personne va nous confier. Et puis après, effectivement, savoir intervenir juste quand il faut pour que la personne puisse s'appuyer, en fait. Nous ne sommes là que comme appui. On sait bien que déjà, c'est plus une expérience peut-être féminine que masculine, mais le fait de parler permet de faire partir la pression, j'allais dire, et d'exprimer le fait de mettre en mots les mots MAUX de nos vies permet déjà d'en résoudre une partie. C'est un premier pas vers une solution. Et justement, les personnes que nous allons recevoir, que nous espérons recevoir, n'ont pas cet autre en face pour recevoir. Et c'est le rôle que l'on se propose, en fait, d'être non pas un miroir, mais cette feuille. Quelquefois, certains écrivent pour déverser leurs soucis. On passe peut-être de moins en moins par l'écriture avec les écrans et les tablettes, mais nous sommes un peu cette feuille blanche sur laquelle les personnes vont déposer voilà, leurs soucis, leurs tracas, leurs problèmes, et nous ne serons là que pour aider à les résoudre. Voilà.
1: La différence entre ce que vous proposez et puis un rendez-vous chez un psychologue ou chez un accompagnateur spirituel, voilà. Comment vous positionnez là-dessus ?
3: Moi, j'allais dire, tu me compléteras, Servane, j'allais dire que nous sommes une première étape. C'est-à-dire que si la personne a besoin d'un rendez-vous, de consulter un praticien, un spécialiste, elle le découvrira d'elle-même, j'allais dire, ou peut-être pourrons-nous lui suggérer avec délicatesse. Voilà, mais nous ne sommes pas du tout, nous ne revendiquons surtout pas cet état. Nous ne sommes là que comme confidents, confidents ponctuels, occasionnels. Dans certains accueils, il est arrivé que les personnes aient besoin d'aller une seconde fois, voire une troisième fois, mais notre rôle n'est pas d'assurer un suivi, ni spirituel, ni psychologique, loin de là. Nous ne sommes vraiment là qu'en appui ponctuel pour faire surgir quelquefois cette nécessité de consulter. Voilà, un spécialiste.
2: Et nous avons aussi, nous essayons d'avoir dans nos réseaux, par nos relations, nos réseaux, des professionnels qu'on pourrait éventuellement conseiller aux écoutants, aux écoutés, si ces personnes nous le demandent. Mais nous sommes vraiment le premier maillon de cette chaîne d'entraide. Et puis la différence aussi, c'est la gratuité de notre accueil. Nous sommes là vraiment pour dire à la personne qu'elle est importante, qu'elle nous intéresse. En fait, ces personnes qui sont dans la solitude, en général, se sentent délaissées et parfois indignes d'exister. Eh bien, nous voulons leur faire prendre conscience que ce sont des personnes intéressantes et que nous sommes heureux de les accueillir. Et la relation n'est pas du tout la même entre écouter et écoutant qu'entre un professionnel et son patient.
1: Et la dimension spirituelle, comment elle est vécue ? Donc, on imagine, enfin, en tout cas, c'est ce qu'on devine à vous écouter, qu'elle est très forte chez vous, que vous faites ça en tant que, en tant que chrétienne. Mais voilà, ça veut dire que comment ça se passe ? Quelle place a cette dimension spirituelle à la fois de votre côté, d'écoutante, et puis pour la personne qui vient vous voir ?
2: Alors déjà, quand Guillaume d'Alençon donc, a créé cette belle œuvre, pour être écoutante, on nous demande d'être catholique. Donc c'est un des premiers points de la charte. Nous avons une charte que chaque écoutante doit signer et donc de nous retrouver et de prier ensemble pour les personnes qui viendront se confier à nous, de nous confier donc à Louis et Zélie. Et puis nous avons ce dont parlait Marie, cette formation continue donc donnée par le national en visio à peu près une fois par mois, une fois tous les deux mois, et où là donc chaque équipe peut confier ses difficultés, ses joies, et où le national nous donne des visios, des interviews, et tout ça c'est dans un esprit effectivement catholique et
3: de charité. C'est précisé aussi que n'importe qui peut venir. Il ne s'agit pas d'être catholique pour fréquenter les... C'est très important. Ce qui est catholique avant tout, c'est notre vision des choses. Et donc cet amour que nous-mêmes nous avons reçu, eh bien, d'en faire profiter, c'est-à-dire ne serait-ce que dans cet accueil inconditionnel, j'allais dire, de prendre la personne telle qu'elle est, sans appliquer de préjugés, d'idées préconçues, mais c'est surtout cet esprit en fait chrétien d'accorder un moment d'amour, j'allais dire, alors avec des guillemets, on se comprend, mais vraiment, c'est dans cet état d'esprit. Si la personne est chrétienne, ben, nous aurons peut-être que la conversation pourra aller sur ce sujet, mais ce n'est pas du tout une condition préalable. Oui. Ce n'est pas l'objet, j'allais dire. L'objet premier, c'est de voilà.
5: L'objet, c'est d'écouter cette personne qui vient vers vous et pas forcément de lui délivrer votre.
2: Absolument.
5: Vision
2: on n'arrive pas avec notre jugement, nos idées. En fait, on ne doit pas donner notre avis, notre jugement et. On est là vraiment comme une oreille neutre et très souvent, en fait, on se rend compte que quand les mots franchissent la peur et ces personnes qui, encore une fois, qui viennent vers nous ont certainement un peu d'angoisse à nous confier, mais quand les mots arrivent à franchir la peur de se dire, eh bien, en fait, les mots énumèrent le possible. Et c'est ce que je vous disais tout à l'heure, en fait, les personnes, au bout d'une heure, parce que donc, nous avons quand même un cadre. Il faut que nous respections la personne, mais il faut que la personne nous respecte. Donc, en fait, les écoutes ne vont jamais durer plus d'une heure. Il ne faut pas non plus qu'on se fasse envahir. Il faut aussi savoir se protéger en tant qu'écoutant. Donc, on prévient les personnes. On leur dit, ben voilà, je vous donne, on va prendre rendez-vous à 15h. De 15h à 16h, nous serons là pour vous. Et je pense que c'est important aussi de faire sentir à l'autre qu'il y a un respect mutuel. Et bien souvent, à la fin de cette écoute, les gens ressortent avec le sourire. On les a vus rentrer vraiment avec une triste mine. Et cet accueil qui se veut vraiment convivial fait du bien. C'est une pause.
5: Ils sortent soulagés. Il y a un point qui est quand même important à aborder, en particulier dans le contexte qu'on connaît aujourd'hui, c'est celle de l'emprise. Vous accueillez des personnes qui sont dans des situations de fragilité forte, voire très très forte. Comment cette question est abordée dans le cadre de votre formation afin d'éviter cet écueil d'une emprise sur la personne qui vient vous voir.
2: D'une emprise de notre part.
5: Oui.
2: Oui. Alors déjà, dans la formation, ça fait partie quand même d'une bonne partie de la formation. Et vraiment, c'est le côté intéressant des accueils Louis et Zélie, c'est que les écoutes se font avec deux écoutants. Ça peut paraître surprenant parce que on est en nombre supérieur par rapport à la personne. Et en fait, c'est une force parce que si jamais une personne venait me voir et qu'elle me racontait quelque chose qui m'atteint trop, et que je ne puisse pas justement être dans cet accueil inconditionnel et bienveillant, eh bien Marie, qui ferait l'écoute avec moi, pourrait le ressentir et pourrait venir prendre ma place. Voyez, donc cette force d'être à deux écoutants nous évite cet écueil dont vous parlez peut-être.
5: Marie.
3: Et puis ça évite effectivement d'avoir une relation trop exclusive de la part de l'écoutant et de l'écouter. C'est-à-dire que il n'y a pas d'exclusivité. Ça induit vraiment un rapport différent. Ça pose le cadre aussi bien que le temps limité, aussi bien que de prime abord savoir que nous ne sommes pas appelés à nous revoir chaque semaine. Et aussi nous-mêmes dans ce que nous recevons dans la formation, il n'y a pas d'enseignants et d'enseignés. Voilà, et ça c'est très important, c'est-à-dire que nous sommes conscientes que nous allons recevoir autant que la personne va peut-être, et nous l'espérons, recevoir.
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5: Alors toujours avec Servane Guinche et Marie Rivola sur RCF Notre-Dame, nous sommes en Normandie. Deux bénévoles engagés dans les accueils Louis et Zélie. L'un va s'ouvrir à Caen, en centre-ville, chez les Visitandines. Ces accueils Louis et Zélie s'intègrent dans un diocèse et une paroisse. Il nous reste quelques minutes avec vous, mais peut-être insister sur cette dimension de l'ancrage ecclésial de cette initiative que sont les accueils Louis et Zélie. Je ne sais pas qui veut Nous en parler, Servane.
2: Ce qui nous unit donc dans notre équipe et dans les équipes, c'est vraiment notre foi chrétienne et qui se nourrit de la parole de Dieu, qui se nourrit des évangiles et qui puise sa force dans la prière. Et c'est évidemment un accueil qui est fait en accord et avec l'aide du diocèse. Donc nous avons reçu la personne responsable de la pastorale des familles. Nous avons passé toute une soirée avec elle. Donc c'est vraiment une grande famille sur Caen une grande chaîne de solidarité avec chacun à sa place. Et nous rentrons vraiment dans le cadre de cette pastorale des familles. Enfin, nous avons rencontré Marie, cette responsable, et c'était vraiment intéressant de travailler. On sent qu'on est en accord avec toutes ces personnes et que nous voulons avoir notre place dans le diocèse de Caen.
5: Intégré dans le diocèse de Bayeux-Lisieux. Oui. Voilà. Aujourd'hui, vous nous disiez, Servane et Marie, vous étiez 8.
2: Ah oui.
5: Vous cherchez toujours sur Caen des nouveaux bénévoles. S'il y a des canets, des canaises qui nous écoutent, qui se disent, tiens, cet engagement-là, ça me plaît.
2: Bien sûr. Alors, on peut aussi, alors là, on s'est dit ça dans notre équipe, et je pense que dans beaucoup d'équipes, ça se passe comme ça. On peut être bénévole sans être forcément écoutante. On peut venir à nos réunions mensuelles et puis quand une écoute se passe, l'équipe en est informée et il y a une communion qui se fait. Certaines peuvent prier l'Esprit Saint pendant que les autres vont écouter. Donc bien sûr, l'équipe n'est pas du tout fermée à celle ou ceux, parce que nous, pour le moment, nous ne sommes qu'une équipe de femmes. Bienvenue à tous ceux qui veulent nous rejoindre.
5: En quelques mots, il nous reste vraiment plus beaucoup de temps, mais personnellement, qu'est-ce que cet engagement vous a apporté l'une et l'autre, même si ce n'est que le début, mais si conservez une chose, Marie.
3: Moi, je crois que j'ai eu la chance de la grâce même, de beaucoup recevoir par les amis qui ont su m'écouter quand il fallait. Et je suis extrêmement marquée par la solitude dont on parlait, cette absence d'écoute dans ce monde qui va toujours plus vite, où on parle toujours plus d'amitié et en fait on ne sait plus ce que c'est, et qu'il n'y a jamais plus de temps pour l'autre. Voilà. Et ça me paraît essentiel, si je l'en dispose un petit peu, de pouvoir en donner à mon tour.
5: Servane, le mot de la fin.
2: Personnellement, j'ai été écoutée dans le vrai sens du terme plusieurs fois dans ma vie et j'ai constaté que cette écoute a été un tremplin pour moi pour rebondir et pour trouver la force intérieure de me sortir de mes fragilités ou des épreuves que je traversais. Et ça m'a vraiment beaucoup marquée. Donc, je pense qu'on a la même approche. Et après, c'est une forme d'appel. Et ça s'est fait au fur et à mesure de ma vie et je constate effectivement que les gens ne savent pas écouter, que quand on se confie à quelqu'un, souvent la personne se raconte au lieu de nous écouter.
5: Eh bien, merci à toutes les deux, en tout cas, d'être venues nous partager cette belle initiative qui prend forme ici à Caen, en Normandie, mais qui est déjà présente à Mortagne-au-Perche, à Alençon et à Lisieux. C'est Accueil Louis et Zélie, pour accueillir les personnes en souffrance, et ça de manière très, très large, pour un temps cadré, mais pleine d'écoute, dans le respect, la douceur et la vérité. Merci à toutes les deux, Servane Guinche et Marie Rivola. Et puis, belle route pour cet accueil, Louis et Zélie à Caen.
3: Merci beaucoup.

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1: Il est 14h.
2: Les deux invités d'aujourd'hui ont créé la première plateforme web de gestion juridique et administrative à destination des entreprises agricoles. Bonjour Hugo, bonjour Louis.
3: Bonjour.
2: Cette histoire, c'est d'abord l'histoire d'une rencontre. Vous représentez les deux tiers du trio de fondateurs. Comment s'est passée cette rencontre ?
4: Alors effectivement, ça a commencé par une rencontre à l'autre bout du monde, puisque donc j'ai rencontré Erwan, le troisième associé, en voyage en Nouvelle-Zélande. Et donc voilà, j'ai fait un petit peu de randonnée avec lui et on s'est toujours dit qu'un jour on entreprendrait ensemble. Mmh. Et une fois rentré en France, il est venu me chercher il y a 2 ans pour créer Gaston. Et donc je laisse Hugo raconter la suite de l'histoire.
3: C'est ça, parce qu'en fait, donc moi j'ai rencontré d'abord Erwan, puis ensuite Louis via l'intermédiaire d'Erwan. Il se trouve que Erwan et moi, on a fait notre fin d'études ensemble, un master ensemble. Et c'est à la fin de ce master, après avoir constaté en parallèle dans nos métiers différents les difficultés juridiques, les difficultés administratives et les lourdeurs administratives surtout qui pouvaient peser sur les publics agricoles, qu'on a décidé ensemble de créer Gaston et qu'on a ensuite du coup impliqué Louis par la suite.
2: En quoi vos trois profils sont complémentaires ?
4: Alors aujourd'hui, on a l'habitude de dire que Gaston, c'est 2 juristes et 1 agriculteur. Mmh. Donc on a la partie métier qui est assurée par les 2 juristes et on a la partie vraiment marché utilisateur qui est assurée par l'agriculteur qui s'assure que le produit correspond bien aux besoins.
2: Vous êtes la première plateforme web destinée aux agriculteurs sur le côté juridique. Pourquoi est-ce que ça n'avait pas été fait avant quelque part ?
3: Alors, il faut savoir qu'effectivement, aujourd'hui, il existe d'autres plateformes web de gestion juridique, on appelle ça des legal tech, mm-hmm. mais aucune n'était dédiée à l'agriculture. Aujourd'hui, tous les autres domaines de métier pouvaient avoir recours à ce genre de service sur Internet, et il n'y a vraiment que le public agricole qui n'avait aucune plateforme web dédiée à ces services-là. Nous, avec Erwan, on a pu constater dans nos métiers respectifs que 80%, allez, je suis un peu positif, on va dire 70% de la tâche du juriste pouvait être automatisée, qu'on pouvait aussi réduire énormément de coûts en automatisant tout ça sur Internet, et c'est pour ça, en fait, qu'on s'est lancé dans Gaston.
2: On méconnaît sans doute la part de travail administratif des agriculteurs. Finalement, vous venez là faciliter une tâche qui n'est pas le métier de base de l'agriculteur. Combien de temps un agriculteur passe en moyenne sur ces formalités, vous savez ?
4: Alors aujourd'hui, je pense que le temps qu'un agriculteur passe, c'est au moins 1 journée par semaine sur la vie administrative de son entreprise. Et encore plus quand il s'installe, puisqu'il doit créer en fait toute la structure de son entreprise. Donc oui, aujourd'hui, c'est quelque chose qui est rentré dans le quotidien de l'agriculteur et c'est assez chronophage et il manque d'outils pour simplifier justement ces tâches-là.
2: Donc vous allez apporter finalement du soutien en réduisant cette journée par semaine et en libérant du temps à l'agriculteur pour faire autre chose, peut-être même se reposer.
3: On essaye surtout de le rendre autonome, en mm-hmm. fait, dans la gestion de ces tâches-là. Et on lui permet aussi de réduire les délais d'intervention quand il va avoir des besoins administratifs. C'est-à-dire qu'aujourd'hui, il existe des acteurs aujourd'hui qui font ces prestations-là pour les agriculteurs. Mmh. On va penser aux centres de gestion, aux notaires, aux avocats, à tous ces acteurs-là, même des conseillers en chambre d'agriculture. Sauf que aujourd'hui, ce sont des acteurs qui sont surchargés, donc qui vont avoir des délais de 3-4 semaines pour intervenir. Alors qu'avec Gaston, vu qu'on est une plateforme en ligne, accessible tout le temps, l'idée c'est qu'on peut proposer la quasi-instantanéité sur l'ensemble des prestations. Donc on va gagner du temps aussi là-dessus. C'est-à-dire quand on va avoir un besoin instantané d'un contrat, d'un document, etc., l'agriculteur ou même d'autres personnes du monde rural, des propriétaires fonciers, etc., pourront venir sur Gaston et générer ces documents quasi-instantanément. Et en plus de cette économie de temps, nous, on propose aussi, et c'est une autre valeur qu'on apporte, une économie financière, puisque sur l'ensemble des prestations qu'on propose, on va être quand même moins cher, voire sensiblement moins cher que ces acteurs historiques-là qui proposent ce genre de prestations.
2: Vous venez donc compléter une offre existante en vous adaptant finalement aux nouveaux usages, peut-être des jeunes agriculteurs qui seront effectivement plus à l'aise avec cette idée d'avoir une plateforme en ligne à leur disposition.
4: Oui, effectivement, on cible tout le marché agricole, donc c'est-à-dire que notre solution, on essaie de la rendre la plus accessible pour tout le monde. Mais bien évidemment, on a en priorité à cœur d'accompagner les jeunes agriculteurs qui ont effectivement plus de facilité avec les nouvelles technologies et, comme vous avez dit, créer un nouvel usage qui permet d'aller en fait combler les vides laissés par les acteurs historiques, quoi.
2: Alors, est-ce que vous avez pu obtenir du soutien ou de l'aide dans ce parcours entrepreneurial? C'est pas facile d'être pionnier dans son domaine, la première Legal Tech à destination des agriculteurs. Comment est-ce que vous avez été accompagné pour arriver jusqu'ici?
4: Alors, dès le début, en fait, dès la première idée, on a été accompagné par une structure en Irlande qui s'appelle Normandie Incubation. Donc, Normandie a aidé dès le début à ce qu'on a fait à notre idée, aidé à faire de l'idée une entreprise. Et à faire aujourd'hui, Normandie Incubation nous accompagne depuis 10 jours. Parce que l'incubation nous accompagne, on est actuellement incubé chez eux.
3: Et en plus de ça, on peut aussi dire qu'on a été soutenu aussi par nos proches, que ce soit par nos proches, nos relations, nos anciennes relations professionnelles ou amicales, anciennes relations de cercle d'amis ou amicales, de proches, de cercle d'amis personnels, de proches familiaux. Et c'est vrai que c'est quand même du soutien qui compte, c'est vrai que c'est quotidiennement dans notre soutien quand on va traverser des petites galères, ce genre de choses, d'avoir un soutien, enfin, c'est toujours quelque chose qui compte, donc c'est important de voir ce qui compte.
2: C'est vrai qu'on parle souvent de la solitude de l'entrepreneur. Je vous rejoins, je trouve ça formidable de voir que vous avez été soutenu et que vous êtes toujours par votre entourage et que vous l'êtes. La vie de l'entrepreneur est très importante, vous êtes proie. Est-ce que vous avez des surprises dans votre quotidien, des choses que vous n'attendiez pas, des bonnes ou que vous n'attendiez pas?
3: Au quotidien, des petites surprises, on rencontre souvent des surprises. Souvent, ça va être quand on va avoir souvent des choses qu'on pensait à la partie ou des choses qu'on pensait des préjugés à qui voir, et où on part sur compte, par exemple, on s'attendait à tel temps de développement, on trouve une tâche qui finalement ça prendra moins de temps, une tâche, ou alors on pensait rapidement de financement, et au final, ça va pas être touché, etc. Là, on parle peut-être de mauvaises surprises, mais aussi des très bonnes surprises, des très bonnes rencontres, des très bonnes surprises. On a eu l'occasion de développer des partenariats inattendus avec certains acteurs, de faire des rencontres inattendues aussi, on pense notamment au salon de l'agriculture, on a pu rebourser la montagne de beaucoup d'acteurs assez importants et avec qui on a pu sympathiser et à qui le projet est bien sympathisé et à qui le projet donc des surprises, il y en a tous les jours, donc des surprises comme des mauvaises les jours, et ça s'équilibre au final.
2: La dynamique à trois, elle est facile à mettre en place, elle est lorsque vous avez justement ces phases surprenantes, ces phases difficiles, intenses, s'accompagner les uns les autres, s'accompagner les uns les autres. Comment vous gérez finalement ce trio?
4: Alors effectivement, le fait d'être à trois, c'est vraiment le grand avantage, c'est permet déjà d'avoir un avantage, une multitude de compétences. Ça permet également de répartir les moments où effectivement il y a des phases difficiles, et au moment où effectivement il y a des phases difficiles, il y en a un qui va avoir plus de difficultés, l'autre va prendre le relais, il y a plus de deux autres qui vont prendre le relais à ce moment-là, où les deux, ça permet d'avoir un relais en constance, et ça permet d'avoir dans les forces là-dessus. Après, il y a aussi le fait de pouvoir fêter les moments, après, il y a aussi le fait des moments de joie à plusieurs, et ça c'est vraiment les moments de joie, ça dure, et ça c'est multiplié la joie.
2: C'est important, on dit souvent dans l'entrepreneuriat qu'il faut savoir célébrer les succès.
3: Avant d'être associé, ça c'est quand même une relation qu'on essaye de préserver, une relation qui compte, c'est, je pense, préserver, une des choses qui fait que ça fonctionne dans le professionnel, qui fait que ça fonctionne dans le professionnel, c'est aussi le fait que du côté personnel, aussi le fait que des moments personnels, tous les trois, c'est pour retrouver des moments, préserver cette relation.
2: C'est donc l'histoire de trois amis, le jury, c'est un agriculteur, qui décide, le jury, c'est un agriculteur, à simplifier la vie administrative, en créant la vie administrative qui s'appelle Gastart. Pour terminer, Louis, j'aimerais savoir quelles sont vos plus grandes joies d'entrepreneur.
4: Alors moi, ma plus grande joie date puisque la suite de la sortie de notre premier produit, que on a eu nos premiers produits, c'est un moment où on est au premier client, c'est un moment que notre initiative avait permis d'aider la suite des premières personnes, permis d'aider à montrer que ça m'a vraiment comblé dans l'aventure entrepreneuriale, comblé dans
2: rencontrer son marché pour la première fois, rencontrer son marché pour la première fois.
3: Alors moi, si je devais parler de ma plus grande joie, je dirais que c'est plutôt une joie quotidienne. Je dirais que c'est plutôt de pouvoir être libre, parce qu'on parle de pouvoir être souverain, mais l'entrepreneuriat, c'est avant la libre, mais l'entrepreneur bosser sur quelque chose qui m'a déjà été faire de pouvoir cotiser sur quelque chose qui m'a déjà été faire. Donc je pense que ça serait ça, la liberté, et puis je pense que le fait de savoir apport aussi qu'on essaie en tout cas d'avoir un apport aussi. Donc, c'est d'avoir un apport. C'est une joie au quotidien.
2: Merci, Hugo Abba et Louis Poulin, d'être passé au bal et lui au micro de tous les entrepreneurs. Vous avez créé avec Erwan, les avec Gaston, les Galfons, dédiés au monde agricole. Les Galfons, soit des belles réussites et un très bon salon de l'agriculture l'année prochaine.
4: Merci.
3: Merci.
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1: C'est l'heure de RCF Normandie et vous sur RCF Notre-Dame. Aujourd'hui, nous sommes avec Yves de Quatre Barbes. Bonjour Yves.
5: Bonjour.
1: Vous êtes le spécialiste émetteur pour toutes nos radios RCF en Normandie. On va essayer d'en savoir plus justement sur comment ça marche, la radio. Les émetteurs, comment se répartissent-ils sur le territoire ?
5: Bon, je suis un aide par mes connaissances techniques pour la radio. Je ne suis pas spécialiste. Voilà, alors pour recevoir aujourd'hui chez vous la radio, il faut un message à transmettre et un émetteur. Aujourd'hui, la manière de recevoir, il y en a trois principales. C'est la classique, votre poste de radio qu'on appelle FM, comme modulation de fréquence. Internet, vous avez un site pour la radio sur lequel vous trouvez les émissions, soit en flux, c'est-à-dire comme vous l'écouteriez sur la FM, soit les émissions, comme on appelle maintenant, en replay, c'est-à-dire que vous pouvez les rechercher pour les retrouver et les réécouter au moment où vous voulez. Et la troisième chose, donc, qui va remplacer à terme la FM, c'est ce qu'on appelle le DAB+. Le DAB+, c'est un système beaucoup plus moderne qui, au lieu de faire une modulation de fréquence analogique, fait comme dans les ordinateurs et vous transforme ce qu'on veut envoyer ou recevoir en une suite de 0 et des 1, ce qu'on appelle le binaire.
1: Et voilà. Le récepteur devra changer pour recevoir le DAB+, Yves de Quatre Barbes ?
5: Oui, alors le récepteur, non seulement il devra changer, mais déjà il change ou il se complète. C'est-à-dire que sur les voitures, par exemple, depuis plusieurs années, quand vous avez un autoradio que vous achetez avec la voiture, votre autoradio a la fonction DAB+. Vous ne le savez pas. Et vous pouvez très bien écouter dans votre voiture récente, quand, par exemple, qui émet sur DAB+, vous pouvez l'écouter sans s'apercevoir que c'est le DAB+, sinon que la qualité audio est un peu supérieure et que vous pouvez avoir des transmissions de messages ou d'images. Voilà.
1: À ça s'ajoute l'application RCF.
5: Alors, l'application RCF, maintenant, au niveau du message à émettre de l'autre côté, la radio, c'est pour transmettre de l'information. Donc, le message à émettre, il passe par des émetteurs ou par des centres de transfert de données. Hein, pour nous, pour la FM, dont je prends l'exemple, ou pour le DAB+, il faut autour de chez vous un émetteur qui vous permette de recevoir soit par poste de radio FM, soit par poste de radio DAB+, comme vous avez besoin d'Internet, donc il faut une liaison Internet pour recevoir par Internet. Alors, ces émetteurs, aujourd'hui, sur le Calvados, qui est entre au sud l'Orne et entre au nord la Basse-Normandie, vous avez 6 émetteurs FM, plus une, bien sûr, par la radio, une liaison Internet que vous pouvez prendre pour radio, et puis vous avez un émetteur DAB+, qui se trouve à Caen. Les 6 émetteurs, les 6 sites de pour notre radio, ce sont Caen, où il y a les studios. Donc la première opération, c'est d'aller du studio au premier émetteur. Ça se fait par Internet. Après ça, vous avez une deuxième liaison vers Bayeux. Donc deuxième site Bayeux, qui couvre toute la région du plateau de Bayeuxin. La liaison entre Caen et Bayeux se fait par FM. C'est-à-dire que Bayeux a une antenne qui est pointée sur Caen. Et par cette antenne, Bayeux reçoit l'émission de Caen. Ce qui veut dire que s'il y a un problème à Caen,
1: Bayeux
5: récupère le problème qu'il y a à Caen. Que ça soit du bruit, que ça soit une mauvaise qualité, ou que ça soit vraiment
1: une coupure.
5: Ça arrive rarement parce que plus on est au centre du réseau, plus il faut sécuriser, hein, puisque du centre du réseau dépend tout l'extérieur. Donc nous sommes à Bayeux et nous allons plus loin vers la Manche, où il y a 2 émetteurs, un à Saint-Lô et un à Cherbourg. Saint-Lô reçoit l'information à transmettre, c'est-à-dire ce que vous écoutez sur votre poste de Bayeux. Pareil par une antenne FM. Donc le pylône qui est à Saint-Lô, à côté de Saint-Lô, reçoit par une antenne la FM comme si c'était un poste de radio. La seule différence, c'est que c'est une antenne qui est très précise. On appelle ça une antenne directive. Et la même chose de Saint-Lô à Cherbourg, vous avez aussi une liaison. Ce qui veut dire que quand vous êtes à Cherbourg, il faut que la qualité soit bonne, bien sûr à Caen, sortant des studios, mais aussi à Bayeux, quand vous récupérez Caen, à Saint-Lô, quand vous récupérez Bayeux, venant de Caen, et donc à Cherbourg, quand vous récupérez Saint-Lô, venant de Bayeux, venant de Caen. Ce qui veut dire que les équipements qu'on utilise doivent être bien réglés, bien sûr, ne doivent pas être défaillants, et que l'environnement doit rester bon. Donc voilà une petite idée de la complexité du réseau qui vous permet de recevoir, soit par Internet, soit par FM, radio, soit par DAB+, votre radio préférée.
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7: Nous recevons aujourd'hui Misato Rayard. Bonjour Misato.
8: Bonjour Grégory.
7: Misato, je voulais vous interviewer parce que vous avez une vie qui peut sembler pour nos contemporains assez atypique. Vous êtes franco-japonaise et en même temps protestante. Alors, il faut dire que quand on parle du Japon, quand on pense au Japon, on s'imagine un pays essentiellement bouddhiste, shintoïste ou autre. Mais c'est aussi un pays où il y a des communautés chrétiennes qui sont visibles, en minorité bien sûr, mais qui existent. Cependant, avant d'entrer dans le vif du sujet, pouvez-vous d'abord, Misato, nous parler un petit peu de votre parcours, de votre vie personnelle, du métier que vous faites, qui est un métier extrêmement intéressant avec plusieurs facettes, en un mot, vous présenter.
8: Alors déjà, je vous remercie de cette invitation, je suis très contente d'être là. Alors je m'appelle Misato Kakizaki Rayard. Je suis japonaise et française, japonaise de mes parents et française parce que je suis née en France, à Paris. J'ai eu une double scolarité. J'ai fait à la fois un cursus japonais et français. J'ai fait l'école maternelle et l'école primaire en France et au Japon. Ensuite, j'ai fait le collège japonais à Paris et un bout en France, et aussi le lycée français, et ensuite l'université en langue japonaise à Paris, et j'ai vécu aussi au Japon. Donc vraiment, j'ai suivi une double scolarité, et j'en ai fait mon métier, puisque je suis traductrice et interprète, et plus particulièrement dans le manga.
7: Donc plus jeune, quand vous parliez des petits...

0: Petite section, hein, vous faisiez une partie de votre scolarité en France et une partie au Japon?
1: Alors en fait, j'ai fait toute la maternelle en France. J'ai fait une année de CP au Japon et une année de CP en France. Parce que la rentrée n'est pas à la même période.
0: D'accord.
1: Donc j'ai fait un bout, mais voilà.
0: Et vous me disiez donc, moi qui suis de la génération du Club Dorothée, passionné de bande dessinée, aussi de manga, hein, que vous aviez travaillé sur diverses œuvres qui sont très connues pour les gens de ma génération, Albator, Les Chevaliers du Zodiaque, Naruto. Vous êtes à la fois auteur, interprète et traductrice de certaines œuvres. Est-ce que pouvez nous parler de certaines de ces œuvres et puis un petit peu peut-être d'une anecdote que vous auriez sur un de ces grands auteurs voilà, qui sont connus pour les gens de ma génération?
1: Alors, effectivement, j'ai deux métiers, enfin même trois. Donc, je suis traductrice, donc traductrice de manga. Donc là, je suis vraiment au service des auteurs et de leur œuvre. Donc, effectivement, j'ai eu la chance de traduire depuis, ça fait 25 ans que je fais ce métier, et j'ai eu la chance de traduire des séries comme Les Chevaliers du Zodiaque, Lady Oscar, La Rose de Versailles. Lady Oscar, c'est le titre en animé. Boruto, To Blue Vortex, Boruto, qui est la suite de Naruto, que je n'ai pas traduit en manga, mais j'ai traduit des romans de Naruto, en effet, ou Doraemon, et encore de nombreux autres. Et en tant qu'interprète, j'ai la chance d'être interprète pour les auteurs, justement, de ces mangas, quand ils viennent en France lors des événements, ou des dédicaces, ou lors des grands rassemblements de fans de manga comme la Japan Expo en France ou le Made in Asia à Bruxelles.
0: Maintenant que les auditeurs vous connaissent un peu plus, pouvez-vous nous dire justement, qu'est-ce que vous pouvez nous dire justement sur le fait que vous soyez protestante? Je parlais un petit peu de curiosité. Bon, on s'imagine qu'au Japon, il n'y a pas de protestants. D'ailleurs, nous sommes dans un pays qui est majoritairement catholique. Nous l'avons vu récemment avec la venue du pape. Mais si on pense à d'autres régions d'Europe, hein, le nord de l'Europe, par exemple, est très protestante, ce que les gens souvent ignorent. Il y a des protestants au Japon. Et voilà, de nous dire un petit peu votre expérience, hein, le fait d'être franco-japonaise et puis aussi d'avoir cette culture protestante.
1: Alors effectivement, au Japon, pour vous donner un ordre d'idée, donc la population japonaise c'est 123 millions d'habitants et les protestants représentent 0,4%, soit à peu près 600 000 croyants et les catholiques 500 000. Donc il y a plus de protestants en France. Et au total, les shintoïstes au Japon sont à peu près 90 millions, qui est la religion
0: Majoritaire.
1: majoritaire, mais les bouddhistes, à peu près pareil, 90 millions. En fait, le shintoïsme, c'est plus la religion ancienne et, comment dire,
0: Culturel plutôt.
1: culturelle, voilà. Parce que le bouddhisme a été introduit par la suite. Et d'ailleurs, vous me direz, 90 millions et 90 millions, c'est plus que la population japonaise. Parce que justement,
0: Les calculs seraient pas bons si on
1: voilà.
0: additionnait les deux, oui.
1: Voilà, mais en fait, les Japonais, il y a des Japonais qui se considèrent à la fois shintoïstes et à la fois bouddhistes. Donc voilà, c'est pour ça. Mais moi et nous, enfin, je dis nous parce qu'en fait, le protestantisme vient de ma mère, qui a été d'abord protestante au Japon, d'ailleurs dans le nord du Japon. Et c'est comme ça qu'on est devenu protestant. Je dis on est devenu parce que mon père n'était pas protestant à la base. Et il est devenu protestant.
0: Il a suivi un petit peu
1: Voilà, mais il y a une petite
0: la
1: histoire.
0: religion de sa femme.
1: Voilà.
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0: Je suis Grégory Franco, pasteur pour le Pays d'Auge, et nous recevons aujourd'hui Misato Raya. Nous avons fait une première partie de cette émission où Misato est revenue sur sa culture franco-japonaise, revenue aussi sur son métier d'auteur, de traductrice, et puis d'interprète. Et nous nous étions quittés sur son histoire, son vécu personnel par rapport à la religion protestante, puisque Misato nous disait que sa maman était protestante et que son papa lui avait emboîté le pas. Alors Misato, est-ce que vous pouvez nous en dire plus justement sur votre histoire personnelle?

0: qui existait aussi quand j'étais jeune. Oui.
1: Voilà,
0: oui.
1: Donc il y avait l'école du dimanche qui était organisée. Donc elle y a été d'abord par curiosité, enfant, avec une amie. Oui, il y avait donc une croyante qui organisait ses rencontres avec les enfants. Donc après, il y avait des événements comme Noël où ils recevaient des petits cadeaux. Elle pouvait écouter des histoires de Jésus. Et donc, elle avait été familiarisée alors que sa famille était bouddhiste. Mmh. Ensuite, elle est partie travailler et s'installer dans une ville toute seule. Et parfois, il y avait des difficultés, je pense. Et c'est à ce moment-là qu'elle s'est orientée vers le temple parce qu'elle s'est dit que c'était ouvert à tous et ça l'a aidée. Elle s'est inscrite dans des réunions de jeunes. Mmh. Et c'est ainsi qu'elle a été baptisée à l'âge à peu près de 20 ans.
0: Mmh. Finalement, un fonctionnement qui n'est pas si différent de ce qui se vit ici aussi en France. Hein. On avait l'école du dimanche, on avait des groupes de jeunes, et où ça a été mon cas, par exemple, j'ai été baptisé moi à l'âge de 15 ans, où finalement on pouvait aussi être baptisé plus âgé, on va dire ça. Hein. On n'est pas forcément un baptême d'enfant, même si c'est possible. Et vous nous disiez que votre papa, lui, n'était pas protestant et qu'il a quelque part emboîté le pas de votre maman. Alors, qu'est-ce que vous pouvez nous dire justement sur cette implication de votre papa?
1: Bah, en effet, parce que mon père, dans sa famille, était traditionnellement bouddhiste zen. Mmh. D'ailleurs, du côté maternel, ils avaient un temple. Et donc, ils étaient, gardiens du temple et également responsables du temple. Donc, c'était vraiment très éloigné, le protestantisme, de sa culture religieuse, familiale. Mais donc, comme ils habitaient en France depuis un moment, nous sommes nés, moi et mon frère et ma sœur, nous sommes nés en France. Ma mère a découvert qu'il y avait une réunion de protestants le dimanche à Paris. Donc, elle a souhaité nous faire connaître justement ce qu'elle avait connu, elle, le catéchisme, etc. Donc, elle voulait nous emmener le dimanche. Donc, mon père, qui n'était pas protestant, au début qui était un peu même contre, devait nous emmener en voiture parce que nous habitions dans les Yvelines. Et à force d'y aller, il a fini par entrer dans le temple et il a commencé lui aussi à assister au culte parce qu'il y avait le culte des enfants, le culte des adultes. Donc tout était en japonais. Donc il y avait plusieurs.
0: C'était un temple plutôt communautaire en langue japonaise. Voilà, ce qui existe beaucoup en région parisienne.
1: Oui. Voilà, parce qu'en fait, ma mère ne parlait pas très bien français. Donc pour elle, c'était important d'écouter le culte en japonais, mais aussi le fait d'être, assisté à des réunions entre japonais, être aussi un peu dans une communauté qu'elle connaissait, ça lui faisait du bien aussi, je pense.
0: Justement, cette expérience que vous avez vécue, est-ce que ça vous a permis, ou peut-être à vos parents, à Misato, de plus facilement après vous intégrer à la culture française, ou est-ce que c'était un petit peu, j'aurais tendance à dire, un petit peu en marge, hein? Nous avons notamment en région parisienne beaucoup d'églises protestantes communautaires, suédoises, de malgaches ou autres, mais qui favorisent en fait grandement l'intégration dans un pays. Donc on s'habitue progressivement à la langue. Donc de savoir si c'était quand même assez centré sur uniquement la langue japonaise, ou si justement ça vous a permis d'avoir une plus grande ouverture finalement aux autres cultures.
1: Alors je pense que ça a favorisé, parce que c'était des moments, bien sûr, où on parlait japonais, on se retrouvait entre japonais, mais il y avait évidemment des couples mixtes, donc les enfants de toute façon allaient à l'école française, donc cela crée des ponts, forcément.
0: Des brassages de langue aussi.
1: De langue. Parfois, il y avait des invités qui parlaient français. Et nous faisions aussi des voyages. On allait à la rencontre d'autres protestants japonais dans d'autres pays. Donc, l'été, nous faisions des séjours. Donc, nous sommes allés en Angleterre, en Italie, en Suisse. Et donc, c'était vraiment très mixte. Et aussi, nous rencontrions aussi d'autres protestants en France, comme les protestants américains ou les protestants de Paris. Donc, il y avait quand même des échanges.
0: Alors, c'est très intéressant. Et justement, est-ce que vous pouvez nous dire quelques mots pour conclure cette émission sur le syncrétisme japonais? Puisque c'est vrai qu'en France, on a tendance à suivre la religion de ses parents. Et puis,

0: finalement d'avoir une religion unique. Alors qu'au Japon, c'est beaucoup plus fluide, beaucoup plus diffus. On peut passer d'une tradition religieuse à une autre de manière très naturelle.
1: Ouais. Alors c'est vrai que là, justement, le syncrétisme, c'est vraiment au sein de ma famille, c'est cela aussi. Donc mon père qui était bouddhiste, donc on peut dire par amour, et aussi parfois et a été baptisé protestant, chrétien. Et donc, il y a les deux qui... Parce que malgré tout, il y a une expression au Japon qui dit « on est Shinto, on se marie à l'église chrétienne et on meurt bouddhiste ». Donc là, pour le coup, lui, il est né traditionnellement dans la religion japonaise. Ensuite, il s'est converti au christianisme, mais en revanche, il aimerait bien être enterré avec ses ancêtres. Donc ses obsèques funéraires seront bouddhistes, je pense. Mais donc au Japon, c'est vrai qu'il y a vraiment ce côté tolérance entre la coexistence naturelle, parce qu'en fait, il y a un respect des rituels, je pense, à chaque étape de la vie. C'est pour ça qu'il y a plus de croyants, 90 millions de Shinto, 90 millions de bouddhistes, alors qu'il y a 123 millions de Japonais.
0: Bon, merci Misato pour votre éclairage, merci pour votre venue aujourd'hui, et nous nous quittons, je vous laisse à l'écoute de RCF.
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3: Il est 14h30 sur RCF Notre-Dame. Merci beaucoup d'être avec nous. Comme chaque jeudi maintenant, c'est l'heure de la messe pour les malades. Et ça se passe comme toujours en direct de la basilique Notre-Dame des Victoires.

Au nom du Père et du Fils et du Saint-Esprit, Amen. Le Seigneur soit avec vous. Nous nous retrouvons, frères et sœurs, à 14h30, le jeudi, ici, dans cette basilique, belle basilique Notre-Dame des Victoires, pour célébrer un membre important de cette basilique, puisque c'est quelqu'un qui aimait beaucoup Notre-Dame des Victoires, c'est Sainte Thérèse de l'Enfant Jésus de la Sainte Face, Vierge et Docteur de l'Église. Comme d'habitude, nous sommes aussi en communion avec les personnes qui nous écoutent sur les ondes de la radio Notre-Dame. Et bien évidemment, nous prions tout spécialement à cette messe pour nos frères et sœurs qui sont malades et qui souffrent. Aujourd'hui, Sainte Thérèse intercède pour nous. Alors au début de cette Eucharistie, nous demandons humblement pardon au Seigneur, parce que dans sa miséricorde, le Seigneur renouvelle nos cœurs pour qu'ils soient de plus en plus petits, autrement dit de plus en plus capables d'accueillir l'amour miséricordieux du Seigneur.

avec confiance. Prions le Seigneur. Seigneur Dieu, tu ouvres ton royaume aux humbles et aux petits. Donne-nous de marcher avec confiance sur la voie tracée par Sainte Thérèse de l'Enfant Jésus, afin que, par son intercession, ta gloire éternelle nous soit révélée. Par Jésus-Christ, ton Fils, notre Seigneur, qui vit et règne avec toi dans l'unité du Saint-Esprit, Dieu pour les siècles des siècles. Amen.

0: Lecture du livre du prophète Isaïe. Réjouissez-vous avec Jérusalem. Exultez en elle, vous tous qui l'aimez. Avec elle, soyez pleins d'allégresse, vous tous qui la pleuriez. Alors vous serez nourris de son lait, rassasiés de ses consolations. Alors vous goûterez avec délice à l'abondance de sa gloire. Car le Seigneur le déclare, voici que je dirige vers elle la paix comme un fleuve et comme un torrent qui déborde la gloire des nations. Vous serez nourris, portés sur la hanche, vous serez choyés sur ses genoux. Comme un enfant que sa mère console, ainsi je vous consolerai. Oui, dans Jérusalem, vous serez consolés. Vous verrez, votre cœur sera dans l'allégresse et vos os revivront comme l'herbe reverdie. Le Seigneur fera connaître sa puissance à ses serviteurs. Parole du Seigneur.
1: Nous rendons grâce à Dieu.

L'Évangile de Jésus-Christ selon saint Matthieu. À ce moment-là, les disciples s'approchèrent de Jésus et lui dirent : Qui donc est le plus grand dans le royaume des cieux ? Alors Jésus appela un petit enfant, il le plaça au milieu d'eux et il déclara : Amen, je vous le dis, si vous ne changez pas pour devenir comme les enfants, vous n'entrerez pas dans le royaume des cieux. Mais celui qui se fera petit comme cet enfant, celui-là, il est le plus grand dans le royaume des cieux. Et celui qui accueille un enfant comme celui-ci en mon nom, il m'accueille moi. »

Nous sommes venus nombreux, frères et sœurs, aujourd'hui ici dans cette basilique Notre-Dame des Victoires pour honorer, pour vénérer une grande sainte, Sainte Thérèse de l'Enfant Jésus de la Sainte Face, dont la relique se trouve juste devant l'autel. Je le dis cela, vous la voyez qui est ici, mais je dis cela pour tous ceux qui nous écoutent sur les ondes de la radio Notre-Dame. Et effectivement, aujourd'hui, l'Église est en fête, et tout particulièrement la France, puisque nous fêtons une sainte, docteur de l'Église, mais qui est aussi copatronne de la France. Et cette joie se poursuit par rapport à ce que nous avons vécu ces derniers jours avec la visite du pape Léon, le successeur de Pierre, qui est venu nous réconforter, nous fortifier. Ce réconfort, il est important, vu que des moments assez tendus nous attendent. Déjà, ils ont commencé. On a l'impression que, voilà, le pape était la paix, la guerre revient. Mais nous tenons bon, frères et sœurs, continuons à suivre le chemin du Seigneur avec constance, persévérance, à la manière d'une Thérèse de Lisieux. Sainte Thérèse a découvert cette voie, une voie qu'elle a nommée la voie de la petite enfance. Et très vite, elle a monté des marches des degrés de sainteté. Cette voie de l'enfance spirituelle, il ne s'agit pas d'une naïveté ou d'une enfance gâtée, où je veux tout avoir et donc du coup je tape du pied quand je n'ai pas ce que je veux. Non, c'est une voie que nous pouvons tous suivre, parce que c'est une voie de petitesse. C'est une voie où elle-même, Thérèse, elle dit « Je veux faire plaisir à mon Seigneur et mon Roi ». Comment cela? En faisant des petits sacrifices, des petites choses. Que l'amour, cela peut sauver une âme. Effectivement, si nous faisons tout par amour, les petites choses, surtout je pense aux personnes qui sont malades, ceux qui ont du mal à marcher. Elle, quand elle était malade, elle faisait des petits pas pour ses frères séminaristes. Elle continuait à faire des tout petits sacrifices. Je sais aussi que parfois ça peut être dans d'autres domaines. Ça peut être la manière dont nous consommons les aliments. Si nous mangeons rapidement, ou si nous prenons plus attention, ou encore si nous partageons, alors que parfois nous sommes habitués à manger tout seul et donc du coup à manger à la va-vite, n'importe comment, et puis peut-être que ça peut être l'occasion davantage de partager, d'être avec quelqu'un d'autre, que sais-je. Il y en a tellement de petites choses que nous pouvons faire. Si nous le faisons par amour, si nous faisons aussi un peu plus de patience, si nous avons un peu plus de douceur dans nos réponses que nous pouvons avoir à d'autres, vous voyez, c'est un chemin certes qui n'est pas évident, qui est assez rude, mais qui est un chemin qui va nous transformer le cœur. Sainte Thérèse l'a pris.

et nous pouvons lui demander toujours son intercession pour nous. Elle, malgré ses fragilités, elle avait une volonté et un désir inébranlable. La sainteté, elle a cherché, et elle a cherché pas depuis qu'elle est entrée au Carmel, non, elle a cherché depuis qu'elle était toute petite enfant. Souvent, dit-elle, mais aussi c'est sa sœur qui écrit cela, elle parlait la nuit, le soir, avec sa sœur Céline, du ciel et des saints. Et voilà qu'un jour, comme elle faisait le catéchisme, ou elle recevait le catéchisme par sa grande sœur Pauline, elle demande à sa sœur Pauline comment les petits saints au ciel ne jalousent pas les grands saints. Autrement dit, comment un petit saint, le dernier qui est entré au ciel, ne jalouse pas, par exemple, un saint Paul. Et Pauline a une idée remarquable. Elle va dire, bah, tiens, on va prendre le verre à papa, une sorte de chope assez grande, et puis tu prends aussi un petit dé, autrement dit, vous voyez, un petit shot, voilà. Et on va les remplir à bord. Et en les remplissant, tu vois, il n'y a pas de possibilité de mettre une goutte d'eau de plus. Et elle dit, voilà, les âmes, quand elles sont au ciel, elles sont remplies à bord. Donc du coup, il n'y a pas de manque. Il ne faut pas avoir de jalousie. Bien évidemment, cette histoire, ce que veut dire Pauline, c'est, elle disait qu'au ciel, Dieu donne à chaque élu une mesure de gloire adaptée à sa capacité d'aimer, de sorte que le plus petit n'a rien à envier au premier, chacun étant totalement comblé dans sa mesure. Mais voilà que Thérèse a un très grand désir de sainteté. Et non seulement il a un désir, parce que cela visiblement lui vient de Dieu, mais petit à petit le Seigneur creuse en elle ce grand verre qu'elle va devenir. Bien sûr, c'est une image, une grande chope, puisque elle va devenir vraiment une grande sainte. Aujourd'hui, nous sommes venus ici pour la vénérer. Beaucoup vont à Lisieux pour la vénérer. Je crois qu'elle est mondialement connue. Elle n'est pas simplement une sainte d'un petit patelin, de la Normandie par exemple, ou encore de Paris. Non, elle est mondialement connue. Elle est mondialement connue non pas parce qu'elle s'est déplacée, elle est allée comme un apôtre partout dans le monde. Non, elle est connue parce qu'elle a beaucoup aimé. Et ses écrits, ce qu'on a publié plus tard après sa mort, qu'on a appelé « Histoire d'une âme », ont marqué beaucoup de générations. Et tout d'abord, la première des générations, c'était celle de la Première Guerre mondiale. Beaucoup de soldats sur le front, ou encore des personnes qui sont restées à la maison, des dames qui sont restées à la maison, étaient nourries par, justement, les cris de Sainte Thérèse. Et pas seulement en France, figurez-vous que du côté allemand aussi. Et il y a beaucoup, beaucoup d'histoires. Je pense qu'il y a des tomes et des tomes où il y a des hommes, qui, surtout sur le front, qui certifient que Thérèse soit leur est apparue, soit les a protégés, qui est d'une mort certaine, etc. Il y a beaucoup, beaucoup d'histoires. Et moi, je me souviens, moi qui aime bien l'aviation, je me souviens qu'il y avait même un pilote qui était séminariste à l'origine, qui avait peint sur son avion le visage de Sainte Thérèse. C'est étonnant, alors qu'elle n'était pas bienheureuse, n'était pas sainte. Il y avait une grande ferveur, parce que Thérèse, effectivement, a laissé le Seigneur creuser en elle cette soif de sainteté, cette soif d'aimer. Et Thérèse, oui, elle est devenue un exemple d'amour pour nous tous en empruntant ce petit chemin de sainteté dont je vous parlais tout à l'heure. Et dans ses écrits, nous savons que ce grand désir l'amène à dire « J'aimerais bien être un apôtre de l'Église, j'aimerais bien être un missionnaire, j'aimerais bien être une martyre. » Elle a tous ses désirs alors qu'elle est confinée dans son petit Carmel de Lisieux. Et à un moment donné, elle se rend compte qu'elle veut être tout. Et donc, du coup, cette soif, elle n'est pas du tout assouvie. Et voilà que dans sa quête, Dieu va la récompenser avec une réponse qui va remplir son cœur de joie. Le Seigneur lui permet de jeter un coup d'œil sur la première épître aux Corinthiens au chapitre 13, là où saint Paul va parler justement de l'hymne à l'amour. Et là, elle va comprendre que dans l'Église, sa mère, comme elle l'appelle, elle est appelée à être l'amour. Et donc du coup, elle a tout, parce que c'est l'amour qui a mû les apôtres à partir de Jérusalem jusqu'aux confins du monde. C'est l'amour qui a donné aux missionnaires d'aller de leur cocon familial jusqu'au fin fond du monde. C'est l'amour aussi qui a fait que les martyrs ont donné leur vie pour le Christ, etc. Elle comprend cela, elle est remplie de joie. Alors demandons, frères et sœurs, quel que soit notre état de vie, quel que soit aussi notre état de santé, quels que soient aussi nos diplômes, nos capacités intellectuelles,
peu importe. Mais demandons au Seigneur, par l'intercession de la Sainte Thérèse de l'Enfant Jésus, le désir d'avoir un cœur d'enfant. Car le cœur d'enfant, c'est celui qui est capable de grandir. Et il est aussi capable de recevoir tout du Seigneur, parce qu'il fait confiance. Et Thérèse le disait aussi, c'est la confiance et rien que la confiance qui nous mène à l'amour. Avant de s'attaquer à la dernière étape de sa vie, celle de sa maladie et de la mort, Thérèse s'était consacrée avec sa sœur Céline, cette fois-ci qui s'appelait en religion sœur Geneviève de la Sainte Face, à l'amour miséricordieux de Jésus. C'était une époque où on s'offrait davantage en holocauste à la justice divine pour que des sœurs, surtout c'était fait par des religieuses, elles deviennent un peu des paratonnerres attirant la colère de Dieu, la justice de Dieu, parce que c'est vis-à-vis des péchés, des pécheurs. Et Thérèse, elles ne se sont pas du tout appelées à cela parce qu'elle se dit « je suis trop petite et trop fragile ». Peut-être qu'elle aurait bien aimé le faire, mais elle voit qu'elle n'arrive pas. Alors elle trouve une autre manière, elle va s'offrir en holocauste toujours, mais cette fois-ci en holocauste à l'amour miséricordieux. Elle écrit un long texte qu'elle va s'offrir à cet amour avec sa sœur Céline. Et moi, en conclusion de ces pauvres mots, je vais vous lire simplement la dernière partie de ce petit texte. Cette dernière partie qui a été indulgenciée par le pape, je crois, Pie XI, et qui nous est aussi donnée pour ceux qui le désirent de le vivre. Sainte Thérèse nous disait, afin de vivre, ou plutôt disait au Seigneur, afin de vivre dans un acte de parfait amour, je m'offre comme victime d'holocauste à votre amour miséricordieux, vous suppliant de me consumer sans cesse, laissant déborder en mon âme des flots de tendresse infinie qui sont renfermés en vous, et qu'ainsi je devienne martyr de votre amour, ô mon Dieu. Que ce martyr, après m'avoir préparé à paraître devant vous, me fasse enfin mourir et que mon âme s'élance sans retard dans l'éternel embrasement de votre miséricordieux amour. Je veux, ô mon bien-aimé, à chaque battement de mon cœur, vous renouveler cette offrande un nombre infini de fois, jusqu'à ce que les ombres s'étant évanouies, je puisse vous redire mon amour dans un face-à-face éternel. Amen.

0: Priez, frères et sœurs, que mon sacrifice, qui est aussi le vôtre, soit agréable à Dieu, le Père Tout-Puissant.
1: Que le Seigneur reçoive
0: à la louange et à la gloire.

notre bien et celui de l'Église. Nous proclamons tes merveilles accomplies en Sainte Thérèse, Seigneur Dieu de majesté, et nous te supplions humblement, toi qui as apprécié les mérites de sa vie, accepte l'hommage de notre service par le Christ notre Seigneur. Amen. Le Seigneur.

Vraiment, il est juste et bon, et notre action de grâce toujours et en tout lieu. Seigneur, Père très saint, Dieu éternel et tout-puissant, nous célébrons les prévenances de ton amour pour tant d'hommes et de femmes parvenus à la sainteté en se donnant au Christ à cause du royaume des cieux. Par ce mystère d'alliance, tu veux que notre condition humaine retrouve sa splendeur première et que, dès ici-bas, nous ayons un avant-goût des biens que tu nous donneras dans le monde à venir. C'est pourquoi, avec les saints et tous les anges, nous te louons et sans fin nous proclamons.

Tu es vraiment saint, Dieu de l'univers, et il est juste que toute la création proclame ta louange, car c'est toi qui donnes la vie, c'est toi qui sanctifies toutes choses par ton Fils Jésus-Christ notre Seigneur avec la puissance de l'Esprit Saint. Et tu ne cesses de rassembler ton peuple afin que, du levant au couchant du soleil, une offrande pure soit présentée à ton nom. C'est pourquoi nous te supplions, Seigneur, de consacrer toi-même les offrandes que nous apportons. Sanctifie-les par ton Esprit pour qu'elles deviennent le corps et le sang de ton Fils Jésus-Christ notre Seigneur qui nous a dit de célébrer ce mystère. La nuit même où il fut livré, il prit le pain. En te rendant grâce, il dit la bénédiction, il rompit le pain et le donna à ses disciples en disant « Prenez et mangez-en tous, ceci est mon corps livré pour vous ».

De même, après le repas, il prit la coupe. En te rendant grâce, il dit la bénédiction et donna la coupe à ses disciples en disant « Prenez et buvez-en tous, car ceci est la coupe de mon sang, le sang de l'alliance nouvelle et éternelle qui sera versé pour vous et pour la multitude en rémission des péchés. Vous ferez cela en mémoire de moi. »

en faisant ainsi mémoire de ton Fils, de sa passion qui nous sauve, de sa glorieuse résurrection et de son ascension dans le ciel, alors que nous attendons son dernier avènement. Nous t'offrons, Seigneur, en action de grâce, ce sacrifice vivant et saint. Regarde, nous t'en prions, l'oblation de ton Église, et daigne reconnaître ton Fils, qui, selon ta volonté, s'est offert en sacrifice pour nous réconcilier avec toi. Quand nous serons nourris de son corps et de son sang, et remplis de l'Esprit Saint, accorde-nous d'être un seul corps et un seul esprit dans le Christ. Que l'Esprit Saint fasse de nous une éternelle offrande à ta gloire, pour que nous obtenions un jour l'héritage promis avec tes élus. En premier lieu, la bienheureuse Vierge Marie, Mère de Dieu, avec Saint Joseph, son époux, les bienheureux apôtres, les glorieux martyrs,

Martyr, Sainte Thérèse de l'Enfant Jésus, de la Sainte Face, et tous les saints qui ne cessent d'intercéder auprès de toi et nous assurent de ton secours. Et maintenant, nous te supplions, Seigneur, par le sacrifice qui nous réconcilie avec toi, étends au monde entier le salut et la paix. Affermis ton Église en pèlerinage sur la terre, dans la foi et la charité, en union avec ton serviteur, notre pape Léon, et notre évêque Laurent, l'ensemble des évêques, les prêtres, les diacres et tout le peuple que tu as racheté. Écoute en ta bonté les prières de ta famille que tu as voulu rassembler devant toi. Dans ta miséricorde, ramène à toi, Père très aimant, tous tes enfants dispersés. Aujourd'hui, Seigneur, comme nous le faisons chaque jeudi, nous te prions tout spécialement pour nos frères et sœurs malades, pour nos frères et sœurs défunts. Et aujourd'hui, nous te confions l'âme de Thérèse Granger, pour tous ceux qui ont quitté ce monde et trouvent grâce devant toi, nous te prions. En ta bienveillance, accueille-les dans ton royaume, où nous espérons être comblés de ta gloire, tous ensemble et pour l'éternité, par le Christ notre Seigneur, par qui tu donnes au monde toute grâce et tout bien.

0: comme nous l'avons appris du Sauveur et selon son commandement, nous osons dire. Notre Père, qui es aux cieux, que ton nom soit sanctifié, que ton règne vienne, que ta volonté soit faite sur la terre comme au ciel. Donne-nous aujourd'hui notre pain de ce jour. Pardonne-nous nos offenses, comme nous pardonnons aussi à ceux qui nous ont offensés. Et ne nous laisse pas entrer en tentation, mais délivre-nous du mal. Délivre-nous de tout mal, Seigneur, et donne la paix à notre temps. Soutenus par ta miséricorde, nous serons libérés de tout péché, à l'abri de toute épreuve. Nous qui attendons que se réalise cette bienheureuse espérance, l'avènement de Jésus-Christ, notre Sauveur, car c'est à toi qu'appartiennent le règne, la puissance et la gloire pour les siècles des siècles. Seigneur Jésus-Christ, tu as dit à tes apôtres, « Je vous laisse la paix, je vous donne ma paix. Ne regarde pas nos péchés, mais la foi de ton Église, pour que ta volonté s'accomplisse. Donne-lui toujours cette paix et conduis-la vers l'unité parfaite, toi qui vis et règne pour les siècles des siècles. »
1: Amen.
0: Que la paix du Seigneur soit toujours avec vous.
1: Amen.
0: Frères et sœurs, dans la charité du Christ, partagez un signe de paix.

Voici l'agneau de Dieu, voici celui qui enlève les péchés du monde. Heureux les invités au repas des noces de l'agneau. Seigneur, je ne suis pas digne de te recevoir, mais dis seulement une parole, je serai guéri.

0: unissons nos prières. Par le sacrement que tu nous as donné, Seigneur, allume en nous cet amour ardent qui a incité Sainte Thérèse à s'attacher à toi et à désirer obtenir ta miséricorde pour tous, par le Christ notre Seigneur. Amen. Comme nous avons l'habitude, je vais maintenant prier pour nos frères et sœurs qui sont malades, pour ceux qui sont ici parmi nous, mais aussi pour ceux que vous portez dans votre cœur. Peut-être que vous êtes venus spécialement pour un frère ou une sœur qui souffre, qui est malade, ou encore vous qui nous écoutez sur les ondes de la radio. Prions aussi pour nos soignants. Prions le Seigneur. Ta bonté sans borne, ceux que tu as créés, regarde nos frères et sœurs qui sont malades, qui souffrent. Nous te prions, redresse-les par ta droite, raffermis-les par ta puissance, apporte-leur le remède, guéris leurs souffrances. Ils attendent de toi le soulagement, qu'ils aient le bonheur de l'obtenir par leur foi, par la prière de ton Église, par la prière de Sainte Thérèse de l'Enfant Jésus de la Sainte Face, et par pure grâce de ta miséricorde, par Jésus le Christ, notre Seigneur. Amen. Le Seigneur soit avec vous.
1: Et avec votre
0: que Dieu Tout-Puissant vous bénisse et vous garde, le Père, le Fils et le Saint-Esprit.
1: Amen.
0: Allez dans la paix et la joie du Christ.
1: Amen.

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1: Bienvenue à vous si vous nous rejoignez sur RCF Notre-Dame et merci pour votre écoute et votre fidélité. 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Nos programmes continuent et on va voyager, on va prendre de le large. Simon

0: disent que l'Église a quelque chose à apporter, y compris sur ce dont elle ne parlait pas auparavant, mais dont elle vient de prendre conscience. Mmh. Et dans cette évolution de prise en compte de plus en plus large des affaires du monde, le texte de Gaudium et Spes, la constitution Gaudium et Spes, est une étape importante, mais ça se situe dans une évolution séculaire, en quelque sorte. Mmh. Est-ce que c'est un saut qualitatif? On a pu le dire.
1: Peut-être sur la dimension internationale, la différence entre les différentes nations, elle parle de les peuples de l'opulence contre les peuples

0: ou en 1931, est de plus en plus acceptée comme une des composantes possibles, avec des composantes laïques, d'une évolution positive dans le règlement des questions internationales, même si, comme disait Staline, elle n'a pas de division. Et c'est peut-être parce qu'elle n'a pas de division qu'elle peut avoir ce rôle d'interpellation. Et c'est bien ce qu'on reproche à Pie XII, de ne pas l'avoir eu, ce rôle d'interpellation pendant la Seconde Guerre mondiale. Un certain nombre de gens, après François Mauriac, Albert Camus, l'ont dit, attendaient de cette autorité qui était devenue une autorité morale progressivement, de moins en moins contestée, qu'elle dise haut et fort: le nazisme est un mal, il est en train de ruiner l'Europe, il est en train de massacrer un peuple. Oh, bon, pour des raisons qui lui appartiennent, ça serait une autre émission.
1: C'est une autre émission, oui, mais c'est intéressant néanmoins, parce que là, elle parle vraiment des crimes aussi que provoque la guerre moderne.
0: Oui.
1: Est-ce que c'est un rattrapage ?
0: D'une certaine manière, oui. Même si, là encore, la tradition fait qu'on ne l'accepte pas, qu'on n'accepte pas de s'être trompé auparavant. L'exemple est tout à fait caractéristique. Jean XXIII rédige cette encyclique sur la paix. Paul VI arrive, alors la mort de Jean XXIII est célébrée partout, y compris par les communistes. Et Paul VI arrive au moment où Pie XII est critiqué pour son inaction de la guerre. Et qu'est-ce que fait Paul VI ? Il propose la canonisation, non seulement de Jean XXIII, mais de Pie XII en même temps. Donc, on a bien la volonté de maintenir ce qui a pu... Et on attend de plus en plus, finalement. Le pape devient de plus en plus une autorité internationale. Ça s'est développé considérablement, et je pense que, de ce point de vue-là, déjà Pie XII, mais surtout Jean XXIII, qui est devenu, sur le plan international, une référence, puis Paul VI, ne parlons pas de Jean-Paul II et de son rôle. On attend du pape, maintenant, aujourd'hui, une parole sur les crises du monde actuel, sur l'écologie actuellement. Et ça, de ce point de vue-là, Vatican II, en s'adressant au monde, et les papes de Vatican II en s'adressant au monde, marquent une étape assez importante dans cette évolution. Le pape, on ne comprend pas bien ça. Pie XII n'avait pas la même autorité internationale que peut avoir un François. La parole antérieure était une parole diplomatique, alors que la parole plus récente est une parole qui se veut prophétique, qui ne tient pas compte finalement de... vous devez faire la paix au Proche-Orient, point. Enfin, ne plus tellement apprécier les relations internationales en termes de rapport de force, mais en termes de principes à maintenir, pas défendre.
1: C'est deux temps, deux époques, et vous êtes bien placé pour en parler. Vous êtes historien, Étienne Fouillou, et professeur émérite d'histoire contemporaine, spécialiste de l'histoire du catholicisme français. Merci. À bientôt.

0: Merci d'être à l'écoute de RCF Notre-Dame. À présent, tournons nos cœurs vers Lourdes pour prier avec Marie.
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0: à la vie éternelle. Amen. Prions aux intentions de notre Saint-Père, le pape Léon. Ici à Lourdes, le dimanche passé, à la fin de la messe, il a invité toute l'Église, en ce mois d'octobre, à prier le rosaire pour la paix dans notre monde et que cessent les guerres entre les peuples en conflit. Notre Père qui es aux cieux, que ton nom soit sanctifié, que ton règne vienne, que ta volonté soit faite sur la terre comme au ciel.
1: Comme nous pardonnons aussi à ceux qui nous ont offensés, et ne nous laisse pas entrer en tentation, mais délivre-nous du mal.
0: Je vous salue, Marie, pleine de grâce, le Seigneur est avec vous. Vous êtes bénie entre toutes les femmes, et Jésus, le fruit de vos entrailles, est béni.
1: Sainte Marie, Mère de Dieu, priez pour nous pauvres pécheurs, maintenant et à l'heure de notre mort. Amen.
0: Je vous salue, Marie, pleine de grâce, le Seigneur est avec vous. Vous êtes bénie entre toutes les femmes, et Jésus, le fruit de vos entrailles, est béni.
1: Sainte Marie, Mère de Dieu, priez pour nous.
0: Je vous salue, Marie, pleine de grâce, le Seigneur est avec vous. Vous êtes bénie entre toutes les femmes, et Jésus, le fruit de vos entrailles, est béni.
1: Sainte

0: Marie conçue sans péché.
1: Priez pour nous qui avons recours à vous.
0: Premier mystère lumineux, le baptême du Seigneur. Jésus vint de Nazareth, ville de Galilée, et se fit baptiser par Jean dans le Jourdain. Ô Dieu, source de toute paix, éteins le feu de violence et de haine entre les hommes. Apaise les tempêtes de nos âmes et calme l'agitation de nos cœurs. Notre Père qui es aux cieux, que ton nom soit sanctifié, que ton règne vienne, que ta volonté soit faite sur la terre comme au ciel.
1: Donne-nous aujourd'hui notre pain de ce jour. Pardonne-nous nos offenses, comme nous pardonnons aussi à ceux qui nous ont offensés. Et ne nous laisse pas entrer en tentation, mais délivre-nous du mal.
0: Je vous salue, Marie, pleine de grâce. Le Seigneur est avec vous.

0: Mère de Dieu, priez pour nous pauvres pécheurs, maintenant et à l'heure de notre mort. Amen.
1: Je vous salue, Marie, pleine de grâce.
0: Sainte Marie, Mère de Dieu, priez pour nous pauvres pécheurs, maintenant et à l'heure de notre mort. Amen.
1: Je vous salue, Marie, pleine de grâce. Le Seigneur est avec vous. Vous êtes bénie entre toutes les femmes, et Jésus, le fruit de vos entrailles, est béni.
0: Sainte

0: Vous êtes bénie entre toutes les femmes, et Jésus, le fruit de vos entrailles, est béni.
1: Sainte Marie, Mère de Dieu, priez pour nous pauvres pécheurs, maintenant et à l'heure de notre mort. Amen.
0: Je vous salue, Marie, pleine de grâce. Le Seigneur est avec vous. Vous êtes bénie entre toutes les femmes, et Jésus, le fruit de vos entrailles, est béni.
1: Sainte Marie, Mère de Dieu, priez pour nous pauvres pécheurs, maintenant et à l'heure de notre mort. Amen.
0: Je vous salue, Marie, pleine de grâce. Le Seigneur est avec vous. Vous êtes bénie entre toutes les femmes, et Jésus, le fruit de vos entrailles, est béni.
1: Sainte Marie, Mère de Dieu, priez pour nous pauvres pécheurs, maintenant et à l'heure de notre mort. Amen.
0: Je vous salue, Marie, pleine de grâce. Le Seigneur est avec vous. Vous êtes bénie entre toutes les femmes, et Jésus, le fruit de vos entrailles, est béni.
1: Sainte Marie, Mère de Dieu, priez pour nous pauvres pécheurs, maintenant et à l'heure de notre mort. Amen.
0: Je vous salue, Marie, pleine de grâce. Le Seigneur est avec vous. Vous êtes bénie entre toutes les femmes, et Jésus, le fruit de vos entrailles, est béni.
1: Sainte Marie, Mère de Dieu, priez pour nous pauvres pécheurs, maintenant et à l'heure de notre mort.

0: Ô Marie conçue sans péché,
1: priez pour nous qui avons recours à vous.
0: Troisième mystère lumineux, l'annonce du royaume. Jésus, parcourant toute la Galilée, enseignait dans leur synagogue, proclamait la bonne nouvelle du royaume, guérissait toute maladie et toute infirmité dans le peuple. Seigneur Jésus, prince de la paix, aide-nous à trouver la paix dans notre propre vie. Inspire aux dirigeants des nations les désirs sincères de justice et de paix. Notre Père qui es aux cieux, que ton nom soit sanctifié, que ton règne vienne, que ta volonté soit faite sur la terre comme au ciel. Je vous salue, Marie, est avec vous. Vous êtes bénie entre toutes les femmes, et Jésus, le fruit de vos entrailles, est béni.
2: Sainte Marie, Mère de Dieu, priez pour nous pauvres pécheurs, maintenant et à l'heure de notre mort. Amen.
0: Je vous salue, Marie, pleine de grâce, le Seigneur est avec vous. Vous êtes bénie entre toutes les femmes, et Jésus, le fruit de vos entrailles, est béni.
2: Sainte Marie, Mère de Dieu, priez pour nous pauvres pécheurs, maintenant et à l'heure de notre mort. Amen.
0: Je vous salue, Marie, pleine de grâce, le Seigneur est avec vous. Vous êtes bénie entre toutes les femmes, et Jésus, le fruit de vos entrailles, est béni.
2: Sainte

0: Amen.
1: Je vous salue, Marie, pleine de grâce. Le Seigneur est avec vous. Vous êtes bénie entre toutes les femmes.
0: Priez pour nous, pauvres pécheurs, maintenant et à l'heure de notre mort. Amen.
1: Je vous salue, Marie, pleine de grâce. Le Seigneur est avec vous. Vous êtes bénie entre toutes les femmes. Et Jésus, le fruit de vos entrailles, est béni.
0: Sainte Marie, Mère de Dieu, priez pour nous pauvres pécheurs, maintenant et à l'heure de notre mort. Amen.
1: Je vous salue, Marie, pleine de grâce. Le Seigneur est béni entre toutes les femmes. Et Jésus, le fruit de vos entrailles, est béni.
0: Sainte

0: Tu as voulu, Seigneur, qu'à l'annonce de l'ange, ton Verbe ait pris chair dans le sein de la Vierge Marie. Réponds à nos supplications. Puisque nous la croyons vraiment Mère de Dieu, fais que nous trouvions secours dans sa prière auprès de toi. Par Jésus-Christ, ton Fils, l'unité du Saint-Esprit, le Seigneur soit avec vous. Que Dieu Tout-Puissant vous bénisse, le Père, le Fils et le Saint-Esprit.
1: Amen.
0: Notre-Dame de Lourdes,
1: priez pour nous.
0: Notre-Dame de Lourdes,
1: priez pour nous.
0: Notre-Dame de Lourdes,
1: priez pour nous.
0: Sainte Bernadette,
1: priez pour nous.

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0: Bonjour à tous, merci de votre fidélité à RCF Notre-Dame. Très heureux de vous accompagner en cette fin de journée. Au programme de la politique, l'édito de Christophe Barbier me rejoindra dans quelques instants. Puis de la culture, de l'évasion avec l'invité de Portrait à 17h11. Un homme qui a eu plusieurs vies, dirigeant de médias, dirigeant sportif, vigneron. Et à 50 ans, il s'est lancé un défi fou, un tour du monde à la voile. Jean d'Arthuis, il nous racontera ça juste après 17h. Mais dans l'immédiat, le point sur l'actualité. Les lycéens de France continuent à bloquer leurs établissements scolaires pour demander plus de moyens pour leur apprentissage. Ce jeudi, ils ont été rejoints par plusieurs étudiants qui ont bloqué leur université. Des tensions et des dégradations ont éclaté dans plusieurs villes. Et alors que la grogne étudiante s'intensifie, le ministre de l'Éducation a appelé à organiser des cours à distance, des décisions prises au cas par les chefs d'établissement.

0: en sort donc chaque année plus bas que l'année précédente. Vous pensez qu'on peut laisser tomber l'éducation nationale? Qu'est-ce qu'ils nous disent les lycéens? C'est qu'ils n'arrivent plus à travailler dans de bonnes conditions. Le monde a changé et il faut qu'on soit encore plus attentif pour l'enseignement, pour l'instruction et peut-être aussi pour l'accompagnement humain de chaque élève dans notre pays.
1: Alors, juste une question, et là je vais faire appel à votre vision de la politique. Ce mouvement lycéen, a priori spontané, est-il vraiment aussi spontanier, notamment avec la France politique?
0: Je vois bien sûr qu'il y a certains élus insoumis qui s'affichent et qui en font beaucoup des caisses, parfois, auprès des lycéens. Je vais vous dire, moi j'ai été hier dans mon département, la Mayenne, et ma ville, Laval, sollicité par des lycéens qui veulent me rencontrer. Mais je leur ai dit, venez à ma permanence, je vous reçois lorsque vous le souhaiterez, parce que moi je veux évidemment continuer le dialogue avec eux. Donc c'est normal qu'il y ait de l'échange, mais évidemment, c'est pas normal qu'il y ait cette récupération, qui de toute façon ne marchera pas, parce qu'on voit le mouvement s'étendre dans le pays, donc il faut des réponses nationales, c'est celle de l'État que nous attendons, et puis des réponses aussi des collectivités, je vous le disais, des régions en particulier sur l'état de nos lycées.
1: Alors, dans quelques heures, le gouvernement va donc présenter son projet de budget en Conseil des ministres. Vous attendez quoi de ce dernier budget de l'ère Macron? Vous avez le droit de me répondre, rien.
0: Si, mais moi, je ne suis pas un désespéré, sinon je ne ferai pas de politique. Moi, j'attends de la justice, enfin. Ça fait des années que les Français souffrent et se disent que... Et ce que je constate aujourd'hui, c'est que... Le Premier ministre Lecornu ne prend pas le chemin de la justice. Lorsque, et on verra tout à l'heure au Conseil des ministres, hein, mais lorsqu'on voit que les APL seraient de nouveau baissés, lorsqu'on voit que la prime d'activité aussi subirait un nouveau coup de rabot, lorsqu'on voit qu'on serait sur de multiples économies partout, qu'il faille faire des économies, c'est bien évident. Mais
1: est-ce que faudrait-il justement pour que ce budget trouve grâce à vos yeux, aux yeux du groupe socialiste et apparenté à l'Assemblée?
0: D'abord, il faudrait qu'on discute vraiment. Parce que hier, il y a eu des contacts.
1: Il y a des petits échanges, une délégation socialiste.
0: Il y a des premiers échanges.
1: Ça veut dire la porte s'entrouvre.
0: Certes, mais encore faut-il que l'échange soit véritablement sincère. Ça fait 2 semaines que le groupe socialiste des députés à l'Assemblée nationale a présenté des propositions. C'était silence radio de la part du gouvernement, qui nous prie, les Français, les plus fortunés, ceux qui peuvent donner un petit peu plus pour que demain, on puisse, comment vous dire ça, on puisse protéger le plus grand nombre des Français. Donc c'est ça l'esprit de justice qui manque aujourd'hui dans ce budget. Et puis j'observe que ce gouvernement envoie des clins d'œil un peu appuyés, pour ne pas dire beaucoup trop appuyés, au Rassemblement national. Mais
1: il veut faire passer son budget.
0: Oui, mais rappelez-vous ce qui s'est passé pour M. Barnier, qui avait, de façon très ostensible, ouvert la porte et dit « Moi, je négocie en gros et exclusivement avec Mme Le Pen ». Il a été censuré la semaine d'après. Donc il faut que le gouvernement fasse attention. Et s'il veut véritablement discuter, qu'il envoie des signes, et pas simplement « je vous reçois ici ou là », dans la

0: matin. Quels sont les messages qu'il veut faire passer ce soir?
1: Alors, il travaille, bien évidemment, dès ce matin. Mais
0: bah, il nous écoute, j'espère.
1: Et bien évidemment aussi. Mais ça fait bien longtemps que Raphaël Glucksmann se prépare. Et se préparer, c'est d'abord être en permanence à l'écoute des battements du cœur du pays, à l'écoute des Français. Et il multiplie les rencontres, il multiplie les déplacements, parce qu'il doit se nourrir en permanence de ce que les Français attendent, craignent ou espèrent pour la France. Et ce qu'il souhaite, c'est être le président des Français, de tous les Français, avec, je le disais, cette exigence de justice. Parce que si on veut redresser le pays, il n'y a pas d'autre chemin possible.
0: C'est difficile de faire campagne pour la présidentielle quand on est engagé dans une campagne pour la primaire. Ce n'est pas le même combat.
1: Ben si, c'est le même combat. Parce que les militants socialistes, les militants de gauche, les sympathisants ne sont pas des Français différents des autres. On partage tous les mêmes préoccupations. Bien sûr, nous avons nos... Et de plus en plus sur les violences faites aux femmes et aux enfants, c'est pour tout le monde la même chose. Et ben, ces sujets-là, ils seront au cœur du débat ce soir. Ça veut dire quoi? Ça veut dire que le débat, il va être très suivi, j'en suis convaincu. Et pas simplement par des militants ou des sympathisants, par, je crois, des citoyens qui s'intéressent à la vie publique et surtout qui sont passionnés par le débat public et par ce qui sera décidé l'an prochain par les Français, parce qu'on est à un moment de bascule. Moi, vous savez, je veux me battre contre l'extrême droite et proposer un vrai changement au pays, pour la vie des gens, pour améliorer la vie des gens. Et c'est pour ça que je me suis engagé auprès de Raphaël Glucksmann.
0: Guillaume Garot, juste un mot sur le sondage publié ce matin par Le Figaro. Alors, la bonne nouvelle, c'est que à gauche, il n'y a que Raphaël Glucksmann qui est pris en compte. En revanche, il reste entre 11 et 13% des intentions de vote. Ça décolle pas vraiment.
1: Mais c'est normal, il n'est pas désigné candidat. Ceux qui seraient à y participer, vous allez sur le site choisir2027.fr et vous avez la capacité, vous-même, à peser, à agir. C'est le sens de ces primaires. Et puis, tout commencera, j'allais dire, le jour où le candidat est désigné. Évidemment, moi, je me bats pour que ce soit Raphaël Glucksmann. Et ensuite, les Français vont regarder autrement les candidats. Parce qu'aujourd'hui, il y a des candidats déclarés dont on est sûr qu'ils le seront l'année prochaine sur la ligne de départ. Et puis, il y a ceux qui sont candidats putatifs, qui disent être intéressés, qui sont candidats à la candidature, mais qui ne le sont pas encore. Donc, attendons d'être vraiment sur la ligne du départ. Et je vous assure que les lignes vont bouger.
0: Rapidement, Guillaume Garot, Raphaël Glucksmann a réitéré sa volonté de ne pas pactiser avec la France insoumise, ni à la présidentielle, ni aux législatives. Concrètement, vous allez gouverner avec qui?
1: Avec tous ceux qui voudront du...

Et à ce moment-là, le cornu pourra revenir à la copie initiale, celle d'aujourd'hui, et dire « je fais des ordonnances pour appliquer ce budget-là ». Ça aussi, ça peut provoquer sa censure, mais Macron peut le maintenir à ce moment-là jusqu'à la présidentielle. On sera fin janvier, il restera 3 mois,

0: même les gestes symboliques sont très importants pour nous parce que ça permet aussi de montrer qu'on a une audience large. Aujourd'hui, on est à peu près à 5 000 adhérents donateurs qui nous soutiennent. On les remercie vraiment fortement. Mais on peut aussi contribuer bénévolement à nos associations, à notre association. Comme je disais, on a une vingtaine de relais locaux répartis sur le territoire qui organisent plein de choses, qui tiennent des stands, qui font des conférences, qui participent même à nos travaux d'analyse où ils vont aller faire des prélèvements d'eau, d'air, etc. Et puis, on peut mettre ses compétences au profit de l'association. Si vous êtes vidéaste amateur, photographe ou que sais-je, bah vous pouvez nous contacter. Ou si vous êtes scientifique et que vous avez envie aussi de contribuer par vos connaissances à nos travaux, bah rejoignez-nous, envoyez-nous un mail et on sera ravis de vous accueillir au sein de l'association.
1: Je renvoie au site internet génération au pluriel, tiré, c'est le tiré du 6, futur également au pluriel bien sûr, .fr. Merci d'avoir été avec nous.
0: Merci Simon.
2: La religion, c'est l'opium du peuple.
3: Pas exactement. Ce sont les bourgeois qui l'ont dénaturé à leur profit.
2: Mais vous les avez laissés faire. Maintenant, vous et eux, ça ne fait plus qu'un.
3: L'Église a perdu la classe ouvrière, c'est vrai. Mais nous réagissons.
2: Même si leur religion était restée pure, c'est pas ça qui en prouverait la vérité.
3: Bien sûr. C'est bien d'être venu.
2: Comment bien? Mais c'est ton ennemi que je suis ici.
3: Je ne crois pas. Et longtemps que vous êtes plus confessé.
2: Depuis ma première communion.

0: Et là, vous êtes formidable là-dessus, parce que vous n'êtes pas, c'est pas du tout, rébarbatif, mais vous dites bien qu'il y a justement plusieurs strates, qu'on en découvre encore récemment, ça c'est quand même formidable, on a retrouvé des textes tout à fait importants il y a peu de temps.
1: Des pépites archéologiques.
0: Mais précisément, voilà, ce que j'apprécie beaucoup dans votre livre, c'est que vous articulez bien ce qui est, j'allais dire, historique, le récit des premiers compagnons, clair et net, et puis la géographie, en fait, vous n'opposez pas les deux. Et vous savez très bien l'utiliser, la géographie, comme en fait une manière de bien rencontrer aussi François Lassise. Il n'y a pas d'un côté l'histoire qui serait la vérité stricte, et peut-être un petit peu, prosaïque, et puis la géographie qui serait un peu des inventions. Non, vous montrez comment, de fait, l'envie de dire toute la légende de Saint-François fait partie déjà un peu du message qu'on veut transmettre. C'est une très bonne façon que vous avez d'articuler toutes les sources.
1: Mais comme d'autres, je prends le cas de Julien Green, la situation, son livre de Julien Green, qui s'appuie beaucoup sur les sources. On ne sait pas lesquelles. Et on a envie de savoir où aller et comprendre. Puis il y a parfois des exagérations, des embellissements, donc on ne sait plus très bien où on est. Donc je me suis dit, moi, je vais, après les Fioretti, qui ne sont pas du tout, il faudrait lire à la fin les Fioretti, quand on a en quelque sorte approché François et compris un petit peu de quoi il en retourne, car ce n'est pas une légende, au sens de légende dont on parlait, ni un mythe, c'est bien un personnage historique né au XIIe siècle, fin du XIIe siècle, à l'époque de la Commune et des croisades. Ce n'est quand même pas rien avec la Commune, c'est-à-dire l'expansion économique à l'époque, la classe des commerçants qui naît, qu'on pourrait appeler la classe bourgeoise, sans faire d'anachronisme, soyons prudents, et qui se fait déjà aux dépens de la campagne, avec tous ces pauvres qui viennent de la campagne chercher de nouvelles ressources et qui vont se retrouver en fait plus pauvres qu'avant. Donc, mais ces sources, elles représentent pour moi quelque chose de plus vrai, plus vrai.

0: ce Christ. Ce sont deux rencontres très décisives. En quoi ?
1: Il y en a encore une avant, qui n'est pas une rencontre, parce que je veux dire, ça a été long, elle a été dure. Hein, permettez-moi cette petite évasion, mais on pense à Marie-Madeleine, et c'est pas par hasard que je parle de Marie-Madeleine, parce que Thomas de Celano, dans sa seconde vie, il fait référence. Marie-Madeleine, elle a compris tout de suite, hein, le Christ arrive, ça y est, c'est terminé, elle est embrasée, il n'y a rien à expliquer. Hein, c'est immédiat. François, ça a été long. Mmh. Aller dans des grottes, s'enfermer, être enfermé par son père,
0: dans
1: son
0: la cachot, cave.
1: Voilà, oui. Tout ça de l'obscurité, comme si l'obscurité pouvait advenir la naissance. Et puis, sur la route, un jour, justement, il s'en va rejoindre le comte de Brienne, avec ses valeurs chevaleresques, qui sont encore en lui, bien imprégnées. Hein, il n'a pas du tout décidé de quitter le monde commerçant. Les voix, et puis un peu plus tard, en effet, le lépreux. Alors, chez Thomas de Celano, c'est un baiser, et dans la légende des trois compagnons, c'est une main qui est prise, simplement. Mmh, mais bon, voilà, voyez la différence entre deux vies.
2: Bon, enfin, il le touche.
1: Il le touche.
2: Ce qui est fondamental, là.
1: Hein. Touche, la conversion de François et la vie de François passent toujours par les cinq sens.

0: mimique qui l'emporte sur la construction de l'argumentation et même son contenu. On sent l'italien, là.
1: Oui, bien sûr, oui. Et puis, c'était le langage classique, le sien. Et puis surtout...
0: C'est un commerçant, au départ.
1: Voilà. Tout à fait. On sent la ferveur de sa révolte.
0: Oui.
1: François, c'est un révolté, ce n'est pas un destructeur. C'est un survolté et ce n'est pas exactement un rebelle. Car on devrait le dire, c'est que François, ce n'est pas un électron libre parmi les fameux clichés. François fait allégeance à l'Église.
0: Oui, vous le dites plusieurs fois.
1: C'est fondamental, surtout à l'époque des mouvements dits hérétiques, les Vaudois, les Cathares, qui après tout étaient peut-être de bons chrétiens. Hein, mais bon, on les a appelés ainsi, et c'est vrai qu'ils ne respectaient pas le dogme essentiel de l'ecclésiologie de François, l'incarnation, entre parenthèses, et puis l'Eucharistie. François, lui, à la fois... Il indique une voie d'intériorité, une voie d'accès aux choses simples, une voie vers la miséricorde,

0: axe majeur en spiritualité, mais ça a créé en quelque sorte un genre littéraire, et tous les romanciers, tous les gens qui écrivent, se réfèrent à Saint-Augustin, dont, y compris Camus, y compris Gilles, y compris des gens qu'on n'attend pas, et ou Emmanuel Carrère.
1: Merci beaucoup Jean-François Roth. Merci Marie Bouturi. Je rappelle que votre livre, François d'Assise, L'amant de Dame Pauvreté, publié aux éditions du Cerf. Grand merci à Jean-Paul Lérine pour la réalisation. Merci également à Thierry Stenner, François Dieudonné, Philippe Alpeuche, Camille Meyer pour la réussite technique de notre rendez-vous. Merci à Catherine Ségouffin pour la préparation de l'émission. Demain vendredi, nous irons au cinéma pour parler ou évoquer Délivre-nous du mal, un documentaire sur les exorcistes, Garance et Raison et Sentiment, avec vos chroniqueurs habituels.

0: comme ça, ayant lui-même subi des tempêtes, notamment en mer de Tasmanie, qui est un endroit terrible qui croise l'océan Indien. Et puis finalement, il m'a donné cette espèce de feu vert qui m'a libéré, parce que il pensait effectivement que ce rendez-vous était important pour moi, et finalement, il vaut mieux vivre pleinement que simplement exister. Et donc c'est vrai que je crois qu'encore une fois, on a tous comme ça dans notre vie des rendez-vous plus ou moins compliqués, plus ou moins, je dirais, difficiles à réaliser, mais il ne faut pas passer à côté, il faut les réaliser. C'est aussi la leçon de cette histoire, c'est que même si 80% du temps était très difficile, c'est un accomplissement qui remplit votre vie.
1: Un accomplissement et un succès après plus dur que l'aventure humaine que vous avez jamais eu à traverser.
0: Oui, c'est... J'avais probablement sous-dimensionné la complexité humaine, mais si vous voulez aussi, c'est un exercice compliqué parce que vous vous retrouvez à 8 sur un bateau avec des gens qui ne se connaissent pas, qui ne partagent pas forcément la même culture, qui ne partagent pas le même humour, qui ne partagent pas les mêmes goûts, les mêmes envies, les mêmes opinions. Et donc tout ça doit cohabiter dans un espace très très restreint dans lequel vous ne dormez pas, vous mangez peu, vous ne lavez pas. Donc c'est effectivement une mise à l'épreuve humaine qui est assez terrible, mais qui est passionnante. Et je crois que moi, c'est pour ça que je garde évidemment un grand respect pour tous ces équipiers, toute cette équipe, et parce qu'on a fait quelque chose d'extraordinaire ensemble. Vous voyez, c'est de cette nature-là, la relation et le lien qui restera.
1: Et je disais succès parce que vous avez quand même remporté la course dans votre catégorie.
0: Oui, alors vous avez tout à fait raison, c'est sympa de le souligner. Mais après un début catastrophique, une première étape qui a été très très difficile, je raconte dans le livre où

0: attaqués par la Nérule, ont fragilisé certaines parties du château. De nombreux travaux ont été engagés et les années à venir s'annoncent délicates pour que le château puisse retrouver toute sa santé. C'est la raison pour laquelle son propriétaire a fait un appel aux dons et avec lui, nous verrons comment l'aider.
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0: Alors nous allons commencer cette émission avec un jeune artisan qui est un vrai acteur de notre patrimoine gastronomique, pâtissier de talent, dont la devise est une pâtisserie d'auteur guidée par le goût et la précision. Alors après

Oui, on est motivé, mais il y a aussi un critère de prix et de rentabilité. Quand vous achetez un croissant surgelé à 20 ou 30 centimes et que vous le vendez 1,10€, 1,20€, forcément, votre marge, elle est correcte et vous avez très peu, ça demande aussi très peu de personnel. Alors,

0: il y a quand même la création, mais aussi la recherche. La création, mais aussi l'achat d'un taux qui soit le plus parfait possible. Le perfection n'existe pas, mais tant vers une perfection
1: d'aujourd'hui, c'est peut-être pas celle de demain, et on modifie en permanence les recettes. Et des modifications sur un certain nombre de quelque chose qui, par exemple, du lait sur l'autre, on peut modifier des quantités de sucre désuccré, modifier des quantités de sucre qu'on a tendance à faire avec les années à désucrer des gâteaux.
0: Quel sucre vous utilisez le plus souvent?
1: Quel sucre de betterave, qui est non raffiné, de betterave.
0: Et français. La France, je disais, c'est exceptionnel. La semaine dernière, nous sommes en Lyon de Chambord, une manière milliardaire de français, une manifestation en action de François Ier, une abrutissante de maison. On a besoin de savoir-vivre, de savoir-faire, à perpétuer tout ça. Et aujourd'hui, il y a évidemment, c'est aujourd'hui qui a changé les questions du.
1: Et on va très bien révolutionner les bases de la stratégie, on va très bien révolutionner les bases de la compétition. On a vraiment changé, c'est la façon en fait de travailler, c'est sur les ajustements, sur les assaisonnements, sur les ajustements du sucre. Clairement, on a du sucre presque clairement tiré, les deux tiers du sucre tiré, presque les deux tiers du sucre tiré.
0: Écoutez, on a fait un tour d'horizon formidable, merci Thibault Garnier, ils ont rappelé le merci Thibault Garnier, rue Bétel, le cas numéro 10, Thibault Garnier, numéro 2, dans le 15e, mais si vous passez par Paris, allez voir Thibault Garnier, vous êtes fermé, allez voir
1: Thibault Garnier, vous êtes fermé.
0: Voilà, sinon c'est sur rendez-vous. Ou allez sur le site de Thibault Garnier, allez sur le site de Vive le Goût, et puis à très bientôt Thibault. Vive le Goût, et puis à très bientôt Thibault.
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0: jusque la fin mars, la lutte est complètement en cours. On a versé toute la structure, le temps d'avoir tous les intérieurs, sur les cubes, sur les fonds, sur les intérieurs, sur les cubes, sur les fonds, sur les fonds.
1: Avec l'aide de la région, avec l'aide de la DRDA, 40%.

0: Guy de la Tour du Pin.
1: Merci,
0: et
1: Gilles.
0: Puis on vous soutient, on est avec vous, le patrimoine et cette émission en particulier est là pour vous. À bientôt.
1: C'est gentil. Au revoir. Merci infiniment. Au revoir.
0: Voilà, déclaration de patrimoine.

0: ancien se marie. On voit très bien là, que c'est moderne et ancien, mais il y a une unité architecturale.
1: Durant les travaux, les deux bâtiments ne forment désormais plus qu'un seul et même ensemble. Ici, il fallait préserver l'identité du théâtre tout en imaginant des lieux adaptés aux pratiques d'aujourd'hui. Frédéric Guéry a été le directeur du conservatoire avant de prendre son poste en tant que directeur. Il me fait visiter les différents espaces.
0: Voilà, il y a vraiment une conception globale du projet qui permet aussi d'avoir des correspondances, des niveaux de correspondance entre le théâtre et le conservatoire. Donc là, on retrouve au conservatoire un autre espace de cours sur le même principe, les noms d'autres artiste, Alfred Cortot, qui était aussi un pianiste classique, Maurice Chevalier, que tout le monde connaît, Rina Ketty, qui est un petit peu moins connue, mais qui était une des cantatrices et fantaisistes du début 20e, hein. C'est elle qui chantait « J'attendrai le jour de la nuit ».
2: À l'époque, le théâtre a été érigé en seulement 6 mois. Il a fallu 5 ans à l'agglomération de Béziers pour terminer. Coup d'RCF Notre-Dame, les programmes vont se poursuivre, bien sûr, tout au long de cette journée. Depuis ce matin, de nombreux temps forts, de nombreux invités, de nombreux contenus à retrouver sur le site de votre radio chrétienne, rcfnotredame.fr. Et puis nos équipes web travaillent d'arrache-pied pour mettre en valeur tous ces contenus via des articles, des photos ou encore des vidéos. Restez à l'écoute, encore beaucoup de belles choses à venir en ce jeudi 1er octobre.

0: Tant personne autour de Léon XIV, un rendez-vous qui signe le début de la semaine mondiale de prière. 1 million d'enfants récitent le rosaire. C'est une initiative lancée par l'aide à l'église en détresse il y a plus de 20 ans. Au Vatican, les jeunes participants viennent du monde entier. Outre l'Italie, ils sont originaires de la paix, mais pas seulement. C'est ce que nous explique Regina Lynch, présidente exécutive de l'AED internationale.
1: C'est pour la paix et plus généralement pour tout le monde, mais je pense que cela dépend un peu de chaque pays. Nous avons un thème inspiré de Fatima. C'est le cardinal Corre qui le présentera cette année, mais je pense que je peux aussi m'y retrouver. Beaucoup d'entre eux s'identifient sans doute aussi à leur situation locale. Et il y a eu ce terrible tremblement de terre cette année au Venezuela. Je m'y suis rendue environ une semaine après le séisme. J'ai été très impressionnée par la foi du peuple vénézuélien. Et j'imagine que cela tient en grande partie à cette initiative lancée par les enfants en 2005. J'aime à penser, et Dieu seul le sait, et cela est en grande partie dû aux prières ferventes de ces enfants qui ont lancé cette initiative. Et je crois que c'est Padre Pio qui a dit « Quand 1 million d'enfants prient, ils peuvent changer le monde ».
0: Entretien réalisé par notre collègue Christopher Wells de la rédaction anglophone de Radio Vatican. Cette récitation du rosaire avec le pape est à suivre en ce moment sur notre site vaticannews.va et sur nos réseaux en direct et commenté en français. Outre le rosaire pour la paix pour ce mois d'octobre, le pape invite aussi à prier pour la santé mentale. C'est le sujet au cœur de son intention de prière. Dans la vidéo publiée ce jeudi, Léon XIV demande pardon au nom de ceux qui détournent le regard ou alimentent la stigmatisation ou la discrimination de ceux qui souffrent de troubles mentaux. Il appelle l'Église à développer une pastorale de la santé mentale et à être un foyer accueillant pour tous ceux qui souffrent d'anxiété ou de dépression. Aux États-Unis maintenant, une exécution ratée de Christa Pike qui relance les débats autour des méthodes employées pour la peine de mort par les autorités américaines. Condamnée pour un meurtre par l'État du Tennessee, la quinquagénaire qui aurait dû mourir hier soir est toujours en vie. L'injection létale n'a pas fonctionné. La femme est actuellement à l'hôpital et son état de santé est inconnu selon ses avocats. Le gouverneur républicain du Tennessee a annoncé l'ouverture d'une enquête et a suspendu toutes les autres exécutions capitales prévues cette année.
2: Christa Pike a reçu ce mercredi soir 2 doses de pentobarbital, le produit létal, mais selon ses avocats, elle respirait toujours après. Ses avocats ont affirmé qu'ils ne tiraient aucune satisfaction d'avoir eu raison, car ils s'étaient inquiétés de possibles complications, je cite, des difficultés d'accès aux veines, veines rompues, pentobarbital dégradé, absence de soins médicaux d'urgence et un protocole enveloppé de secret. Les autorités pénitentiaires du Tennessee ont quant à elles affirmé qu'elles avaient suivi toutes les procédures. Christa Pike devait être la première femme exécutée dans le pays depuis 2023 et la première dans l'État du Tennessee depuis près de 200 ans, mais l'échec de l'exécution relance les débats sur les méthodes employées. De toutes les exécutions ratées auxquelles nous avons assisté dans les temps modernes, celle-ci est la pire, a dit Robin Mayer, la directrice du Centre d'information sur la peine capitale. Le Haut Commissariat des Nations Unies aux droits de l'homme a également réagi, estimant que cette situation, je cite, « met en lumière plusieurs raisons pour lesquelles la peine de mort devrait être abolie ». En 2025, 47 personnes ont été exécutées dans le pays. À Atlanta, Edouard Maille pour Radio Vatican.
0: La peine capitale qui est vivement condamnée par l'Église catholique. À ce titre, les évêques américains de Nashville, Memphis et Knoxville avaient exhorté le gouverneur du Tennessee à suspendre l'exécution de Christa Pike. La peine de mort dont la pratique pourrait s'étendre en Algérie, c'est une réponse juridique appropriée pour punir des crimes. Ce sont les mots du ministre de la Justice algérien après le vote d'un texte qui autorise la peine capitale pour les auteurs d'incendies de forêt ou de champs après des feux meurtriers de cet été. La guerre en Ukraine à la une. Moscou continue d'intensifier ses frappes sur le territoire. Un des ponts majeurs de Kiev a été visé ce jeudi. Il a pu rouvrir depuis. Une école de la capitale et un institut de recherche nucléaire ont aussi été frappés par des drones russes. Les Ukrainiens qui ont tout de même réussi à récupérer 80 km de terrain, notamment dans l'Est, dans la région de Donetsk. Bilan des offensives du mois de septembre dressées par l'Institut américain pour l'étude de la guerre. Le conflit meurtrier qui se poursuit et les négociations qui n'aboutissent pas, c'est dans ce contexte que le cardinal Matteo Zuppi s'est rendu ces 3 derniers jours à Moscou. L'envoyé spécial du pape pour les questions humanitaires s'est notamment rendu dans un camp de prisonniers, sujet au cœur des discussions avec la Russie, en plus de la recherche des personnes disparues et de la question du rapatriement des mineurs. Nous partons maintenant en Éthiopie où les combats ont repris depuis 10 jours dans le nord du pays entre le gouvernement fédéral et les autorités rebelles du Tigré. Le conflit rattrape désormais la capitale. La nuit dernière, des explosions ont

0: ont retenti à Addis Abeba. Les précisions d'Augustine Passy.
1: L'Alliance pour la survie a revendiqué auprès de l'agence de presse Reuters les tirs de drones à l'origine des bruits sourds entendus la nuit dernière dans plusieurs quartiers d'Addis Abeba.

Est-ce qu'on peut bien manger? Comment est-ce qu'on peut optimiser un budget quand on est dans une situation précaire? Est-ce qu'on peut se faire plaisir tout en mangeant sain? Des questions qui sont particulièrement importantes à l'heure actuelle quand on veut préserver sa santé et son bien-être. On parle aussi beaucoup de l'alimentation comme facteur de longévité. On connaît les difficultés du vieillissement, voilà, de tout ce que ça peut apporter. Voilà. Donc c'est un sujet à la fois

0: qui seront abordées lors de la fête de la science.
1: Cette fête de la science, Pascal Aizan, vous en êtes l'ambassadrice pour la Normandie. Est-ce qu'on peut avoir une idée du nombre d'événements, de conférences, d'animations qui vont être organisées du 2 au 12 octobre dans les 5 départements normands?
0: En regardant toute la programmation, j'ai été assez stupéfaite de voir l'ampleur et la dynamique des propositions dans notre région Normandie. Voilà, c'est plus d'une centaine d'animations sur tout le territoire normand, avec des choses particulièrement attractives sous forme d'ateliers, sous forme de conférences, sous forme de présentations. Il y a vraiment un choix énorme de propositions. Et voilà, je dois dire qu'il faut vraiment saluer l'initiative de tous les acteurs qui gravitent autour de cette fête de la science en Normandie, parce que vraiment la programmation est particulièrement séduisante.
1: Une programmation en tout cas à retrouver sur le net et sur les différents réseaux sociaux de la Fête de la Science. Pascal Aizan, vous avez donné déjà beaucoup d'arguments pour convaincre nos auditeurs de participer aux événements organisés dans toute la région Normandie jusqu'au 12 octobre. S'il y avait un argument supplémentaire, l'argument ultime à leur donner pour y aller, ce serait quoi?
0: Ah ben moi, je pense que c'est la thématique de cette 35e fête de la science. Voilà, saveurs savantes, tout un programme. Pourquoi conjuguer les saveurs avec le côté science? Je pense que ça doit forcément intéresser le grand public, parce qu'on est tous concernés.
1: Eh bien, des saveurs savantes à retrouver dans les 5 départements avec la Fête de la Science du 2 au 12 octobre. Merci beaucoup, Pascal Aizan.
0: Je vous remercie et donc à très vite sur tous les ateliers et les conférences proposées dans le cadre de cette fête de la science en Normandie.
1: À bientôt.
2: Guillaume Lemoine était en compagnie de notre invité normande sur RCF Notre-Dame. Dans un instant, nous pourrons entendre le magazine Chrétien en Normandie et on reviendra sur une initiative chrétienne qui voit le jour en cette rentrée à Caen, un accueil Louis et Zélie qui ouvre cet automne pour permettre à tout un chacun de sortir de sa solitude.

0: Un accueil Louis et Zélie, c'est quoi? C'est un lieu, déjà c'est un lieu concret, c'est pas une ligne téléphonique, une ligne d'écoute, c'est un lieu concret dans lequel on peut aller,
1: Oui,
0: Marie.
1: tout à fait. Oui, ce n'est pas seulement effectivement un appel, puisque là on aura la joie d'accueillir en présentiel, comme on dit aujourd'hui, dans un lieu qu'on veut chaleureux, une petite pièce, mais qu'on veut effectivement chaleureuse, et puis prêt à tout disponible à écouter. Celui ou celle qui viendra se confier, qui aura besoin de se poser pour confier, avoir une oreille attentive.
0: Alors
1: Voilà.
0: on va revenir dans le détail tout à l'heure sur savoir qui vous allez écouter et puis comment vous allez les écouter. Mais peut-être revenir un peu sur la genèse de ces accueils Louis et Zélie. C'est né dans la foulée de la canonisation de Louis et Zélie Martin. Alors, on l'a pas précisé, mais Louis et Zélie Martin qui sont les parents de Sainte Thérèse. Ça a une dizaine d'années cette
1: C'est
0: initiative.
1: ça. Et en fait, c'est une initiative de Guillaume d'Alençon, qui était à l'époque, en 2015, donc délégué à la pastorale des familles du diocèse de Bayonne, et qui était directeur de l'Institut pour la famille en Europe, qui a pensé ouvrir ce premier accueil à Bayonne pour venir en aide aux personnes en difficulté. Je pense que tout le monde se rend compte aujourd'hui de la solitude que l'on peut rencontrer malgré les réseaux sociaux et toutes ces aides
0: Toutes les
1: qui
0: capacités
1: sont,
0: à être en lien,
1: c'est
0: mais...
1: ça. Mais je pense que c'est une certitude maintenant que il y a beaucoup de solitude qui nous entoure et c'est en fait ce qui a décidé Guillaume d'Alençon à se lancer dans cette écoute qu'on appelle une écoute bienveillante. On verra tout à l'heure que ce n'est pas une écoute à bâton rompu d'une discussion qu'on pourrait avoir des amis. C'est une écoute qui est bien spécifique.
0: On va creuser le sujet dans un instant. À qui s'adresse cet accueil? Parce que des personnes voilà, fragiles, etc., c'est très très large. Concrètement, qui peut appeler ces accueils Louis et Zélie?
1: Alors, en fait, tout le monde peut les appeler. Toutes les personnes qui se sentent dans la solitude, dans la détresse, que ce soit des conflits conjugaux, familiaux, des addictions, la solitude des étudiants même qui arrivent dans des villes et qui se retrouvent seuls dans leur petite chambre, une souffrance affective, un isolement, enfin vraiment, n'importe qui peut venir, une mère de famille désemparée par les pleurs de son enfant. Vous voyez, c'est vraiment très très très large.
0: C'est le besoin en fait de
1: Le
0: pouvoir
1: besoin de parler,
0: et de ne pas avoir la possibilité de le faire avec des proches autour de soi.
1: exactement. Et puis, enfin Marie l'a dit tout à l'heure, la spécificité de cet accueil est qu'on rencontre les gens de façon présentielle, Intégrale,
0: oui,
1: oui.
0: voilà, intégrale. Et puis, il y a vraiment cette rencontre d'une personne à une autre, et je pense que c'est important Marie,
1: aujourd'hui.
0: très concrètement, comment ça se passe? J'ai un blocage, je suis dans une situation dans laquelle je n'arrive pas à avancer pour X raisons. Comment je fais pour bénéficier de cette écoute que vous
1: Bah,
0: proposez?
1: la Providence fait peut-être que vous allez tomber sur une de nos affiches, sur quelqu'un qui nous aura déjà rencontré, qui va vous donner un numéro de téléphone,
0: Ou qui écoutera RCF?
1: ou qui
0: Oui,
1: écoutera
0: tout à fait.
1: RCF déjà, et qui pourra donc prendre contact, donc soit par courriel, soit en téléphonant. Et l'appel sera pour prendre rendez-vous. Et à partir de là, cet appel est relayé au centre de notre équipe, où notre communicante lance un appel au groupe en disant ben, qui est disponible, voilà les créneaux demandés par la personne qui a besoin, quelles sont vos disponibilités, qui est disponible à ce moment-là. Et donc en fonction des retours, eh bien, on organise ce rendez-vous et on se rend par deux, ça c'est très important, cette équipe que l'on forme pour accueillir le mieux possible celui ou celle qui se rendra donc rue de l'Abbatiale à Caen. Voilà, et à partir de ce moment-là, c'est plus, nous sommes en binôme, mais c'est une personne en particulier, une écoutante, qui va être au premier plan, j'allais dire, l'autre plus en retrait, simplement parce qu'il y a peut-être besoin quelquefois d'un verre d'eau, d'un paquet de mouchoirs ou d'un complément, voilà, qui se fait plus discrète. C'est un appui qui doit renforcer ce lien, j'allais dire, et cette entente qui vise toujours, ce qui est primordial pour nous, c'est de bien accueillir, que la personne se sente attendue, accueillie telle qu'elle.

0: Voilà.
1: Donc c'est assez simple finalement, c'est quelque chose qui est très simple. On va rentrer dans quelques instants dans le fond du sujet, c'est-à-dire cette capacité d'écoute et cette capacité d'accueil. Mais un petit mot quand même sur ce patronage, alors qui fait plaisir en Normandie, hein, mais ce patronage de Louis et Zélie. Pourquoi ce patronage pour une initiative, une association qui veut accueillir et écouter la détresse de nos contemporains? Pourquoi
0: Alors,
1: Louis et
0: c'est
1: Zélie, les
0: voulu
1: parents de
0: par,
1: Sainte-Thérèse?
0: oui, donc c'est voulu par Guillaume d'Alençon, qui a eu envie de se mettre sous la protection des parents de Sainte-Thérèse, qui ont eu une vie exemplaire par rapport à justement l'écoute qu'ils ont pu apporter autour d'eux, dans leur propre famille, entre époux aussi, et puis par rapport aux salariés de Zélie, ils avaient cette grande capacité de se mettre à la hauteur de ceux qui côtoyaient. Et on se rend compte que finalement, cette écoute, c'est le premier maillon d'une chaîne d'entraide. Et donc, on est bien placé pour le savoir à côté de Lisieux, nous qui habitons à côté de Louis et Zélie, que c'est important d'avoir

0: de trouver des solutions en elle.
1: Marie Rivola, c'est ça en fait, vous êtes là pour que la personne trouve ses propres solutions.
2: Exactement. C'est comme on disait, c'est nous apprenons à nous taire en nous-mêmes, extérieurement aussi, de façon à être un réceptacle en quelque sorte, où la personne, en déposant, en exprimant ses soucis, va pouvoir, grâce à la formulation de ses soucis, commencer déjà à trouver la solution.
1: Vous-même, toutes les deux, vous aviez déjà une expérience de l'écoute à travers d'autres engagements que vous avez eus. Et la formation des personnes qui souhaitent vous rejoindre cette équipe des accueils Louise Ellie, concrètement, en quoi consiste cette formation? Comment ça se passe? Ça dure longtemps? Ça...
2: C'est une formation d'abord qui est dispensée par les accueils eux-mêmes.
1: Oui.
2: Voilà, ça peut se faire sur plusieurs heures, c'est sûr, voire plusieurs jours. Après, il faut savoir que c'est une formation permanente, c'est-à-dire nous nous retrouvons donc au minimum une fois par mois pour prier et pour concrètement appliquer des méthodes, j'allais dire, d'écoute, apprendre à se taire, voilà, c'est la première des choses, apprendre à se taire pour être tout à fait disponible et recevoir tout ce que la personne va nous confier. Et puis après, effectivement, savoir intervenir juste quand il faut pour que la personne puisse s'appuyer en fait. Nous ne sommes là que comme appui. On sait bien que déjà c'est plus une expérience peut-être féminine que masculine, mais le fait de parler permet de faire partir la pression, j'allais dire, et d'exprimer le fait de mettre en mots les mots MAUX de nos vies. Permet déjà d'en résoudre une partie. C'est un premier pas vers une solution. Et justement, les personnes que nous allons recevoir, que nous espérons recevoir, n'ont pas cet autre en face pour recevoir. Et c'est le rôle que l'on se propose, en fait, d'être non pas un miroir, mais cette feuille. Quelquefois, certains écrivent pour déverser leurs soucis. On passe peut-être de moins en moins par l'écriture avec les écrans et les tablettes, mais nous, nous sommes un peu cette feuille blanche sur laquelle les personnes vont déposer voilà, leurs soucis, leurs tracas, leurs problèmes. Et nous ne serons là que pour aider à les résoudre. Voilà,
1: La
2: un peu.
1: différence entre ce que vous proposez et puis un rendez-vous chez un psychologue ou chez un accompagnateur spirituel, voilà. Comment vous vous
2: Alors.
1: positionnez là-dessus?
2: Moi, j'allais dire, tu me complèteras, Servane, j'allais dire que nous sommes une première étape. C'est-à-dire que si la personne a besoin d'un
1: Oui.
2: rendez-vous, de consulter un praticien, un spécialiste, elle le découvrira d'elle-même, j'allais dire, ou peut-être pourrons-nous lui suggérer avec délicatesse. Voilà, mais nous ne sommes pas du tout, nous ne revendiquons surtout pas cet état. Nous ne sommes là que comme confidents, confidents ponctuels, occasionnels. Dans certains accueils, il est arrivé que les personnes aient besoin d'aller une seconde fois, voire une troisième fois, mais notre rôle n'est pas d'assurer un suivi, ni spirituel, ni psychologique, loin de là. Nous ne sommes vraiment là qu'en appui ponctuel pour faire surgir quelquefois cette nécessité de consulter. Voilà, un spécialiste. Et
1: Servan.
0: nous avons aussi, nous essayons d'avoir dans nos réseaux, enfin, par nos relations, nos réseaux, des professionnels qu'on pourrait éventuellement conseiller aux écoutés, si ces personnes nous le demandent. Mais nous sommes vraiment le premier maillon de cette chaîne d'entraide. Et puis la différence aussi, c'est la gratuité de notre accueil. Nous sommes là vraiment pour dire à la personne qu'elle est importante, qu'elle nous intéresse. En fait, ces personnes qui sont dans la solitude, en général, se sentent délaissées et parfois indignes d'exister. Eh bien, nous voulons leur faire prendre conscience que ce sont des personnes intéressantes et que nous sommes heureux de les accueillir. Et la relation n'est pas du tout la même entre écouter et écoutant qu'entre un professionnel et son patient.
1: Et la dimension spirituelle, comment elle est vécue? Donc, on imagine,
0: Alors.
1: enfin en tout cas c'est ce qu'on devine à vous écouter, qu'elle est très forte chez vous, que vous faites ça
0: Oui.
1: en tant que
0: Alors.
1: chrétienne. Mais voilà, ça veut dire que comment ça se passe, quelle place a cette dimension spirituelle à la fois de votre côté, d'écoutante, et puis pour la personne qui vient vous voir?
0: Alors déjà,

Quand Guillaume d'Alençon donc a créé cette belle œuvre, pour être écoutante, on nous demande d'être catholique. Donc c'est un des premiers points de la charte. Nous avons une charte que chaque écoutante doit signer et donc de nous retrouver et de prier ensemble pour les personnes qui viendront se confier à nous, de nous confier donc à Louis et Zélie. Et puis nous avons ce dont parlait Marie, cette formation continue, donc donnée par le national en visio à peu près une fois par mois, une fois tous les 2 mois, et où là donc chaque équipe peut confier ses difficultés, ses joies, et où le national nous donne des

0: prendre ma place, vous voyez. Donc, cette force d'être à deux écoutants nous évite cet écueil dont vous parlez, peut-être.
1: Marie.
2: Et puis, ça évite effectivement d'avoir une relation trop exclusive de la part
1: De l'écoutant.
2: de l'écoutant et de l'écouté. C'est-à-dire que il n'y a pas de, oui, il n'y a pas d'exclusivité. Ça induit vraiment un rapport différent. Ça pose le cadre aussi bien que le temps limité, aussi bien que de prime abord savoir que on ne sommes pas appelés à nous revoir chaque semaine. Voilà, et aussi nous-mêmes dans ce que nous recevons dans la formation, il n'y a pas d'enseignant et d'enseigné. Voilà, et ça c'est très important. C'est-à-dire que nous sommes conscientes que nous allons recevoir autant que la personne va peut-être, et nous l'espérons, recevoir.
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1: Alors toujours avec Servan Guinch et Marie Rivola sur RCF Notre-Dame, nous sommes en Normandie. Deux bénévoles engagés dans les accueils Louis et Zélie. L'un va s'ouvrir à Caen, en centre-ville, chez les Visitandines. Ces accueils Louis et Zélie s'intègrent dans un diocèse et une paroisse. Il nous reste quelques minutes avec vous, mais peut-être insister sur cette dimension de l'ancrage ecclésial de cette initiative que sont les accueils Louis et Zélie. Je ne sais pas qui veut nous en parler, Servan.
0: Ce qui nous unit donc dans notre équipe et dans les équipes, c'est vraiment notre foi chrétienne et qui se nourrit de la parole de Dieu, qui se nourrit des évangiles et qui puise sa force dans la prière. Et c'est évidemment un accueil qui est fait en accord et avec l'aide du diocèse. Donc nous avons reçu la personne responsable de la pastorale des familles. Nous avons passé toute une soirée avec elle. Donc c'est vraiment une grande famille sur Caen une grande chaîne de solidarité avec chacun à sa place. Et nous, nous rentrons vraiment dans le cadre de cette pastorale des familles. Enfin, nous avons rencontré Marie, cette responsable, c'était vraiment intéressant de travailler. On sent qu'on est en accord avec toutes ces personnes et que nous voulons avoir notre place dans le diocèse de Caen.
1: Intégré dans le diocèse de Bayeux-Lisieux. Voilà. Aujourd'hui, vous nous disiez, Servan et Marie, vous étiez 8.
0: Ah oui.
1: Vous cherchez toujours sur Caen des nouveaux bénévoles. S'il y a des canets, des canaises qui nous écoutent, qui se disent, tiens, cet engagement-là, ça me plaît.
0: Bien sûr. Alors, on peut aussi, c'est ce que, alors là, on s'est dit ça dans notre équipe, et je pense que dans beaucoup d'équipes, ça se passe comme ça. On peut être bénévole sans être forcément écoutante. On peut venir à nos réunions mensuelles et puis quand une écoute se passe, l'équipe en est informée et il y a une communion qui se fait. Certaines peuvent prier l'Esprit Saint pendant que les autres vont écouter. Donc bien sûr, l'équipe n'est pas du tout fermée à celle ou ceux, parce que nous, pour le moment, nous ne sommes qu'une équipe de femmes. Bienvenue à tous ceux qui veulent nous rejoindre.
1: En quelques mots, il nous reste vraiment plus beaucoup de temps, mais personnellement, qu'est-ce que cet engagement vous a apporté l'une et l'autre, même si ce n'est que le début, mais si conservez une chose, Marie.
2: Moi, je crois que j'ai eu la chance de la grâce même, de beaucoup recevoir par les amis qui ont su m'écouter quand il fallait. Et je suis extrêmement marquée par la solitude dont on parlait, cette absence d'écoute dans ce monde qui va toujours plus vite, où on parle toujours plus d'amitié et en fait on ne sait plus ce que c'est, et qu'il n'y a jamais plus de temps pour l'autre. Voilà. Et ça me paraît essentiel, si je l'en dispose un petit peu, de pouvoir en donner à mon tour.
1: Servan, le mot de la fin.
0: Personnellement, j'ai été écoutée dans le vrai sens du terme plusieurs fois dans ma vie et j'ai constaté que cette écoute a été un tremplin pour moi pour rebondir et pour trouver la force intérieure de me sortir de mes fragilités ou des épreuves que je traversais. Et ça m'a vraiment beaucoup marquée. Donc, je pense qu'on a la même approche. Et après, c'est une forme d'appel. Et ça s'est fait au fur et à mesure de ma vie et

0: Je constate effectivement que les gens ne savent pas écouter, que quand on se confie à quelqu'un, souvent la personne se raconte au lieu de nous écouter.
1: Eh bien, merci à toutes les deux, en tout cas,
0: Merci
1: d'être
0: beaucoup,
1: venues nous
0: merci beaucoup,
1: partager cette
0: merci.
1: belle initiative qui prend forme ici à Caen, en Normandie, mais qui est déjà présente à Mortagne-au-Perche, à Alençon et à Lisieux. Ces accueils Louis et Zélie, voilà, pour accueillir les personnes en souffrance, et ça de manière très, très large, pour un temps cadré, mais pleine d'écoute, dans le respect, la douceur et la vérité. Merci à toutes les deux, Servane Guinche et Marie Rivola. Et puis,
0: Merci
1: belle
0: beaucoup.
1: route pour cet accueil, Louis et Zélie à Caen.
2: Merci
0: Merci
2: beaucoup.
0: beaucoup.

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1: Bonjour les Normands. L'autisme, on en parle aujourd'hui dans Une heure en Normandie sur RCF Notre-Dame. Dans la collection Portraits de vie aux éditions Amalthée, Isiagui a écrit l'ouvrage Autisme déjouer tous les pronostics.

0: Maman d'un enfant atteint d'autisme, elle nous livre son combat et sa méthode pour mieux accompagner celui-ci.
1: Sur RCF Notre-Dame, on passe une heure en Normandie avec Frédéric Suard.
0: Bonjour Isiagui.
2: Bonjour.
0: Merci de nous faire le plaisir d'être dans nos studios. On va évoquer ce thème de l'autisme et l'ouvrage que vous avez écrit sur ce sujet. On va en savoir plus sur votre combat pour mieux accompagner votre fils atteint d'autisme. Vous préférez parler d'enfance différente.
2: Complètement.
0: Et on est accompagné de nos chroniqueurs avec nous. Marie-Vonne Claudel qui va nous faire saliver. Un petit indice ?
3: Un petit indice, c'est un marqueur fort de camp.
0: D'accord, je crois avoir une petite idée, mais je ne vais pas spoiler, comme on dit, comme les jeunes disent. En parlant de jeunes, on est avec Lucas Maupin, bonjour.
4: Bonjour Frédéric.
3: Merci pour les
0: autres. vous avouerez que Lucas fait un peu plus jeune que nous. Hein.
4: Légèrement, mais...
0: Lucas Maupin, avec ses trésors, il vient avec une BD qui s'intitule « Le clan de Walden ». Et il est question d'un personnage que j'aime beaucoup.
4: Oui, Henry David Thoreau, donc auteur majeur de la littérature américaine, qu'on va redécouvrir sous le prisme de Catherine Meurice, une autrice académicienne des Beaux-Arts notamment, et qui est une petite chouchoute personnelle.
0: Restez bien à l'écoute, ça va être sympa. L'autisme, on en parle donc aujourd'hui. Isiagui, donc je le disais, vous avez commis un ouvrage, et à la lecture de celui-ci, l'arrivée de Joe, votre fils, n'est pas des plus simples. Il pleure, il crie, pour autant c'est le cas de nombreux enfants. À quel moment faites-vous le constat de sa différence ?
2: Alors, je vais dire que pendant mon parcours, j'ai été bien lotie parce que j'avais déjà eu un enfant.
0: Oui.
2: Donc les repères sont vous sautent aux yeux, et d'un enfant à un autre, surtout quand le premier est arrivé et que ça arrive avec le second, ben vous êtes tout de suite mis dans le bain de la différence. Et c'est un enfant qui ne connaissait pas le sommeil, c'est un enfant qui ne connaissait pas le regard, l'émerveillement sur la vie qu'on venait de lui accorder, et bien là le questionnement est arrivé, mais comme une grande guerre avec plein de soldats auxquels je n'avais aucune arme, aucun outil et aucune réponse. Les professionnels, je me suis dirigée vers les professionnels à partir du moment où je l'ai mis à l'école, et on m'a dit qu'il n'avait pas sa place.
0: Ça c'est assez violent.
2: Oui.
0: Vous vous heurtez à la méconnaissance et l'incompréhension. Il y a des mots que vous entendez, je les ai relevés. Il faut le mettre en hôpital de jour, l'inspecteur de commission. Mmh. Il faut qu'il prenne son cachet, sinon il fait des crises, le médecin. Mmh. Il n'a rien à faire à l'école. Mmh. Ça c'est furieux, la directrice. Il est trop sensible, trop dans la lune. Vous êtes sûr qu'il n'est pas sourd, l'institutrice.
2: Voilà.
0: Alors, quand on reçoit cette violence qui... parfois lié à la méconnaissance, hein. C'est pas de la violence intentionnelle, mais comment on réagit ?
2: Ah bah, on est très très en colère. Je décris la scène comme si j'étais un cow-boy en furie, mais ce qui m'a le plus mis en colère, c'est des gens que jamais mon fils avait rencontrés, et dont les démos de gens qui avaient croisé mon fils, dont la psychologue scolaire, portaient des diagnostics radicaux.
0: Sans connaître pour autant ce qui...
2: Voilà, parce qu'à ce moment-là, on ne parle pas du tout de mettre le mot autisme sur le front de mon fils, et on le condamne surtout. Et c'est ça, cette condamnation-là, elle est révoltante et elle est destructrice, parce que j'ai eu cette foi en lui et j'ai eu cette foi en moi aussi de refuser, mais d'entendre d'un premier temps, mais de ne pas écouter. Parce que c'est très important de ne pas rentrer dans un déni sociétal par rapport à la société. Donc certainement il y a des professionnels, oui il y a des référents scolaires, mais vous êtes là et c'est vous qui êtes avec votre enfant. Et c'est vous qui voyez ce qui va pas, vous voyez aussi ce qui va. Alors, ce qui va, c'est qu'il est en vie, c'est qu'il respire, c'est qu'il arrive à rire aussi. Il y a des choses de base. Maintenant, le pas vers la société qui est l'école, sa société, hein, parce que la société d'un enfant, c'est l'école, là, c'était très, très compliqué. Alors oui, il ne parlait pas. Oui, on me l'a condamné. Oui, on me

0: l'a mis, on voulait me le mettre sur un chemin dont il ne serait jamais revenu.
1: Oui, parce que vous disiez que à domicile, voilà, il avait tout un tas de difficultés, il ne parlait pas, il ne vous regardait pas dans les yeux, on
0: Non.
1: imagine, dans une cour de récré,
0: Voilà.
1: il a dû être isolé, j'imagine.
0: Ouais. Alors, j'avais lu plusieurs ouvrages sur les enfants précoces, et les enfants précoces, au départ, moi, j'ai cru que c'était un enfant atypique qui pouvait s'ennuyer. Ce qui est le profil des enfants qui s'ennuient aussi à la maison, qui vont refuser et qui ont besoin d'autres univers. Alors pour ça, il a fallu qu'il soit propre. Et alors là, et donc
1: Oui.
0: j'ai réussi en allant chercher, c'est ce que je raconte dans le livre, en allant chercher des vieux langes de dans le temps, comme on dit à Emmaüs. Et le fait, parce que ce sont des enfants qui sont puissants, ils sont puissants en tout,
1: Oui.
0: en perception, en toucher. La couche pour eux, ça n'est pas de bon augure. Parce que autant la pub, j'en parle d'ailleurs pour la grande marque des couches, et qui dit, oh, pas de problème pendant 10 heures, eh ben, eux, c'est pendant 10 heures, il y a pas d'urine, il n'y a pas autre chose, ils ne ressentent rien. Donc, la difficulté des parents de pouvoir les amener à la propreté, elle est pire.
1: Voilà, et puis à l'école, on vous dit, OK, pourvu qu'il soit propre.
0: Voilà. Et donc j'ai utilisé ces fameux langes auxquels ça le renvoyait à une sensation vraie.
1: Marie-Vonne Claudel?
2: À quel moment est-ce que vous vous êtes rendu compte qu'il avait un problème?
0: Alors, très tôt, mais le tampon a été marqué par l'école. Vous créditez toujours l'enfant que vous aimez. Il est différent. Il est différent.
2: Et les médecins, qu'est-ce qu'ils disaient?
0: Les médecins, c'était un garçon. Donc un garçon avance toujours moins vite qu'une fille. Voilà, j'ai eu des réponses un peu bateau comme ça, jusqu'à ce que j'arrive chez un grand ponte d'une grande métropole et là il m'a dit, il poussera différemment, c'est tout. Mais sans me donner d'outils. Il est là le problème. C'est bien facile de renvoyer des choses radicales sans apporter d'outils. C'est très douloureux pour les parents.
2: Quand on n'est plus dans la norme, bah, il n'y a plus rien.
0: Voilà.
1: Et il est là le problème, et pas seulement pour vous, pour les gens qui sont confrontés justement à la
0: Complètement.
1: différence de leur enfant, où ils doivent eux aussi faire par empirisme, essayer ceci, cela, et puis se heurter justement à cette méconnaissance et parfois même cette méchanceté, il faut le dire, hein,
0: Oui.
1: dans ce que vous recevez
0: C'est
1: comme dit.
0: cruel de la part des professionnels. Parfois, il y a un manque de lucidité humaine. Il y a un très très grand manque de lucidité humaine. Et ces tableaux et ces symptômes et cette organisation scolaire, et je trouve pas salvatrice du tout.
1: Izyagi, je rappelle que vous venez d'écrire Autisme déjoué, tous les pronostics, c'est dans la collection Portrait de vie aux éditions Amalthée. Dans l'ouvrage, on apprend que vous êtes une grande cinéphile.
0: Oui.
1: On a choisi pour vous la bande originale du film The Mission que vous aimez.
0: Oui.
1: On écoute.
0: Merci.

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1: C'est beau ça, hein, une compo d'Ennio Morricone pour The Mission, le film On Earth as it is in Heaven. Et nous sommes en compagnie d'Isia Guy, qui est une grande cinéphile et qui a surtout écrit un ouvrage qui s'appelle Autisme déjoué, tous les pronostics. Elle nous partage son parcours, sa lutte, ses combats, pour mieux entourer son fils Joe, atteint d'autisme. On parle d'enfance différente. Aujourd'hui, je vais revenir sur la pause musicale qu'on vient d'entendre, puisque dans l'ouvrage, on apprend un peu aussi de votre vie.
2: Oui.
1: Et vous êtes allé au Maroc, et justement, vous avez fait un spectacle autour de ça.
2: Complètement. J'organisais des défilés de mode sur des bandes-sons assez élaborées, puisque la bande-son du film Mission, c'est quelque chose de très puissant. Dans mes jeunes années, j'ai pris beaucoup de plaisir à vivre avec les Marocains et dans leur pays et à manger leur alimentation qui était magique.
1: Ah, ça, c'est clair. Je ne contredirai pas. Isia Guy, on a évoqué en première partie d'émission, la découverte de la différence de Joe. Vous disiez, il est différent, mais bon, c'est mon fils, on l'aime malgré tout. Et puis petit à petit, vous allez découvrir le mal dont est atteint Joe. On dit le mot, on pose le mot, c'est le diagnostic d'autisme.
2: Tout à fait.
1: Alors là, c'est j'imagine une chape de plomb. Vous commencez à vous documenter partout pour savoir ce que c'est.
2: Complètement. Et je cherche avec cette formidable petite boîte qui est l'ordinateur à avoir plus d'informations, chose à laquelle je m'étais pas du tout préparée. Et les sites français qui me renvoyaient les informations ne me convenaient pas du tout. Et je suis tombée sur un site canadien et les Canadiens ont peut-être plus de 30 ans d'avance sur nous. Et là, il a fallu que je me démène pour entrer en contact avec quelqu'un qui était précurseur en étant passé au Canada pour avoir pris la méthode ABA. Je raconte donc dans le livre tous les tenants et les aboutissants de notre contact mutuel avec cette dame qui est extraordinaire, qui s'appelle Vinca Rivière.

0: Et j'ai donc pu être formée à la méthode ABA pour les biens de mon fils, pour le bien de mon fils. Avant ça, il y a eu aussi...
1: Tomatis aussi, la méthode
0: voilà,
1: Tomatis.
0: La méthode Tomatis est arrivée bien avant. Et sans pour savoir de diagnostic d'autisme, mon fils ne parlait pas. Et il fallait au moins qu'il arrive à la parole pour qu'on puisse communiquer. Et la méthode Tomatis m'a bien aidée. C'était radical.
1: Cet outil des trois doigts.
0: Oui, pour que... ça c'est moi.
1: Oui, mais c'est...
0: Alors, ouais, alors,
1: vous captez le regard de votre fils.
0: Voilà.
1: Alors qu'il ne vous regardait
0: non,
1: jamais dans
0: les yeux. Non, pas du tout. Ouais. Il me regardait pas du tout. Et au fond, c'est très révélateur cette progression des trois doigts. Mon pouce et mon index et mon majeur de chaque côté de son menton pour qu'il se concentre par le toucher à visionner mon regard qui suit alors que je suis en train de communiquer avec lui. Et au fur et à mesure, vous vous rendez compte que l'enfant s'adapte au geste, il s'adapte à la sensation, il s'adapte au réflexe, et ensuite vous n'avez plus qu'à lui offrir, au bout de quelques, peut-être mois, mais sur au moins une ou deux années, vous n'avez plus qu'à effleurer son menton pour que le mécanisme soit en route. Il a mis du temps à regarder d'autres personnes dans les yeux que moi. Son frère, ça a été un petit peu plus rapide que les autres, mais c'est très révélateur, la progression de l'adaptation à l'outil.
1: Alors qu'on dit que il n'évoluera jamais.
0: Non, au départ, c'est ce qu'on m'a dit, on me l'a condamné. On a posé des pronostics que j'ai déjoués.
1: Déjouer tous les pronostics, voilà. C'est le titre de votre ouvrage, Autisme, déjouer tous les pronostics, Isiagui. Alors, vous l'avez évoqué un petit peu en début d'émission, il a fallu vous débarrasser d'un certain carcan sociétal.
0: Complètement.
1: Et là, vous vous rendez compte, selon vous, que les enfants différents alimentent tellement de services, de métiers, que cette approche de l'autisme, de la différence, reste inéluctablement immobile. On peut dire que les enfants différents, c'est une vache à lait pour plusieurs...
0: Là, moi, je pose mes mots et je trouve que au bout de tant d'années, de tant de millions d'euros dépensés, de tant de plans d'autisme mis en place... en arriver à le résultat que nous avons aujourd'hui, les écoles maternelles ne sont pas prêtes à l'inclusion. Ça devrait être la première des conditions. Un enfant qui est déjà dans le trouble de lui-même, comment voulez-vous lui faire ressentir sa normalité, entre guillemets, si on ne l'accueille pas tel qu'il est ? Je visite des écoles parce que j'aide d'autres enfants aujourd'hui, maintenant que je suis libérée de toute guidance parentale ou maternelle.
1: Ah, ça en dit long sur ce qui s'est passé ensuite. C'est-à-dire que on est plutôt dans l'espérance là.
0: Complètement. Ouais. Là, je veux que les parents gardent la foi et j'y travaille. Et quand je visite, parce que pour moi les clés sont à l'école maternelle, et que je visite les écoles maternelles et que j'arrive et que l'enfant qui peut avoir une angoisse, n'est pas accueilli dans un sas de décompression. Un tipi, une tente, une petite pièce où il va y avoir des coussins, où on va pouvoir mettre de la musique classique, c'est l'apprendre à entretenir ses angoisses, c'est l'apprendre à fonctionner comme ça à chaque fois qu'il va rencontrer quelque chose qui ne va pas lui plaire ou qu'il ne va pas comprendre. Et on doit passer par là, c'est-à-dire que les écoles maternelles doivent être accueillantes pour tout type d'enfant. Ça n'est rien que de former l'AESH qu'on lui a attribué et cet endroit de décompression.
1: L'AESH, c'est une aide, c'est un auxiliaire, non?
0: Alors, l'AESH, oui, c'est l'auxiliaire de... Alors, AVS, c'était auxiliaire de vie scolaire, et là, c'est AESH...
1: Je vais trouver, je vais regarder sur Internet, je vais faire comme vous, je vais sur l'ordinateur. AESH... c'est l'accompagnement des élèves en situation de handicap.
0: Voilà.
1: Et donc on voit, selon vous, c'est dès la maternelle, il faut faire preuve d'accueil et avoir des petits trucs.
0: Alors,
1: c'est pas des gros moyens, mais un tipi, des coussins, un petit sas de décompression.
0: Voilà. Dans le bruit, dans la propreté, les expériences que j'ai hormis mon parcours de maman, donc dans les écoles, l'enfant qui est en situation d'angoisse ou l'enfant qui est en situation de colère, on n'a pas d'autre solution que de le sortir dans le couloir avec son AESH, son auxiliaire de vie scolaire.
1: On va se retrouver dans un instant. On va on va manger avec Marie-Yvonne Claudel, mais on va faire une seconde pause musicale. Ça devrait vous parler, Isiagui. 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
1: Si c'était à refaire, Dany Briand sur RCF Notre-Dame dans une heure en Normandie. Isiagui, Dany Briand apparaît dans votre ouvrage « Autisme déjouer tous les pronostics ». Vous pouvez enfin voir un concert, danser et vous éclater sur la musique de Dany Briand. Et ça en dit aussi sur voilà la difficulté d'avoir un enfant différent qui peut avoir des manifestations en société, voilà qui peuvent surprendre. Mais là, vous avez,
2: je tente.
1: Vous êtes très, voilà. Je vous tente. Prenez des risques. Voilà.
2: Ah oui, je tente. Je tente en préparant. Alors d'abord, ils ont été baignés avec Dany Briand, avec toute la gaieté que ça peut amener, et à la maison. Et je me dis, tant pis, je casse ma tirelire, je choisis la belle place au balcon pour pas être trop près, pour pas être dans la fosse et tout, et je coach mon fils. C'est la première fois que je le coach à l'extérieur. Je casse la tirelire, je répète, pour qu'on ait un moment de repos dans un hôtel ou pas trop loin, avec quelque chose à manger. Enfin, vraiment, j'ai tout rassemblé pour que le moment soit le plus en paix possible. Et je me revois encore en montant l'escalier vers les balcons de la salle de concert. Je lui dis, quoi qu'il arrive, tu tires ma jupe. Quoi qu'il arrive, tu tires ma jupe. Et si tu veux qu'on parte parce que c'est trop fort, on part. Lui, déjà, il était en condition d'avoir un répit. Ça n'était pas radical, surprenant ou voilà, c'était la fin de tout. Non, pas du tout. Maman, elle avait posé des limites et puis il s'est niché dans ma jupe. J'étais agréablement surprise parce que je m'attendais à ce qu'il mette ses mains sur ses oreilles et pas du tout. Et on était au balcon, on était bien placés. Je vois encore son petit visage passer au-dessus de la rambarde du balcon et il a profité du moment. Après, ça a été non-stop sommeil.
1: Ouais.
2: Voilà, des moments comme ça.
1: Ouais, c'était un moment très éprouvant.
2: Voilà,
1: pour
2: tout à fait.
1: Ça demande plus.
2: Ça leur prend toute leur

0: comme nous tous, quand on est stressé, on est fatigué. Ouais. Et si on est stressé pendant une longue période, vous allez aller voir votre médecin, il va vous dire, faites une petite cure de magnésium. Ça, il faut savoir, et il faut comprendre pour les parents que c'est au quotidien, c'est journalier pour un enfant différent. Il est tout le temps en train de tirer sur sa fatigue. Alors si on n'apporte pas quelque chose en échange pour qu'il puisse garder la tête hors de l'eau, voilà. Alors dans le magnésium, il y a le magnésium tout simple, hein, si possible marin, pour qu'il puisse se fixer le plus possible. Mais dans l'alimentation, on peut apporter à l'enfant, dans les moments creux, comme les goûters, comme les repas, des sources de force. Voilà.
1: C'est tout. C'est bien que vous parliez d'alimentation. Ma liaison est toute trouvée.
0: Alors... Je l'ai fait exprès.
1: Merci Ziagui. Alors vous avez vécu au Maroc. Ouais. J'imagine que vous avez connu le couscous, le tagine, la pastilla, la harira, les méchouis. et j'en passe. Moi, j'aime bien la shakshuka aussi. Ça, c'est pas mal. Ouais. On en mangeait le matin. Et là, on va manger quelque chose de typiquement normand. Avec notre chroniqueuse Marie-Vonne Claudel, avec un retour sur un événement, c'était la tripière d'or.
2: C'était donc la tripière d'or, le résultat de ce concours qui avait lieu dans le cadre de la foire internationale de Caen. Alors la Normandie, elle attire entre autres par sa gastronomie et ses produits du terroir, n'en déplaise à certains. Un des symboles du patrimoine culinaire de Caen, eh bien, ce sont les tripes à la mode de Caen. Mais c'est quoi, en fait, les tripes à la mode de Caen?
1: C'est quoi les tripes à la mode de Caen, Marie-Vonne?
2: Voilà. Au fil des années, c'est un plat qui a récupéré quelques titres de noblesse. C'est un plat que l'on doit, figurez-vous, à un certain moine qui s'appelait Sidoine Benoît. Alors, on ne sait pas trop dater si c'est du 11e ou du 14e siècle, mais en fait, voilà.
1: C'était pas hier, c'est vraiment c'est ancestral.
2: C'était pas hier. Et la tripière de Caen, donc le concours, lui, a été créé en 1951 par... Jean Le Hir, qui était un cuisinier restaurateur, et la confrérie a été officiellement déclarée en 1952.
1: Alors j'imagine, Marie-Vonne, que les tripes à la mode de Caen doivent obéir à un cahier des charges précis ?
2: Complètement. En fait, quand on parle des tripes à la mode de Caen, on parle aussi du cinquième morceau du bœuf, parce que les tripes sont fabriquées avec les quatre estomacs des vaches ou du bœuf, à savoir la panse, le bonnet, le feuillet et la caillette. Alors tout ça, c'est nettoyé, hein, bien sûr, parce que sinon, ça serait un peu catastrophique. Pour une bonne tripe, il faut donc ces quatre éléments. Il faut un pied de bœuf pour le collagène, un bouquet garni, persil plat, oignon, ail, laurier, thym, clou de girofle, un poireau, ça c'est facultatif, du sel, du poivre, de l'eau, des carottes, alors coupées finement en rondelles. Et alors le choix de la carotte, c'est super important. Il ne faut pas qu'elle soit trop sucrée, il ne faut pas qu'elle soit acide, il faut qu'elle soit bien coupée. Et figurez-vous que cette année, il y a eu un petit souci avec les carottes.
1: À cause de la sécheresse, non, ça joue.
2: Bravo, bravo, voilà. Ah, donc là, ça a joué. Et ça a aussi joué sur les chairs des animaux, parce qu'il y avait un manque. Donc les compétiteurs ont dû vraiment étudier, doser un petit peu ce qu'ils mettaient dans leur tripe. Cette année, 150 concurrents inscrits. Seulement 138 participants qui ont présenté leur terrine, parce qu'il y en a qui n'étaient pas arrivés à temps. Enfin bon, y a toujours...
1: Toujours des imprévus.
2: Toujours des imprévus. Et pour juger toutes ces terrines, 43 jurats.
1: C'est comme ça qu'on a...

0: appelle
1: C'est comme ça qu'on appelle les juges. Alors, c'était réservé plutôt aux hommes. Et depuis quelque temps, il y a 4 femmes.
0: Et dont... Vous...
1: Ouais, ouais. Et dont la plus jeune a 20 ans.
0: C'est vous, c'est bien ce que je dis.
1: Oui, c'est moi.
0: Voilà.
1: En fait...
0: Et en fait, c'était réservé plutôt au bonhomme. Et là, ça commence vraiment
1: ouais,
0: à...
1: Ouais, ouais. Oui, même dans la fabrication aussi.
0: Oui, d'accord. Hein,
1: puisque l'an passé, c'est une femme qui a gagné. Et en plus, la jeune génération commence à apprécier les tripes. C'est quelque chose...
0: Oui, parce que c'est spécial quand même. Hein. Oh, on n'est pas sur du croustille ou du kebab. ne vous mettez pas en colère.
1: C'est normand, voilà. C'est ce qu'il faut... Et c'est vrai que les jeunes s'intéressent un petit peu plus aux métiers de bouche, les charcutiers, les bouchers. On retrouve dans les villes beaucoup de magasins comme ça.
0: Avec quoi on peut accompagner ces tripes, Marie-Yvonne Claudel ?
1: Des frites, de la salade, de la purée.
0: Des frites maison, bien sûr.
1: Ouais, ouais, ouais. Et en fait, les jurés... pour qu'une tripe soit bonne, il faut qu'il y ait un effet waouh. En fait, il faut que ce soit... Là, cette année, il n'y a pas... Sur toutes les terrines, il y en a quand même une qui sort du lot. C'est le gagnant. Mais pour qu'une tripe soit bonne, il faut de l'harmonie, de l'équilibre, qu'une terrine plaise à la vue, mais aussi à l'odorat. C'est important. Donc,
0: Le breuvage. Alors, je sais que on ne doit pas mettre d'alcool dans la préparation de la tripe à la mode de Caen.
1: Non, c'est absolument interdit.
0: C'est proscrit.
1: Tous les ingrédients que je vous ai donnés, c'est tout. Pas de calvados, pas de cidre, rien.
0: Par contre, pour déguster ces tripes...
1: On peut boire
0: un verre de cidre.
1: Du cidre. Alors,
0: avec modération,
1: bien sûr. Ceux qui dégustent, c'est plutôt de l'eau. Parce que,
0: ils vont en goûter plusieurs.
1: C'est compliqué. Ouais. Oui, il faut essayer de détailler les goûts. Donc, il fallait, pour cette année, juger bien. J'ai dit les carottes, pas trop sucrées, trop sucrées. Il faut que le goût soit, en fait, moyen. Mais il arrive parfois quand les compétiteurs apportent leur terrine, qu'elle soit carrément refusée parce que, au goût et à l'odorat...
0: Ça ne passe pas les étapes.
1: Ça ne passe pas. Donc, avant qu'elle soit présentée. Et en plus, il n'y a aucun nom. Elles sont juste numérotées. Hein.
0: Ouais.
1: C'est à l'aveugle, comme dans tous les concours.
0: Ouais, on ne peut pas tricher, là.
1: On ne peut pas tricher. Alors, cette année, c'est un jeune qui a fait le concours avec son père les 5 années précédente. Là, il vient d'ouvrir sa boucherie à Évrecy.
0: Dans le Calvados.
1: Et voilà. Et là, on a eu le côté waouh, c'était bon, c'était extra. Je n'ai pas goûté, mais on m'a dit. Et il s'agit de Maxime Le Portier. C'est un jeune qui a donc 26 ans, qui est passionné. Il a eu une bonne note en aspect, la sauce était ocrée, les carottes étaient bien coupées, bien placées, le bouquet était suave. Vous n'avez pas envie d'en manger ?
0: Ah, si, si. Surtout s'il y a des frites avec.
1: Le nez était long, c'était bien cuit, c'était confit, il y avait une bonne longueur en bouche.
0: Et puis ce qui est vraiment bien, c'est que ce soit un jeune qui produit ce sommet d'exception. 26 ans. Bravo, 20, chapeau. Hein.
1: 26 ans. Je vous ai dit tout à l'heure que ça faisait 5 ans qu'il faisait avec son père, donc il a commencé très tôt. Et c'est vraiment un passionné. Et petite anecdote, il vient d'ouvrir donc sa boucherie qui s'appelle Le Bio à Évrecy. Et il est dévalisé à chaque fois. Donc, si vous allez du côté d'Évrecy, goûtez à sa charcuterie. Et là, Frédéric, un petit bol de tripe demain au petit-déj?
0: Allez, au petit-déjeuner, ouais, pas de problème. Avec un verre de cidre pour débuter la journée. Merci, Marie-Yvonne Claudel, voilà, de nous avoir donné l'eau à la bouche en nous parlant de ce plat typiquement normand, tripe à la mode de Caen. Et on le rappelle, pas de calva dans la tripe de Caen. Hein,
1: pas que de les calva, ingrédients pas de vous... cidre, rien.
0: Nos invités aujourd'hui, un chroniqueur est avec nous, Lucas Maupin, qui nous parlera d'un ouvrage, d'une bande dessinée dans un instant, et Isiagui, qui elle a écrit « L'autisme déjouait tous les pronostics », maman d'un enfant atteint d'autisme. Elle nous livre son combat et ses méthodes pour mieux accompagner justement les enfants qu'on dit différents.
2: Je voudrais rebondir sur
0: Isia, oui, allez-y.
2: Oui, merci, sur l'alimentation, parce que depuis 2020, l'INSERM a reconnu l'importance du microbiote pour la santé mentale.
1: Exact.
2: Et ça, c'est très très important et on ne le partage pas assez. La manière de donner à manger aux enfants différents est très très importante pour eux.
0: C'est-à-dire, avez-vous un exemple?
2: Alors, chouchouter son microbiote, c'est-à-dire le moins de cochonneries possible, le plus de fibres possible,
1: quelque chose aussi d'appétant.
2: Alors, l'appétit est très compliqué pour eux, déjà. Dans leur petite enfance, c'est très compliqué. C'est pour ça qu'il ne faut pas, céder à tout ce qui est sucré.
1: C'est pas bon.
2: Non, c'est pas bon et ça énerve. Donc, ce sont pas une population d'enfants qui ont besoin d'être énervés encore plus.
0: Il y a des histoires d'allergies alimentaires aussi avec le gluten.
2: Complètement. Alors, c'est pas vraiment une allergie. C'est une. Au fond, sans m'étendre, il s'avère qu'au Canada, ils ont découvert que les intestins des personnes avec autisme étaient plus fourni en mauvaises bactéries que en bonnes bactéries. Okay. Et que quand les mauvaises bactéries se nourrissent de sucre et de gluten. Okay. Mais il en faut. Il faut que l'équilibre soit là, donc il ne faut pas tout arrêter. Mais essayer de trouver. Et on le sait que quand on va mieux. Je me souviens que quand j'ai voulu changer et proposer ça à Joe, il avait 13 ans, donc on était en 2011, j'étais... en avance, puisque l'INSERM a reconnu ça en 2020 seulement, je lui ai proposé dans les pâtes, les pizzas, la semoule et les gâteaux de choisir, parce que en allant à l'école, on ne peut pas tout arrêter, on ne peut pas dire ça, je veux pas. Bon, au moins, alors il avait choisi le pain et les gâteaux. Parce que la pizza, on n'en mange qu'une fois par semaine et que le couscous, on n'en mange qu'une fois par semaine. Mais il a fallu que moi, je remplace tout ça. Parce que quand on enlève, il suffit pas d'enlever. La croissance est là et il faut la nourrir. Et donc, j'ai inventé ce que je divulgue dans mon livre, mes recettes de gâteaux, pur magnésium, sans gluten. Et le témoignage que j'avais trouvé avant de démarrer, c'était un monsieur qui était avec de l'autisme et qui disait que après avoir arrêté et remplacé le gluten, il avait récupéré plus de 50% de sa concentration dans son travail.
0: Alors justement, je voulais en venir au progrès. Avec Joe, on a bien entendu que vous arriviez avec votre méthode que vous avez inventée à capter son regard.
2: Oui.
0: On voit aussi que c'est quelqu'un qui a une vie intérieure riche, il adore les dinosaures. Voilà, c'est des progrès que vous avez vus à partir du moment où vous avez essayé toutes ces méthodes.
2: Complètement. D'abord, la plus grosse partie du travail de maman, mon travail de maman, ça a été l'observation. On ne peut pas avancer vers un enfant que l'on n'a pas observé avant de lui imposer ou de lui proposer quelque chose. Et ça a été dans ma politique de maman de le laisser dessiner sur les murs de sa chambre. Et il se désangoissait. Il a encore certains dessins. Il maquillait ses interrupteurs. Bon, c'était de mon goût. Bon. Et tout ce qui concerne vos enfants, c'est beau. C'est... Ouais. Voilà.
0: Ma mère, je sais pas si elle aurait dit ça.
2: il a maquillé le dessus des portes pour leur donner une âme. Il a mis des yeux au-dessus des portes et non pas sur les portes.
0: Ouais.
2: Enfin, voilà. Bon, c'était assez atypique et rigolo. Mais dans toute cette observation, eh bien, ça vous fournit, vous, en temps qu'il lui faut pour se décharger. Je parlais de décharge à l'école, mais il en a besoin aussi à la maison. Et cette plage de liberté, alors, bon, je vais parler aussi du soliloquage. Soliloquer, vous savez ce que c'est parler seul. Il en a beaucoup besoin et on ne peut pas freiner ça. Par contre, on peut canaliser. Alors, pas soi, mais l'aider, lui, à prendre lucidité sur ses particularités qui peuvent, dans la société, se faire montrer du doigt. Oui, ouais. Ça ne t'est pas interdit, mais choisis tes moments et choisis tes endroits. Et de fil en aiguille, il a trouvé son équilibre. Et de fil en aiguille, il est resté lui-même. De fil en aiguille, il a pu choisir un métier qui lui convenait parfaitement, puisqu'il a fait des études d'illustration.
0: Et attendez.
2: Ouais, je vais trop vite.
0: Oui, parce que on vous dit, votre enfant, il ne saura jamais lire ni écrire.
2: Tout à fait. Il ne parlera pas, parce que là, comme
0: là,
2: il est parti.
0: Et là, vous nous dites qu'il
2: a... Alors, oui, il a passé... Alors, non, voilà. Il a eu son bac option littérature. En troisième, on me menaçait encore qu'il n'avait pas sa place parce qu'il n'avait pas du tout de prédisposition pour les maths. À cette époque-là, il a eu de la chance, c'est que le programme scolaire enlevait à partir de la première tous les maths. Donc son bac a été
0: validé
2: en ayant de la philo, du français, enfin voilà. Et il a eu donc bac option littérature. La suite, c'est qu'il a pris une année de fac à Caen pour pouvoir passer son permis en conduite accompagnée, qu'il a eu du premier coup, s'il vous plaît.
0: Oui, bravo, chapeau. Le permis, c'est une sinecure.
2: Ah bah moi, je n'ai même pas eu du premier coup, donc voilà. Et puis ensuite, eh bien, nous avons été visiter deux écoles en Belgique. Saint-Luc à Bruxelles et l'école des Beaux-Arts de Tournai qui proposait ce qu'il attendait. Alors, sur plan kilomètre, et aujourd'hui, ça a encore plus d'incidence dans notre choix qu'hier, je lui ai dit, écoute, prends ce qu'il y a de plus proche de chez nous, parce que Bruxelles, c'est 1h15 en plus. Et il m'a dit, OK. Et donc, il a fait ses études aux Beaux-Arts de Tournai, en Belgique, et il a été reçu à un master l'année dernière d'illustration. Et un master de médiation culturelle cette année.
0: Il part de loin. Hein.
2: Oui, complètement.
0: Isiagui sur RCF Notre-Dame, Autisme déjouer tous les pronostics, un ouvrage passionnant à découvrir dans la collection Portrait de vie, c'est aux éditions Amalté. Après tout ce bout de vie qui est vraiment qui est costaud. Hein, Joe devient autonome.
2: Oui.
0: Comment vous sentez-vous, Isiagui, parce que vous avez bataillé, on va dire, pendant plus de 20 ans de votre existence, même un peu plus. Oui. Et là, maintenant, est-ce que vous vous écoutez un peu aussi?
2: Alors, m'écouter, oui, je me suis toujours écoutée. On a tous une part d'égoïsme à faire valoir. Là, mon cheval de bataille, c'est d'aider les parents qui viennent me voir. Et surtout, là aussi, je viens vous voir pour envoyer ce message que l'impossible n'est pas possible en matière d'enfant. Que les parents entendent cette phrase, l'impossible n'est pas possible. Parce que d'abord, un enfant évolue toujours. Un enfant est toujours ouvert à tout type de proposition. Et vous me posiez la question, qu'est-ce que je fais ou comment je me sens aujourd'hui? Eh bien, je me sens en accord avec tous les choix que j'ai faits. Même si le contre-courant sociétal ou le contre-courant parfois d'aller seul dans des commissions à être accablé a été d'une dureté incroyable, eh bien, j'ai maintenu le cap pour lui. Et puis, ben, je dirais que c'est légitime pour une maman parce que...
3: C'est votre...
2: Oui.
3: En fait, votre moteur, c'est l'amour pour votre enfant.
2: Ben, voilà. Et chaque maman sait que si l'enfant défaille, c'est nous qui allons défaillir. Et donc oui, je suis en total accord avec tous les choix que j'ai faits. Et encore aujourd'hui, ben là, je m'occupe d'une petite fille et je parle les parents, bien sûr, et ça se passe super bien. Et déjà depuis début septembre, elle a fait beaucoup de progrès. Donc oui, les messages sont à envoyer, les messages sont à écouter. pour ceux qui le veulent, et ça n'est que du bon, quoi. Ça n'est que du bon.
0: On va y revenir dans un instant, justement, avec les retours que vous pouvez avoir de parents d'enfants différents à la lecture de votre ouvrage, ou même en vous rencontrant sur les séances de dédicaces. On va parler d'un autre personnage qui, lui, en a aussi sous le capot. C'est William Thoreau, avec l'ouvrage que vous nous proposez, Lucas Maupin, aujourd'hui.
4: Oui, tout à fait. Alors, je rebondis là-dessus aussi. Tout laisser penser à croire que Henry David Thoreau était peut-être lui aussi un petit peu sur le spectre, et Catherine Meurice l'évoque. Mais bref, ce n'est qu'un petit aparté. Alors vous l'avez peut-être remarqué, il a fait un peu chaud cet été, même en Normandie. La sécheresse, ça nous a touché particulièrement fort. Et même si là, le gouvernement semble pas particulièrement s'en inquiéter, puisqu'on a déjà réduit à peau de chagrin les budgets qui ont été alloués pour adapter notamment les salles de classe, et que la campagne électorale, elle semble vouloir surenchérir sur la liberté des femmes à porter un voile plutôt trop marqué, que le fait que le monde, en fait, est très littéralement en train de brûler. Il y a heureusement des autrices et des auteurs qui tentent d'alerter sur la question. Alors c'est le cas donc de Catherine Meurice, qui est une magnifique autrice de bande dessinée qui nous emmène à la découverte donc de cet immense classique de la littérature américaine, qui a été écrit donc par Henry David Thoreau et qui s'appelle Walden ou La vie dans les bois, et ça a été publié en 1854. Dans cet ouvrage-là, Thoreau, il décrit longuement son expérience de retour à la nature lorsqu'il a un beau jour décidé de tourner complètement le dos à la civilisation pour aller s'installer dans une petite cabane dans les bois pendant 2 ans. Et il faut vraiment pas croire qu'au milieu du 19e siècle, la question écologique, elle n'existait pas. La révolution industrielle, elle était déjà bien, bien, bien en marche, et certains alertaient déjà sur la question de l'hubris humain qui était complètement destructeur. Mais alors comment est-ce qu'on actualise un ouvrage qui est paru il y a un peu plus de 150 ans ? Pour l'autrice donc de cet ouvrage qui s'appelle Le Clan de Walden, c'est simple, il faut transformer le texte en comédie et le rendre un tout petit peu plus radical. Alors on va y suivre ce jeune Thoreau donc qui s'installe tout juste au bord de l'étang de Walden, qui donne d'ailleurs son nom à son bouquin, et qui va y rencontrer une bande d'animaux qui sont ni plus ni moins que ses nouveaux voisins. Alors tout le monde est un petit peu surpris, en particulier les animaux, qui se demandent bien ce que cet étrange bonhomme vient faire par chez eux. Mais au fil d'échanges assez humoristiques, la cohabitation va se mettre en place et tout semble à peu près finalement bien se passer. Alors en plus de ça, Catherine Meurice, ça nous gratifie de paysages en couleur directe, absolument magnifique. Alors chers auditeurs, chères auditrices, il faudra vous procurer le bouquin pour le voir. Mais enfin, ce sont des peintures à l'aquarelle qui sont absolument géniales. Et puis moi, j'avais vraiment adoré dans son travail précédent, comme Les Grands Espaces ou La Jeune Femme et la Mer, ce côté contemplatif qu'elle apporte à chaque fois dans ses ouvrages, en plus de l'aspect comédique. Et bref, elle nous livre encore un ouvrage là-dessus qui est génial. Mais donc, pour revenir à l'histoire, les États-Unis étant ce qu'ils sont, l'étang de Walden s'est rapidement repéré par des industriels qui voient dans ce joli coin de mature un merveilleux réservoir pour alimenter leurs usines, évidemment. Et donc, Thoreau et ses voisins, ils vont se retrousser les manches et mettre en œuvre quelques méthodes un peu plus radicales. Je vous le donne en mille, la dynamite. Alors c'est tout vrai. Ça, c'est pas sans rappeler un ouvrage. C'est efficace, et c'est pas sans rappeler un ouvrage qui est devenu assez célèbre aujourd'hui dans le monde écologique et qui s'appelle Comment saboter un pipeline. C'était paru aux éditions La Fabrique en 2021, et ça expliquait que le sabotage était en fait une réponse tout à fait appropriée et presque même logique au désastre écologique que l'humanité traverse depuis maintenant de trop trop nombreuses années. Alors si Catherine Meurice et ses drôles de personnages nous invitent pas directement à faire exploser une raffinerie, la question de cette radicalité, elle peut très légitimement se poser, en fait, notamment face à l'inaction des gouvernements successifs et des entreprises qui sont majoritairement responsables de gaz à effet de serre et du dérèglement climatique de façon générale. Tout au long de l'album, d'ailleurs, Thoreau, il ironise depuis son époque en disant que telles actions seront peut-être nécessaires si l'homme se met vraiment à faire n'importe quoi, mais seulement si. Seulement si, en 1854, personne ne pouvait se douter. Et je trouve vraiment que l'humour dans cet album, c'est une excellente façon en fait de présenter une question qui reste néanmoins extrêmement sérieuse, et je vous invite toutes et tous à regarder l'intervention de Catherine Meurice dans la Grande Librairie le 16 septembre dernier, qui le dira bien mieux que moi. Alors aujourd'hui, la prise de conscience écologique, c'est plus qu'une simple question politique ou une incitation à trier ses déchets. C'est une question de survie, celle de l'espèce humaine et celle de tous nos voisins. Alors je vous le demande, chers auditeurs et chères auditrices, lorsque nous passerons un nouveau point de non-retour, lorsque chaque été sera un peu plus difficile et plus meurtrier que le précédent, resterez-vous à regarder le monde brûler ou rejoindrez-vous le clan de Walden?
0: Ah, merci Lucas Maupin-Soro, qui a écrit aussi la désobéissance civile.
4: Notamment, ouais, ouais.
0: Il a refusé de payer l'impôt au gouvernement. Exactement. pour protester contre l'esclavagisme.
4: Exactement, et c'est aussi évoqué dans ce bouquin. On y trouve tout un tas d'autres autrices et auteurs de cette époque-là qui gravitent un petit peu autour de tout ça. Bref, c'est un ouvrage qui est extrêmement didactique aussi. Je vous le conseille aussi bien si vous voulez passer un bon moment qu'apprendre plein de choses sur cette question-là.
0: Le clan de Walden. Walden, de Catherine Meurice.
4: C'est paru chez Dargo.
0: Paru chez Dargo.
4: Il y a 2-3 semaines.
0: Là. Bel objet et très beau également. De belles valeurs. Thoreau, donc, qui était un petit peu énervé comme Isiagui au début quand elle a entamé toutes ses démarches. Isiagui qui a commis autisme, déjoué tous les pronostics aux éditions Amalthée dans la collection Portrait de vie. Les retours lorsque vous faites des dédicaces, lorsque vous vendez votre ouvrage, est-ce que ça a un écho chez les parents d'enfants autistes?
2: Oui, forcément. Ou différents. Forcément. Moi, ce que je perçois surtout, c'est le côté perdu de parents, le côté, complètement perdu. Et ça m'attriste énormément. Il n'y a pas de place pour la France n'exprime pas, n'accepte pas d'exprimer son manque d'humilité, son ignorance en matière de méthodes qui ne sont pas reconnues alors qu'elles fonctionnent formidablement ailleurs. Et pendant ce temps, des enfants perdent leur temps et perdent aussi leur destinée, parce que dans toute cette population autistique ou cette population d'enfants différents, on peut aussi parler des TDAH, on peut parler aussi des dyslexiques, à force d'accabler comme ça les enfants et de leur obstruer la lumière au bout de leur destinée, c'est cassé. Des vocations, c'est casser des carrières, et là je trouve que on doit absolument, et je pense que ça va passer par les parents. Les parents vont les enfants qui s'en sortent sont bien souvent des parents qui se sont consacrés. Alors moi j'ai pu le faire financièrement, mais combien auraient envie de le faire et qui ne peuvent pas le faire.
0: Oui, alors justement dans la sphère familiale, chacun prend sa place pour aider l'enfant. C'est-à-dire que vous aviez pu...
2: Moi j'étais seule à élever les deux.
0: D'accord.
2: J'étais seule à élever les deux. J'avais un pécule qui me permettait de pouvoir me consacrer complètement à mes deux enfants. Ça m'a facilité la vie. Oui. Donc on parle d'argent. Mais on parle pas d'argent distribué à des gens qui vont voir votre enfant 3/4 d'heure, 1/2 heure par semaine. Moi, mon enfant, je m'en suis occupée. Moi, mon enfant, quand il était pas bien à l'école, j'ai pu aller le chercher quand il était pas bien.
0: Mais existe-t-il des aides pour les aidants, justement?
2: Bien sûr que non. Bien sûr que non. Et on se garde bien
1: d'en parler.
2: On se garde bien parce que pour pouvoir développer cette idée, il faudrait former les parents, il faudrait prévenir les parents, il faudrait gagner du temps sur le parcours de l'enfant. Et pour ça, quand la maman est enceinte, bah déjà prévenir que des choses peuvent arriver, repérer les signes, et que ça soit pas le nuage noir lié tout de suite à la naissance de cet enfant. Et là, alors là, c'est le temps qui passe, l'eau qui coule, et tout le monde se réveille, il n'y a pas de place, il n'y a pas de place au CMP, on doit attendre chez l'orthophoniste.
0: Les centres d'aide médico-psychologique, oui. Mais on parle là de Joe, grâce à votre combat et à ses efforts à lui aussi.
2: Oui, et c'est en acceptation à mes propositions, il a un caractère qui est génial.
0: Il a réussi à acquérir cette autonomie, faire des études, un métier... Mais se pose la question quand même on a les enfants autistes.
2: Oui.
0: Où là, il y a toujours, on peut avoir, la sphère familiale qui aide, qui protège, qui essaye d'avancer. Mais quid des autistes adultes? Où trouve-t-il de la place? Parce que moi, j'ai un exemple précis d'un copain, en fait, et son enfant se sentait très bien à la maison des ados, mais est devenu adulte et n'avait plus sa place légale. Qu'est-ce qu'on en fait après?
2: Là, moi, je suis, je me consacre surtout sur le démarrage. Je vais pas me porter ma parole. Je la sens pas légitime à la réponse à cette question. C'est surtout que là, à partir d'aujourd'hui, et depuis déjà quelques années, les choses auraient dû bien changer radicalement pour prévenir les parents, former les parents et préparer les écoles à accueillir. Des pays comme l'Irlande sont en train d'accueillir des parents français qui plaquent tout en France et ils touchent une aide financière pour être à l'écoute de l'enfant chez soi. C'est-à-dire que quand l'enfant arrive à saturation de l'école, la maman touche cette aide-là pour venir justement, et que l'inclusion se fasse avec douceur. Là, l'auditeur ne voit pas les gestes que je fais avec mes mains, mais c'est quelque chose de fluide. C'est quelque chose de fluide aussi bien pour le parent que pour l'enfant. Parce que le parent qui arrive à 17h et on lui lève, comme moi j'ai vécu, on lui lève les bras au ciel, on lève les bras au ciel en disant « mais c'est pas possible, il a pleuré toute la matinée ». Enfin, mais c'est déchirant pour un parent. Alors que là, en Irlande, je trouve qu'ils ont tout compris. C'est pas loin de chez nous, hein.
0: Ouais.
1: En Belgique aussi.
2: Alors oui, en Belgique, ils ont misé sur les centres. C'est la question que vous souleviez. Il arrive un moment de l'âge où qu'est-ce qu'on fait après. C'est une économie qui est parallèle, là. Hein. C'est tout un système qui est parallèle.
0: Merci, en tout cas, d'avoir partagé votre expérience, votre parcours de vie. Avec nous, Isiaghi, je rappelle le titre de votre ouvrage, Autisme déjouer tous les pronostics, dans la collection Portrait de vie aux éditions Amalthée. On peut le trouver un peu partout.
2: Oui.
0: Et on va terminer en musique avec quelqu'un qui est autiste Asperger et qui a tutoyé les charts, comme on dit. C'est Gary Newman qu'on va entendre dans Cars. Merci Marie-Vonne Claudel pour nous avoir donné l'eau à la bouche et Lucas Maupin pour nous avoir présenté une figure historique importante, en l'occurrence celle de Thoreau. Guillaume Husneau était à la réalisation technique de ce magazine. À bientôt.
2: Merci.

Bonjour et bienvenue dans ce nouveau numéro de Clé de Sol et Clé de Foi. Pour commencer notre émission, nous allons écouter une chanson interprétée par Georges Moustaki et Marina Rossell y Figueras. Georges Moustaki, vous connaissez, Marina Rossell y Figueras, un peu moins. C'est une chanteuse catalane qui est née pas très loin de Barcelone et elle est connue pour ses reprises de chants traditionnels et révolutionnaires catalans, ainsi que par ses compositions propres. Alors aujourd'hui, ce n'est pas évidemment pas une chanson révolutionnaire que nous allons écouter, mais dans la chanson justement que nous allons entendre maintenant, on apprend que les anges dansent et se déhanchent au rythme de nombreux styles de musique. On savait par la Bible qu'ils chantaient. On ne savait pas qu'ils aimaient le tango, le calypso et autres danses qui se terminent en « haut ». Eh bien moi, je dis aujourd'hui merci Georges et Marina. Mais on peut constater, comme Georges Moustaki et Marina Rossell et Figueras nous le disent, qu'aujourd'hui, les anges sont très à la mode.

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1: Et oui, les anges sont très à la mode. On trouve assez facilement dans les rayons ésotériques des livres sur les anges. On y raconte tout, mais surtout n'importe quoi. Et si les anges sont à la mode, cette mode a comme caractéristique qu'elle ne s'arrête pas. Tout comme les anges que nous chante Cœur de Pirate, dans cette reprise d'un succès des années 80, Voilà les anges, ne s'arrête pas. Cœur de Pirate, c'est en fait le nom d'artiste de Béatrice Martin, une chanteuse québécoise qui est née alors que je venais de passer mon bac et qui s'est fait connaître en France en 2009 alors qu'elle avait tout juste 20 ans. Je suis persuadé qu'elle espère que sa carrière fera comme les anges, qu'elle ne s'arrête pas. Comme dans cette chanson que nous écoutons maintenant, Voilà les anges.

Les anges, personne ne les a vus et pourtant tout le monde en parle. La Bible nous dit que ce sont des envoyés de Dieu. C'est ce que signifie l'étymologie grecque « angelos ». Et lorsque quelque chose de bien arrive dans notre vie, on aime à croire qu'un ange gardien nous protège. C'est ce que nous chante le groupe Eurythmics dans ce grand succès des années 80, « There must be an angel ». La chanteuse Annie Lennox est tellement heureuse qu'elle se dit qu'il doit y avoir un ange. Et son bonheur est tellement grand que ce doit même être toute une multitude d'anges qui veillent sur elle. Nous écoutons donc « There must be an angel » et « Il doit y avoir un ange » interprété par Eurythmics.

Dans la Bible, l'ange gardien apparaît auprès de Tobie et il l'accompagne tout au long de son voyage. Dans la chanson française, celle qui nous en parle de manière très claire, c'est Chantal Goya. Elle décline dans sa chanson toutes les actions de l'ange gardien. J'espère que Chantal Goya ne m'en voudra pas de sortir cette vieillerie de nos placards parce qu'elle n'y chante pas toujours très juste. Allez Chantal, sans rancune,

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Cette chanson de Chantal Goya a été commise dans les années 60. Remontons encore le temps avec ce grand classique de Noël, « Trois anges sont venus ce soir ». Dans cette chanson, les anges apportent chacun un cadeau. Un encensoir, un chapeau de rose et une robe toute fleurie de perles d'or et de jasmin. Une robe, paraît-il, comme en avait Madame Marie. On en apprend des choses dans cette chanson. Personnellement, j'aurais bien été embarrassé avec de tels cadeaux. On voit bien d'ailleurs que ça ne convient pas non plus à Tino Rossi. Bon, cela dit, la chanson ayant été écrite par une femme, on comprend mieux. Personnellement, j'aurais sans doute fait la même réponse que Tino Rossi, « Voir le bonheur de ceux que j'aime, voilà ce que j'aurais voulu avoir ». Nous écoutons donc « Trois anges sont venus ce soir », interprété par Tino Rossi, sur une musique et des paroles de Madame Augusta Holmès.

Le 6 février 2011, Gary Moore décédait dans une chambre d'hôtel en Espagne. Ce chanteur britannique, né en Irlande du Nord, est surtout connu pour ses morceaux de bravoure à la guitare. Il faisait du blues avec des guitares saturées, comme dans un morceau de hard rock. Nous restons dans le thème du jour avec cette chanson, Like Angels, comme des anges, où Gary Moore fait un beau plaidoyer pour des histoires qui durent toujours, pour croire en l'éternité. Nous nous quittons avec Gary Moore, entrer dans l'éternité.

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Lecture de la lettre de Saint Paul apôtre aux Colossiens. Avec joie, frères, rendez grâce au Père qui vous a permis d'avoir part à l'héritage des saints dans la lumière. Il nous a arrachés au pouvoir des ténèbres et nous a transférés dans le royaume du Fils de son amour, en qui nous avons la délivrance, le pardon des péchés. Il est l'image du Dieu invisible, premier-né de toute créature, car en lui tout a été créé dans les cieux et sur la terre. Tout est créé par lui et pour lui, tout est maintenu en lui.

Dis-leur ce que le vent dit aux rochers, ce que la mer dit aux montagnes. Dis-leur qu'une immense bonté pénètre l'univers. Dis-leur que Dieu n'est pas ce qu'il croit, qu'il est un vin que l'on boit, un festin partagé où chacun donne et reçoit. Dis-leur qu'il est le joueur de flûte dans la lumière de midi. Il s'approche et s'enfuit, bondissant vers les sources. Dis-leur que sa voix seule pouvait apprendre ton nom. Dis-leur son visage d'innocence, son clair-obscur et son rire. Dis-leur qu'il est ton espace et ta nuit, ta blessure et ta joie. Mais dis-leur aussi qu'il n'est pas ce que tu dis et que tu ne sais rien de lui.

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3: En fermant le grand chantier du Concile Vatican II, cette grande réunion de plus de 2500 évêques du monde entier, l'Église a voulu redire qu'elle se préoccupait des questions qui pouvaient habiter l'homme, que les défis des sociétés la concernaient et qu'elle voulait s'impliquer pour répondre, je cite, aux questions éternelles des hommes sur le sens de la vie présente et future et sur leurs relations. Et ce message, nous le lisons dans un texte promulgué par le pape Paul VI intitulé « Joie et espérance ». Étienne Fouilloux, vous êtes avec nous pour parler de ce Concile Vatican II. Vous êtes professeur émérite d'histoire contemporaine et spécialiste d'histoire du catholicisme français. Vous avez beaucoup travaillé sur le Concile Vatican II. Étienne Fouilloux, l'Église, elle fait le constat que les contemporains ont beaucoup de mal à discerner les valeurs permanentes, c'est le terme qu'elle utilise, et qu'elle vit en fait des angoisses face aux évolutions. Est-ce que l'Église prend conscience que ces angoisses face aux changements de paradigme, face aux évolutions économiques, sociales, sociétales, ça peut éloigner ses fidèles? Quel constat elle fait sur les mutations?
4: Pendant longtemps, elle s'est dressée contre ces mutations. Elle a essayé de conserver les valeurs anciennes, par exemple, les valeurs du monde rural. Donc, elle est fortement interloquée par l'évolution déjà au XIXe siècle, l'urbanisation, l'industrialisation, et elle a du mal à s'adapter. C'est très progressivement que l'on prend conscience. C'est Léon XIII en 1891 qui, pour la première fois, parle du monde ouvrier. Donc c'est très tard par rapport à l'apparition du monde ouvrier. Vatican II a une attitude très différente. Il a une vive conscience de ce qui se passe autour de lui, même si cette conscience est en partie une conscience fausse, comme je le dis, sur les différentes idéologies. Mais en tous les cas, l'attitude est différente. Elle souhaite non plus réagir contre ou proposer uniquement sa propre vision des choses, mais agir avec, prendre conscience de ce qui se passe et essayer d'insérer le christianisme, de montrer qu'il n'est pas par nature conservateur. Le cardinal Marty en 68 dit « Dieu n'est pas conservateur » et qu'au contraire, elle a quelque chose à apporter. Le problème de la paix est tout à fait centrale de ce point de vue-là, avec l'encyclique Pacem in Terris de Jean XXIII en 1963, même si les termes sur la paix de Gaudium et Spes restent marqués par le passé.
3: Par la bombe atomique.
4: Oui, il y avait chez certains évêques la volonté de condamner radicalement l'arme atomique. Des évêques américains, anglais, enfin du monde occidental, ont dit c'est pas si simple, les Russes ont toujours un armement considérable, et donc ils ont réintroduit la doctrine ancienne de la guerre juste.
3: Oui, alors ça on peut s'arrêter là-dessus, parce qu'on a entendu le pape François justement remettre en cause cette question de la guerre juste, qui occupe un large espace dans Gaudium et Spes, qui vient dire que en cas de légitime défense, alors est autorisée la guerre.
4: Oui. Donc c'est déjà une évolution par rapport à la doctrine antérieure de l'Église, mais c'est une évolution qui est à mi-chemin, qui va se poursuivre avec Jean-Paul II et surtout avec François. Mais ça, c'est une des nouveautés du Concile qui sera développée ensuite.
3: Oui, qui ne dit plus « la guerre est justifiée s'il s'agit d'une conquête ».
4: Oui.
3: C'est ça, en fait.
4: Absolument. Ouais.

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2: Alors, ce qui est intéressant aussi, c'est à quel point l'Église vient aussi dresser un constat quelque part de son temps. Avec tous ces paradoxes, elle le dit, il y a des richesses, des puissances économiques, mais dans le même temps, il y a la faim, il y a la misère, il y a des gens encore qui ne savent ni lire ni écrire. Est-ce que l'Église tient là un rôle d'interpellation ? Est-ce qu'il y a besoin de l'Église pour venir dire au monde que, bien sûr, il y a des avancées économiques, technologiques, mais que dans le même temps, on ne peut pas oublier ceux qui n'ont rien. Est-ce qu'il faut la présence de l'Église pour venir dire ça ?
3: D'autres l'ont dit en même temps, mais le fait qu'elle se convertisse, enfin, en tous les cas, admette de mettre au premier plan ces problèmes sur lesquels elle ne s'était pas tellement penchée antérieurement, ça, c'est une nouveauté. Il y a toute une tradition d'encycliques sociales des papes à partir de 1891, c'est la première, sur les ouvriers. 1931, c'est tous les 40 ans. 1931, l'anniversaire de la précédente, sous Pie XI, et puis 1971, la lettre au cardinal roi de Paul VI. À chaque fois, ces encycliques sociales annexent un petit bout de la réalité ou reconnaissent un nouveau bout de la réalité, disent que l'Église a quelque chose à apporter, y compris sur ce dont elle ne parlait pas auparavant, mais dont elle vient de prendre conscience. Mmh. Et dans cette évolution de prise en compte de plus en plus large des affaires du monde, le texte de Gaudium et Spes, la constitution Gaudium et Spes, est une étape importante, mais ça se situe dans une évolution séculaire, en quelque sorte. Mmh. Est-ce que c'est un saut qualitatif ? On a pu le dire.
2: Peut-être sur la dimension internationale, la différence entre les différentes nations, elle parle de les peuples de l'opulence contre les peuples de la faim.
3: Oui, Léon XIII, par exemple, qui est pape à la fin du XIXe siècle, a essayé de proposer ses bons offices pour des conflits internationaux. Son intercession n'a été acceptée. Alors, l'évolution se poursuit. L'Église a été réticente à l'égard de la Société des Nations. Elle n'est plus réticente à l'égard de l'Organisation des Nations Unies. Et Paul VI la consacre solennellement en allant à New York, à l'Assemblée Générale, en 1965, pour dire « on est avec vous, et plus jamais la guerre ». Donc, on voit bien une progression. Et la voix de l'Église qui était refusée en 1890 ou en 1931 est de plus en plus acceptée comme une des composantes possibles, avec des composantes laïques, d'une évolution positive dans le règlement des questions internationales, même si, comme disait Staline, elle n'a pas de division. Et c'est peut-être parce qu'elle n'a pas de division qu'elle peut avoir ce rôle d'interpellation, et c'est bien ce qu'on reproche à Pie XII, de ne pas l'avoir eu ce rôle d'interpellation pendant la Seconde Guerre mondiale. Un certain nombre de gens, après François Mauriac, Albert Camus l'ont dit, attendaient de cette autorité qui était devenue une autorité morale progressivement, de moins en moins contestée, qu'elle dise haut et fort le nazisme est un mal, il est en train de ruiner l'Europe, il est en train de massacrer un peuple. Oh, bon, pour des raisons qui lui appartiennent, ça serait une autre émission.
2: C'est une autre émission, oui, mais c'est intéressant néanmoins, parce que là, elle parle vraiment des crimes aussi que provoque la guerre moderne.
3: Oui.
2: Est-ce que c'est un rattrapage ?
3: D'une certaine manière, oui. Même si, là encore, la tradition fait qu'on ne l'accepte pas, qu'on n'accepte pas de s'être trompé auparavant. L'exemple est tout à fait caractéristique. Jean XXIII rédige cette encyclique sur la paix. Paul VI arrive, alors la mort de Jean XXIII est célébrée partout, y compris par les communistes. Et Paul VI arrive au moment où Pie XII est critiqué pour son inaction de la guerre. Et qu'est-ce que fait Paul VI ? Il propose la canonisation non seulement de Jean XXIII, mais de Pie XII en même temps. Donc, on a bien la volonté de maintenir la continuité et de ne pas reconnaître ce qu'a pu être une erreur, en tous les cas un manque d'appréciation de la réalité que beaucoup de chrétiens attendaient, Maritain et d'autres attendaient. Et on attend de plus en plus, finalement. Le pape devient de plus en plus une autorité internationale. Ça s'est développé considérablement, et je pense que, de ce point de vue-là, déjà Pie XII, mais surtout Jean XXIII, qui est devenu, sur le plan international, une référence, puis Paul VI, ne parlons pas de Jean-Paul II et de son rôle dans la chute du communisme, François, bien sûr, on attend du pape, maintenant, aujourd'hui, une parole sur les crises du monde actuel, sur l'écologie actuellement. Et ça, de ce point de vue-là, Vatican II, en s'adressant au monde, et les papes de Vatican II en s'adressant au monde, marquent une étape assez importante dans cette évolution. Le pape, on ne comprend pas bien ça. Pie XII n'avait pas la même autorité internationale que peut avoir un François. La parole antérieure était une parole diplomatique, alors que la parole plus récente est une parole qui se veut prophétique, qui ne tient pas compte finalement de... vous devez faire la paix au Proche-Orient, point. Enfin, ne plus tellement apprécier les relations internationales en termes de rapport de force, mais en termes de principes à maintenir, pas défendre.
2: Oui, c'est deux temps, deux époques, et vous êtes bien placé pour en parler. Vous êtes historien, Étienne Fouillou, et professeur émérite d'histoire contemporaine, spécialiste de l'histoire du catholicisme français. Merci, à demain.

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1: Bonsoir à toutes et à tous, je suis ravi, nous sommes ravis de vous retrouver pour votre émission, votre libre antenne. La voix d'Olivier, comme tous les soirs de la semaine, de 21h à 22h30. Vous le savez, vous pouvez nous appeler ici à RCF Notre-Dame pour nous raconter ce que vous traversez momentanément dans votre famille, dans votre couple, dans votre vie, tout simplement. Parce que parler et être écouté, eh bien, c'est quelque chose de très important pour nos vies en général. Mais cet instant-là, à la radio, vous le savez, d'autres oreilles vous écoutent et c'est un moyen de poser quelque chose, de peut-être s'alléger et puis peut-être de pousser encore un peu plus loin et de trouver quelques solutions. Alors pour nous trouver, bien évidemment, je suis avec Hélène ce soir. Bonsoir Hélène.
2: Bonsoir Olivier.
1: Comment vas-tu ?
2: Mais je vais très bien. Et toi ?
1: Ça va très bien, comme d'habitude, comme chaque soir. Donc ce soir, comme tous les soirs, où peut-on nous trouver ?
2: Eh bien, comme tous les soirs, on peut nous trouver et composer le 01 56 56 44 44. Afin d'échanger dans un premier temps avec moi avant d'accéder au Saint Graal, c'est-à-dire Olivier, n'est-ce pas ? Et puis, il y a aussi cette adresse mail, libreantenne@rcfnotredame.fr. Et surtout, ne soyez pas timides, écrivez-nous, appelez-nous. Parce qu'il m'arrive d'entendre parfois dans vos prises de parole, dans les petites pré-interviews que je fais, oui, mais je suis pas sûre que mon histoire soit vraiment intéressante, oui, mais je suis pas sûre que ça vaille le coup. Eh bien, si, souvent, ce sont ces histoires-là qui valent encore plus le coup et qui parlent à beaucoup, en fait.
1: Et surtout, toutes les histoires sont intéressantes. Vous savez... Il peut y avoir parfois des histoires qui vous paraissent fortes parce que elles sont dures, qu'elles peuvent, vous paraître un peu plus, je ne sais pas moi, plus gigantesque, hors norme. Alors que votre histoire à vous, eh bien, elle ressemble à peut-être l'histoire de beaucoup de personnes qui vous écoutent ce soir-là. Et il n'y a pas une histoire mieux qu'une autre. Donc, vraiment, n'hésitez pas à composer le 01 56 56 44 44. Nous sommes vraiment là pour vous écouter. On a une équipe formidable, Jean-Paul, Hélène, qui sont là pour recevoir vos appels. Et puis, vous verrez, vous serez déjà mis très à l'aise par Hélène dès que vous appellerez. Il y a, bien évidemment, comme chaque soir, le direct sur... TikTok et Twitch, que je salue. Et puis, bien évidemment, vous pouvez regarder et écouter l'émission sur l'application RCF Notre-Dame.
2: Et sur le site internet.
1: Et sur le site internet de RCF Notre-Dame.
2: Tout à fait.
1: Voilà. Il y a une communauté qui s'est formée depuis maintenant un mois, cinq semaines.
2: Trois
1: semaines.
2: Ben oui, on est début octobre là.
1: Ouais. Donc nous sommes combien à peu près maintenant ?
2: Eh bien, nous sommes un peu plus de 6000 sur cette communauté qui est donc un groupe Facebook qui s'appelle La Voix d'Olivier, Libre Antenne RCF. Et puis voilà, Olivier, tout à l'heure tu parlais de témoignages qui font écho à d'autres et qui font écho à chacun ses histoires personnelles. Par exemple, tu vois, j'ai vu passer un message de Brigitte que tu as reçu à l'antenne il y a quelques semaines, qui t'a parlé de sa fille qui a des problèmes d'addiction. Eh bien, elle a laissé un message sur ce groupe Facebook pour dire qu'elle avait entendu le témoignage de Thibaut et que ça l'avait beaucoup fait réfléchir. Thibaut qui parlait d'addiction lui aussi. Oui. Et ça lui avait permis de comprendre des choses sur le fonctionnement et le cheminement de sa fille et de comment elle était tombée dans cet engrenage.
1: Donc voilà une histoire, celle de Thibaut, qui a pu inspirer et peut-être faire comprendre à Brigitte le fonctionnement de l'addiction. D'ailleurs, on parlera au tout début de l'émission, justement, de santé mentale, quelque part, puisque ces addictions attaquent la santé mentale de beaucoup de jeunes. Et nous allons recevoir un témoin qui nous a appelé pour nous parler de ce qu'il fait et surtout comment il combat ses addictions. Mais il pousse un peu plus loin, car il a un grand cœur, vous verrez. Et il s'occupe aussi plein de jeunes qui sont... en difficulté. Si vous ratez l'émission, ce qui peut arriver, en tout cas si l'un de vos proches a raté l'émission, eh bien, vous pouvez lui dire que dès demain, à partir de 16h30, sur Olivier Delacroix Replay, sur YouTube, il pourra écouter l'émission. Et puis, restent les podcasts.
2: Sur toutes les plateformes de podcasts aussi, donc Deezer, Apple Podcasts, Spotify, ainsi que bien évidemment sur les sites et applications de RCF Notre-Dame.
1: Et si vous voulez écouter de longs témoignages, nous faisons cela avec Hélène sur une chaîne qui s'appelle Olivier Delacroix Officiel, encore sur YouTube. Et là, nous sommes partis pour des entretiens d'1h15, 1h30, sur des sujets de société qui peuvent aussi énormément vous intéresser. Olivier Delacroix Officiel sur YouTube, vous pouvez eh bien vous y abonner dès maintenant. Il y a une vidéo qui sort tous les dimanches. Tout ça représente une communauté autour de RCF Notre-Dame, car vous êtes nombreux et nombreuses à nous écrire, à nous appeler pour vous dire combien vous êtes contente de retrouver ce que j'appelle ce petit phare dans la nuit, qu'est cette émission tous les soirs. Et nous en sommes ravis, Jean-Paul, Hélène et moi. Bon, eh bien nous allons attaquer, ma chère Hélène.
2: Eh bien, c'est l'heure, Olivier.
1: C'est l'heure. Et si vous êtes un peu timide, vous verrez, Hélène saura vous mettre tout à fait à l'aise. Nous débutons cette émission en commençant avec Kamel. Bonsoir, Kamel.
3: Bonsoir.
1: Bonsoir. Alors, Kamel, de quelle région nous appelez-vous ?
3: Ouais, j'appelle de Bretagne, ouais, du Finistère.
1: Dans le Finistère, d'accord. La chance d'habiter dans le Finistère. De quel côté ?
3: Du côté de Quimper.
1: Du côté de Quimper. Ouais. Ouais. C'est très beau là-bas.
3: Ah, mais c'est magnifique.
1: Alors, de quoi allons-nous parler, Kamel, ce soir ? Parce que je sais que vous avez, on peut dire que vous avez, vous êtes multicasquette dans ce que vous faites. Je disais que vous avez un grand cœur, mais vous avez beaucoup d'activités finalement qui se rejoignent pour des jeunes et un peu des moins jeunes peut-être, non ?
3: Ouais, c'est vrai, c'est pas une question d'âge. Hein. Voilà, moi j'ai monté une association avec laquelle j'aide les gens à arrêter les drogues, hein, pour ceux qui sont dedans, et puis à ne pas commencer pour ceux qui ne sont pas dedans.
1: D'accord, à ne pas commencer pour ceux qui ne sont pas dedans. Et alors, quelle forme ça revêt, en fait ?
3: Bah, moi, je fais des témoignages dans les écoles, donc j'interviens dans les lycées et les collèges,
1: oui.
3: Depuis pas mal d'années maintenant. Et parce que pour moi, l'ignorance augmente la vulnérabilité, et je trouve important de venir parler des drogues aux jeunes, parce que je suis moi-même un ancien toxicomane, j'ai rencontré beaucoup de problèmes dans ma vie avec les drogues, et ça a été très compliqué pour moi, et j'ai eu la chance d'arrêter, et je veux pouvoir donner cette chance à d'autres.
1: Et je crois que vous allez dans les écoles, dans les collèges, partout en France. Hein.
3: Oui, partout en France, ouais. Absolument partout. Hein. Ouais, je rentre de Périgueux, là, la semaine prochaine, je vais à Mont-Marsan, donc je bouge énormément.
1: Et est-ce que vous vous déplacez toujours en moto ? Parce que lorsque j'ai entendu parler de vous pour la première fois, vous déplaciez en moto.
3: Bah, voilà, après 20 ans de moto, parce que j'ai passé 20 ans avec Marley sur les routes, j'ai opté pour le TGV. Donc, tu vois,
1: TGV
3: c'est pas le même transport,
1: d'accord.
3: Mais ça fait du bien à ma santé, quoi. Voilà.
1: C'est parce qu'on n'est plus tout jeune, mon cher.
3: Ah, bah, c'est pas qu'on n'est plus tout jeune, c'est qu'il y a des kilomètres. Voilà, il y a la moto des kilomètres et moi aussi.
1: Ah oui, la moto a des kilomètres. Alors, on va parler brièvement de l'activité. Ma première question, est-ce que vous trouvez qu'il y a tout de même, malgré ce travail de prévention que vous faites et que d'autres font bien sûr, hein, est-ce qu'il y a une recrudescence de la consommation de stupéfiants en France
3: chez les jeunes ? Ouais, donc on va dire que déjà les jeunes se cachent moins qu'avant. C'est-à-dire qu'avant c'était assez tabou tout ça, et c'est vrai qu'aujourd'hui maintenant, c'est beaucoup moins tabou. Et en fait il y a les médias, donc du coup il y a quand même pas mal Internet et tout ça et tout. C'est bien Internet, mais ça a aussi des mauvais côtés. Et du coup, j'entendais parler tout à l'heure du mal-être des jeunes. Donc certains jeunes, pour essayer de compenser ce mal-être, ils vont essayer s'essayer à prendre des stupéfiants, enfin des drogues, et notamment du cannabis. Et donc c'est pour ça que du coup, moi j'ai monté cet assaut par rapport à ça, quoi.
1: Et le cannabis que l'on appelle drogue douce, et qui n'est pas si douce que ça, en fait, aujourd'hui.
3: En fait, ouais, le cannabis des années 70, c'est terminé, quoi. On est plus, c'est plus la même chose, c'est même plus comparable. Le produit n'est plus du tout le même. C'est clair. Et c'est plus du tout le même produit. Le principal actif du cannabis, c'est le THC, et les taux de THC aujourd'hui sont énormes. Puis il y a des produits de synthèse qui sortent maintenant aussi, donc c'est vrai qu'il y a beaucoup de choses qui sortent, et je trouve important de parler de ça. Notamment, voilà, il y a ça, il y a le protoxyde d'azote, donc il y a pas mal de produits où les jeunes sont, voilà. Et avant, il y avait que quelques produits, maintenant il y en a quand même beaucoup. Oui. Donc du coup, ouais. Et le mal-être de beaucoup de jeunes fait que certains vont se tourner vers ce genre de consommation. On a eu l'impression que ça va répondre à des questions, et puis sur le coup, ça se passe pas trop mal. Et puis, en fin de compte, les drogues, avec le temps, tu finis toujours pas payé un jour.
1: Oui, très vite, en plus, hein, il faut le préciser, très vite, ça va mal. Parce qu'il voilà. Est certain qu'au début, cela doit
3: au
1: être...
3: Au début, t'en prends pour être bien, et un jour, t'en prends pour pas être mal.
1: Oui, ouais. Exactement. C'est comme ça qu'on peut résumer les choses. Donc, vous sentez que les jeunes sont à l'écoute lorsque vous vous déplacez, surtout pour ceux qui et celles qui n'ont jamais pris de stupéfiants. Quelle est votre méthode, en fait? Parce que je suppose que votre méthode n'est pas de leur faire peur, mais...
3: Ah non, pas du tout, non. Donc, vous... Non, moi je parle de mon témoignage, je parle de ma propre histoire, en fait. Tout simplement, quoi. Moi je ne prends pas mon cas pour généralité, mais bon, moi j'ai commencé par la pharmacie familiale, le cannabis, et puis 5 ans après, j'étais à l'héroïne. Et je suis resté accroché à l'héroïne pendant plus de 8 ans. Je me suis drogué de mes 13 ans à mes 30 ans. Donc j'ai du recul, je sais un petit peu de quoi je parle. Oui. Et ça a été tellement compliqué d'en sortir que j'ai aussi monté une structure pour aider les gens à en sortir. Et j'ai trouvé ça tellement compliqué que je me suis dit, non, mais le plus facile, c'était de se débrouiller pour qu'ils ne commencent pas, en fait. Voilà, la meilleure façon de pas avoir de problème avec les drogues, c'est de jamais commencer. Et ça, je n'ai pas mis longtemps à m'en rendre compte. Et donc, c'est pour ça que j'œuvre aujourd'hui auprès des plus jeunes.
1: Les plus jeunes, aujourd'hui, se trouvent confrontés à ces milieux. Et on entend souvent que l'âge, aujourd'hui, il peut être un môme de 10 ans, de 11 ans, peut se retrouver confronté à la drogue. Est-ce que vous confirmez?
3: Ouais, je confirme, en fait, ce qu'il y a, c'est que c'est une question de culture. C'est-à-dire, nous, ce qu'on faisait quand on avait 18 ans, aujourd'hui, le fond, on a 14 ans.
4: Et qui a ses habitudes, mais c'est son idée, c'est pour lui.
3: Ils sont pas les mauvais côtés du produit. Ils sont en train de rigoler, machin, avec des copains et tout. Puis bah très vite après s'installe voilà la dépression, ça commence à aller pas bien. Et puis plus tu vas pas bien, plus tu fumes, et plus tu fumes, plus tu vas pas bien. Puis en fait c'est un cercle vicieux qui fait que qu'à un moment tu sais plus où t'en es en fait.
1: Oui. Vous avez évoqué tout à l'heure le protoxyde d'azote qui a l'air de représenter un vrai problème parce que ce produit est en vente libre, si j'ai bien compris.
3: Ouais, il est en vente. Bah, ça va pas durer parce qu'en fait, là, moi, je suis en train d'œuvrer justement. J'ai fait quelques plateaux de télévision là où j'étais invité pour faire qu'ils soient classés stupéfiants. Moi, je reste convaincu que tant qu'on n'aura pas classé le protoxyde d'azote comme stupéfiant, ça va être compliqué avec ce produit.
1: Oui.
3: Donc, tout simplement. Et en fait, les GIA, les interdits ont été, enfin, des choses ont été mises en place déjà. Maintenant, la détention est interdite. Enfin voilà, il y a beaucoup de choses qui sont interdites. On n'avait pas de recul sur ce produit. Et le recul qu'on a aujourd'hui, on se rend compte que ça pose beaucoup de problèmes, des gamins qui ont des problèmes neurologiques, des problèmes de paralysie. Alors effectivement, moi, j'entourais de gens qui me disent oui, mais pas moi, les autres. Sauf qu'on est tous l'autre de quelqu'un, puis il y a des gens pour qui ça finit par leur tomber dessus. Et moi, je rencontre ces jeunes dans les hôpitaux, certains qui sont paralysés, certains qui les reins ne fonctionnent plus, parce qu'avec du protoxyde d'azote, ils ont privé leur cerveau d'oxygène, et peuvent se retrouver avec des lésions au cerveau qui peuvent être irréversibles.
1: C'est dramatique.
3: C'est dramatique, donc voilà. Donc c'est un produit qui est détourné d'usage, parce qu'au départ ça sert pas du tout à ça. Ça sert à faire de la chantilly.
1: Oui, ça sert à faire de la chantilly. Voilà.
3: Et donc c'est un produit qui a été détourné de son usage.
1: Et souvent, en fait, je me dis qu'à 13 ans, 14 ans, 15 ans, 20 ans même, on ne pense pas à la mort ou on ne pense pas aux conséquences graves que peuvent provoquer les consommations de ces différentes drogues et surtout de ce protoxyde d'azote qui était très à la mode ces derniers temps.
3: Ah ouais, c'est même plus qu'à la mode. C'est devenu dramatique. Et puis toutes les vidéos qui tournent aussi sur internet où c'est marqué que les gens conduisent ou prennent des risques sous protoxyde d'azote. Si c'est pour rire 5 minutes et te retrouver avec des problèmes toute ta vie. Moi j'ai des gamins aujourd'hui qui arrivent plus à se concentrer, qui arrivent plus à se motiver. Enfin c'est compliqué, quoi. C'est très très compliqué. Et des fois sur des toutes petites consommations, c'est pas sur des années, c'est quelques semaines de consommation. Donc ça peut aller très très vite. Vous savez, on est tous différents, c'est ce que j'explique tout le temps, on est tous différents, on réagit pas pareil, on n'a pas eu la même vie, on n'a pas eu les mêmes... on est tous différents. Et si un produit agit sur une personne d'une telle façon, il ne va pas spécialement agir de la même façon sur l'autre personne. Et ça, souvent, je trouve important d'expliquer ça.
1: Alors, vous nous avez appelé aussi pour nous parler d'un autre sujet, parce que vous vous occupez aussi de jeunes qui ont des profils particuliers. Et vous vous battez vraiment en ce moment même sur... racontez-moi, parce que vous êtes vraiment pointu là-dessus.
3: Ouais, en fait, voilà. Ce qu'il y a, c'est que avec mon association, je travaille avec d'autres associations parce que du coup, j'essaie d'apporter, parce que c'est pas le tout de dire de donner son avis sur les choses, c'est que j'apporte des arguments et notamment j'essaie d'avoir des alternatives à la prison parce que j'interviens beaucoup au CEF, en centre éducatif fermé, j'interviens aussi en prison, au quartier des mineurs où je vais voir les jeunes et je me rends compte que pour la prison, pour certains, ça va pas du tout, quoi.
1: Ça ne sert à rien.
3: C'est l'école du crime. Enfin, franchement, c'est une catastrophe. J'étais encore invité sur un plateau de télé il n'y a pas très longtemps où il y a un policier qui confirmait ce que m'aimait dire en disant qu'effectivement, c'était l'école du crime. Donc, je reste convaincu des mineurs, des jeunes, l'âge en prison pour être en France pour être incarcéré, c'est 13 ans. C'est à partir de 13 ans qu'on peut être incarcéré en France. Il y a beaucoup de gens qui ne savent pas, mais c'est à partir de 13 ans.
1: À partir de 13 ans. D'accord.
3: Voilà. Et moi, je vois des jeunes qui sont enfermés et qui aujourd'hui, ben voilà, ils se retrouvent derrière des barreaux et puis quand je sors d'aller les voir, ils sont en chiale, ça pleure et tout. Et là, je me dis, il y a d'autres choses à faire. Et donc, du coup, de ce côté-là, ce que je fais, c'est que j'essaie de travailler avec d'autres partenaires pour montrer, pour expliquer, enfin, amener d'autres alternatives que la prison. Et notamment, je travaille avec une association depuis maintenant une quinzaine d'années qui s'appelle Extrabal, en fait. Oui. Alors, je trouve exceptionnelle cette association, en fait. Alors, Extrabal, j'explique ce que c'est. Et c'est quand on joue au flipper, quand on était plus jeune, tu vois, quand on avait fini la partie de flipper, il y avait l'extraball, ce qu'on appelait la dernière chance.
1: Oui.
3: Et du coup, ils ont fait leur association extraball. Et donc, ils accueillent des jeunes qui sont placés, qui peuvent être placés par l'aide sociale à l'enfance ou qui peuvent être placés par la protection judiciaire de la jeunesse. Et en fait, ils font des séjours de rupture. Donc, c'est des gamins qui partent en Afrique, ils partent au Sénégal pendant plus de 8 mois et ça peut être renouvelable. Et puis là-bas, ils réveillent, voilà, on leur apprend, voilà, ce que c'est de nouveau de vivre ensemble, de partager. Enfin, ils font un travail exceptionnel. C'est l'association depuis de nombreuses années.
1: Oui.
3: Et là, en fait, il y a un article de loi qui va sortir là, en fait, à la fin du mois, vers le 27 octobre. Et c'est un examen qui a été mis au Sénat, qui a été mis en place au Sénat. Et ils veulent interdire les séjours de rupture hors du territoire français et le plafonner à une durée de 6 mois. Et enfin, c'est des choses comme ça qui ont été décidées comme ça. Et le monde est à l'envers. Hein. Parce que je sais pas, quand quelque chose ne fonctionne pas, effectivement, tu essaies de changer les choses, de mettre à plat, essayer de comprendre où est-ce que ça va pas. Mais là, c'est quelque chose qui fonctionne très très bien. On a le recul dessus. Moi, je vois des gamins qui ont été dans les séjours de rupture et qui reviennent des séjours de rupture, c'est plus les mêmes personnes.
1: Oui.
3: Ils ont appris la vie, ils ont appris une autre culture. Et voilà, et du coup, quand j'ai appris que c'est la zone avec laquelle je travaille, parce que moi, j'interviens chez eux une fois tous les 2 mois, j'interviens chez eux dès qu'ils ont un nouveau groupe. Ils ont des petits groupes de 4-5 jeunes qui vont partir en Afrique. Et ben, avant de partir, ils restent pendant 3 semaines, 1 mois, 2 mois au centre où ils font des petits stages, tout ça et tout, ils apprennent un peu à vivre ensemble et après ils partent en séjour de rupture. Et moi j'ai le recul parce que je vois des gamins qui ont été en séjour de rupture et qui aujourd'hui reviennent et c'est juste exceptionnel.
1: Ce ne sont plus les mêmes gamins. Hein.
3: C'est plus les mêmes gamins.
1: Je me souviens, vous savez, j'ai tourné un documentaire dans un centre d'éducation fermée à Thonoy. Près de Nancy, et la directrice de ce centre d'éducation fermée organisait des séjours de rupture comme ça au Maroc, et elle me disait que les mômes qu'elle emmenait là-bas pendant 6 semaines, voire 8 semaines, revenaient presque en chantant la Marseillaise, tellement en fait, finalement, ces mômes n'avaient jamais mis les pieds au Maroc. Souvent, ouais. D'ailleurs, elle emmenait des mômes dont les familles étaient originaires du Maroc, mais ils n'y avaient jamais été, en fait.
3: Ouais, voilà,
1: et ils se retrouvaient là-bas, alors pas dans les grandes villes, vous voyez, genre Agadir, Marrakech, mais ces séjours de rupture, c'était dans des petits villages où, finalement, on leur apprenait tout un tas de choses, à faire le pain, je ne sais pas moi, fabriquer des objets utiles pour
3: pour la communauté, en fait.
1: Oui, pour la communauté, le quotidien. Et en fait, c'était dur aussi pour eux, même si au début, c'était dur. Mais finalement, au fil du temps, eh bien, il y avait quelque chose qui se produisait. Et surtout, elle me disait, il y avait quelque chose dans leur tête qui se réalisait, en fait. Ils réalisaient, parce que vous avez dit tout à l'heure que le vivre en communauté, le partage avec les autres. Tiens, tu peux m'aider là parce que j'arrive pas, je fais. Et puis aussi, parfois.
3: Ouais, l'échange de culture,
1: oui. Ouais. Et puis parfois, se taper 7 ou 8 bornes tous les jours pour aller bosser chez un ferronnier qui est tout, voilà, 7 kilomètres du village. C'est drôle ce qu'elle m'avait dit à la fin, parce qu'elle m'avait dit que pratiquement 100% de ces jeunes rentraient en chantant la Marseillaise. Parce que finalement, ils réalisaient la chance aussi qu'ils avaient d'être ici, en France, et tout ce que, voilà, tout ce qui était mis à leur disposition. Et ces séjours de rupture marchaient très bien. Elle me disait que parmi ces jeunes, il y avait très peu de récidivistes, en fait. Une fois rentrés, ces mômes-là avaient compris un tas de choses.
3: C'est exactement ça. C'est exactement ça. Et ben, tu vois, c'est ce qu'on vit avec Extraval, avec les jeunes qui partent en séjour au Sénégal. Tu vois, je me rappelle, tu vois, j'ai un petit mot comme ça qu'une jeune avait laissé, elle a repris contact avec la structure quelques années après. Et elle mettait, ce séjour a été pour moi une véritable leçon d'humilité. Je me souviens être arrivé là-bas en pensant être la reine du monde pour finalement recevoir une claque de générosité de la part des gens qui n'avaient rien. J'ai pleuré en arrivant de peur et de manque parce que elle avait eu des problèmes de drogue. Oui. Mais quand j'ai pleuré en repartant, c'était du tristesse de l'équité. Ils sont mis en contact avec un grand frère, ce qu'ils appellent un grand frère en fait. Donc c'est quelqu'un qui va les accompagner comme ça dans le pays. Et franchement, ils sont immergés comme ça dans une culture et dans des familles. Et c'est vrai, c'est vraiment exceptionnel ce qu'ils font. Et surtout, c'est quelque chose qui fonctionne quoi. Donc où j'arrive pas à comprendre, c'est comment tu changes des choses qui marchent pas.
1: Mais parce que les politiques sont tellement éloignées de ces réalités en fait.
3: Mais je trouve ça dommage. Tu vois, je trouve ça vraiment dommage. Ouais. Tu vois, une année, moi, je bossais avec elle, j'ai bossé pour la SOED, la Sonde de lutte contre le sida pendant plus de 10 ans. Oui. Et je me rappelle une année, tu vois, t'avais la DAS et tout, le Conseil Général qui nous faisait de l'argent. Et puis un jour, je suis allé voir les gars, je leur ai fait, oui, mais c'est bien de donner de l'argent, c'est bien de dire que ce qu'on fait, c'est bien. Mais venez voir ce qu'on fait. Les Kamel, mais venez voir ce qu'on fait. Et moi, je me rappelle avoir emmené mon inspecteur DAS en teuf techno. Il était arrivé en teuf techno pour se rendre compte, mais voilà, il mettait de l'argent dans de la prévention, il s'est rendu compte par A plus B à quoi servait l'argent et vers quel public on allait. Et il a passé 2 jours avec moi sur la teuf, et bon, il m'a surtout dit, tu me ramènes jamais là-bas. Mais en attendant, il a compris énormément de choses. Ouais. Et je pense que c'est ça qui manque à nos politiques, c'est tomber des lois, il n'y a pas de problème, mais essayer de voir au moins de quoi on parle, quoi.
1: Oui. Je me souviens en fait qu'il y a maintenant quelques années, vous aviez fait la tournée qu'avait entamée Jean-Luc Delarue, donc pour sensibiliser les jeunes, vous étiez très proche de Jean-Luc à cette époque. Et finalement, moi j'avais eu le sentiment que à partir d'un moment comme ça où un personnage public aussi connu qui révélait combien il avait été abîmé par la consommation, j'avais ce sentiment que là, les politiques s'intéressaient un peu plus de près à tout cela. Et puis finalement, on s'aperçoit, lorsqu'on entend parler de dépénalisation ou de séjour de rupture ou de salles où on peut accueillir les gens qui sont dans l'addiction, on s'aperçoit aujourd'hui que finalement il y a une non-connaissance de tout cela. Et vous avez parlé d'une chose très importante tout à l'heure. Vous avez évoqué, je crois que c'était cette jeune fille dont vous me parliez tout à l'heure, qui avait découvert des gens qui n'avaient rien et puis qui étaient prêts à lui offrir tout. Voilà, et puis aussi la famille là-bas au Sénégal où l'esprit de famille est très important.
3: Très important, ouais.
1: Souvent ces mômes sont déracinés, ces mômes viennent de familles de cellules familiales qui sont un peu disloquées. Donc du coup, redécouvrir qu'une famille c'est possible. Voilà. Je pense que ça leur donne différents, que ça leur ouvre un horizon ou plusieurs horizons.
3: C'est exact. C'est, voilà. C'est...

0: l'immobilier, l'exemple. Hein,
1: c'est ça, ouais. Tout c'est dit,
0: pour ça que...
1: pour avoir, pour avoir. Les dernières baskets, les derniers portables, alors qu'en fin de compte, la vie, c'est pas ça. On passe tellement à côté de beaucoup de choses. C'est ce que je dis, moi, sur les téléphones portables. Juste une petite phrase comme ça que j'ai sortie il y a quelques temps, du coup, on m'en parle pas mal. Je leur dis beaucoup, je leur dis souvent que le téléphone portable rapproche les gens qui sont loin, mais éloigne les gens qui sont proches. Et on a des outils comme ça, quand ils sont mal utilisés, effectivement, on se rend compte que la communication, c'est un truc hyper important et qu'on a de plus en plus de moments où on ne communique plus, en fait. Moi, toutes ces familles, tous ces jeunes que je vois, souvent, il n'y a plus de communication à la maison. Voilà. Et donc, je prends l'exemple tout bête, hein, tu vois, tu as le repas du soir, c'est un moment privilégié où les gens se trouvent autour de la table et tout ça, et tu vas expliquer ce que tu as fait de tes journées, tout ça et tout. Et quand je discute avec des gamins de 13-14 ans, comment ça se passe chez vous le repas du soir, ils sont avec leur plateau repas dans leur chambre chacun mange dans son coin. Et tous ces petits moments qu'on a, parce qu'on a, on a tellement peu de moments où on peut se retrouver tous ensemble pour pouvoir discuter, tous ces petits moments-là, on les bousille, en fait. Petit à petit, il n'y en a plus. C'est ce que j'appelle, moi, des moments privilégiés, des moments repères, en fait. Et c'est ça qu'ils se rendent compte, en fin de compte, en allant au Sénégal ou en allant prendre l'exemple du Maroc, comme tu parlais tout à l'heure, effectivement, c'est se rendre compte qu'il n'y a pas que ça dans la vie, en fin de compte.
0: Non.
1: Et que, ouais.
0: Vous avez raison d'évoquer ces gamins qui en France, évoluent dans une famille disloquée et qui redécouvrent ou qui découvrent tout simplement mais comment fonctionne une famille et quand on partage le repas,
1: apprendre à s'écouter, parce que souvent c'est ça. Moi je dis souvent dans une famille quand il y a du dialogue il y a de l'espoir. Quand une famille dialogue il y a toujours de l'espoir. Après dans les films où ça dialogue pas là c'est vraiment très très compliqué, très compliqué. Ouais. Moi j'ai un jeune il y a pas longtemps il m'a dit un truc qui m'avait retourné. Il m'a regardé, il m'a dit tu vois Kamel, rien qu'à regarder la barre j'ai le vertige. La barre elle est tellement haute que rien qu'à la regarder j'ai le vertige.
0: Je dis,
1: on te demande pas d'être premier, mais il me dit mais si Kamel, c'est ce qu'on nous demande. On nous demande d'être premier en fait. Alors en fait on se rend compte que certains ils se mettent une pression, hallucinante en fait. C'est même pas nous qui leur mettons la pression, c'est eux qui se la mettent eux-mêmes en fait. Et c'est compliqué. Et puis certains pour souvent par rapport à cette pression qu'ils vont subir ou que ça va être compliqué pour eux, on va pas suivre les bonnes personnes, on va pas faire les bons choix dans leur vie. Quoi.
0: Répétez-moi cette phrase sur le téléphone.
1: Ah ouais, le téléphone portable rapproche les gens qui sont loin, mais éloigne les gens qui sont proches.
0: Ouais. Elle est très belle cette phrase.
1: Ah ouais, et tu vois, j'ai trouvé que elle sonnait bien, et c'est vrai que les gamins, ils lèvent le nez de leur écran quand je leur sors ça en me disant, mais en fait, t'as trop raison. Je dis, effectivement, j'ai trop raison. Ouais. Parce qu'on a plein d'outils comme ça, je pense que si on n'a pas, il faut leur expliquer comment ça fonctionne. Ouais. Parce que les addictions, on parle des drogues, mais il n'y a pas que les drogues.
0: Non.
1: Moi, je vois pas mal de jeunes qui s'isolent par rapport aux écrans et tout.
0: Bien sûr.
1: En fait, c'est le même fonctionnement, c'est parce que tu t'occupes pas. Enfin, je reste convaincu que la base, elle est la même. Hein. C'est-à-dire qu'il faut s'occuper, il faut bouger, il faut faire des choses dans ta vie. Sinon, tu peux très vite te trouver à t'installer à faire des choses qui ne sont pas cool.
0: Et puis, n'oublions pas que beaucoup de jeunes de familles défavorisées sont un peu lâchés dans la nature. Donc, ces séjours, ces séjours au Sénégal, au Maroc, il y a d'autres destinations, je ne sais plus. Il y avait même un bateau à un moment qui partait, je ne sais plus quel est le nom de ce...
1: C'était le Père Jowen,
0: Voilà.
1: C'est ça, ouais. C'est parce qu'il n'est pas très loin de chez nous, c'est pour ça que je vois très bien.
0: Voilà.
1: Et qu'il prend des gamins comme ça et qu'il part en mer. Ouais, c'est vrai qu'il a œuvré aussi pendant plus de 30 ans à s'occuper des gamins.
0: Et vraiment, mon meilleur ami travaille à la PJJ, la protection judiciaire de la jeunesse, et il a le même regard que vous sur les prisons pour mineurs. Il y va souvent. Puisqu'il s'occupe de gamins qui sont incarcérés. Et il est effaré. Il me dit, à chaque fois que j'y vais, je ressors vraiment... il me dit, je n'arrive pas à comprendre comment on peut organiser ces centres, donc ces prisons, comme elles sont organisées. Vous avez dit tout à l'heure que c'était l'école du crime, mais... c'est là que ces mômes s'endurcissent, qu'ils deviennent plus durs et parfois qu'ils se font malheureusement des relations encore plus toxiques qu'avant.
1: Ça,
0: Et c'est presque devenu une fierté ou en tout cas un peu
1: Ouais, j'entends ça. Moi, si t'es pas passé par la prison, c'est que t'es pas un homme.
0: Exactement. Voilà.

0: Ouais, j'ai déjà entendu ça, dans certains quartiers, j'ai déjà entendu ça. Et c'est vrai que c'est important de rediscuter de ça avec eux. C'est
1: Oui.
0: parce qu'en fait, une fois que tu as un casier judiciaire, c'est un truc qui va te poursuivre toute ta vie, quoi. Et puis
1: Exactement.
0: ça va te servir plein de portes. Et puis en fait, la vie que tu as aujourd'hui, tu n'auras pas la même vie dans 20 ans que tu as dans 20 ans quand tu auras passé un diplôme ou que tu auras peut-être été éducateur ou travailler. Bah, c'est un truc on va te dire non parce que tu as un casier judiciaire. Et c'est un truc qui va te. Et c'est ça aussi, c'est commencer à ternir un peu sa vie, en fait, dès le départ. Hein. Je leur dis, si vous vous handicapez dès le départ, ça va être un peu compliqué.
1: Et Kamel.
0: Donc, et quand on leur amène d'autres alternatives que la prison, tu vois, comme Extrabal par exemple, ben, tu vois, ça va toujours pas.
1: Ah ouais.
0: Donc en fait, c'est un peu compliqué.
1: Et Kamel, puisqu'on est plutôt jeunes, vous et moi,
0: Ouais.
1: combien on en a vu faire des bêtises à 14, 15, 16 ans, et puis dès leurs 20 ans, 21 ans, une fois qu'ils avaient un peu plus de plomb dans la tête, se ranger, trouver une petite fiancée, et puis trouver un petit boulot et
0: Ouais.
1: s'apercevoir, on en connaît beaucoup plus.
0: Ouais.
1: De ces genoux-là qui, oui, dans leur jeunesse, ont fait quelques bêtises, mais qui, finalement, nous montrent que, bah, comme tout le monde, ils ont envie d'avoir la paix, d'avoir,
0: Voilà.
1: voilà, leur petite voiture, leur boulot, et
0: Voilà, on peut s'en sortir, quoi. Voilà.
1: s'en sortir, et on peut. Et j'en connais beaucoup qui s'en sont sortis, et qui, voilà, aujourd'hui, vivent, bon, avec des salaires, ce n'est pas extravagant, mais voilà, ils sont beaucoup plus en paix. Et je trouve
0: Bah
1: que
0: ouais.
1: ça, c'est voilà, c'est toujours rappeler aux mômes que c'est possible, je pense, à cette image. La barre est trop haute pour moi, Kamel, mais non, la barre n'est pas trop haute pour toi. La barre, elle est franchissable si tu veux la franchir, en fait.
0: Voilà.
1: Cet article, en fait, est discuté où? Au Sénat en ce moment, c'est ça?
0: Ouais, c'est ça, ouais, ça va être discuté au Sénat à partir du 27 octobre.
1: D'accord.
0: C'est ça,
1: Donc,
0: ouais.
1: ça va revenir à l'Assemblée.
0: Ah ouais, ça va, de toute façon, voilà, le problème, c'est que, voilà, c'est, enfin, tu vois, c'est, enfin, c'est expliqué, quoi, tu vois, arrêter des choses, je trouve ça, enfin, moi, sur les structures que j'ai, avec lesquelles je travaille, là, il y a 20 salariés, ils ont des éducateurs, il y a des gens qui font ça depuis des années, enfin, c'est complètement idiot, quoi.
1: Oui, et
0: Enfin,
1: puis
0: voilà,
1: d'autant plus
0: c'est.
1: que ce sont des structures qui ne coûtent rien par rapport à ce que d'autres
0: Ouais.
1: structures qui ne
0: Non,
1: servent
0: exactement.
1: absolument à rien. Là, on est avec des éducateurs qui ont une vocation vraiment de encore une fois, de sauver l'autre, de
0: Voilà.
1: sauver ses enfants et de les remettre dans le droit de chemin, mais d'une manière, voilà, d'une manière en les coupant de leur milieu naturel et en les
0: Voilà.
1: envoyant
0: Comment ça?
1: dans des endroits où ils vont être au contact de, comme vous l'avez dit tout à l'heure, de gens qui n'ont rien, mais qui parfois n'ont que pour eux leur sourire et leur générosité. Souhaitons que, bah, que cet article, en tout cas que cette nouvelle loi ne passe pas.
0: Ouais, mais c'est pour ça, moi, j'invite les auditeurs à aller sur Internet, sur www.extrabal.fr, tout ça en petit, et du coup, ça explique pas mal un petit peu ce qu'ils font avec, il y a des petits articles, des témoignages et tout, et ils parlent un peu du CV, voilà, c'est super intéressant. Donc, ça explique un petit peu le pourquoi du comment, et surtout le fait que pourquoi il faut surtout pas arrêter ce genre de structure. Alors que je suis d'accord avec ce que je disais il y a 2 minutes, hein, incarcérer un jeune, ça coûte 500 euros par jour.
1: Ben oui.
0: Incarcérer un jeune mineur, ça coûte 500 euros par jour.
1: 500
0: Il y a,
1: euros par
0: dis-moi,
1: jour.
0: non, mais il y a un moment, il faut atterrir. Il y a quel pays, n'importe quel pays dans le monde, ne coûtera jamais 500 euros par jour. Donc, en fait, pour moi, ce n'est pas une question d'euros, ce n'est pas une question d'argent, c'est une question de volonté politique. Et je pense que certains, qui ont, eux, le pouvoir de pouvoir changer les choses, bah, tant qu'ils n'auront pas compris ça va être compliqué.
1: Ce
0: Et
1: sera
0: voilà,
1: compliqué.
0: ça sera compliqué.
1: Mais bon, voilà. Est-ce que les politiques roulent vraiment pour finalement faire mieux ou roulent-ils pour leurs pommes? Je me pose quelques
0: Ouais,
1: questions là-dessus,
0: ouais, quand même, ouais,
1: surtout
0: sérieusement,
1: lorsqu'on
0: ouais.
1: évoque ce type de sujet. Eh bien, merci beaucoup, Kamel. Je rappelle que vous pouvez, et on le mettra hein, sur notre page Facebook, www.extrabal.fr. Allez
0: Ouais.
1: voir ce que ces éducateurs font avec ces gamins et vous comprendrez. Et je pense que ça vous intéressera, vous, sur RCF Notre-Dame, parce que ça rentre dans la philosophie de beaucoup d'entre vous de regarder le plus démuni, souvent le plus pauvre, le plus voilà, celui qu'il faut sauver. Et ces gamins ont besoin d'être sauvés. Et comme l'a dit Kamel, ça ne coûte pas 500 euros par jour.
0: Ouais.
1: Eh ben, écoutez, Kamel, merci mille fois pour votre passage chez nous. Et puis,
0: merci beaucoup de votre invitation.
1: Voilà, puis je sais que nous serons amenés à nous reparler. Donc, on vous embrasse très fort et prenez soin de vous.
0: Ouais. Merci beaucoup.
1: Bonsoir.
0: Au revoir.
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0: Les quatre vents avec l'interprétation de Perrine Mansuit ce soir sur RCF Notre-Dame. Vous pouvez, vous le savez, nous appeler à n'importe quel moment au 01 56 56 44 44. Vous qui êtes sur TikTok et sur Twitch en direct, vous êtes aussi concerné si vous souhaitez me parler. 01 56 56 44 44. J'étais en train de penser à ce que Kamel nous avait raconté sur ces jeunes qui partent en séjour de rupture, et je pensais à sa sainteté, notre pape qui est venu, nous a fait, voilà, nous a procuré la joie de venir nous visiter ici en France, et combien il évoquait les plus démunis d'entre nous, les plus pauvres, dont il fallait s'occuper. Parce que souvent, finalement, dans notre vie de tous les jours, on passe sans regarder les autres. Et moi, vous voyez, tous les soirs, quand je rentre en moto, une fois l'émission terminée, eh bien, je crois souvent les mêmes personnes qui sont là depuis 2 ans, depuis 3 ans, qui dorment dehors. Et je m'arrête très très souvent, partager avec eux un moment, si j'ai quelques pièces, bien évidemment leur donner. Et je vous promets que j'ai appris énormément aussi en échangeant avec eux, parce que certains d'entre eux aussi avaient une histoire et une culture, une sensibilité vraiment très particulière. Et voilà, je trouve que le discours de Kamel, quelque part, rejoignait aussi les valeurs que prône sa sainteté. Et c'est bien de le rappeler, parce que souvent, ces enfants, ces jeunes, viennent de milieux totalement défavorisés, de familles qui sont disloquées, qui ne s'occupent plus du tout de l'éducation de ces mômes. Alors si personne n'est là pour s'occuper d'eux, que deviendront-ils? Je pense que vous avez pour certaines et certains la réponse. Et ce sont nous, c'est nous qui en serons victimes. Donc je pense qu'il faut, bien réfléchir à tout ça. Voilà. J'aime bien un petit peu donner mon avis parfois sur certains discours qui m'inspirent. Nous accueillons Anne-Marie maintenant sur l'antenne de RCF Notre-Dame. Bonsoir Anne-Marie.
1: Bonsoir Olivier.
0: Bonsoir. D'où m'appelez-vous, Anne-Marie?
1: De Paris. Excusez-moi ma voix, parce que comme ma gorge est sèche, bon, ça c'est pas grave.
0: Mais vous voulez boire un petit verre d'eau avant de commencer?
1: Non, non, j'ai bu, je viens de boire, ne vous inquiétez pas.
0: D'accord, très bien. De quoi voulez-vous me parler, Marie? Dites-moi.
1: Eh bien moi,
0: Anne-Marie, pardon. Je vous appelle Marie, mais vous vous appelez Anne-Marie.
1: Oui, c'est pas grave. En fait, moi je suis mais pour m'apaiser, parce que c'est pas toujours non, j'ai une amie qui s'appelle Linda et qui m'a dit un jour, comme j'aime moi j'ai jamais pu avoir d'enfants, enfin je voulais des enfants, mais une que j'ai perdue à fausse couche à 3 mois et demi. Oui. Donc mon désir a toujours été de vouloir materner, enfin de vouloir avoir un bébé, de materner. Et elle m'a dit, ce qui serait bien, c'est qu'il existe les poupées reborn, que je t'en trouve une, et que ça a le poids d'un nouveau-né, ça peut être grand comme un nouveau-né, ça... je trouve pas les mots. Ça peut faire du bien, ça peut aider. Et le 5 janvier, il y aura 2 ans, elle m'amène... Ben, c'était le jour de la galette des rois, elle m'amène cette poupée. Et en fait, elle m'a dit, je t'ai trouvé quelque chose, on en avait parlé, un cadeau, on en avait parlé. Et elle m'a mis dans les bras. Oh là, je pleurais de joie, je dis, oh là là. Et après, alors, j'avais des invités, ils m'ont dit, c'est fou, ça ressemble vraiment à vrai. C'est vraiment très réaliste. Elle a les croûtes de lait, elle a si, parce que j'ai une amie qui est maman de 3 petits-enfants. Et alors le papa, son mari qui dit mais non. Puis moi je dis, mais si, Sophie, si elle le dit, elle a eu 3 bébés quand même. Il dit, bah dis donc, c'est mes enfants aussi. Bon, et puis après, ben, en fait, cette poupée Reborn, elle, tout en silicone, hein, Olivier, tout en silicone. Et en fait, elle fait le mouvement quand on lui met un biberon de tétée, si vous voulez.
0: Oui, j'ai eu l'occasion d'aller filmer pour Dans les yeux d'Olivier deux femmes vraiment passionnées, je dirais, complètement par cette par ces bébés reborn, hein, reborn veuillant dire
1: renaître,
0: R-E-B-O-R-N,
1: ouais, voilà. Renaître.
0: Et au début, si vous voulez, comme je sais qu'il y a beaucoup de gens qui se moquent pour un rien des autres, moi c'est quelque chose que je n'ai jamais fait. Je me suis toujours posé la question au tout début de ma carrière. J'ai été filmé vous savez, les gens qui font de la musculation, ceux qui font du tuning, ceux qui se tatouent, ceux qui et sans me moquer d'eux. Et finalement, si je parle de ça, c'est que je compare aussi les bébés reborn, parce que ces bébés reborn, et on vous entend, Anne-Marie, hein, ils transmettent, enfin, il y a quelque chose qui se passe.
1: Voilà. Oui. Oui.
0: Et vous, donc, lorsqu'elle vous amène ce bébé reborn, vous y croyez que cela va vous accrocher, en tout cas, va vous emmener?
1: Bien sûr, on sait que ce n'est pas des vrais bébés. Mais si vous voulez, comme vous dites, on y croit tellement. Enfin, pas que c'est un vrai bébé, mais ça fait du. Enfin, de l'avoir dans les bras, ça apaise. Puis bon, quand on a envie de materner, on peut les changer, leur donner le biberon, leur faire des câlins. Vous voyez, c'est vraiment, vraiment. On peut donner des réactions comme un vrai bébé. Je vous dis ça parce que en 98, c'était différent, mais je suis allée à la Samaritaine et là je pouvais marcher à l'époque parce que là je suis en fauteuil, donc je peux marcher mais difficilement, bon bref.
0: Mais vous êtes aveugle, donc à cette époque vous voyez pour aller à la Samaritaine?
1: Non, mais je suis en fauteuil roulant parce que j'ai des problèmes respiratoires.
0: D'accord, mais à l'époque, lorsqu'en 98 vous allez à la Samaritaine
1: bus, je demande aux gens. Oui.
0: D'accord, on vous accompagne là-bas.
1: On vous accompagne. J'arrive dans le rayon, d'ailleurs la chef Marie, elle me l'a dit après. Je dis, vous savez, j'aimerais bien trouver, paraît-il, une poupée qui fait cette fonction. Mais elle me dit, Marie, qu'est-ce que vous allez faire avec ça? Ben, je dis, je ne sais pas, mais on m'a dit qu'elle pouvait manger, tout ça. Je dis, oui, elle peut, mais... Alors elle me la donne et tout, bon, je vais l'appeler Jennifer, bon. Elle dit, par contre, si vous lui donnez de la soupe ou des... Elle dit, surtout sans gluten, parce que l'intérieur, ça va...
0: Ça l'abîmer. Va
1: l'abîmer.
0: D'accord.
1: Ah, je rentre, et je l'ai... Eh ben oui, je me suis... J'ai été passionnée. Puis, 7 mois après, elle a pas tenu le coup. Parce que je lui donnais des bruits et tout. Hein. Elle faisait dans ses couches et tout. 7 mois après, elle n'a pas tenu le coup parce que j'ai voulu la purée de pois cassés. Je ne sais pas ce qu'il m'a pris. Et puis la pauvre, j'en ai fait une dépression. Je dis, oh là là, je comprenais pas ce qui m'arrivait. Bon, après, ça m'a passé. Enfin, ça a passé, mais c'était très difficile à accepter. Et alors, quand je suis revenue en pleurs dans le rayon, Marise m'a dit, je vous l'avais dit, Anne-Marie, il ne fallait pas trop la nourrir, je vous l'avais dit. Puis elle dit, bon, on va voir ce qu'on peut faire. Et j'ai une amie allemande qui m'emmenait souvent à l'église, à la messe. Elle m'a dit, je vais écrire en Allemagne. Elle a écrit. Et je ne sais pas si c'est grâce à ça. Mais après, ils ont fait une poupée. Mais bon, c'était complètement différent. Quand on fait du bruit, elle pleure, qui s'endort, qui tête le... Mais c'était différent. Bon, et puis...
0: C'est votre amie paroissienne qui a fait venir cette poupée reborn d'Allemagne, donc?
1: Non, c'était Bibi Burn. Bibi Burn,
0: d'accord.
1: Ouais. Non, elle ne l'a pas fait venir, mais elle a écrit en Allemagne.
0: D'accord.
1: Parce que Marc s'appelait Zaft. Donc, et est-ce que c'est les Allemands qui ont réagi à sa lettre? Mais elle écrit en allemand, hein, bien sûr.
0: D'accord.
1: Bon, Cette poupée, je l'avais appelée Marine. Elle a duré 5 ans parce que bon, c'était différent. C'était virtuel, mais il n'y avait pas de. C'était virtuel, il n'y avait pas de bouillie et tout ça à lui donner. Mais bon. Et puis après, j'ai dit, oh, bah, c'est même plus la peine. Et quand j'ai appris les poupées reborn, oh, j'ai dit, il faudrait vraiment que je vois ça. Et puis, elle m'a tout de suite. J'ai tout de suite été. Alors, passionnée. Alors, au début, je dis, oh là là, on va se moquer de moi. Et tout. Puis bon, je dis, bah, on verra. Oh, je dis,
0: après, mais tout, peu
1: je...
0: importe, Anne-Marie, chacun fait ce qu'il lui plaît, comme dit la chanson. Et voilà, je comprends parfaitement que vous puissiez vous attacher, parce que finalement, c'est un jeu de rôle. C'est
1: oui, oui.
0: On rentre momentanément dans le rôle qu'on n'a pas eu la chance d'avoir dans sa vie. C'est un peu ça, finalement.
1: Oui, et ma psychologue Cécile me disait... Anne-Marie, vous vivez pour vous ou pour les autres ?
0: Exactement.
1: Cette poupée ou pour les autres ? Ben, je dis, c'est mon bébé. Alors, c'est votre bébé, c'est tout. Ça reste votre bébé. C'est une passion, c'est un besoin pour vous, c'est votre bébé. Elle dit, de toute façon, les autres, quoi que vous fassiez, quoi que vous disiez, il y aura toujours. Puis bon, et maintenant, ben, d'ailleurs, les gens dans la rue, vous savez, quand on va en bus avec mon compagnon, on demande de l'aide parce que lui aussi est aveugle. Les gens, oh, une riborne, il y en a des fois qui disent, oh, et après je leur explique pourquoi j'ai cette riborne et tout. Et un jour dans le bus, il y a une petite fille de peut-être 4, je ne sais pas, très jeune, qui dit à sa maman, oh, elle me dit, c'est pas un vrai bébé ton bébé. Alors je lui dis, tu sais, c'est une poupée thérapeutique. Bon, puis elle dit, maman, moi, plus tard, je vais bébé comme ça. Comme ça, ils seront toujours bébés.
0: Oui.
1: Alors, et puis on discute et tout. Puis du coup, dans le bus, tout le monde pose des questions. Puis le chauffeur, il dit, ah ben ça, c'est pas mal quand même. Alors ma psychologue, elle me dit, vous savez ce qu'elle va retenir, la petite, comme mot, le mot thérapeutique. Je dis, ah bon. Et puis, voilà, ça... Et un jour, genre, j'en ai une qui est beaucoup plus grande. Elle a des cheveux et tout. Puis un jour, je reviens en bus. Et j'habitais avant près du Parc des Princes. Donc, il y a la police qui vient m'aider parce que, ben, pour passer après, bien sûr, je demande aux gens, mais qu'est-ce que vous faites là et tout. En plus, vous avez un bébé. Alors, bon, je réponds. Je dis, non, mais attendez, vous êtes toute seule. Vous êtes en fauteuil, vous avez un bébé. Après, son collègue dit, mais attends, c'est pas un vrai bébé. Il m'a dit, tu te rends compte, elle est habillée comme un vrai bébé. Après, je la retourne, je fais non, regardez. Oh, c'est une riborne. Du coup, ils ont tous ri. Et puis, ils m'ont raccompagné chez moi. Puis, elle a discuté entre eux. T'en rends compte, c'est comme ça, les ribornes, là, il y en a des comme ça. Oui, mais c'était... En fait, ça attire l'attention des gens, mais ça les... Comment je peux dire ? Ça les... Pas que ça leur fait plaisir, mais...
0: Ça les surprend, je pense que c'est... Ça reste original comme démarche.
1: Oui, ça reste original, oui. Même à l'hôpital, j'ai été hospitalisée pour des problèmes respiratoires. Bah, elle a fait le tour du service. Oh, je dis, vous me la rendrez quand même. Même, ah bah oui, les gens... On n'a jamais vu ça, donc les infirmiers... Et voyez, là, Olivier... Oh, excusez-moi, Enfin, si ça a lieu, et le médecin chirurgien m'a dit, c'est du silicone, il n'y a pas plus naturel, vous pourrez l'emmener au bloc, et au moment d'anesthésie, on vous l'enlèvera, mais on le redonnera après. Donc, ah oui, parce que, par contre, il y en a une avec des yeux, mais pas en plastique, en fait, une matière, et quand j'ai montré l'autre, quand je vais montrer lundi, l'autre poupée, donc, elle est vraiment... Il n'y a que du silicone.
0: D'accord. Mais alors, j'aimerais vous poser une question que je ne vous ai pas posée encore. Qu'est-ce que cela vous procure, en fait ? Qu'est-ce que cela crée comme sentiment chez vous vis-à-vis de ce bébé reborn et de ces bébés reborn, puisque, visiblement, vous en avez plusieurs ?
1: Oui. Eh ben, le rôle de jouer la maman, le rôle de jouer le maman, le rôle d'être mieux. Parce que moi, vous savez, la vie, c'est pas toujours évident.
0: Mais
1: d'être mieux, de d'avoir une joie, en fait, d'avoir une joie.
0: D'avoir une joie, voilà.
1: Peut-être de la partager avec ceux qui comprennent. Et bah, c'est vrai, pour vous faire aider dans la rue et tout, c'est vrai que c'est très efficace, cette joie. Mais vraiment une joie et un bien-être quand j'ai des angoisses, donc je l'apprends. Et puis ça m'apaise. C'est vrai que
0: Et c'est très bien. C'est très bien. Vous savez que, encore une fois, j'ai eu la chance de rencontrer ces deux femmes il y a 2 ans. Je vous avoue que je ne connaissais pas vraiment cette passion, mais l'une d'entre elles fabriquait à l'année plusieurs tenues et c'était devenu son métier. Elle fabriquait sur mesure des habits pour ses bébés reborn. Parce que il y a tout un tas de femmes qui... Alors, est-ce que c'est parce qu'elles n'ont pas pu avoir d'enfants que tout à coup, elles ont ce besoin? Je ne sais pas, parce que je n'ai pas poussé l'indiscrétion jusque-là. Mais en tout cas, j'ai vu tout l'amour même qu'elle pouvait donner à ses poupées, en fait.
1: Moi aussi. Par contre, moi, je les habille en... Alors, la petite Aurore, maintenant, je lui mets du 1 mois, du 0. Bon, après, du 3 mois, mais il faut que ce soit pas trop large, parce que les membres, c'est tellement fragile que je veux pas que ce soit trop serré, voyez. Mais du l'âge de bébé, enfin, je veux dire, je prends pas des habits dans les magasins. Non, je prends du l'âge de nourrisson, si vous voulez, du l'âge de nourrisson. Et 2 fois par an, il y a le salon de la poupée qui est à Roissy. Moi, j'y vais depuis l'an et quel, depuis je sais que c'est qui existe, et je rencontre des sculptrices, des artistes là-bas.
0: Le salon de la poupée, en règle générale, hein, il n'y a pas que des ribandes.
1: Non, il y a des Barbies, c'est tout.
0: Des ribandes. D'accord.
1: Et les ribandes, bon ben, alors ça prend de l'ampleur, enfin, si on peut appeler ça comme
0: oui,
1: ça.
0: Oui, oui.
1: Depuis 2010.
0: C'est un phénomène qui vient du Japon ou des États-Unis, je ne me souviens plus.
1: Alors des États-Unis, mais c'est fabriqué en Chine.
0: D'accord.
1: Fabriqué en Chine. Et c'est très
0: surprenant. J'en ai vu plusieurs. Et c'est vrai que voilà, c'est très impressionnant. Et même au toucher, on a vraiment l'impression de ce silicone de peau réelle. Enfin, c'est très troublant.
1: C'est très troublant, oui. Mm-hmm. Et vous verrez, Olivier, on m'a lu sur Internet les témoignages de... Bon, il y a des mamans qui ont leurs enfants à l'école ou qui n'ont plus, pas plus besoin, mais qui encore ont besoin de materner ou aimeraient. Donc, il y en a, elles ont les poussettes. Il y a, paraît-il, même une crèche pour les bébés reborn, à Paris.
0: Ah bon ? D'accord.
1: Oui.
0: En tout cas, ces personnes dont j'ai fait la connaissance... sortait à la première occasion, avait acheté des landaux, enfin tout l'attirail pour des bébés classiques. Il est 22h pile pour celles et ceux qui écoutent RCF Notre-Dame, et nous sommes avec Anne-Marie qui nous parle de ce plaisir, de cet amour, de cette tendresse qu'elle donne, qu'elle offre à ces bébés reborn. Et vous qui nous écoutez, peut-être cela vous intéresse, d'autres peut-être peuvent sourire de tout cela, mais je peux vous dire qu'il y a de plus en plus de femmes qui trouvent dans cette alternative quelque chose dont j'ignorais l'existence, mais dont j'ai vu la légitimité et en tout cas la force émotionnelle, l'amour qu'elle pouvait porter à ces à ces bébés reborn. Et finalement, oui, c'est peut-être un bébé thérapeutique. Vous avez eu raison de dire ça, cette petite fille.
1: Oui, parce que je vous dis, dans les maisons de... pas dans ça, dans les EHPAD, on met quand ils en ont, dans les bras de ceux qui ont Alzheimer. Parce que ceux qui ont Alzheimer, enfin, retombent en enfance, enfin bon, revivent en arrière. Donc, ils sont contents. Vous voyez, ma maman est décédée il y aura 2 ans, au moins il y a eu 1 an et demi. J'ai pas pu aller à l'enterrement parce que, à cause des problèmes respiratoires, et comme c'est au Pays Basque, c'était très très chaud, c'était la canicule.
0: Oui.
1: Donc, c'est comme ça. Mais si j'avais été à l'enterrement, je crois que je lui aurais mis dans les bras avant qu'elle.
0: Qu'elle s'en aille.
1: Oui, avant qu'elle s'en aille. Parce que maman, si elle avait été vivante, si je l'avais revue. Quand j'avais Céliane, je pense qu'elle l'aurait pris beaucoup dans les bras et si elle aurait rappelé son petit-fils. Oui, voilà.
0: Eh bien, écoutez, en tout cas, Anne-Marie, c'était très tendre de vous écouter, très, très intéressant aussi, émouvant. Et je suis ravi de voir combien, avec la vie qui n'a pas toujours été tendre avec vous, combien... ces bébés auxquels vous avez donné un prénom, on sent combien ils vous apportent une chaleur et c'est ça qui est formidable, je trouve, c'est d'être capable de créer ce que vous avez su créer pour vous offrir un peu de bonheur aussi, à vous dans cette vie qui n'a pas toujours été facile.
1: Oui, c'est vrai.
0: Alors prenez soin de vous, ma chère Anne-Marie, et puis j'étais ravie d'échanger avec vous.
1: Oui, merci Olivier, moi aussi. Oui.
0: Passez une belle nuit, et vous allez toujours à la messe le dimanche?
1: Ah ben là maintenant j'ai changé de...
0: C'est compliqué.
1: Dans le haut du 16e, donc je suis pas loin de Saint-Honoré-des-Laux, mais c'est pas évident
0: de... C'est pas évident avec le fauteuil et tout ça.
1: Oui, parce que c'est beaucoup plus loin, oui.
0: Bon, il y a encore des amis qui viennent vous visiter quand même un peu.
1: Oui.
0: Bon, très bien.
1: Qui viennent voir les bébés.
0: Très bien.
1: Il y en a qui me disent, elle a bu son biberon, je peux lui donner.
0: Très bien. Ouais. Je vous embrasse et prenez soin de vous, Anne-Marie.
1: Merci Olivier, merci.
0: Bonne soirée.
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0: Il est 22h04 sur RCF Notre-Dame. Je vous rappelle que vous pouvez composer toujours le 01 56 44 44. Hélène est là, elle attend vos appels avec Jean-Paul qui est en régie et que toute l'équipe de La Voix d'Olivier, nous sommes là pour vous écouter, chers amis. Nous allons accueillir maintenant Sophie sur l'antenne d'RCF Notre-Dame. Bonsoir Sophie.
3: Bonsoir Olivier.
0: Bonsoir. D'où nous appelez-vous, Sophie?
3: Alors moi, je vous appelle de la Mayenne, la Mayenne, la Sarthe et le Maine-et-Loire un peu. Je suis un peu entre les trois départements.
0: D'accord. Près de quelle ville que l'on pourrait connaître?
3: Alors la ville la plus connue, ce serait Sablé-sur-Sarthe avec les petits Sablés.
0: D'accord. Bon.
3: Voilà.
0: Je ne la connais pas, mais... et pourquoi? On fabrique des petits Sablés là-bas?
3: Oui, c'est ça. Il y a les petits Sablés qui sont fabriqués à Sablé-sur-Sarthe.
0: D'accord. Voilà. Sablé-sur-Sarthe. J'irai voir ensuite, à la fin de l'émission, à quoi ressemble le Sablé-sur-Sarthe. De quoi voulez-vous me parler, ma chère Sophie?
3: Alors, je voulais vous parler parce qu'en fait, je suis accompagnante éducatrice et sociale.
0: Oui.
3: Et au cours de mon travail, mon employeur m'a formée au PSSM, qui est le premier secours en santé mentale. En fait, aujourd'hui, les formations, c'est surtout des formations premier secours physique, où on va intervenir pour soigner une personne. Et on ne parle pas beaucoup du premier secours en santé mentale, qui est la même chose, mais on va juste travailler sur le côté mental de la personne. Et en fait, une personne souvent, c'est des personnes qui s'isolent, qui se dévalorisent, elles ont besoin d'un accompagnement. Et la formation permet de voir les personnes qui sont en souffrance et de faire la première approche, de les voir et de leur dire qu'est-ce qui ne va pas, de parler avec eux et de ne pas le juger. et de leur dire, bah voilà, on peut t'aider, est-ce que tu peux aller voir un psychologue, tu peux aller voir un ergothérapeute, tu peux aller voir des professionnels du métier. Notre but, en fait, c'est d'accompagner les personnes. On fait un peu la passerelle, parce que nous, on ne se substitue pas à un psychologue, un psychiatre ou un médecin. Et notre but, c'est d'accompagner les personnes et puis aussi d'informer. Parce qu'aujourd'hui, malheureusement, la psychiatrie, il y a beaucoup de personnes qui se font beaucoup de mauvaises idées oui. en disant « j'ai un problème psy, je suis fou ». Non, c'est une pathologie ou c'est un trouble sur le moment, en fait. Mmh.
0: Je connais cette formation parce que je suis allé il y a 2 ans à Lyon. Parce que on vous appelle, je ne sais plus, il y a un mot pour vous, les éclaireurs, ou il y a un mot pour désigner les personnes qui sont formées, ou est-ce une autre formation?
3: Alors moi, je n'ai pas eu ce nom-là, parce que moi, c'était la formation que j'ai eue par Adjesti Le Mans,
0: oui.
3: donc, qui a été formée par le PSSM France, et en fait, nous, on a juste été appelés à être formés. C'est tourné juste
0: d'accord, formé. D'accord. Donc, en gros... vous pouvez être dans un endroit public et vous apercevoir qu'une personne paraît isolée et vous allez, vous pouvez vous permettre d'aller la voir pour savoir si tout va bien.
3: Oui, c'est ça. Ça peut être dans le public comme dans le privé. Ça peut être un collègue de travail. Ça peut être même une personne qu'on ne connaît pas ou même son voisin.
0: Oui.
3: On peut aller la voir. Le but, c'est justement d'aller voir ce qui ne va pas. Mmh. Après, il ne faut pas non plus se mettre en danger. Il y a aussi sécurité aussi, comme pour le PSC1. On doit intervenir, mais en se faisant aussi attention à sa sécurité aussi.
0: Alors, expliquez-moi tout ça, parce que c'est quoi le PSC1?
3: Alors, le PSC1, c'est le premier secours citoyen. En fait, en gros, c'est ce qu'on peut passer avec les pompiers, le SAMU, c'est pour intervenir sur un accident en premier recours
0: d'accord.
3: avant les pompiers ou avant le
0: d'accord.
3: médecin. Voilà.
0: Ensuite, donc, il y a donc l'objectif de repérer les signes de souffrance psychique de quelqu'un.
3: Oui, c'est ça.
0: Comment faire pour voir si quelqu'un souffre de dépression ou de troubles mentaux?
3: En fait, c'est en observant les personnes. Dans mon métier d'AES, on est beaucoup dans l'observation et l'empathie, et on passe par l'observation. Imaginons, moi j'aime beaucoup de travailler avec les exemples, votre voisin qui est toujours accueillant, du jour au lendemain il s'enferme chez lui, il est toujours dans le noir, il ne s'occupe plus de son jardin, il ne sort plus. Mmh. Là, dans ce cas-là, on se posait des questions. Il faut dire, d'habitude, il est joyeux. Pourquoi est-ce qu'il s'enferme? Est-ce qu'il y a un problème? Et c'est à partir de là qu'on se dit, est-ce que je peux aller le voir, voir ce qui ne me va pas et parler avec lui? Parce que ça peut être un moment, un trouble anxieux ou une dépression, ou ça peut être une pathologie qu'il a depuis le début et qui, en fait, c'est un traitement. Ça peut être un ensemble de choses.
0: Oui.
3: Et c'est à nous de chercher, poser des questions. Et en fonction des questions, après, on écoute et on ne juge pas surtout, parce que ça, c'est important. Il ne faut surtout pas juger la personne. Et lui dire, bah, écoute, aujourd'hui, tu ne vas pas bien. Est-ce que tu as quelqu'un d'autre qui peut t'aider? Est-ce que tu as ton médecin qui te suit? Est-ce que tu as un psychologue, un psychiatre? Et nous, on est vraiment là pour faire le lien entre la personne et les différentes structures, même associations, qui peuvent aider la personne, en fait.
0: Comment, d'abord, pourquoi vous êtes-vous formé spécifiquement à vous diriger vers les personnes en souffrance psychique?
3: En fait, c'était une formation que m'a proposée mon employeur, puisque je travaille dans un foyer de vie avec des personnes qui ont des troubles psy.
0: D'accord.
3: Et mon employeur a estimé que ce serait un plus, parce que dans la formation, on a une journée où on apprend différents troubles, comme la dépression, les troubles psychiatriques, tout ce qui est troublé à l'addiction, ou l'utilisation de substances, les oui. troubles alimentaires, et les pathologies. Et je trouvais que c'était un plus de faire cette formation, en plus de mon travail d'AES, puisqu'on a une formation de base. On n'a pas tout ce qui est la psychiatrie en plus travaillé. Et je trouvais que c'était intéressant de savoir ça, en même temps dans le cadre de mon travail et dans le cadre de la vie extérieure. Puisque ça peut toujours servir. Le soin aujourd'hui, même pour les premiers secours, ça peut servir dans le travail comme dans la vie privée. Donc c'est toujours un plus pour les personnes.
0: Mmh. Et en fait, cette formation, elle existe depuis combien de temps?
3: Alors, normalement, cette formation, c'est ça qui est l'histoire. En fait, je raconte un peu l'histoire. Elle a existé en 2000, dans les années 2000 en Australie. C'est une formation qui vient d'Australie, alors qui a été mise en place par la, je suis désolée, mon anglais est très nul, par la MHFA, la Mental Health First Aid. Et en Australie, donc, ils ont développé cette méthode qui est entrée en 2003, qui en 2003, en fait, s'est exportée un peu au travers le monde, mais officiellement en France, c'est l'association PSSM France qui l'a mise en place en 2018. Donc, elle est assez récente dans tout le travail qui a été fait.
0: Il vous a été vous êtes déjà intervenu là depuis que vous avez fait cette formation?
3: Alors, à titre privé, non, mais dans le cadre de mon travail, oui. puisqu'on a des résidents qui ont des souffrances quand même, des fois qui refusent leur traitement à cause de leur pathologie, puisqu'on a quand même des personnes atteintes de schizophrénie,
0: oui.
3: qui pensent qu'ils vont bien. Et disons, c'est bon, je n'ai pas besoin de mes médicaments, je vais bien. Et nous, on est là pour écouter, pour dire oui, mais tu sais, ces voix-là, on comprend, nous, on ne peut pas les entendre malheureusement. Mais bon, tu sais, les médicaments sont aussi là pour t'aider. On est là aussi pour t'aider. Et en fait, c'est nous qui mettons en lien avec le psychiatre qui vient dans notre établissement.
0: Mmh. Oui, c'est une approche particulière hein, que d'approcher ces personnes qui, lorsqu'elles vont bien, pensent qu'elles n'ont plus besoin de prendre leurs médicaments.
3: Oui, c'est le problème souvent des pathologies.
0: Mmh. Vous êtes donc, vous sentez que vous vous êtes amélioré?
3: Je dirais que c'est un plus, puisque j'aime bien me former. Dans toutes les formations que je peux faire, je le fais. Et comme là, j'ai eu le PSC1, bah, le premier secours, j'ai aussi passé la FGSU2, qui est une formation de la station de zone d'urgence spécialisée pour les soignants. Et j'aime bien me former, j'aime bien comprendre des choses et apprendre des nouvelles choses. Et je trouve que c'est toujours un plus dans mon travail. Parce que des fois, on se remet toujours en question et c'est bien de savoir comment régler une situation ou gérer une situation. Et le mieux, c'est quand même la formation.
0: Oui, bien évidemment. Et ça vous a en fait apporté quelque chose de plus. Y a-t-il des anonymes qui peuvent suivre cette formation? C'est-à-dire des gens qui ne sont pas comme vous déjà, en tout cas qui travaillent déjà dans ce secteur. Est-ce que moi, demain, je peux aller me former par PSSM France?
3: Vous avez le droit de vous former. Après, j'ai envie de dire, il faut aussi que le mental, que vous ayez le mental qui aille avec, parce qu'il ne faut pas non plus que la personne ait des syndromes, comme on dit, syndrome de l'héroïsme. Je vais faire la formation, je vais sauver tout le monde. Non, il faut déjà se dire que nous, on est juste une passerelle. Oui. Si on voit qu'il y a un danger, on n'intervient pas, que c'est vraiment trop dangereux pour nous, mais on est là aussi pour aider. Et tout le monde peut faire la formation. Après, c'est juste les modalités, c'est en fonction de la personne de la catégorie. Elle peut soit avoir une formation, c'est sur 2 jours, le standard, c'est 250 € la formation. Mais avec, si elle a un employeur compréhensif, peut payer la formation, ou si elle a du CPF, elle peut aussi faire financer cette formation.
0: D'accord. On peut vous retrouver où, en fait, Sophie, si on veut se connecter donc avec cette formation?
3: Bah, en fait, il faut voir sur directement PSSM France.
0: PSSM France. PSSM France.
3: Ça
0: doit être PSSM France.fr et vous qui nous écoutez, si voilà, cette formation vous semble vous correspondre, et comme l'a dit Sophie, pas pour se transformer en héros d'un jour, mais vraiment pour vraiment que cela soit un peu une vocation, eh bien n'hésitez pas. Mais merci beaucoup Sophie pour cette explication, parce que je pense que la santé mentale est au cœur de nos préoccupations aujourd'hui dans cette société, et que cette formation peut sauver, bien évidemment, des vies, en tout cas ramener des personnes à moins se sentir seules. Et voilà, nous inscrirons sur notre page Facebook, bien évidemment, PSSM France, cette formation. Merci Sophie.
3: Merci beaucoup.
0: Merci, à bientôt, au revoir.
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0: C'est Génépelli qui est interprété par Jacques Lousier. Je vous avoue que je ne connaissais pas Jacques Lousier, mais je trouve ce morceau plutôt excellent. Nous accueillons maintenant Marie-Thérèse sur l'antenne d'RCF Notre-Dame. Bonsoir Marie-Thérèse.
1: Bonsoir Olivier.
0: Bonsoir. Alors Marie-Thérèse, nous n'avons pas beaucoup de temps, donc je vous laisse m'expliquer pourquoi vous m'appelez ce soir.
1: Alors, bon, c'est pas grave, en quelques mots, je vous explique un peu la situation. Je suis la maman d'une grise qui a 52 ans.
0: Oui.
1: Elle a été expulsée de notre logement parce qu'il y a des conflits entre nous et elle me reproche d'être froide, etc. Et pour faire pression sur moi, elle a arrêté de payer le loyer. Enfin, sa part, puisqu'on était colocataires.
0: D'accord. Votre fille a arrêté de payer le loyer.
1: Elle a arrêté de payer sa part de loyer pour faire pression sur moi. Bon, ça n'a pas marché, en fait. Elle a trouvé que j'étais toujours aussi froide. Bon, c'est vrai que tout le monde me dit que je suis un peu comme ça. Et malheureusement, c'est mon caractère.
0: Mais parce que vous ne vous laissez pas faire ou vous estimiez qu'elle ne faisait pas sa part du boulot?
1: Non, pas du tout. Pas du tout.
0: D'accord.
1: Non, c'est mon caractère. J'ai été élevée par une mère très froide aussi. Et bon, probablement, on me dit que je suis alexithymique, chimique, c'est-à-dire un manque d'émotion.
0: D'accord.
1: Donc ça peut être compliqué pour mes proches. Et ma fille qui est en grande dépression, forcément, c'est compliqué pour elle.
0: Oui.
1: Donc, moi, au bout d'un moment, j'ai payé la moitié de ma part, c'était la moitié du loyer.
0: Oui.
1: Mais le propriétaire, au bout d'un moment, il en a eu marre, parce que, forcément, la moitié, c'est pas suffisant. Donc, ça faisait un moment que ça durait, on a été expulsés. Alors,
0: toutes
1: moi,
0: les deux
1: trouvé... Toutes les deux, oui, puisqu'on était colocs.
0: D'accord.
1: Alors, le problème, c'est que moi, j'ai trouvé une résidence senior, j'avais droit à ça, donc il n'y a pas de problème pour moi. Par contre, ma fille, elle, comme on a été expulsés comme ça tout d'un coup, le matin, ils ont frappé, on a eu une demi-heure pour ramasser nos affaires, et puis c'était terminé.
0: Donc, carrément, c'est comme ça que ça s'est passé.
1: Voilà, ça s'est passé comme ça, on nous avait avertis, je pensais avoir un délai supplémentaire, mais ça n'a pas marché.
0: Donc, les premières relances... entre les premières relances et votre expulsion, il s'est passé combien de temps?
1: Oh, il s'est passé peut-être 2-3 mois.
0: Ah oui, dis donc, il est dur, votre propriétaire, votre ex-propriétaire.
1: Je peux comprendre aussi sa position.
0: Oui.
1: Ça fait quelques années quand même que il y a quand même une dette importante. Donc, je peux comprendre.
0: Il y avait une dette importante depuis un moment, donc.
1: Oui.
0: D'accord.
1: Quand même. Donc, voilà. Donc, elle est à l'hôtel dans une première classe. Donc, je ne vous dis pas. C'est quand même insalubre.
0: Oui.
1: Elle est dépressive, elle est toute seule. Elle touche l'allocation adulte handicapé.
0: Oui, l'AH.
1: Voilà, c'est ça, l'AH, parce qu'elle est en grande dépression et elle a été déclarée inapte au travail, qu'elle a d'autres problèmes de santé, enfin bon. Donc, évidemment, toutes les agences que j'ai pu contacter, si vous n'avez pas de fiche de paye, c'est même pas la peine.
0: Ah non, vous ne pouvez pas louer.
1: C'est impossible.
0: Oui.
1: Alors, comme ça fait pratiquement 6 ans qu'elle ne payait pas le loyer, et qu'elle ne payait pas non plus le reste, l'EDF ou Orange, ou etc., elle a pas mal d'économies de côté. Et elle pourrait payer, elle peut payer 6 mois de loyer d'avance ou un truc comme ça. Mais même en disant ça aux agences, ça ne leur suffit pas comme garantie. Il n'y a rien à faire.
0: Ah non, je peux vous dire aujourd'hui que les agences sont de plus en plus méfiantes et qu'il faut de toute façon avoir des fiches de paye.
1: Ben, c'est ça.
0: C'est vraiment incontournable.
1: Ah oui, ça j'ai bien vu, il n'y a rien à faire.
0: Mais
1: il
0: n'y
1: a
0: oui.
1: rien à faire. Alors j'essaye aussi de particulier à particulier, mais à chaque fois j'ai pas de réponse, ça ne marche pas. Alors j'ai frappé à toutes les portes, je connais des gens, voir s'ils ont une idée, s'ils trouvent quelque chose. Bon, quelqu'un avait soi-disant quelque chose, mais au dernier moment, ben, ça n'a pas marché, sa fille ne voulait pas. Une autre personne aussi nous a tourné le dos du jour au lendemain. On n'a pas su pourquoi non plus qu'il devait nous trouver quelque chose. Enfin, bref, donc je suis vraiment désespérée parce que...
0: Parce qu'il nous reste 4 minutes, qu'est-ce qu'elle pourrait payer comme loyer aujourd'hui en avançant 6 mois?
1: Bah écoutez, de toute façon, elle touche 1040 euros par mois.
0: Oui, bon. Ça c'est la hache.
1: Voilà, si on lui fait un contrat et qu'elle touche l'APL, elle peut aller jusqu'à 750 euros par mois. Si elle a une APL de 250, il n'y a aucun problème. Et comme je vous dis, elle a des économies.
0: Donc, d'accord.
1: En dernier recours, je ne sais plus à quel sein me jouer. C'est pour ça que je voulais vraiment vous appeler. Je sais que vous êtes profondément humain, déjà. Et en plus, je me disais qu'en passant à l'antenne, peut-être quelqu'un...
0: Oui.
1: Quelqu'un pourrait peut-être lui louer. Elle a deux chats en plus.
0: Oui.
1: Donc, il lui faudrait un deux pièces.
0: Mais où exactement, voudrait-elle trouver?
1: Nous, on était à Montfermeil dans le 93.
0: Oui.
1: Là, elle est à Chelles. Donc, si ça pouvait être dans ce coin-là, Chelles, Montfermeil, Gagny, Coubron, voilà, un truc comme ça.
0: Île-de-France, finalement.
1: Ah oui, absolument. Oui.
0: D'accord.
1: Voilà, donc si quelqu'un dans ces parages-là pouvait peut-être lui louer quelque chose.
0: Avait un petit studio entre 600 et 750 euros, quoi.
1: Un studio, ça ne lui suffira pas. Il faudra vraiment qu'elle ait deux pièces.
0: D'accord.
1: Elle peut payer jusqu'à 750, même 800, s'il y a un contrat avec l'APL, elle y arrivera très bien.
0: Mm-hmm. Jean-Paul me dit que, c'est 700, on peut avoir un petit deux pièces, normalement.
1: 750, moi j'en ai vu. J'en ai vu des 700, un petit deux pièces à 750 euros.
0: Mais l'agence veut...
1: Par agence, ouais, voilà. Ouais. Ça bloque.
0: Ouais.
1: Ça bloque.
0: Et oui, ça bloque. Parce que vous savez, il y a eu tellement aujourd'hui de gens qui ont loué comme ça, en montrant patte blanche au début, et qui, au bout de 6 mois, se sont arrêtés de payer le loyer.
1: Ah, et, je le comprends parfaitement.
0: Ouais, et qui ont mis des années à partir... Moi, j'ai quelqu'un de ma famille qui a vécu ça. Et je peux vous dire que c'était pas drôle. Hein. Il a gardé quelqu'un pendant un an. Donc c'est pour ça qu'elles sont aussi réticentes.
1: Mais moi, je peux vous garantir que ma fille est quelqu'un de très sérieux. Elle est très peu dépensière. Elle a de l'argent de côté. Elle a des vêtements et des chaussures pour un mille pattes. Voilà, donc il n'y a aucun problème. Elle va pas faire de dépenses et c'est quelqu'un de vraiment de très sérieux. Elle a, à part s'occuper de ses chats,
0: très bien.
1: Voilà. Par contre, c'est quelqu'un de suicidaire. Elle a déjà fait 3 tentatives de suicide et j'ai peur que si elle trouve pas, ça se termine très très mal.
0: Bon,
1: très,
0: alors très mal. Vous qui habitez vers Chelles, vers Montfermeil, vous avez un petit studio. Et que vous pouvez le louer comme ça, ou que vous désirez le louer comme ça, hein, de la main à la main, entre particuliers, comme on dit, et éviter en plus tous les frais d'agence, pardon, et tout ce que ça nécessite. Vous nous appelez ici à RCF Notre-Dame, vous nous demandez, et nous vous mettrons en rapport avec Marie-Thérèse, qui ensuite se mettra en rapport avec sa fille. En tout cas, Marie-Thérèse, on fera tout pour vous aider. L'annonce est lancée. Et si vous qui nous écoutez, vous pouvez aider Marie-Thérèse et sa fille, eh bien évidemment, nous sommes preneurs. Je vous souhaite une bonne soirée, Marie-Thérèse. Je vous embrasse. Prenez soin de vous. Et je vous promets que si on a des nouvelles, on vous recontacte. Chers amis, votre émission est maintenant terminée. J'espère que vous aurez passé un moment particulier. Je dis toujours un moment particulier car je ne dis pas un bon moment. Je préfère le mot particulier parce que j'espère que ces témoignages ont fait résonner des choses en vous et que vous ressortez de cette heure et demie passée sur RCF Notre-Dame avec un petit quelque chose en plus. C'est ça qui... compte et qui finit par transformer cette émission en petit phare dans la nuit. J'aime bien cette image. On se retrouve bien évidemment demain à partir de 21h, demain vendredi. Et puis...

Notre-Dame, retrouvons à présent la prière du soir. Prions avec la communauté des moines cisterciens de Timaduc dans le Morbihan.

Lecture de la lettre de Saint Paul apôtre aux Colossiens. Avec joie, frères, rendez grâce au Père qui vous a permis d'avoir part à l'héritage des saints dans la lumière. Il nous a arrachés au pouvoir des ténèbres et nous a transférés dans le royaume du Fils de son amour, en qui nous avons la délivrance, le pardon des péchés. Il est l'image du Dieu invisible, premier-né de toute créature, car en lui tout a été créé dans les cieux et sur la terre. Tout est créé par lui et pour lui, tout est maintenu en lui.

Dis-leur ce que le vent dit aux rochers, ce que la mer dit aux montagnes. Dis-leur qu'une immense bonté pénètre l'univers. Dis-leur que Dieu n'est pas ce qu'il croit, qu'il est un vin que l'on boit, un festin partagé où chacun donne et reçoit. Dis-leur qu'il est le joueur de flûte dans la lumière de midi. Il s'approche et s'enfuit, bondissant vers les sources. Dis-leur que sa voix seule pouvait apprendre ton nom. Dis-leur son visage d'innocence, son clair-obscur et son rire. Dis-leur qu'il est ton espace et ta nuit, ta blessure et ta joie. Mais dis-leur aussi qu'il n'est pas ce que tu dis et que tu ne sais rien de lui.

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1: Aujourd'hui, en ce 1er octobre, fête de Sainte Thérèse, j'ai la grande joie d'accueillir Prénom Marlène. Bonjour Marlène.
2: Bonjour.
1: Merci beaucoup d'être avec nous.
2: Avec joie.
1: Une grande fête aujourd'hui, on va en reparler. Artiste, vous qui êtes artiste aux multiples talents, que vous mettez notamment au service de l'Évangile, également auteur. Un ouvrage qui nous intéresse tout particulièrement aujourd'hui, celui sur Thérèse de Lisieux. Et vous, c'est de paru aux éditions Marie de Nazareth. C'est un jour de fête aujourd'hui avec
2: oui.
1: Sainte-Thérèse, on peut commencer comme ça.
2: C'est un beau jour de fête, c'est le bon jour pour lui faire des demandes toutes spécifiques. Elle a les oreilles ouvertes évidemment toute l'année, mais alors là, il y a quelque chose de spécial le 1er octobre.
1: Elle nous accompagne sur nos ondes, en tout cas depuis ce midi. Elle est avec nous, alors il y a plein d'actualités, plein de choses. Une grande actualité quand même, c'est celle avec le pape Léon ces derniers jours. Marlène, vous étiez présente notamment
2: au Stade
1: lors
2: de France.
1: De la veillée avec les 80 000 jeunes.
2: Ouais, c'était incroyable, c'était vraiment magnifique, c'était beau et puis c'était très émouvant aussi de voir la réaction du pape face à tous ces jeunes que j'ai trouvé, ça va paraître étonnant, mais particulièrement vivant. prêt à improviser un peu en français.
1: Lâcher les papiers.
2: Voilà. Et puis à l'écoute, vraiment pris, je crois, à la fois par le spectacle et puis par la ferveur de tous ces jeunes qui ont vraiment témoigné quelque chose de fort et qui s'est vu, qui s'est entendu. D'avoir un espace comme ça pour toutes ces voix, c'était important. Je pense qu'on en avait besoin aussi d'avoir un peu un côté JMJ. C'est vrai ce soir-là, mais au-delà des JMJ, parce que ça a rassemblé aussi toutes les générations avec tous les événements de la venue du pape pendant plusieurs jours. Donc ça a été un rassemblement très large de tous les cœurs fervents quoi, avec lui. Et ça, je trouve que ça fait du bien, parce que quand j'avais fait les JMJ, par exemple, à Cracovie, ça m'avait tellement marqué de pouvoir chanter Dieu dans la rue, en parler avec mes voisins. Enfin, il y avait une espèce de liberté qui était difficile à vivre en France. Et en tant qu'artiste chrétienne, voilà, je l'ai souvent dit, c'est pas évident. Et là, tout d'un coup, d'avoir cette possibilité-là, simplement d'exprimer librement sa foi, comme l'a rappelé le pape, sur la laïcité, j'ai trouvé ça tellement important de rappeler ce que c'est réellement, c'est-à-dire l'expression libre de chacun, de sa foi et de ses croyances, ce qui n'est pas forcément du prosélytisme, mais simplement de pouvoir le dire et de pas risquer ou avoir peur de le dire. Et donc ça a fait du bien d'avoir à la fois sa prise de parole courageuse face à tous les responsables politiques et à tous les corps de foi, j'ai envie de dire, à la fois les jeunes, les moins jeunes, les malades, voilà, les abusés aussi. C'est important, cette prise de parole et puis cet espace pour nous de prière tous ensemble. Ouais, ça, c'est vraiment...
1: Avec une procession autour de nos saints, nos grands saints de France, et puis cette parole aussi du pape Léon envers nous, jeunes, aujourd'hui. Ouais.
2: Vous êtes les saints de France.
1: Voilà.
2: C'était magnifique, puis c'était vraiment pas écrit, donc c'est venu du cœur. Et enfin, je me souviens de la réaction à ce moment-là. On s'est dit ça nous a vraiment touchés. C'était très puissant, au fond du cœur, et c'était une belle manière aussi de faire honneur à ce qui venait de se passer avec cette procession, ce spectacle, et puis avec cette procession de toutes les reliques. Je crois qu'il y avait 50 ou 60 saints. Enfin, c'était vraiment magnifique, quoi. On était tous là. Et de faire le lien avec nous aujourd'hui, de dire, mais voilà, c'est pas quelque chose qui est bloqué dans le passé. C'est souvent la réaction qu'on peut avoir avec les saints, et même avec Sainte Thérèse, on peut vite statuifier et laisser sur la statue et se dire, eux, ils ont la foi, et nous, on l'a pas comme eux, donc à eux de faire le travail pour nous. Mais en fait, c'est un travail commun, c'est une vraie communion des saints. Donc cet effort qui nous rappelle de cette façon-là, non pas vous êtes appelés, mais vous êtes les saints de France, quoi. C'est maintenant, demain, c'est maintenant.
1: Alors, comment ça se passe pour vous, Prénom Marlène?
2: Génial, moi je suis au 7e ciel. Eh bien, moi, c'est vrai que Thérèse est une figure qui m'accompagne depuis des années. C'est elle qui m'a permis de m'engager comme artiste chrétienne à la suite du Christ, parce que j'avais donné beaucoup de parts de ma vie, mais il a fallu son appel personnel à la basilique Notre-Dame des Victoires à Paris, elle m'invite très fortement à donner ma vie à Dieu, c'est-à-dire toute ma vie à Dieu, jusque dans mes œuvres artistiques, parce que c'était la seule part finalement que je gardais encore, dans laquelle
1: C'est difficile aussi.
2: C'est difficile, oui, mais c'est un vrai engagement, c'est des portes qui se ferment, c'est des sacrifices. C'est déjà un métier qui n'est pas simple en temps normal. Mais quand on commence à annoncer le Christ, voilà, il faut être conscient qu'on ne va pas jouer sur les mêmes scènes. Et pour autant, mon métier ne s'est pas arrêté là. Il y a eu un magnifique écosystème qui s'est créé après et je n'arrête pas depuis plusieurs années. Donc voilà, elle m'accompagne depuis toujours de cette façon-là, à la fois professionnellement, de manière missionnaire, parce que c'est quand même la sainte patronne des missions, avec Saint François Xavier, ce jésuite aussi missionnaire. Donc elle accompagne dans la mission et puis elle accompagne dans la prière, évidemment. Moi, je suis une grande amoureuse du silence et de la prière contemplative. Et là où j'ai été particulièrement marquée, et c'est ce qui m'accompagne aussi à la fois dans mes œuvres, j'essaie de le transmettre assez régulièrement, c'est son rapport à l'ascenseur.
1: Alors oui, ça c'est important, ça vous l'évoquez dans votre ouvrage « Thérèse de Lisieux et vous » paru aux éditions Marie de Nazareth. Quelle est, alors expliquez-nous un peu, quelle est cette expression ascenseur spirituel chez Sainte Thérèse ?
2: Et oui, en fait, elle a cette réflexion, je trouve magnifique. Elle dit, bah voilà, en fait, il y a une différence entre les saints et moi qui est la même entre le sommet d'une montagne et le petit grain de sable foulé aux pieds des passants. Et elle sent qu'elle n'a pas la force, le courage des grandes actions des grands saints. Mais pour autant, elle écrit que si Dieu a placé ce désir de sainteté en elle, c'est pour le réaliser. Il ne fait pas désirer quelque chose qu'il ne veut pas donner. S'il fait désirer, c'est pour donner. Et c'est, ça va même plus loin, c'est qu'il nous fait désirer ce qu'il veut nous donner. Ce qui est vraiment magnifique, parce que parfois on peut avoir peur de sa volonté, se dire ça va nous écraser, c'est pas ce qu'on veut. Mais tout au contraire, dans cette relation avec Dieu, il ouvre notre cœur pleinement à ce qu'il veut nous donner. C'est vraiment deux cœurs qui se rejoignent, deux volontés qui se rejoignent. Et donc elle a cette confiance-là, et elle pose cet acte de confiance de se dire, bon, s'il veut réaliser ça, il doit bien y avoir un moyen, parce que vraiment je n'ai pas la force, je suis petite, faible, pleine de limites, pauvre, comme tout le monde finalement. Et pire encore, parce qu'elle dit, si on peut trouver plus petit que moi, il va falloir aller chercher bien loin. Donc on n'a pas le droit de dire, quand on l'entend parler et quand on la voit écrire, on n'a pas le droit de dire qu'on n'a pas sa, enfin, qu'on peut pas y arriver non plus, quoi. Quelque part, on n'a pas vraiment ce droit-là. Elle ouvre cette voie justement pour tout le monde. Et donc, elle se dit, ben, en fait, j'aimerais bien trouver un raccourci. Et elle a ce souvenir, parce qu'elle est passée à un moment donné par un pèlerinage jusqu'à Rome pour demander à être reçue au Carmel au pape directement, parce qu'elle était pleine d'audace. Et dans son voyage, elle est passée par Paris, où elle a probablement découvert les ascenseurs dans les grands magasins avec son père et sa sœur. Et donc, elle fait ce parallèle de se dire, ben, il y a une réalité physique, il doit y avoir le parallèle spirituel. S'il y a un ascenseur pour passer les étages, ça doit bien exister aussi dans la vie spirituelle. Et elle a cette découverte en méditant la parole de Dieu, en particulier une parole de la sagesse qui appelle, je ne me souviens plus de la phrase exacte, mais qui appelle à venir dans les bras parentaux, dans les bras de la mère, dans les bras du père. Et donc elle se dit, mais c'est ça en fait, l'ascenseur, ce sont les bras de Jésus lui-même. L'effort que je ne peux pas faire, c'est lui qui va le faire pour moi. Et ça, c'est vraiment révolutionnaire.
1: Alors aujourd'hui, quand même, il y a un effort à faire de notre part.
2: Oui, un engagement, je dirais. Ouais. Un engagement et un engagement de sa liberté et de sa confiance. Oser la confiance. C'est évidemment mutuel et relationnel. Alors, j'aime bien détailler un peu les étapes de l'ascenseur, parce qu'il ne suffit pas de se dire juste, bah, j'ai appelé l'ascenseur, puis ça va se faire tout seul. Je dirais que ce qu'on a à faire, l'ascenseur de Thérèse, qui est génial, c'est qu'il se prend toujours au moins un. Donc, il faut descendre. Quelque part, c'est plus facile que de monter. Il faut descendre et ne pas en rester à la frayeur du fait de descendre, parce qu'on peut avoir peur aussi du moins un, du sous-sol, du parking un peu sombre. Mais ça n'est que le sous-sol de soi-même, ça n'est rien de grave. Et puis surtout, elle nous précède dans ce chemin. Donc c'est vrai que dans les étapes de l'ascenseur, je verrais trois choses. D'abord, le fait de voir qu'on a besoin de prendre l'ascenseur. Ça peut être se rendre compte qu'on ne va pas très bien en ce moment, on bute face à une difficulté. Il y a quelque chose qui nous empêche dans la relation aux autres ou dans la relation à Dieu. Puis la deuxième étape, bah, c'est de descendre, c'est de prendre les escaliers. Et ça, c'est vraiment une étape de consentement qui n'est pas une histoire de consentement moral, mais au contraire, le fait d'accepter que ce qui existe, existe. Parce qu'on ne peut pas faire autrement que d'aller contre la réalité et que de lutter contre elle est souvent plus épuisant et peu fructueux. Donc c'est cette invitation de se dire, voilà, ça existe, j'ai tel problème. Voilà, je le reconnais, je consens en fait que ça existe. Et je continue et je descends à chaque marche un consentement et je descends, mais je ne descends pas seule, je descends avec Thérèse et surtout en bas, quand on arrive bien en bas là, qu'on a fait toute la liste, ben on reste pas avec ça. Là, on appuie sur le bouton de l'ascenseur pour que Jésus vienne nous chercher. Et ce bouton, c'est vraiment, voilà, moi je suis trop petite, mais toi tu peux tout, Jésus, j'ai confiance en toi, je sais que tu m'aimes, tu vas venir me chercher. Et ça peut vraiment être cette prière du fond du cœur, mais on peut appuyer sur le bouton mais 15 000 fois dans la journée s'il le faut, mais simplement s'en remettre à lui et lui dire « Moi je ne peux pas, toi tu peux, j'ai confiance en toi » et laisser faire.
1: Et toujours garder confiance.
2: Oui, ouais, oser la confiance, parce qu'on se dit « j'ai pas confiance », on ne le ressent pas, mais ce n'est pas forcément une histoire de ressenti. C'est se dire « je fais le pari presque, j'ose, je me dis « allez, je te fais confiance, vas-y
1: ». C'est la fête de Sainte Thérèse en ce 1er octobre. On en parle avec Prénom Marlène, qui est avec nous, auteur de ce livre « Thérèse de Lisieux et vous ». Aux éditions Marie de Nazareth. Alors on a pris l'ascenseur avec vous,
2: oui.
1: et c'est reparti. La prière, on en a parlé aussi avec vous, Prénom Marlène, elle est importante, elle est cruciale même dans nos vies. Et justement, vous avez lancé aujourd'hui une neuvaine,
2: oui.
1: Sur une application qu'on aime beaucoup, que vous devez tous connaître d'ailleurs, YouPray, tout simplement. C'est une nouvelle donc, qui démarre aujourd'hui, 9 jours, 9 podcasts, avec Sainte Thérèse.
2: Exactement, c'est un podcast que j'ai eu la joie d'écrire et d'enregistrer, qui permet à la fois de découvrir ou redécouvrir la spiritualité de Thérèse, pas forcément de manière chronologique, justement, pour une fois j'ai fait un peu différemment, mais qui permet d'aborder vraiment des sujets concrets de la vie de prière et de la vie de foi, avec une invitation à déposer toutes ses intentions de prière et tous ses fardeaux, et puis apprendre à regarder Jésus avec elle, à nous découvrir enfant de Dieu avec elle, découvrir comment aimer les autres quand on n'y arrive pas, comment traverser les moments de désert aussi quand on ne sent plus rien, comment ne pas en rester à cette réflexion, comme je le disais tout à l'heure, où parfois on a envie de se dire « mais moi j'ai pas la foi de Thérèse », de découvrir son raccourci, voilà, comment approfondir notre relation avec Dieu à l'école de Thérèse, en se laissant enseigner par ce qu'elle a reçu, parce qu'un saint n'est pas saint que pour lui-même. Les grâces qu'il a reçues, c'est aussi pour nous les partager. Donc, c'est vraiment un temps de prière intérieure, de rencontre avec Dieu. Et puis, comme je dis toujours, on dépose des intentions, mais on n'est pas là pour faire les comptes des grâces et des roses à la fin ou pas. Si ça vient, c'est merveilleux. Mais il faut surtout, je pense, vivre ce temps de manière libre, au sens où on va approfondir ce temps de prière intérieure et cette rencontre. Et en fait, déjà ça, c'est une grande grâce de pouvoir vivre ce temps-là.
1: Oui, et en communion aussi, c'est ça ce qui est important. Aujourd'hui, on n'est pas seul. Justement, il y a cette application et je ne sais pas combien de personnes sont réunies à travers la prière.
2: Je crois qu'il y a quelques milliers de personnes qui sont branchées.
1: Oui, quand même.
2: Largement. Et puis l'application est très bien faite, c'est très simple. Voilà, tous les jours, on peut retrouver le podcast prêt à l'emploi et puis dans lequel on a des temps de prière aussi. Donc, c'est pas une conférence audio, quoi.
1: Une neuvaine,
2: on prie ensemble.
1: Ouais. Une neuvaine avec Thérèse qui démarre aujourd'hui sur cette application YouPray à découvrir. Donc, et c'est avec vous, Prénom Marlène. Vous serez également avec nous pour une conférence autour de Sainte Thérèse.
2: Absolument.
1: Puisqu'il y a plein d'actualités.
2: Oui.
1: Avec Thérèse, toujours.
2: Ah, toujours, oui, ma grande amie. Le 8 octobre, je donne une conférence avec la paroisse de Montrouge, qui me permet de témoigner de mon rapport personnel avec Thérèse, et puis de partager des clés, j'ai envie de dire, ou des réalités spirituelles de son message, qui sont à la fois l'ascenseur dans lequel qu'on va prendre un peu plus le temps de développer, de manière concrète, et puis un peu interactive, il y a des
1: louanges, je sais que vous allez chanter.
2: Alors moi, il y aura un temps de louanges avant, ce ne sera pas moi qui chanterai. Moi, je suis vraiment là pour faire la conférence. Et on abordera aussi l'offrande spirituelle, comment offrir les choses au quotidien, parce que c'est quelque chose qu'on entend beaucoup chez les saints, et en fait, on ne sait pas forcément quoi en faire. Et là, on essaie de faire ça de manière concrète. Puis il y aura un temps d'échange et de dédicace, évidemment. Ouais.
1: Rendez-vous donc le jeudi 8 octobre, la semaine prochaine, à 20h, à la paroisse de Montrouge, pour vous retrouver Prénom Marlène. Prénom Marlène, on a envie d'en savoir plus encore sur la petite Thérèse, la patronne de la mission aujourd'hui. Comment est-ce qu'elle nous invite justement à repenser nos missions, nous qui avons été appelés par le pape Léon, donc à être ces saints et ces saintes de France aujourd'hui? Qu'est-ce qu'on en fait de tout ça?
2: Déjà, on peut effectivement reprendre l'appel du pape lui-même qui nous invite à approfondir sa petite voix d'amour au quotidien. Il l'a quand même dit au stade. J'étais très touchée, évidemment. Je crois qu'il nous a vraiment rappelé cette intériorité. Je crois qu'il ne peut pas y avoir de mission sans prière, sans temps de silence, sans temps d'écoute de l'Esprit-Saint. Parce que sinon, on va suivre nos propres initiatives sans discernement, sans temps de recul. C'est vraiment important de méditer à la lumière de la parole de Dieu pour repenser les choses et ne pas partir seul. Et puis évidemment, pas seul de manière très concrète aussi, prier avec d'autres. Avant de partir en mission, vivre la mission à plusieurs, je crois que c'est vraiment une grande force. Et puis, comme Thérèse le dit et le vit, elle dit, on peut ramasser une épingle par amour, ça peut sauver une âme. Et ça, c'est vraiment magnifique parce que la mission, elle a plein de visages. Et il ne faut pas avoir peur d'être créatif sur la façon dont on peut être missionnaire parce qu'on n'a pas tous les mêmes moyens personnels, de temps, physique, de santé. Et à partir du moment où on fait les choses par amour pour quelqu'un, c'est missionnaire.
1: Une parole de Sainte Thérèse ou une prière peut-être pour conclure, Marlène, aujourd'hui.
2: La prière, pour moi, c'est comme un élan du cœur.
1: Voilà. Magnifique. Merci beaucoup, Prénom Marlène, d'avoir été avec nous aujourd'hui.
2: Avec joie.
1: Votre ouvrage, Thérèse de Lisieux et vous, c'est paru aux éditions Marie de Nazareth. Votre neuvaine sur YouPray, ça commence dès aujourd'hui avec Sainte Thérèse. 9 jours, 9 podcasts pour prier avec Sainte Thérèse et avancer dans notre mission. Un grand merci d'avoir été avec nous aujourd'hui.
2: Avec joie.
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3: il est 23h.

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1: Et j'ai le plaisir d'accueillir ce soir Jacques Nouvier. Bonsoir Jacques.
2: Bonsoir Bruno, bonsoir à tous.
1: Jacques, vous allez nous faire découvrir des nouveautés du disque, de la musique pour piano seul bien sûr, mais aussi d'autres formations où le piano est à l'honneur. Et je sais que vous avez bien commencé vos émissions par Jean-Sébastien Bach. Est-ce que ce sera le cas ce soir ?
2: Ah ben, on ne peut rien vous cacher Bruno. Il se trouve qu'on vient de recevoir un très intéressant CD avec l'art de la fugue de Jean-Sébastien Bach bien sûr, par le pianiste David Lively, et je n'ai pas hésité.
1: Mais Jacques, l'art de la fugue n'a pas été écrit pour le piano.
2: Ah ben c'est parfaitement vrai, bien sûr. Mais Bach n'a pas précisé pour quel instrument il avait composé. Alors bon, le piano, il faut oublier, parce que tel qu'on le connaît aujourd'hui, il n'existait pas du temps de Bach. Bon, il y avait quand même des premiers pianofortés, mais Bach ne les aimait pas trop. Mais bien sûr, il y avait l'orgue, le clavecin, ou encore le clavicorde. Et il se trouve que l'œuvre, l'art de la fugue, donc c'est la dernière que Bach ait composée, et on pense qu'elle est même inachevée. Et elle n'a été donnée pour la première fois intégralement en concert qu'en 1922. Ah imaginez oui. Ça. Alors, dans le CD qu'on va entendre, il y a l'art de la fugue, bon, mais il y a aussi le choral « Or vor deinen Thron trete ich »« Seigneur, me voici devant ton trône » qui vient tout à fait à la fin. Alors, c'était pas prévu par Bach, mais il se trouve que c'est conforme à une tradition qui date de la première édition, et je crois que cette première édition avait été supervisée par Carl-Philippe Emmanuel, donc un des fils de Bach. Et donc, pour commencer cette émission, je vous propose un des canons qui compose l'œuvre. L'œuvre en tout, il y a 14 fugues et 4 canons.

0: David Lively au piano nous offrait l'art de la fugue canon 3 BW 1080-16 de Jean-Sébastien Bach et l'enregistrement est disponible sur le label Le Palais des Dégustateurs. Alors Jacques Nouvier, on reste avec un grand nom de la musique classique allemande.
1: Et même un grand B, parce qu'après Bach, le deuxième grand B c'est Beethoven bien sûr. Et c'est le quatrième et dernier volume de l'intégrale des 32 sonates pour piano seul de Beethoven par le pianiste français Pierre Réac.
0: Alors j'imagine, Jacques, que ce dernier volume est consacré aux dernières sonates.
1: Eh ben non, Ah bon. Vous avez presque tout faux, Bruno. Presque, je dis presque quand même. Parce que Pierre Réac a composé ce coffret, tout comme les trois précédents, en mêlant les différentes époques. Et dans ce dernier coffret, on trouve de la dernière période seulement la 27e sonate et la 21e sonate. La 29e, vous savez, c'est la sonate au puissance 6, dite Hammerklavier.
0: Alors, vous allez peut-être nous faire écouter un extrait de l'une de ces deux sonates.
1: Bien sûr, bien sûr. Alors, j'ai choisi la sonate numéro 27, sans doute parce qu'elle est assez rarement donnée. C'est une sonate qui est assez originale. Elle date de 1814 et elle n'a vraiment pas une structure classique puisqu'elle se compose simplement de deux mouvements. Et puis, il y a une autre particularité parce que contrairement aux autres sonates, où les titres des mouvements sont en italien, je donne un exemple, Allegro, par exemple, etc. Les deux mouvements de celle-ci sont indiqués en allemand. Alors, je vous propose d'écouter le deuxième et dernier mouvement, qui est intitulé, je prends mon souffle, Nicht zu geschwind, unser singbar vorgetragen, c'est-à-dire pas trop rapidement, et transmis de manière chantante.

0: Pierre Réac au piano nous offrait le second mouvement de la sonate pour piano numéro 27, opus 90 de Ludwig van Beethoven. 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Nouveauté du disque, le piano à l'honneur, mais pas que lui, c'est ce que nous propose ce soir Jacques Nouvier. Et Jacques, nous restons avec de la musique du 19e siècle.
1: Oui, alors toujours avec du piano, mais cette fois-ci avec un chanteur, pour une nouvelle version du Voyage d'hiver de Schubert, une version vraiment formidable.
0: Alors Jacques, pour quel type de voix ce cycle de Lieder a-t-il été écrit ?
1: Oh ben, c'est un cycle qui comporte 24 Lieder et qui a été initialement écrit pour ténor et piano. Mais vous savez, au fil du temps, toutes les tessitures sont représentées dans les enregistrements. Ténor, bien sûr, je pense en particulier à la version de Peter Schreier avec Sviatoslav Richter, mais aussi de nombreux parytons, et en premier lieu Dietrich Fischer-Dieskau. Il y a aussi une ou deux basses qui ont enregistré le Voyage d'hiver. Des contraltos, je pense en particulier à Nathalie Schutzmann, et puis même des sopranos, par exemple Margaret Price a enregistré le Voyage d'hiver. Et là, c'est un jeune baryton, Jean-François Rouchon, d'une trentaine d'années, je ne sais pas le chiffre exact, qui est accompagné par le pianiste, Billy Heidi. Alors c'est un pianiste qu'on a déjà reçu ici à RCF, et il nous propose donc une version renouvelée de l'œuvre avec une très belle voix qui est exempte de tout maniérisme, et c'est, je pense, une des caractéristiques de cette voix. Alors voici deux extraits, le début de la première partie, Gute Nacht, bonne nuit, et puis un lied de la seconde partie, Tauschung, illusion.

0: De Franz Schubert, nous écoutions deux extraits du Voyage d'hiver. Tout d'abord Bonne nuit, puis Illusion, interprété ici par le baryton Jean-François Rouchon, accompagné au piano par Billy Heidi. L'enregistrement est disponible sur le Palais des Dégustateurs. Et je vous rappelle que les références des musiques présentées cet après-midi à retrouver sur notre site internet rcfnotredame.fr. Nous poursuivons notre découverte musicale avec vous, Jacques Nouvier. Et on s'intéresse maintenant à un compositeur qui est passé par la France, mais également la Pologne.
1: Ah, bien sûr. Et vous avez sans doute trouvé que c'était Chopin. Voilà. Mmh. Alors, c'est de nouveau du piano seul, avec une nouvelle version des Nocturnes, sous les doigts du pianiste russe Pavel Kolesnikov.
0: Alors, j'ai quelques mots sur ce pianiste.
1: Ou quelques mots, parce que j'en sais pas trop sur lui. Alors, il est né en Sibérie. Ce qui est extraordinaire, quand même, c'est que pendant 10 ans, il a étudié le piano et le violon. Mmh. Et puis, quand même, il a continué seulement le piano, d'abord au conservatoire de Moscou, puis en Europe. Et puis, il est encore jeune, vous voyez, il a 37 ans, il vit aujourd'hui à Londres, et il joue d'habitude sur des pianos Bechstein. Et là, pour cette intégrale, pour des raisons que j'ignore complètement, il a choisi un Yamaha. Alors, c'est une belle version de ces Nocturnes de Chopin, qui présente en plus une certaine originalité, parce que le 20e Nocturne est joué dans deux versions différentes, et la plaquette contient par ailleurs un texte tout à fait intéressant du pianiste lui-même. Donc on va écouter, si vous voulez bien, le 12e Nocturne.

0: Pavel Kolesnikov au piano nous offrait le 12e nocturne en sol majeur de Frédéric Chopin, un enregistrement retrouvé sur le label Harmonia Mundi.
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0: Brahms lui envoie ses dernières œuvres qu'il baptise « Berceuse de ma douleur ».
1: Et Jacques, vous avez choisi quoi ?
0: Alors j'ai choisi la ballade de l'opus 118. Alors c'est une œuvre qui tranche un petit peu, si vous voulez, avec les autres pièces par son allant, sa vigueur, etc. Et puis le troisième intermezzo de l'opus 119, et le pianiste, c'est Fabrizio Chiovetta.

0: De Johannes Brahms, nous écoutions cette ballade de l'opus 118 et troisième intermezzo de l'opus 119, interprétée ici au piano par Fabrizio Chiovetta et l'enregistrement est disponible chez Aparté. Jacques Nouvier, pour poursuivre notre programme musical autour de ces nouveautés du disque, nous arrivons à un compositeur français.
1: Voilà, ce sera Debussy et avec deux artistes qui jouent de la musique de chambre. Alors le pianiste est Alexandre Tarot et puis il y a le violoncelliste Jean-Guyenne Queyras. Et l'album de deux disques s'intitule « 30 ans de duo », tout simplement parce qu'il marque les 30 ans de collaboration de ces deux grands artistes.
0: Alors, Jacques, que trouve-t-on sur ce disque?
1: Ouais, énormément de choses. Hein. Vous voyez, de Marin Marais à Alban Berg. En tout, je ne peux pas le dire en détail, parce qu'il y a 17 compositeurs. Vous voyez, ça fait beaucoup. Alors, pourquoi j'ai choisi Debussy? Parce que c'est une œuvre que j'aime beaucoup, tout simplement. Et donc, la sonate pour violoncelle et piano de Debussy, qui comporte trois mouvements, et je vous propose d'écouter les deux derniers.

0: Alexandre Tarot au piano, Jean-Guyen Queyras au violoncelle, interprétaient les deux derniers mouvements de la sonate pour violoncelle et piano de Claude Debussy, l'enregistrement disponible chez Harmonia Mundi. Nouveauté du disque, le piano l'honneur, mais pas que lui, c'est le programme ce soir de Tous Mélomanes sur RCF Notre-Dame. Et avec nous, Jacques Nouvier. Jacques, nous poursuivons notre soirée avec quoi ?
1: Alors, avec du violon et piano, bien sûr, parce que oui, on a abordé déjà le piano seul, le piano pour accompagner un chanteur. Enfin, bon, j'aime pas le terme accompagner pour le voyage d'hiver, parce que là, c'est vraiment, il faut que il y a une fusion qui doit y avoir entre les deux artistes. Et puis, il y a un violoncelliste aussi qu'on a entendu à l'instant. Et par contre, on n'a pas encore abordé les œuvres pour piano et violon.
0: Et là, Jacques, j'ai eu du choix, hein.
1: Ah oui, oui, bien sûr, beaucoup de choix, mais j'ai cherché à vous faire découvrir des choses, comme d'habitude. Et pour ça, je vais vous faire entendre, tout d'abord, parce qu'on entendra autre chose après, l'arrangement d'une œuvre de Scott Joplin, The Easy Winners, un arrangement fait par le grand violoniste Itzhak Perlman, et c'est inclus tout ça dans un disque intitulé « Couleurs des Amériques » et qui comprend des œuvres de très nombreux compositeurs.

0: De Scott Joplin, nous écoutions The Easy Winner dans l'arrangement de Perlman, interprété ici par Thomas Lefort au violon, Pierre-Yves Audic au piano, et l'enregistrement est disponible sur le label Mirare. Alors, Jacques Nouvier, pour conclure cette émission, vous nous proposez quoi ?
1: Bon, on va pas conclure tout de suite.
0: Ah.
1: Hein. Alors moi, je vous propose d'abord de rester avec ces artistes pour écouter la charmante pièce en forme de habanera de Maurice Ravel. Alors, vous voyez, c'est une œuvre qui a été écrite initialement pour voix et piano, et puis Ravel l'a transcrite lui-même en 1907 pour violon et piano.

0: pièce en forme de Habanera de Maurice Ravel, interprétée ici par Thomas Lefort au violon, Pierre-Yves Audic au piano. Et je rappelle que l'enregistrement est disponible chez Mirare. Pour conclure ce numéro de Tous Phénomène sur RCF Notre-Dame, Jacques, vous nous proposez de la musique du XXe siècle.
1: Voilà, je vous propose un extrait du Quatuor pour la fin du temps d'Olivier Messiaen.
0: Je crois que la composition de cette œuvre est assez particulière. Hein.
1: Ah ben oui, pour dire le moins. Figurez-vous que Messiaen a été fait prisonnier pendant la guerre en 1940, et dans son camp de prisonniers à Görlitz c'est situé en Pologne, il a retrouvé le violoncelliste Étienne Pasquier, et puis aussi un clarinettiste et un violoniste. Alors il se trouve que le commandant du camp était un pianiste amateur, qui a permis la tenue de petits concerts et qui a facilité aussi leur organisation. Et c'est pour cette formation, donc un peu étrange, piano, violon, violoncelle et clarinette, que ce quatuor pour la fin du temps a été composé en 1941. Alors je vous propose d'écouter le sixième mouvement, la danse de la fureur pour les sept trompettes, précisément par des artistes polonais, ce qui est particulièrement émouvant.

0: Extrait du Quatuor pour la fin du temps d'Olivier Messiaen. Nous écoutions Danse de la Fureur pour les sept trompettes interprétées par quatre artistes polonais. Et le label, c'est Université Musicale Frédéric Chopin. Jacques Nouvier, merci d'être venu ce soir dans Tous Mélomanes.
1: C'est un plaisir. Alors je vous dis bonsoir et bonne nuit à tous.
0: Les références des musiques présentées ce soir retrouvées sur notre site internet rcfnotredame.fr. Merci à Nicolas Fournelle pour la réalisation technique. Tous Mélomanes revient demain à partir de 23h. Et nous allons nous quitter avec quoi, Jacques?
1: Alors on se quitte en musique avec toujours extrait du Quatuor pour la fin du temps de Messiaen, le septième mouvement, Fouillé d'arc-en-ciel pour l'ange qui annonce la fin du temps.
0: Très belle fin de soirée à toutes et à tous à l'écoute de RCF Notre-Dame. Dans un instant, nos programmes de nuit avec les meilleurs moments de cette nuit.
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Bonjour et bienvenue dans ce nouveau numéro de Clé de Sol et Clé de Foi. Pour commencer notre émission, nous allons écouter une chanson interprétée par Georges Moustaki et Marina Rossell y Figueras. Georges Moustaki, vous connaissez, Marina Rossell y Figueras, un peu moins. C'est une chanteuse catalane qui est née pas très loin de Barcelone et elle est connue pour ses reprises de chants traditionnels et révolutionnaires catalans, ainsi que par ses compositions propres. Alors aujourd'hui, ce n'est pas, évidemment pas une chanson révolutionnaire que nous allons écouter, mais dans la chanson justement que nous allons entendre maintenant, on apprend que les anges dansent et se déhanchent au rythme de nombreux styles de musique. On savait par la Bible qu'ils chantaient. On ne savait pas qu'ils aimaient le tango, le calypso et autres danses qui se terminent en haut. Eh bien moi, je dis aujourd'hui merci Georges et Marina. Mais on peut constater, comme Georges Moustaki et Marina Rossell et Figueras nous le disent, qu'aujourd'hui, les anges sont très à la mode.

0: Coda Calypso.
1: Et oui, les anges sont très à la mode. On trouve assez facilement dans les rayons ésotériques des livres sur les anges. On y raconte tout, mais surtout n'importe quoi. Et si les anges sont à la mode, cette mode a comme caractéristique qu'elle ne s'arrête pas. Tout comme les anges que nous chante Cœur de Pirate, dans cette reprise d'un succès des années 80, Voilà les anges, ne s'arrête pas. Cœur de Pirate, c'est en fait le nom d'artiste de Béatrice Martin, une chanteuse québécoise qui est née alors que je venais de passer mon bac et qui s'est fait connaître en France en 2009 alors qu'elle avait tout juste 20 ans. Je suis persuadé qu'elle espère que sa carrière fera comme les anges, qu'elle ne s'arrête pas. Comme dans cette chanson que nous écoutons maintenant, Voilà les anges.

Les anges, personne ne les a vus et pourtant tout le monde en parle. La Bible nous dit que ce sont des envoyés de Dieu. C'est ce que signifie l'étymologie grecque « angelos ». Et lorsque quelque chose de bien arrive dans notre vie, on aime à croire qu'un ange gardien nous protège. C'est ce que nous chante le groupe Eurythmics dans ce grand succès des années 80, « There must be an angel ». La chanteuse Annie Lennox est tellement heureuse qu'elle se dit qu'il doit y avoir un ange. Et son bonheur est tellement grand que ce doit même être toute une multitude d'anges qui veillent sur elle. Nous écoutons donc « There must be an angel », « Il doit y avoir un ange », interprété par Eurythmics.

Dans la Bible, l'ange gardien apparaît auprès de Tobie et il l'accompagne tout au long de son voyage. Dans la chanson française, celle qui nous en parle de manière très claire, c'est Chantal Goya. Elle décline dans sa chanson toutes les actions de l'ange gardien. J'espère que Chantal Goya ne m'en voudra pas de sortir cette vieillerie de nos placards parce qu'elle n'y chante pas toujours très juste. Allez Chantal, sans rancune.

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Cette chanson de Chantal Goya a été commise dans les années 60. Remontons encore le temps avec ce grand classique de Noël, « Trois anges sont venus ce soir ». Dans cette chanson, les anges apportent chacun un cadeau. Un encensoir, un chapeau de rose et une robe toute fleurie de perles d'or et de jasmin. Une robe, paraît-il, comme en avait Madame Marie. On en apprend des choses dans cette chanson. Personnellement, j'aurais bien été embarrassé avec de tels cadeaux. On voit bien d'ailleurs que ça ne convient pas non plus à Tino Rossi. Bon, cela dit, la chanson ayant été écrite par une femme, on comprend mieux. Personnellement, j'aurais sans doute fait la même réponse que Tino Rossi, voir le bonheur de ceux que j'aime, voilà ce que j'aurais voulu avoir. Nous écoutons donc « Trois anges sont venus ce soir », interprété par Tino Rossi, sur une musique et des paroles de Madame Augusta Holmès.

Le 6 février 2011, Gary Moore décédé dans une chambre d'hôtel en Espagne. Ce chanteur britannique, né en Irlande du Nord, est surtout connu pour ses morceaux de bravoure à la guitare. Il faisait du blues avec des guitares saturées, comme dans un morceau de hard rock. Nous restons dans le thème du jour avec cette chanson « Like Angels », comme des anges, où Gary Moore fait un beau plaidoyer pour des histoires qui durent toujours, pour croire en l'éternité. Nous nous quittons avec Gary Moore, entré dans l'éternité.

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1: C'était il y a 15 ans, la solitude était officiellement déclarée grande cause nationale. La solitude, un des

0: Vous et parmi elles, Marie Rivola, bonjour.
1: Bonjour Guillaume.
0: Merci d'être avec nous. Alors aujourd'hui, il y a une trentaine d'accueils Louis et Zélie en France. Et je l'ai dit, il y en a un qui va s'ouvrir bientôt à Caen. Il va s'ouvrir quand? Il va s'ouvrir où?
2: Alors, il va s'ouvrir dès que nous aurons reçu les flyers, les tracts. Nous avons déjà trouvé un local qui se situe chez les visitandines à Caen.
0: En plein centre-ville.
2: En plein centre-ville. Et à nous maintenant, à notre équipe, de faire notre publicité. Donc, nous avons déjà plusieurs pistes, à commencer par la vôtre. Merci de nous recevoir sur RCF. Et nous allons communiquer dans les aumôneries, au niveau des paroisses, bien sûr. Tout ça en accord et avec le soutien de la pastorale des familles du diocèse. Tout ceci a demandé une préparation en amont. Et ça fait déjà, Marie, au moins 6 mois qu'on y travaille.
1: Voilà, au moins, oui.
2: Hein, voilà.
0: Et concrètement, un accueil, Louis et Zélie, c'est quoi? C'est un lieu, c'est un lieu concret, c'est pas une ligne téléphonique, une ligne d'écoute. C'est un lieu concret dans lequel on peut aller.
1: Oui.
0: Marie?
1: Tout à fait, oui. Ce n'est pas seulement effectivement un appel, puisque là, on aura la joie d'accueillir en présentiel, comme on dit aujourd'hui, dans un lieu qu'on veut chaleureux, une petite pièce, mais qu'on veut effectivement chaleureuse, et puis prêt à tout disponible à écouter celui ou celle qui viendra se confier, qui aura besoin de se poser pour confier, avoir une oreille attentive.
0: Voilà. Alors on va revenir dans le détail tout à l'heure sur savoir qui vous allez écouter et puis comment vous allez les écouter, mais peut-être revenir un peu sur la genèse de ces accueils Louis et Zélie. C'est né dans la foulée de la canonisation de Louis et Zélie Martin. Alors, on l'a pas précisé, mais Louis et Zélie Martin qui sont les parents de Sainte Thérèse, ça a une dizaine d'années cette initiative.
2: C'est ça. Et en fait, c'est une initiative de Guillaume d'Alençon, qui était à l'époque, en 2015, donc délégué à la pastorale des familles du diocèse de Bayonne, et qui était directeur de l'Institut pour la famille en Europe, qui a pensé ouvrir ce premier accueil à Bayonne pour venir en aide aux personnes en difficulté. Je pense que tout le monde se rend compte aujourd'hui de la solitude que l'on peut rencontrer malgré les réseaux sociaux et toutes ces aides.
0: Toutes les capacités à être en lien.
2: C'est
0: mais...
2: ça. Mais je pense que c'est une certitude maintenant qu'il y a beaucoup de solitude qui nous entoure. Et c'est en fait ce qui a décidé Guillaume d'Alençon à se lancer dans cette écoute qu'on appelle une écoute bienveillante. On verra tout à l'heure que c'est pas une écoute à bâton rompu d'une discussion qu'on pourrait avoir des amis. C'est une écoute qui est bien spécifique.
0: Ouais, on va creuser le sujet dans un instant. À qui s'adresse cet accueil? Parce que des personnes fragiles, etc., c'est très très large. Concrètement, qui peut appeler ces accueils Louis et Zélie?
2: Alors, en fait, tout le monde peut les appeler. Toutes les personnes qui se sentent dans la solitude, dans la détresse, que ce soit des conflits conjugaux, familiaux, des addictions, la solitude des étudiants même qui arrivent dans des villes et qui se retrouvent seuls dans leur petite chambre, une souffrance affective, un isolement, enfin vraiment n'importe qui peut venir, une mère de famille désemparée par les pleurs de son enfant, vous voyez, c'est vraiment très très très large.
0: C'est le besoin, en fait, de pouvoir...
2: Le besoin de parler.
0: Et de ne pas avoir la possibilité de le faire avec des proches autour.
2: Exactement.
0: De soi.
2: Exactement. Et puis, Marie l'a dit tout à l'heure, la spécificité de cet accueil est qu'on rencontre les gens de façon présentielle.
1: Intégrale.
2: Oui, voilà, intégrale. Et puis, il y a vraiment cette rencontre d'une personne à une autre. Et je pense que c'est important.
0: Marie,
2: aujourd'hui,
0: très concrètement, comment ça se passe? J'ai un blocage, je suis dans une situation dans laquelle je n'arrive pas à avancer pour X raisons. Comment je fais pour bénéficier de cette écoute que vous proposez?
1: La Providence fait peut-être que vous allez tomber sur une de nos affiches, sur quelqu'un qui nous aura déjà rencontré, qui va vous donner un numéro de téléphone.
0: Ou qui écoutera RCF.
1: Ou qui écoutera RCF, tout à fait. Déjà. Et qui pourra donc prendre contact, donc soit par courriel, soit en téléphonant. Et l'appel sera pour prendre rendez-vous. Et à partir de là, cet appel est relayé

0: au centre de notre équipe, où notre communicante lance un appel au groupe en disant ben, qui est disponible, voilà les créneaux demandés par, la personne qui a besoin, quelles sont vos disponibilités, qui est disponible à ce moment-là. Et donc, en fonction des retours, eh bien, on organise ce rendez-vous et on se rend par deux. Ça, c'est très important, cette équipe que l'on forme pour accueillir le mieux possible celui ou celle qui se rendra donc rue de l'Abbatiale à Caen. Voilà. Et à partir de ce moment-là, c'est plus, nous sommes en binôme, mais c'est une personne en particulier, une écoutante, qui va être au premier plan, j'allais dire. L'autre plus en retrait, simplement parce qu'il y a peut-être besoin quelquefois d'un verre d'eau, d'un paquet de mouchoirs ou d'un complément, voilà, qui se fait plus discrète. C'est un appui qui doit renforcer ce lien, j'allais dire, et cette entente. Qui vise toujours, ce qui est primordial pour nous, c'est de bien accueillir, que la personne se sente attendue, accueillie telle qu'elle est. Voilà.
1: Donc c'est assez simple finalement, c'est quelque chose qui est très simple. On va rentrer dans quelques instants dans le fond du sujet, c'est-à-dire cette capacité d'écoute et cette capacité d'accueil. Mais un petit mot quand même sur ce patronage, alors qui fait plaisir en Normandie, hein, mais ce patronage de Louis et Zélie. Pourquoi ce patronage pour une initiative, une association qui veut accueillir et écouter la détresse de nos contemporains? Pourquoi
2: alors,
1: Louis et Zélie, les parents
2: par,
1: de Sainte-Thérèse?
2: Oui, donc c'est voulu par Guillaume d'Alençon, qui a eu envie de se mettre sous la protection des parents de Sainte-Thérèse, qui ont eu une vie exemplaire par rapport à justement l'écoute qu'ils ont pu apporter autour d'eux, dans leur propre famille, entre époux aussi, et puis par rapport aux salariés de Zélie, ils avaient cette grande capacité de se mettre à la hauteur de ceux qui côtoyaient. Et on se rend compte que finalement, cette écoute, c'est le premier maillon d'une chaîne d'entraide. Et donc, on est bien placé pour le savoir à côté de Lisieux, nous qui habitons à côté de Louis et Zélie, c'est important d'avoir un patronage qui va aussi être une force pour les équipes. On se confie, l'équipe en fait est très liée. Là, on s'est retrouvés déjà plusieurs fois.
1: Il y a combien de personnes aujourd'hui sur le projet?
2: Alors aujourd'hui, nous sommes 8.
1: 8 personnes.
2: Voilà.
1: D'accord.
2: Pour commencer une écoute, un accueil Louis et Zélie, il faut au moins être 4. Puisque, comme disait Marie, l'écoute se fait à 2 écoutantes. Et donc là, nous sommes 8. Une équipe qui est bien soudée et qui se retrouve sous le patronage de Louis et Zélie.
1: Et en plus, sous le patronage aussi de Léonie, puisque
2: de Léonie.
1: Vous allez vous installer dans les locaux des Visitandines.
2: Tout
1: et donc Léonie, parmi toutes les filles de Louis et Zélie, c'est sans doute celle qui a vécu le plus la question de la fragilité.
2: Oui, absolument. Donc c'est très symbolique et providentiel. Et nous avons été vraiment, je tiens à les remercier, mais très très bien reçus par les religieuses qui nous ouvrent leurs portes. Nous allons disposer de leur accueil, qui est un lieu convivial, et la convivialité fait partie de l'écoute bienveillante. Ce que disait Marie, le sourire, un bouquet de fleurs, un thé partagé, va mettre les trois personnes, puisque nous sommes deux écoutantes, dans un climat de confiance.
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1: Alors aujourd'hui, on aborde la question de la solitude et donc de l'écoute à travers cette belle initiative qui se développe en Normandie. Les accueils Louis et Zélie, un nouveau lieu d'écoute s'ouvre à Caen. Et pour nous en parler, nous sommes avec Servane Guinche et Marie Rivola qui font partie de l'équipe. Écoutez, la souffrance d'une personne, ça ne s'improvise pas. En tout cas, si on veut que cette écoute soit féconde et si on veut aussi éviter d'ajouter des blessures à des blessures, c'est quelque chose... C'est une démarche qui est délicate. Vous allez proposer une écoute particulière, une écoute singulière que vous appelez une écoute intégrale. En quoi ça consiste, cette écoute intégrale? Qu'est-ce qu'elle a de spécifique?
2: Alors l'écoute intégrale, qu'on peut appeler aussi l'écoute bienveillante, c'est déjà une attitude fondamentale pour rentrer en communication avec l'autre. On a un besoin réel dans une relation humaine d'écouter pour pouvoir ensuite rentrer dans cette communication. Et sans elle, nous sommes des étrangers, en fait, les uns avec les autres. Donc là, il faut bien commencer par ce premier point. Et cette écoute, donc, qu'on nous apprend lors des différentes formations, c'est une technique d'accompagnement. Donc, on va nous apprendre à d'abord commencer par nous taire.
1: Donc, ce qui est pas évident.
2: Écouter, c'est d'abord se taire. Voilà, c'est ne pas donner son jugement, c'est ne pas couper la parole de l'autre. C'est se taire, et en se taisant, la personne nous confie ses épreuves, et on va apprendre à décoder, on va apprendre à... On va permettre à la personne, par même un silence habité, les silences habités, l'écouter n'est pas forcément gêné par un silence habité, parce qu'on va nous apprendre à avoir une certaine posture, à avoir un sourire. Donc en fait, l'écoute se fait de différentes façons, et c'est toutes ces façons-là qu'on va apprendre et qu'on va travailler tout du long de nos écoutes et de nos formations. Ouais. Et cette écoute, en fait, permet à la personne de la sortir de ses difficultés, mais c'est elle qui va chercher en elle, en fait, ses capacités, parce que l'homme a une capacité insoupçonnée et incroyable de trouver des solutions en elle.
1: Marie Rivola, c'est ça, en fait, vous êtes là pour que la personne trouve ses propres solutions.
0: Exactement. C'est comme on disait, nous apprenons à nous taire en nous-mêmes, extérieurement aussi, de façon à être un réceptacle, en quelque sorte, où la personne, en déposant, en exprimant ses soucis, va pouvoir, grâce à la formulation de ses soucis, commencer déjà à trouver la solution.
1: Vous-même, toutes les deux, vous aviez déjà une expérience de l'écoute à travers d'autres engagements que vous avez eus. Et la formation des personnes qui souhaitent vous rejoindre cette équipe des accueils Louis et Zélie, concrètement, en quoi consiste cette formation? Comment ça se passe? Ça dure longtemps?
0: C'est une formation d'abord qui est dispensée par les accueils eux-mêmes.
1: Oui.
0: Voilà, ça peut se faire sur plusieurs heures, c'est sûr, voire plusieurs jours. Après, il faut savoir que c'est une formation permanente, c'est-à-dire nous nous retrouvons donc au minimum une fois par mois pour prier et pour concrètement appliquer des méthodes, j'allais dire, d'écoute, apprendre à se taire, voilà, c'est la première des choses, apprendre à se taire pour être tout à fait disponible et recevoir tout ce que la personne va nous confier. Et puis après, effectivement, savoir intervenir juste quand il faut pour que la personne puisse s'appuyer, en fait. Nous ne sommes là que comme appui. On sait bien que déjà, c'est plus une expérience peut-être féminine que masculine, mais le fait de parler permet de faire partir la pression, j'allais dire, et d'exprimer le fait de mettre en mots les mots M-A-U-X de nos vies. Permet déjà d'en résoudre une partie. C'est un premier pas vers une solution. Et justement, les personnes que nous allons recevoir, que nous espérons recevoir, n'ont pas cet autre en face pour recevoir. Et c'est le rôle que l'on se propose, en fait, d'être non pas un miroir, mais cette feuille. Quelquefois, certains écrivent pour déverser leurs soucis. On passe peut-être de moins en moins par l'écriture avec les écrans et les tablettes, mais nous sommes un peu cette feuille blanche sur laquelle les personnes vont déposer voilà, leurs soucis, leurs tracas, leurs problèmes, et nous ne serons là que pour aider à les résoudre. Voilà.
1: La différence entre ce que vous proposez et puis un rendez-vous chez un psychologue ou chez un accompagnateur spirituel, voilà. Comment vous vous positionnez là-dessus?
0: Moi, j'allais dire, tu me compléteras, Servane, j'allais dire que nous sommes une première étape. C'est-à-dire que si la personne a besoin d'un rendez-vous, de consulter un praticien, un spécialiste, elle le découvrira d'elle-même, j'allais dire, ou peut-être pourrons-nous lui suggérer avec délicatesse Voilà, mais nous ne sommes pas du tout, nous ne revendiquons surtout pas cet état. Nous ne sommes là que comme confidents, confidents ponctuels, occasionnels. Dans certains accueils, il est arrivé que les personnes aient besoin d'aller une seconde fois, voire une troisième fois, mais notre rôle n'est pas d'assurer un suivi, ni spirituel, ni psychologique, loin de là. Nous ne sommes vraiment là qu'en appui ponctuel pour faire surgir quelquefois cette nécessité de consulter. Voilà, un spécialiste.
2: Et nous avons aussi, nous essayons d'avoir dans nos réseaux, enfin, par nos relations, nos réseaux, des professionnels qu'on pourrait éventuellement conseiller aux écoutants, aux écoutés, si ces personnes nous le demandent. Mais nous sommes vraiment le premier maillon de cette chaîne d'entraide. Et puis la différence aussi, c'est la gratuité de notre accueil. Nous sommes là vraiment pour dire à la personne qu'elle est importante, qu'elle nous intéresse. En fait, ces personnes qui sont dans la solitude, en général, se sentent délaissées et parfois indignes d'exister. Eh bien, nous voulons leur faire prendre conscience que ce sont des personnes intéressantes et que nous sommes heureux de les accueillir. Et la relation n'est pas du tout la même entre écouter, écoutant, qu'entre un professionnel et son patient.
1: Et la dimension spirituelle, comment elle est vécue? Donc, on imagine, enfin, en tout cas, c'est ce qu'on devine à vous écouter, qu'elle est très forte chez vous, que vous faites ça en tant que alors, chrétienne. Mais voilà, ça veut dire que comment ça se passe, quelle place a cette dimension spirituelle à la fois de votre côté, d'écoutante, et puis pour la personne qui vient vous voir?
2: Alors déjà, quand Guillaume d'Alençon donc, a créé cette belle œuvre, pour être écoutante, on nous demande d'être catholique. Donc c'est un des premiers points de la charte. Nous avons une charte que chaque écoutante doit signer. Et donc de nous retrouver et de prier ensemble pour les personnes qui viendront se confier à nous, de nous confier donc à Louis et Zélie. Et puis nous avons, ce dont parlait Marie, cette formation continue, donc donnée par le National en visio, à peu près une fois par mois, une fois tous les deux mois, et où là, donc chaque équipe peut confier ses difficultés, ses joies, et où le National nous donne des visios, des interviews, et tout ça, c'est dans un esprit effectivement catholique et
0: de charité. C'est précisé aussi que n'importe qui peut venir. Il ne s'agit pas d'être catholique pour fréquenter les... C'est très important. Ce qui est catholique avant tout, c'est notre vision des choses. Et donc cet amour que nous-mêmes nous avons reçu, eh bien, d'en faire profiter, c'est-à-dire ne serait-ce que dans cet accueil inconditionnel, j'allais dire, de prendre la personne telle qu'elle est, sans appliquer de préjugés, d'idées préconçues, mais c'est surtout cet esprit, en fait, chrétien, d'accorder un moment d'amour, j'allais dire, alors avec des guillemets, on se comprend, mais vraiment, c'est dans cet état d'esprit. Si la personne est chrétienne, ben, nous aurons peut-être que la conversation pourra aller sur ce sujet, mais ce n'est pas du tout une condition préalable. Oui. Ce n'est pas l'objet, j'allais dire. L'objet premier, c'est de... Voilà,
1: L'objet, c'est d'écouter cette personne qui vient vers vous et pas forcément de lui délivrer votre vision.
2: Absolument. On n'arrive pas avec notre jugement, nos idées. En fait, on ne doit pas donner notre avis, notre jugement. Et on est là vraiment comme une oreille neutre. Et très souvent, en fait, on se rend compte que quand les mots franchissent la peur, et ces personnes qui, encore une fois, qui viennent vers nous ont certainement un peu d'angoisse à nous confier. Mais quand les mots arrivent à franchir la peur de se dire, eh bien, en fait, les mots énumèrent le possible. Et c'est ce que je vous disais tout à l'heure. En fait, les personnes, au bout d'une heure, parce que donc, nous avons quand même un cadre, Il faut que nous respections la personne, mais il faut que la personne nous respecte. Donc, en fait, les écoutes ne vont jamais durer plus d'une heure. Il ne faut pas non plus qu'on se fasse envahir. Il faut aussi savoir se protéger en tant qu'écoutant. Donc, on prévient les personnes. On leur dit, ben voilà, je vous donne, on va prendre rendez-vous à 15h. De 15h à 16h, nous serons là pour vous. Et je pense que c'est important aussi de faire sentir à l'autre qu'il y a un respect mutuel. Et bien souvent, à la fin de cette écoute, les gens ressortent avec le sourire. On les a vus rentrer vraiment avec une triste mine. Et cet accueil qui se veut vraiment convivial fait du bien. C'est une pause.
1: Ils sortent soulagés. Il y a un point qui est quand même important à aborder, en particulier dans le contexte qu'on connaît aujourd'hui, c'est celle de l'emprise. Vous accueillez des personnes qui sont dans des situations de fragilité forte, voire très très forte. Cette question est abordée dans le cadre de votre formation afin d'éviter cet écueil d'une emprise sur la personne qui vient vous voir.
2: D'une emprise de notre part ?
1: Oui.
2: Oui. Dans la formation, ça fait partie quand même d'une bonne partie de la formation. Et vraiment, c'est le côté intéressant des accueils Louis et Zélie, c'est que les écoutes se font avec deux écoutants. Ça peut paraître surprenant parce que on est en nombre supérieur par rapport à la personne. Et en fait, c'est une force parce que si jamais une personne venait me voir et qu'elle me racontait quelque chose qui m'atteint trop, et que je ne puisse pas justement être dans cet accueil inconditionnel et bienveillant, eh bien Marie, qui ferait l'écoute avec moi, pourrait le ressentir et pourrait venir prendre ma place. Donc cette force d'être à deux écoutants nous évite cet écueil dont vous parlez peut-être.
1: Marie.
0: Et puis ça évite effectivement d'avoir une relation trop exclusive de la part de l'écoutant et de l'écouté. C'est-à-dire que il n'y a pas d'exclusivité. Ça induit vraiment un rapport différent. Ça pose le cadre aussi bien que le temps limité, aussi bien que de prime abord savoir que nous ne sommes pas appelés à nous revoir chaque semaine. Et aussi nous-mêmes dans ce que nous recevons dans la formation, il n'y a pas d'enseignants et d'enseignés. Voilà, et ça c'est très important, c'est-à-dire que nous sommes conscientes que nous allons recevoir autant que la personne va peut-être, et nous l'espérons, recevoir.
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1: Alors toujours avec Servan Guinche et Marie Rivola sur RCF Notre-Dame, nous sommes en Normandie. Deux bénévoles engagés dans les accueils Louis et Zélie. L'un va s'ouvrir à Caen, en centre-ville, chez les Visitandines. Ces accueils Louis et Zélie s'intègrent dans un diocèse et une paroisse. Il nous reste quelques minutes avec vous, mais peut-être insister sur cette dimension de l'ancrage ecclésial de cette initiative que sont les accueils Louis et Zélie. Je ne sais pas qui veut nous en parler, Servan.
2: Ce qui nous unit donc dans notre équipe et dans les équipes, c'est vraiment notre foi chrétienne et qui se nourrit de la parole de Dieu, qui se nourrit des évangiles et qui puise sa force dans la prière. Et c'est évidemment un accueil qui est fait en accord et avec l'aide du diocèse. Donc nous avons reçu la personne responsable de la pastorale des familles. Nous avons passé toute une soirée avec elle. Donc c'est vraiment une grande famille sur Caen une grande chaîne de solidarité avec chacun à sa place. Et nous rentrons vraiment dans le cadre de cette pastorale des familles. Enfin, nous avons rencontré Marie, cette responsable, c'était vraiment intéressant de travailler. On sent qu'on est en accord avec toutes ces personnes et que nous voulons avoir notre place dans le diocèse de Caen.
1: Intégré dans le diocèse de Bayeux-Lisieux. Oui. Voilà. Aujourd'hui, vous nous disiez, Servane et Marie, vous étiez 8.
2: Ah oui.
1: Vous cherchez toujours sur Caen des nouveaux bénévoles. S'il y a des canets, des canaises qui nous écoutent, qui se disent, tiens, ça, cet engagement-là, ça me plaît.
2: Bien sûr. Alors, on peut aussi, c'est ce que, alors là, on s'est dit ça dans notre équipe, et je pense que dans beaucoup d'équipes, ça se passe comme ça. On peut être bénévole sans être forcément écoutante. On peut venir à nos réunions mensuelles et puis quand une écoute se passe, l'équipe en est informée et il y a une communion qui se fait. Certaines peuvent prier l'Esprit Saint pendant que les autres vont écouter. Donc bien sûr, l'équipe n'est pas du tout fermée à celle ou ceux, parce que nous, pour le moment, nous ne sommes qu'une équipe de femmes. Bienvenue à tous ceux qui veulent nous rejoindre.
1: En quelques mots, il nous reste vraiment plus beaucoup de temps, mais personnellement, qu'est-ce que cet engagement vous a apporté l'une et l'autre, même si ce n'est que le début, mais si conservez une chose, Marie.
0: Moi, je crois que j'ai eu la chance de la grâce même, de beaucoup recevoir par les amis qui ont su m'écouter quand il fallait. Et je suis extrêmement marquée par la solitude dont on parlait, cette absence d'écoute dans ce monde qui va toujours plus vite, où on parle toujours plus d'amitié et en fait on ne sait plus ce que c'est, et qu'il n'y a jamais plus de temps pour l'autre. Voilà. Et ça me paraît essentiel, si je l'en dispose un petit peu, de pouvoir en donner à mon tour.
1: Servane, le mot de la fin.
2: Personnellement, j'ai été écoutée dans le vrai sens du terme plusieurs fois dans ma vie et j'ai constaté que cette écoute a été un tremplin pour moi, pour rebondir et pour trouver la force intérieure de me sortir de mes fragilités ou des épreuves que je traversais. Et ça m'a vraiment beaucoup marquée. Donc, je pense qu'on a la même approche. Et après, c'est une forme d'appel. Et ça s'est fait au fur et à mesure de ma vie et je constate effectivement que les gens ne savent pas écouter, que quand on se confie à quelqu'un, souvent la personne se raconte au lieu de nous écouter.
1: Eh bien, merci à toutes les deux, en tout cas, d'être venues nous partager cette belle initiative qui prend forme ici à Caen, en Normandie, mais qui est déjà présente à Mortagne-au-Perche, à Alençon et à Lisieux. C'est Accueil Louis et Zélie, pour accueillir les personnes en souffrance, et ça de manière très, très large, pour un temps cadré, mais pleine d'écoute, dans le respect, la douceur et la vérité. Merci à toutes les deux, Servane Guinche et Marie Rivola. Et puis, belle route pour cet accueil, Louis et Zélie à Caen.
0: Merci beaucoup.

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2: Il est 1h. 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
4: Et c'est parti pour La Voix est libre. Chaque jour, on donne la parole à celles et ceux qui portent un regard libre sur notre époque. Je vous redonne le planning, vous le connaissez, le lundi. C'est l'écrivain Yann Kefelec, le mardi c'est la chanteuse Nicoletta, le mercredi le journaliste Nelson Montfort et le jeudi c'est un homme d'église qui parle aussi de société, le père Benoît de Cinetti est avec nous chaque jeudi, prêtre engagé dans la vie des paroisses, un observateur attentif des évolutions de notre société. Le père Benoît Cinetti est avec nous dans le 10-12 en direct jusqu'à 11h30 et vous avez la parole comme d'habitude pour discuter avec lui au 01 56 56 44 44.
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5: Bonjour Melchior.
4: Merci d'être avec nous aujourd'hui comme tous les jeudis et merci à l'équipe de RCF Hauts-de-France à Lille qui vous accueille. Je vous représente, hein, je le fais à chaque fois, c'est important. Vous êtes prêtre du diocèse de Paris, mais vous êtes rattaché au diocèse de Lille. Vous êtes dans la paroisse Saint-Hubert et recteur de la cathédrale de la Treille à Lille. Benoît Cinetti, avez-vous passé une bonne semaine ?
5: Excellente semaine, magnifique semaine. Évidemment, comme beaucoup de gens, illuminé par la présence des foules autour du pape pendant ces quelques jours à Paris, Lourdes et Metz. Et puis par ailleurs, plein de belles choses, oui.
4: Oui, plein de belles choses. Bon, bah écoutez, tant mieux. Oui, évidemment, vous allez nous parler de Léon XIV ce matin quand même.
5: Bah, écoutez, ce serait étonnant de ne pas en parler, tout le monde en parle. Puis franchement, c'est un sujet qui nous rend heureux. Il y a suffisamment de sujets qui nous plombent pour essayer de parler de sujets qui nous réjouissent, non ?
4: Ah bah écoutez, ça c'est, vous pouvez le dire, et nous on essaye vraiment de garder l'énergie positive qu'on a reçue pendant quelques jours sur RCF Notre-Dame. Vous avez tout suivi pendant 4 jours ?
5: Oui, je pense que j'ai suivi en tout cas la plupart de tous ces discours, ça c'est sûr. Et puis on a même retransmis à la cathédrale de Lille la messe sur les Champs-Élysées. Et à ma grande surprise, parce que j'imaginais pas que ça sera à ce point-là, la nef de la cathédrale était bondée de gens qui venaient s'associer en église, si je puis dire, à cette célébration.
4: Vous-même, est-ce que vous avez pu participer à l'une des célébrations à Paris, à Metz ou à Lourdes, Benoît Cinetti ?
5: Mais à rien du tout, cher Melchior, parce que figurez-vous que, comme vous l'avez appelé, je suis curé de paroisse, donc dimanche j'étais à la maison, et puis vendredi j'ai commenté un certain nombre de célébrations, mais depuis un studio de radio. Mmh. Et puis samedi, j'étais... Non, pas vous, ben non, mais un autre micro. Et il faut être un peu œcuménique, il faut être un, peu, voilà, un peu divers, c'est important.
4: Il y a plusieurs chapelles, hein, je note.
5: Mais oui, il faut porter la bonne nouvelle partout. Mmh. Et puis samedi, j'étais à la cathédrale, donc, comme je vous le disais, pour accueillir les fidèles qui étaient rassemblés pour la messe. Hein. Ouais. Mais j'ai eu beaucoup de paroissiens qui ont fait le déplacement à Paris. Des jeunes au Stade de France, des moins jeunes ou des plus divers en tout cas à la messe du samedi, et tout le monde est revenu absolument mais regonflé à bloc, quoi.
4: Qu'est-ce qui vous a le plus marqué, vous, dans ces 4 jours de visite du pape ? Un événement, une prise de parole, un regard, un sourire ?
5: Bon, tout a été dit sur le visage du pape, sur son sourire, sur son regard, sur à la fois l'humilité et puis parfois souvent l'émotion qui s'est manifestée, ce petit sourire permanent, très doux, cette capacité à dire des choses extrêmement fermement et sans pour autant donner l'impression qu'on agresse ou qu'on veut en venir aux mains avec son interlocuteur, avec beaucoup de respect, beaucoup de dignité. Enfin, tout ça est profondément marqué par l'Évangile. Ce qui m'a beaucoup marqué aussi, c'est la capacité du pape à déminer un certain nombre de sujets sans pour autant contourner les vrais problèmes et ramener à chaque fois à l'essentiel, à savoir le lien personnel à Jésus-Christ. Et puis, je dois dire que les deux moments qui m'ont le plus touché, oui, c'était la visite du pape à la maison Bakita, qui est une maison d'accueil pour les migrants, d'accompagnement pour les migrants mis en place par le diocèse de Paris à l'époque où j'étais vicaire général là-bas. Et puis ce qui s'est passé à Metz, les deux temps, le communiqué, la déclaration des différents responsables religieux, et puis ensuite la conférence qu'il a faite devant le président de la République et tous les invités qui étaient là sur la situation internationale, sur la paix, etc., et sur l'Europe.
4: Et la veillée au Stade de France, par exemple, que vous avez suivie, que vous avez certainement commentée d'ailleurs, est-ce qu'elle vous a interpellé en bien, Benoît Tinetti ? Est-ce que c'était trop pour vous ?
5: Trop, c'est-à-dire ?
4: Trop de feux d'artifice, trop de paillettes.
5: Ah oui, mais ça, c'est accessoire. En fait, la veillée, l'important, c'était ce qui s'y est dit. Oui. Voilà. Moi, je suis assez intéressé par cette espèce de fil rouge qu'on a voulu mettre en place pendant le voyage du pape, qui était un fil rouge autour de la sainteté.
4: Oui.
5: Je trouve qu'il a été particulièrement fin dans l'évitement qu'il a eu du piège dans lequel il pouvait éventuellement tomber, d'un discours un peu facile. D'ailleurs, peut-être la seule petite critique que je ferais, moi, à la veillée du Stade de France, c'est cette espèce de scénographie pendant une petite demi-heure qui a mis en valeur un certain nombre de visages de sainteté. C'est très bien, j'ai absolument rien contre les scénographies et contre la vie des saints. Je trouvais que c'était un peu étonnant d'abord de faire que la sainteté ça dure jusqu'au 19e siècle, par exemple. Ça m'a un peu étonné qu'il n'y ait pas de figure de plus contemporaine qui soit mise en évidence. Et puis cette assimilation qui, pour moi, reste quand même très problématique. Pardon, j'ai passé pour un enquiquineur de service, mais je pense que c'est important de le dire, entre l'histoire de France et le christianisme. C'est-à-dire que il faut quand même rappeler que Lazare et Marie-Madeleine, quand ils débarquent en Provence, pour peu qu'ils y débarquent historiquement en tout cas, on n'est pas en France, c'est l'Empire romain. Quand Clovis se fait baptiser, il ne parle pas français, il parle une langue barbare. C'est-à-dire que la France, elle est née en terre christianisée, mais on ne peut pas assimiler l'histoire de France uniquement à l'histoire chrétienne. Et l'histoire de France est bien plus large que l'histoire chrétienne, même si les racines chrétiennes en sont constitutives. C'est ce que le pape dit quand il dit, en fait, l'histoire de France, elle a des dettes par rapport à la foi chrétienne, c'est-à-dire qu'elle est en lien avec la foi chrétienne, elle est nourrie, elle est abreuvée, elle s'est forgée en partie, mais pas que là. Et le pape le premier a rappelé aussi les racines grecques, latines, judéo-chrétiennes de la France, qui sont bien plus larges que simplement une réduction quand même d'un récit un peu... Bon, c'est bien, ça faisait un peu Puy du Fou, si vous voulez, c'est sympathique. Mais de même que le Puy du Fou n'a pas vocation à raconter l'histoire réelle de la France.
4: Oui.
5: Il présente un spectacle magnifique et enthousiasmant d'une histoire héroïque. Voilà.
4: Oui, non, mais c'est votre avis, Père Benoît Tinetti, vous n'êtes pas un enquiquineur. Hein. Je pense que vous n'êtes pas le seul à penser ça. En tout cas, vous êtes avec nous jusqu'à 11h30, ça c'est sûr, sur RCF Notre-Dame, dans La Voix est libre. Et je rappelle que vous avez toutes et tous la parole pour venir discuter avec Benoît Tinetti au 01 56 56 44 44, 01 56 56 44 44.
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4: Il y avait ce fil rouge de la sainteté, Père Benoît Tinetti, et puis le fil rouge de la vie. Pour que le monde ait la vie, je trouve que ça a été extrêmement bien choisi, tant dans les discours de Léon XIV, on a entendu ça.
5: Oui, parce que, en fait, la sainteté, elle est voulue, elle est la conséquence de la sainteté, pour être plus clair, c'est que le monde vive. Voilà. C'est le saint, c'est pas celui qui est parfait. Le saint, c'est celui qui cherche à permettre à Dieu de communier avec sa propre vie. Voilà. C'est de comprendre que oui. Dieu vient communier avec nos vies. Et donc, le saint, c'est celui qui s'ouvre à cette communion que Dieu veut avoir avec lui. Et en s'ouvrant à cette communion avec Dieu qui est amour, en fait, ça permet que le saint lui-même puisse, celui qui devient saint, celui qui se rapproche de Dieu, puisse porter davantage encore cette vie de Dieu dans le monde, si vous voulez. Et donc, la vitalisation du monde, elle se fait par le désir d'hommes et de femmes qui cherchent à accueillir Dieu dans leur vie, notamment. Et c'est ce que le pape a rappelé quand il a dit aux jeunes au Stade de France, vous êtes les saints de France. Il ne leur a pas dit, vous êtes des jeunes parfaits. Évidemment pas. Il leur a dit, vous êtes faits pour pouvoir, en accueillant Dieu dans vos vies, le laisser s'incarner en vous pour qu'il puisse de vous faire jaillir une source de vie pour le monde. Et en fait, en découle de cela les discours qu'il fait quand il est à l'Élysée, quand il est à l'UNESCO, quand il est à Metz, et qu'il prend la défense de tout ce qui vient permettre à cette vie de Dieu de vitaliser le monde. Et la vie de l'homme permet à la vie de Dieu de vitaliser le monde. Et donc c'est pour ça qu'il faut prendre soin de l'homme, de sa conception jusqu'à son dernier souffle. C'est pour ça aussi, d'ailleurs c'est amusant de voir comment, selon la sensibilité politique des uns et des autres, vous allez en avoir qui vont dire « Ah, le pape, il a été hyper bon sur la critique de l'euthanasie parce qu'il fallait quand même leur dire à tous ces gars qu'ils ont été trop loin, etc.
4: Oui. »
5: Puis d'autres vont dire, dans le même discours, vont dire « Ah, le pape, il a été vraiment très fort en rappelant l'opposition de l'Église à la course à l'armement nucléaire et à la prolifération nucléaire parce qu'il faut quand même leur montrer à tous ces militaros machins que ça suffit, etc. » Et on voit bien que le pape, dans les deux positions, et alors c'est drôle parce qu'au milieu de tout ça, il y a les migrants où on ne sait pas très bien comment les situer, ce qui gêne un peu tout le monde, la pierre un peu d'achoppement de beaucoup de gens. Et le pape, il est très clair là-dessus. Il dit il faut prendre soin des hommes, donc pas de course à l'arme nucléaire, donc pas d'euthanasie, donc pas d'avortement, donc on accueille les migrants. C'est la même logique.
4: C'est la même logique, vous dites. Et le pape Léon XIV vous inspire, il va vous inspirer après ses prises de parole? Pour vos homélies, par exemple, Benoît Tinetti.
5: Alors, ce qui m'inspire, pour être plus précis avec vous, cher Maker, ce qui m'inspire, c'est l'Esprit Saint.
4: Ah oui.
5: Et donc, de fait, l'Esprit Saint m'inspire. J'essaie d'être inspiré par l'Esprit Saint autant que je peux le permettre, avec mes fragilités et mes failles. Et j'ai été touché parce que dans les discours du pape, j'ai senti qu'ils étaient effectivement inspirés par l'Esprit Saint. Et donc, en cela, ça nourrit ma réflexion, ça nourrit ma prière et ça conforte aussi un certain nombre de sentiments qui m'habitent aujourd'hui.
4: Un peu de coup de gueule de votre part, Benoît Tinetti, parce qu'on a quand même parlé d'un vrai coup de cœur, à savoir cette visite de 4 jours de Léon XIV en France, même s'il n'est pas passé à Lille, Benoît.
5: Mais non, en fait, c'est drôle parce qu'il a dû oublier.
4: Oui. Ouais, voilà.
5: Pourtant, il y a un aéroport. À Lille, il aurait pu atterrir à l'écart. On l'aurait accueilli avec joie. Bon, la prochaine fois, on fera mieux.
4: C'est peut-être trop au nord pour lui.
5: Pas du tout. Absolument pas.
4: Bon, votre coup de gueule, c'est quand même lié à cette venue de Léon XIV.
5: Oui, parce qu'on a dit, et avec justesse, et ce sont eux qui ont le mieux rapporté la rencontre, combien les victimes d'abus que le pape avait rencontrées à Lourdes avaient été touchées, comme jamais, en fait, par sa qualité d'écoute et par, non pas simplement son empathie, comme on utilise ce mot maintenant, qui est un mot que j'aime pas beaucoup, parce qu'il est un peu ramasse-tout, quoi. Par la chaleur, par l'amour de son... On veut dire par l'amour qu'il a manifesté de ces hommes qui venaient déposer devant lui leur souffrance infinie. Et puis il y a eu toute cette petite polémique sur le vocabulaire systémique. Vous savez, les victimes étaient ressorties de la rencontre en disant le pape a reconnu le caractère systémique de ces violences et de ces abus dans l'Église. Et puis quelques heures plus tard, dans l'avion qui le ramenait à Rome, le Saint-Père a semblé revenir un peu sur cette notion un peu trop abrupte, en tout cas telle qu'elle avait été rapportée par, par les victimes. Je pense qu'il faut maintenant arrêter de se payer de mots et qu'il faut, et les scandales qui sortent aujourd'hui même autour de la congrégation lassalienne et des différentes écoles dont elle a eu la charge, le manifeste, il faut accepter aujourd'hui de revenir sur un certain nombre de fondamentaux de notre manière de faire. Et notamment, je pense, alors il y a des mises en garde pour prévenir les abuseurs et les violeurs potentiels qui pourraient sévir dans l'Église aujourd'hui. On applique des méthodes, bref, tout ça est à peu près en place. Mais il y a une question qu'on n'aborde pas suffisamment, c'est la mise en place d'un discernement sur ce que c'est que l'emprise spirituelle. Voilà. Je pense qu'aujourd'hui, il est urgent que l'Église s'interroge et ose s'interroger sur ce qu'on a mis sans doute malgré nous en place à travers un accompagnement des personnes comme des emprises spirituelles potentielles qui viennent souvent saccager la vie des gens. Et ça, il y a quelque chose... Oui. Pour moi, le terme systémique, il n'est pas inapproprié, parce que systémique, il ne manifeste pas une espèce de thèse complotiste comme quoi un petit clan aurait mis en place un système qui s'imposerait à tous. C'est comment la machine ecclésiale, en fait, quand elle n'est pas contrôlée, quand on n'est pas vigilant, elle peut provoquer... un certain nombre de déviances très graves qu'il faut qu'on arrive à assumer pour essayer de les empêcher.
4: Pourquoi, d'après vous, l'utilisation de ce terme de systémie de la part de Léon XIV a-t-on surpris ?
5: Je pense qu'il a surpris parce qu'on voit bien que la conférence avec de France rushing beaucoup à l'appliquer, même si le rapport Sauvé qu'elle avait commandé
4: parlait de
5: ça. Recommandé.
4: Et dans le rapport de la CIAZ, c'était bien écrit noir sur blanc.
5: En toutes lettres. Et Jean-Marc Sauvé le rappelle régulièrement, tout en rappelant aussi combien l'Église a été précurseur, est précurseur dans notre pays, et même par rapport aux Églises du monde, dans ce genre de démarche. Donc il salue à la fois le courage des autorités ecclésiales et en même temps il dit son étonnement et son inquiétude devant la difficulté à reprendre un lexique qui pourtant semble s'imposer. Je pense qu'il faut encore qu'on ait du courage pour oser aller plus loin dans la remise en cause d'un certain nombre de pratiques qu'on peut avoir aujourd'hui, y compris dans la formation qu'on donne aux prêtres, qu'on m'a donné, qu'on donne aux plus jeunes, qu'on a donné aux plus anciens, et qui mérite largement d'être reprise.
4: Sur cette question des abus dans l'Église catholique, Père Benoît de Cinéti, le pape Benoît XVI avait quand même beaucoup pris le sujet en main, même si c'est pas ce qu'on retient de lui, je trouve, Benoît de Cinéti. Le pape François, évidemment, et là, le pape Léon XIV, à nouveau, s'en empare, avec des prises de parole qui ont été très fortes à Lourdes, vous l'avez dit, et notamment en présence de victimes. On a atteint, comment dire, une marche supplémentaire sur ce sujet.
5: Oui, mais parce que, en fait, les papes, ils ont... La lettre de Benoît XVI adressée aux évêques irlandais il y a quelques années, maintenant, qui avait été un coup de tonnerre, moi, que j'avais lu avec beaucoup d'émotion et en même temps beaucoup de soulagement. Je veux dire, enfin, le pape arrive à parler de manière claire, et puis c'était vraiment extrêmement, presque violent, chez un homme qui était la douceur et la bonté visible, si vous voulez. C'était très ferme, très violent dans les mots. Les papes ont pour mission de rappeler à l'ordre lorsque c'est nécessaire, et de dire avec fermeté ce qu'il convient de faire et s'il ne convient plus de faire. Après, il faut que sur place, chacun trouve le courage de pouvoir ensemble, en conférence épiscopale, en assemblée d'église, en tirer les conséquences. Et parfois, ces conséquences, elles font peur. Voilà. Elles font peur parce que c'est renoncer à des habitudes, à des traditions, à des manières de faire, à une relation sociale qui est établie depuis des lustres et qu'il faut revoir. Mais je pense, les amis, qu'on n'a pas le choix.
4: Père Benoît de Cinéti, vous êtes avec nous jusqu'à 11h30 dans La Voie Libre sur RCF Notre-Dame. Et je rappelle que vous pouvez nous appeler en direct au 01 56 56 44 44.
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4: Ça passe très vite, hein. Il nous reste une dizaine de minutes à passer ensemble, Benoît Cinetti. Un coup de cœur culturel cette fois-ci. Alors, ce n'est pas vraiment un coup de cœur, c'est plutôt un coup de tristesse.
5: Oui, alors je ne suis pas persuadé que sur l'antenne de RCF Notre-Dame, on ait beaucoup fait de soirées d'hommage à la chanteuse Catherine Ringer, qui est morte le 14 septembre dernier. J'avais juste envie de citer son nom parce que je trouve que cette femme qui, avec le groupe des Rita Mitsugo qu'elle a formé avec son compagnon, a fait danser nombre d'entre nous dans les années 80-90 et au-delà, puisque ses chansons sont toujours diffusées et connaissent toujours beaucoup de succès. Cette femme, donc, elle porte en elle les stigmates d'une époque. D'abord, elle est la fille d'un juif qui a été déporté, qui a été torturé pendant la Seconde Guerre mondiale. Et ensuite, elle est née dans un milieu plutôt favorisé. Elle a été élevée enfant par des parents assez absents, qui font qu'à 13 ans, elle s'est autonomisée. Et elle a été, à partir de ce moment-là, sous emprise d'une personne qui, jusqu'à l'âge de 20 ans, l'a vraiment conduite dans des réseaux de pornographie, d'abaissement, de violence, etc. Mmh. D'où elle a fini par sortir pour entrer dans une carrière culturelle avec le succès qu'on connaît. Et cette femme, je trouve que c'est un beau visage, un beau visage de résistante, de résistance au malheur,
4: et de résistance.
5: Et de résilience à la violence des hommes. Ces chansons qui sont très rythmées, très endiablées, souvent sont des chansons qui sont souvent très profondes. Elle parle de la déportation des Juifs, elle parle du cancer, comme Marcia Baila, qui était sa professeure de danse quand elle était adolescente, et qui s'appelait Marcia, et qui lui a appris à danser, à Marcia Baila, et qui est morte d'un cancer dans des circonstances très douloureuses. Voilà, c'était simplement le désir de citer son nom et d'honorer aussi sa mémoire, qui, comme chacun d'entre nous, comporte des zones belles et des zones plus douloureuses, plus sombres, mais qui manifeste en tout cas à travers sa vie qu'il est toujours possible de pouvoir guetter la lumière, quelles que soient les obscurités dans lesquelles on est amené à traverser.
4: C'était une artiste très libre. Alors c'est un peu idiot de dire ça, parce que bon, par définition, un artiste ou une artiste est libre, mais en tout cas, elle était un peu à part. Peut-être dans le paysage artistique français, dans le PAF.
5: Oui, c'était pas le showbiz, c'est pas les paillettes, c'est pas les cocktails, c'est pas la compromission avec les puissants, pas du tout. Après, moi, je connais pas ses engagements politiques, je connais mal sa vie privée, si vous voulez, qui d'ailleurs m'intéresse assez peu, hormis la manière dont elle a réussi à se sortir des épreuves. Mmh. Et je pense que c'est d'abord l'artiste, en fait, qui est touchante et qui exprime dans son art quelque chose de puissant.
4: Voilà. Ouais, avec ce groupe, hein, Rita Mitsugo, qu'elle formait à l'époque avec Fred Chichin, mais qui est parti, lui, en 2007, qui est mort en 2007 et qui a donc, par définition, un peu malheureusement mis un terme à ce groupe. Mais elle continue de porter, évidemment, les chansons sur scène. Hein. Catherine Ringer, qu'est-ce qu'il écoute, Benoît Cinetti, dans ses oreilles? Est-ce que vous êtes rock?
5: Pour l'instant, j'ai la voix de Melchior dans mes oreilles.
4: Ça, c'est pas mal.
5: Qui est très agréable, il faut bien le dire. Après, j'écoute beaucoup de musiques différentes. J'aime beaucoup l'opéra, mais ça, c'est pour faire chic. Mais c'est vrai aussi, j'aime beaucoup l'opéra. Après, j'aime beaucoup aussi la musique de variété. J'aime particulièrement un certain nombre de groupes de rock un peu classique, Dire Straits, etc.
4: C'est rock anglais-américain.
5: Voilà, ça j'aime beaucoup. Et puis j'aime pas mal le reggae aussi, ça va peut-être vous surprendre.
4: Là,
5: j'aime bien le reggae.
4: Tout me surprend chez vous.
5: Mais il faut pas. Non, j'aime bien le reggae aussi.
4: Le vieux reggae.
5: Et puis la musique classique, comment?
4: Le vieux reggae ou des...
5: Oui, bah vous savez, alors, c'est ça, je suis pas très... Je cherche pas à découvrir en permanence de nouveaux chanteurs. Oui. J'ai mes vieux classiques que je connais depuis que je suis adolescent et que je continue à écouter. Mais par exemple, comme The Cure, c'est pas du reggae.
4: Très, très bon.
5: Ouais, des groupes, voilà. Ouais. Ah, ben vous voyez. Ouais. Vous voyez.
4: Ah, bah quand même, oui.
5: Bon. Et puis après, du classique aussi, parce qu'il faut après faire Monsieur Sérieux. Mais j'aime beaucoup le classique aussi. Ouais. Et, Et je vous disais tout à l'heure l'opéra, mais après, bon, des le piano, j'aime beaucoup les sonates, etc.
4: Groupe français, vous aimez groupe de rock français ou vous êtes plutôt anglais, vous ?
5: Je suis pas très patriote en matière de chansons. Je suis pas un fan de chanteurs français ou bien de non, j'ai pas de noms qui viennent immédiatement à mes lèvres. Vous voyez, Françoise Hardy, si voilà. Ça nous ramène quelques années en arrière, Françoise Hardy.
4: Tout à fait. Voilà. Si je peux vous conseiller un groupe de reggae, vous irez écouter Benoît Cinetti, parce que j'aime beaucoup le reggae aussi. Stick Figure. Pardon pour mon anglais qui est pourri. Stick Figure, voilà. C'est vraiment une petite pépite. Voilà, bref, allez.
5: J'écoute ça et on en parle la semaine prochaine.
4: On fait ça avec grand plaisir. Le temps d'écouter Marie-Noël avec nous au 01 56 56 44 44. Bonjour Marie-Noël.
6: Oui, bonjour.
4: Bonjour, on vous écoute rapidement si possible.
6: Oui, vous avez évoqué, mon père, un changement nécessaire, innovant, un renouveau de l'Église catholique. Et je voulais savoir, que pensez-vous de l'éventualité de la prêtrise des femmes, qui a des fondements bibliques et qui est une mission pastorale qui est déjà en acte dans le protestantisme.
4: Et merci Marie-Noël. Ouh là là, vous avez 4 heures de notre Cinetti.
5: Je dirais deux choses. Il y a d'abord que la prêtrise des femmes ne peut de toute façon pas être envisagée comme une réponse aux déviances dans l'Église, parce que les déviances dans l'Église, elles sont faites des prêtres. Les prêtres sont des hommes, mais ils seraient des femmes. On pourrait sans doute avoir les mêmes déviances, parce que nous avons en gros les mêmes défauts, et en tout cas ce même défaut commun, qui est de chercher à manipuler ou à mettre la main sur l'autre. Après, la question de savoir si le sacerdoce peut demain être ouvert aux femmes, je pense que la question est posée dans l'Église depuis maintenant quelques années. Mmh. Elle est reposée régulièrement. Il y a une question. Moi, j'ai pas de réponse à ça. On peut donner les réponses évidentes, mais que notre auditrice connaît, que nos auditeurs connaissent par cœur, et qui manifestement ne suffisent pas à épuiser le sujet. Oui. Il y a juste une chose, moi, qui m'interroge, c'est qu'effectivement, par exemple, l'accès aux études sacrées, comme on dit, à la théologie, à l'exégèse, à toutes les études bibliques et théologiques, sont ouvertes à tous, certes. Mais pour quelle carrière professionnelle ? Aujourd'hui, ce sont surtout des hommes qui s'y engagent, parce que ce sont des hommes qui se destinent à la vie religieuse ou à la prêtrise. Une femme de 25 ans qui s'engagerait dans la carrière des études théologiques ou exégétiques a devant elle peu de métiers possibles avec des diplômes obtenus dans ces matières-là. Ce qui explique aussi que peu de femmes s'y engagent. Je pense que c'est d'abord, il faudrait d'abord que nous travaillions une meilleure capacité à accéder, à pouvoir travailler par la suite avec des diplômes qui sont ceux traditionnellement réservés à des hommes qui se destinent à la prêtrise.
4: Merci encore pour...
5: Si je suis très clair,
4: début de réponse. Mais bon, c'est dur de répondre sur un temps court à une question comme ça. Oui. Merci encore, Marie-Noël, pour votre question. La Christine aussi, rapidement. Christine, bonjour.
7: Oui, je vais être rapide.
4: Oui.
7: Ma question est simple et en même temps, elle est peut-être plus longue qu'il n'y paraît. Je voudrais savoir... Pourquoi on appelle les prêtres pères alors que dans les textes, on dit, j'aimerais bien qu'on me laisse finir, on dit qu'on appelle père que notre père dans les cieux. Je prolonge le commentaire parce que, en fait, autrefois, on disait monsieur l'abbé. Et ça me semble juste, puisque abbé veut dire serviteur.
4: Merci Christine pour votre question, Père Benoît Cinetti, Père, Abbé, comme vous voulez.
5: Frère. Abbé, ça veut dire père d'abord. Ouais. Hein, c'est une manière de dire père aussi.
4: En un mot.
5: Abba, père. Oui. Hein. Ouais. En un mot, je dirais que on ne peut dire mon père à un prêtre que si on a suffisamment de foi pour croire qu'au-delà de ses petitesses, de ses défauts et de ses talents apparents, il manifeste la présence de Dieu comme père.
4: Merci.
5: Sinon, il vaut mieux l'appeler autrement.
4: Je vous appelle comment, moi ?
5: Eh bien, écoutez, c'est à vous de voir. Je ne suis pas dans votre cœur, cher Melchior. C'est selon votre foi.
4: Moi, j'aime bien vous appeler Benoît de Cinetti, je varie les plaisirs.
5: Pas de Cinetti, appelez-moi Benoît ou Père Benoît ou Père, mais pas de Cinetti, par pitié. Non
4: alors, merci Benoît de Cinetti d'avoir été avec nous dans La Voix Libre. On se retrouve jeudi prochain avec grand plaisir. Et écoutez bien Stick Figure, c'est très sympa. Dans un instant, et Dieu dans tout ça, en direct avec Marie-Ange de Montesquieu et son invité. À tout de suite.
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2: Il est exactement 11h30 sur RCF Notre-Dame et nous retrouvons comme chaque jour Marie-Ange de Montesquieu dans Et Dieu dans tout ça, oui. Avec votre invité ce matin.
3: Et je vais commencer par une question avant de le présenter, si vous permettez, Melchior. Un prêtre, ça fait quoi au fond? Alors, ça dit la messe, oui, ça confesse, oui, ça parle aux pauvres, ça parle à tout le monde, c'est interpellé dans le métro, dans la rue, que ce soit en soutane ou en mode clergyman, un prêtre, finalement, c'est toujours dispo, c'est même à ça qu'on les reconnaît, dit-on. C'est en tout cas dans l'imaginaire collectif. Ou peut-être ça, c'était avant. Bonjour, Pascalide.
4: Bonjour, Marie-Ange.
3: Alors, est-ce que ça, c'était avant, finalement? Vous voyez donc Camillo, les prêtres qu'on interpellait dans la rue. Ah, oh, non, monsieur, ah, non, non. Le curé.
4: C'est vrai, on sait bien que la conférence épiscopale demande d'avoir un signe extérieur.
3: Le clergyman. Le col romain, pour ceux qui ne savent pas.
4: Précisément, le clergyman.
3: Le clergyman, ça s'appelle.
4: Ça s'appelle comme ça.
3: Je ne me suis pas trompée.
4: C'est vrai que dans la jeune génération, parfois, on ne sait pas déchiffrer. On croit que c'est une espèce d'effet de mode. J'ai entendu ça une fois. Mais c'est vrai qu'en général, les personnes le voient et sont encore hier. J'étais dans la queue, donc comme je travaille à la maison diocésaine et qu'on monte juste à côté, du côté de la préfecture de police, là il y a une dame qui est là, bien sûr, elle voit forcément, et puis elle me dit, elle voit le clergyman, elle me dit, oh, ah ce pape c'est quelque chose quand même, et elle a une très belle parole, elle me dit, ah vous savez mon père, parce que bien sûr, aussitôt ils vous disent mon père, elle a cette belle réflexion, elle me dit, vous savez, quand l'avion a décollé de l'aéroport de Metz pour retourner à Rome, j'étais tellement triste, je me suis sentie orpheline.
3: Waouh !
4: Ça dit tout.

0: Choisir. Alors, analyse, un prêtre doit être confronté à tout ça, pas Pascalide, et au final doit se reposer un peu. C'est un peu vous, ça, finalement. Et puis,
1: ah oui,
0: vos confrères.
1: Oui, c'est un sujet tellement passionnant. Ouais. Oui. Ah ben, je pense qu'il y a beaucoup de prêtres qui sont tellement donnés. On sait bien qu'il y a un ensemble de prêtres qui sont en burn-out.
0: Mais oui.
1: On a eu ça.
0: Je ne sais plus combien de pourcents il y en a, mais il y en a pas mal.
1: Alors, si on a le rapport pour l'Église de France, sur plus de 6 000 prêtres, alors en burn-out, il y en a quand même 2%, alors que la population française, c'est 1%.
0: Ouais.
1: Parce que beaucoup de personnes parlent de burn-out. Aujourd'hui, on en parle presque trop, mais en fait, c'est souvent des pré-burn-out. Un vrai burn-out,
0: d'accord,
1: vous êtes épuisé pendant des années. Donc,
0: c'est quoi le pré-burn-out? C'est des prêtres
1: On commence à voir les trois signes du burn-out. Et, donc, hein, on ne parle pas aujourd'hui du burn-out, hein, mais de fait, on commence à voir les signes. Et c'est vrai que si, malheureusement, on ne se traite pas, on va véritablement vers l'épuisement total.
0: Mais est-ce que c'est un peu vrai ce que j'ai dit en introduction, avec une pointe d'humour quand même, mais... j'ai l'impression qu'aujourd'hui, c'est une impression personnelle, hein, c'est Marie-Ange qui parle, mais j'ai l'impression que les prêtres sont très, très, très affairés, les évêques très, très, très, très, très, très affairés, etc. Alors le pape, je ne sais pas comment il arrive à être aussi présent, mais c'est vrai que ça donne vraiment l'impression qu'aujourd'hui, en monde 2.0,
1: c'est la cata, quoi. On sait qu'en moyenne, un prêtre travaille 58 heures par semaine.
0: 58 heures, les amis, vous entendez? 58,
1: oui.
0: Hein.
1: Donc, vous voyez, donc ça veut dire, si on dit qu'on travaille 6 jours, on essaie de se reposer le lundi, c'est quand même 10 heures par jour. Donc, de fait, non, il y a un véritable... De fait, c'est pas une profession, on est vraiment donné. Et qu'est-ce qui caractérise le prêtre? Ben, c'est vrai qu'on essaie d'être le médiateur entre le bon Dieu et les hommes, hein, dans les deux sens, et donc, de ce fait, on l'est tout le temps.
0: Ouais.
1: Dans la rue, c'est clair, quand je me prenne dans ma paroisse, je prie pour ma paroisse.
0: Vous êtes en congé dans votre tête, mais non, vous n'êtes jamais en congé vraiment.
1: Alors,
0: finalement.
1: Alors, c'est ça la question intéressante du repos, c'est qu'il y a des repos, en effet, qui ne remplissent pas. Là, moi, en tout cas, dans ce que je fais, tout ce que je fais a du sens. Hein, je suis heureux dans tout. Je ne vois pas une partie de mon travail où je ne sois pas heureux. Ce que j'espère, c'est que je rende heureux.
0: Bah écoutez, je vous le confirme, ici vous rendez nos auditeurs déjà heureux, et puis moi vous me rendez heureuse évidemment en participant à cette émission, et Dieu dans
1: Merci.
0: Tout ça, cher père Pascalide. Alors évidemment, on ne peut pas passer à côté de la venue de ce pape pendant ces 4 jours en France. Alors vous, en tant que prêtre finalement, prêtre à Paris, par-dessus le marché, comment avez-vous vécu ces 2 jours à Paris?
1: Moi, je suis encore...
0: Vous planez encore un peu,
1: la lune de miel, oui, complètement.
0: À la vache, en lune de miel.
1: J'aime bien une formule que quelqu'un m'a dit. Il m'a dit, il a semé des graines. Et de fait, moi, ça me plaît beaucoup, parce que je pense, en effet, hein, ce qu'il a donné à travers sa parole, à travers ses gestes, hein, tout le monde pense à Marie Garance, hein, ce qu'il a donné aussi, bien évidemment aussi, à travers sa personne.
0: Ouais.
1: Hein. Tout ça, ça va durer très profondément.
0: Ouais. Vous croyez à ça? Moi, je suis très pessimiste. J'ai l'impression que ça va vite être remplacé
1: par
0: un autre
1: provocation.
0: Truc.
1: Non, vous le savez très bien, quand on a vu, quand Jean-Paul est devenu en 97 à Longchamp, on voit bien l'effet que ça a eu très profondément. Non, j'en suis sûr. Et puis, ces 15 prises de parole très... Moi, j'étais très touché de voir qu'il a vraiment pris le temps de préparer. On a dit que c'est les 2 questions de jeunes au Stade de France.
0: Oui.
1: Il les a reçus 2 mois avant, il les a véritablement étudiés pour y répondre très précisément. Donc c'est un pape qui prend vraiment
0: soin. Ouais.
1: Voilà, il a un vrai souci, on le sent bien dans sa personne. Donc, non, je ne te touche pas à 1000 choses. C'est quelque chose de tout simple. Quand j'étais à Notre-Dame, donc j'avais la chance d'être au Vêpres dans la Nef.
0: Ah, c'était un moment béni, hein, je crois.
1: Ah oui, oui,
0: vraiment, pour ceux qui l'ont vécu.
1: Il y avait les consacrés, etc. qui étaient là. Et c'est un moment qui m'a frappé. Donc, il fait le tour de Notre-Dame, il s'arrête devant le Saint-Sacrement, il se met à genoux, et là, vous ne pouviez pas le voir à l'extérieur, mais à l'intérieur de Notre-Dame, alors qu'il y a des milliers de personnes, il y a eu un silence, mais pas seulement une absence de parole, un silence habité.
0: Waouh, vous l'avez ressenti, quoi.
1: On a senti le vicaire du Christ qui était là, et qui emmenait avec lui tout le corps du Christ, et on sentait que ça plongeait profondément dans la prière. Mais les personnes qui étaient... Vous imaginez quand même les 2,5 km des avenues du Champs-Élysées, sans parler en plus de l'avenue de la Grande Armée. Moi, je connais quelqu'un qui était près de l'étoile. Il disait, mais au moment de la consécration, il n'y a pas besoin de dire comme à Lourdes, pèlerin, chut. Non, tout le monde était en silence.
0: Ouais.
1: Il y avait une intériorité. Donc, c'est-à-dire que lui-même, dans son attitude, incite. Alors, je pense aussi que le peuple chrétien en France a ce sens-là, encore contrairement à ce qu'on peut dire, a ce sens liturgique. Mais donc... Il emmène toutes ces personnes avec ce qu'il est. Il n'est pas diva pour dessous, il n'a aucune espèce de séduction, mais ce qu'il est suffit. Et on sent l'alignement entre ce qu'il est et ce qu'il dit. Ça parle par lui-même.
0: Le français, finalement, vous me faites penser, j'avais pas prévu de vous voyez comme quoi on ne prévoit jamais rien avec moi. C'est impossible, je me mets des plans et ça ne respecte jamais le plan. Le français.

0: Français est-il, Père Pascalide, plus croyant qu'il ne le pense ? Moi, ça, alors, me fait penser, ça me fait penser à ça, cette question.
1: Alors, d'abord, je pense, c'est ce qu'on dit aujourd'hui, il n'y a pas de distinction entre croyant et non-croyant. Tous, on a quand même un lieu même que l'on investit avec une foi. Alors, la question, c'est, est-ce que ma foi se porte vers le Dieu personnel, et ultimement, pour nos chrétiens, le Christ lui-même, qui est vrai homme et vrai Dieu ? Donc, dans ce sens-là, je pense que la parole de Pascal, l'homme passe infiniment l'homme. C'est clair que nous sommes des êtres verticaux. Déjà, Aristote disait que le fait qu'on soit debout, ça fait, signifie que notre regard est tourné vers le ciel. Il y a quelque chose en nous qui n'existe pas chez les autres animaux.
0: Même si on se dit pas croyant, même si on se dit athée, si on se dit contre le pape.
1: Nos passions, on a tous des passions dans lesquelles on s'investit infiniment. Et comment ça se fait que même nos passions ne suffisent pas, ne saturent pas ?
0: Souvent,
1: il y a un infini qui nous traverse. L'animal veut dire, au milieu, quand il a fini son os, il est content. Nous, on pense déjà au fait que ben, l'os, il est fini, il faut que j'ai encore autre chose. Non, c'est clair que l'homme est plus grand que lui-même. Et là, quand on voit une personne, vous voyez, on sait bien aujourd'hui, certains parlent de faillite des élites, là, quand on voit tout à coup une personne qui représente l'Église et qui, justement, est là, à la fois représentant quelqu'un d'autre que lui, parce que je crois qu'en effet, on sent, quand on le voit, que c'est comme sacramentel, c'est-à-dire qu'à lui, il est signe d'autre chose que lui, et en même temps, intérieurement, aligné, comme je vous disais, là, ça touche profondément. On a besoin de ces figures exemplaires.
0: Ouais. Alors, je ne vous ai même pas présenté correctement, Père Pascal, faut-il le faire, au fond ? J'ai présenté vos livres, pourquoi pas. Rappelons que vous êtes quand même prêtre à Paris, vous êtes docteur en théologie, en médecine, chose assez rare de cumuler aussi le docteur, vous êtes docteur également en philosophie, voilà, les trois. Est-ce que parfois, ce n'est pas un peu compliqué de porter le clergyman avec toutes ces connaissances, au fond, ces expertises, finalement.
1: Moi, je vis de manière plutôt unifiée. D'abord, vous savez, un médecin, le prêtre, il a un côté médical, la démarche, signe, cause, remède. Ah bah oui, constamment. Quand j'accueille quelqu'un, c'est vrai que, d'abord, on accueille beaucoup de personnes en souffrance, et la démarche médicale, c'est la même.
0: Vous écoutez beaucoup ?
1: Un prêtre
0: écoute, a priori.
1: Oui, bien sûr. Bien sûr, c'est vrai que la relation est au cœur de notre ministère. Et puis, la philosophie, c'est une sagesse comme la théologie. Et c'est la sagesse, c'est-à-dire que c'est une vision par le haut, par le sommet. Et donc, dans ce sens-là, non, je pense que c'est profondément cohérent. Moi, je n'ai pas cherché la cohérence, mais je la vis comme telle.
0: Ouais, vous y parvenez, c'est essentiel. C'est un bon...
1: Par grâce, oui.
0: Ouais. Le sacerdoce aujourd'hui ne fait pas beaucoup rêver. Est-ce que ça vous attriste, ça vous peine, ça vous semble logique vu le monde dans lequel nous évoluons, Père Pascal?
1: Alors, moi, je suis profondément heureux. J'ai 36 ans de sacerdoce.
0: Vous êtes heureux. Vous n'êtes pas trompé de vocation. Vous dites tout et fort ici en direct.
1: Non, c'est pour ça que le monde doit se dire que je suis vraiment défaillant par rapport à ce qu'il attend de moi. Mais sinon, non. Non, si je vais recommencer, c'est vraiment...
0: C'est vrai ?
1: Ah oui !
0: Waouh ! Incroyable !
1: Même si je pense que la vocation du mariage est superbe et que je suis très admiratif, je veux dire, du courage, c'est les aventures de l'époque moderne, comme disait Peggy pour les pères de famille. Et il y a quelque chose, je veux dire, que j'admire beaucoup, et là, en effet. Mais sinon, on est très très heureux. Alors, bien sûr que c'est difficile aujourd'hui, mais je pense que c'est l'engagement qui est difficile aujourd'hui.
0: En général,
1: 37 ans, c'est l'âge moyen de mariage pour les femmes, et 40 ans pour les hommes. Les trois vocations irréversibles, les trois actes irréversibles, c'est se marier, être consacré, et avoir un enfant. C'est les trois actes. Et aujourd'hui, on sait bien que c'est difficile, mais le cœur des jeunes, le cœur de tout le monde est profondément généreux. On voit bien d'ailleurs...
0: Naturellement, on est tous généreux.
1: Comment ?
0: Naturellement, nous sommes tous généreux, des êtres généreux.
1: Ah oui, bien sûr, ça c'est même montré en psychologie, c'est intéressant. Si vous prenez une expérience intéressante qui a été faite, quelqu'un dans la rue que vous ne connaissez pas, qui marche devant vous, il laisse tomber son portefeuille, vous êtes derrière, personne ne vous voit, il n'y a personne d'autre dans la rue, vous avez trois possibilités. Soit vous ne faites rien, soit vous empochez le portefeuille, soit vous le rendez à la personne. 90-95% des personnes le font, le donnent à la personne, elles ne la connaissent pas, c'est un acte, je veux dire, totalement gratuit. Donc ça montre bien que spontanément, sans stress, l'homme est bon. Ouais. Moi, c'est des études qui m'aident beaucoup.
0: Sans stress, par contre.
1: Oui, parce que quand il y a le stress, on a tendance un peu à se replier sur soi. Mais moi, ça m'aide beaucoup, ces études-là, pour me dire que le fond de la nature humaine est bonne, même si l'homme est faible.
0: Oui, c'est presque rassurant de vous entendre dire cela.
1: Ah, mais ça, c'est vraiment la vision catholique, et c'est celle que je vois au quotidien. Je pense, c'est cette belle parole du père Baudiquet, qui parlait beaucoup de Rembrandt, il disait « Les regards qui nous sauvent sont les regards qui nous espèrent. »
0: Je vais essayer de méditer ça. Les regards.
1: Ils nous sauvent, sont les regards. C'est-à-dire, vous voyez, comment est-ce que je vois l'autre ? Je pense que le pape Léon voit les personnes comme ça. Vous voyez, son bon sourire, il voit dans la personne la ressource. Moi, j'ai lu cet été, je n'avais jamais lu l'idiot Dostoïevski. Et le prince Mishkin, immense figure, quand il voit les personnes, il voit la bonté, même les personnes, les pires Rogojines, etc. Il voit toujours la bonté qui est en eux et donc la capacité à être sauvé. Ça, c'est un regard chrétien. La charité espère tout.
0: Mais ce n'est pas facile. Hein.
1: Ah non, non, c'est une grâce
0: quelqu'un.
1: De Dieu.
0: C'est parfois, c'est épidermique, on ne peut pas supporter quelqu'un.
1: Ah oui, oui.
0: Même entre prêtres, j'imagine que ça arrive.
1: Oui, c'est pas toujours ça. Ah, mais c'est quand même. Non, c'est pour ça que la charité, c'est
0: humain trop humain, on dirait.
1: Ah, c'est pas la sympathie, la charité. Hein. C'est vraiment, en effet, c'est dire, donne-moi ton regard sur la personne. Aujourd'hui, on fait de la petite Thérèse.
0: C'est ce que j'allais dire, c'est drôle. Hein.
1: Ah oui, mais c'est vraiment
0: temps,
1: ça.
0: C'est ça.
1: La petite Thérèse, c'est. Et bien, la petite Thérèse, elle a vraiment cette espérance sur les personnes.
0: Ouais.
1: Ah oui, oui. Et ça, c'est. Non, en tout cas, c'est une grande occasion de jouer. Et je vois bien, quand on prend la personne, en effet, en disant, mais non, attends, tu vaux mieux que ça. Il y a plus que ça en toi. Il était capable de. Regarde, tu l'as déjà fait. Mais la personne elle-même me dire naît dans notre regard grâce à ça.
0: Est-ce qu'il y a des crises d'ado quand on est prêtre hein? Parfois, on en a ras-le-bol des gens, on peut plus supporter des gens qui vous.
1: Ah ben, de toute façon, là, je sais pas si c'est des crises d'ado. Mais non, c'est évident qu'il y a un moment où notre pauvre. C'est plutôt nos pauvres amours humaines qui font qu'en effet, puisque quand on est dans un presbytère, on ne choisit pas les prêtres avec qui l'on est. Donc forcément, on a des affinités avec certains et moins d'affinités avec d'autres. Autour en France, on a tellement de polarités. Notre pape nous l'a bien rappelé. La conférence épiscopale de Lourdes, hein, il a bien rappelé. Vous, les Français, je ne sais plus les mots, mais en tout cas, l'idée est là. Attention à vos divisions. Et c'est vrai que ça, c'est un des beaux messages de notre Saint-Père. De nous dire qu'on est quand même extrêmement polarisé. La polarisation politique, veut dire depuis deux siècles, elle nous déchire.
0: Même en classe maternelle, ça commence très tôt.
1: Oui. D'accord. Là, vous parlez d'expérience. D'accord.
0: C'est vrai que c'est amusant. C'est amusant. C'est intéressant. C'est un trait français.
1: Ah oui.
0: C'est marrant, cette polarité.
1: Moi qui ai vécu 13 ans en Italie, qui ai parcouru un peu le monde quand même, je vois bien que cette polarisation, droite-gauche, elle est très franchouillarde. Ouais. Et elle marque profondément l'Église. Il faudrait quand même vraiment qu'on sorte de ça pour voir que ce qui nous unit, c'est le Christ. Dire, qu'est-ce que j'aime chez l'autre, moi, comme chrétien ? Est-ce que j'aime le Christ chez l'autre ou d'abord son appartenance dans le microsystème écologique de droite, de gauche, chacha ou je ne sais pas quoi ?
0: Oui. Alors, est-ce que aussi ce pape, finalement, vous, en tant que prêtre, vous a pas, moi je me mets à votre place, même si j'ai, c'est mission impossible, mais vous vous sentiez quelque part un peu les mal aimés en étant boudé d'une certaine façon par le pape François, et là tout à coup, enfin, est-ce que ça va changer quelque chose ? Est-ce qu'il n'y aura pas un effet aussi bénéfique sur tous les prêtres et les évêques de France ?
1: Moi j'aimais beaucoup le pape François.
0: D'accord.
1: Alors, je sais bien qu'il nous attrapait, on avait davantage, je ne sais pas comment dire.
0: Un peu taclé quoi, un peu titillé de côté.
1: Mais regardez Jésus. Jésus, quand il dit mon ami, le dit à qui ? À une seule, un seul des douze, c'est Judas. Et j'ai dû, quand on voit, il est d'une exigence folle. Alors c'est vrai que nous, on attend toujours un petit peu des strokes, comme disaient les Anglais, des caresses, voilà. Et c'est vrai que le pape.
0: Bon, en même temps, c'est humain, écoutez.
1: Oui, on peut le comprendre.
0: Déjà que la vie est dure.
1: Mais moi, je vous avouerai, le pape François, il m'a remué. Moi, j'étais bien convaincu d'être un disciple de Jésus. En l'écoutant, je me disais parfois, est-ce qu'à l'époque de Jésus, je n'aurais pas été un pharisien ? Il m'a secoué dans mon cléricalisme, dans mes. Ah oui, bien sûr.
0: Vous pensez à quoi en particulier ? Quand il vous a secoué, sur quoi, par exemple,
1: si la question du pouvoir. Moi, ça m'a aidé. Dire, quand j'accompagne les personnes, est-ce que je ne transforme pas ce que je sais en secrètement, d'abord en recherche de reconnaissance, regarder un petit peu tout ce que je vous donne, et vraiment me mettre au service. Ah oui, oui, il m'a déplacé, remué. Et je dois dire que j'ai vraiment aimé, je garde un certain nombre de ses paroles comme étant des paroles de vie, des paroles de conversion. Non, non, pour moi, il y a vraiment continuité. Et on entend un certain nombre de paroles. Alors c'est vrai que chez notre pape Léon, il y a une douceur profonde, il y a une écoute, il y a une présence à l'autre.
0: Ouais.
1: Il y a une dame dans le métro, quand je suis descendu après les vêpres, qui m'a dit, une dame toute simple, comme ça, mais vous savez, c'était l'ambiance JMJ, donc on parlait dans le métro, hein, comme ça, une personne que je ne connaissais pas, et qui me dit, vous savez, là je sors des vêpres à Notre-Dame, je n'ai plus aucun. Plutôt, tous mes besoins sont satisfaits. J'ai retenu la formule. Étonnant comme formule, ça veut dire que.
0: Incroyable.
1: Comme si on était au ciel.
0: Ouais.
1: Ça y est, tout ce que je désire. Ça y est, j'ai la réponse.
0: Ça n'arrive jamais, ça, dans une vie humaine, sur Terre, en tout cas.
1: Alors, bien sûr, ça va être, à mon avis, pour quelque temps. Mais ça veut dire qu'elle a vécu à Notre-Dame une espèce d'expérience du ciel.
0: Ouais.
1: Elle a senti à la fois cette unité, l'union à Dieu, l'espèce de joie qui circulait entre nous. Et là, voyez, elle a nommé avec sa simplicité quelque chose de très profond qu'a apporté notre pape.
0: Au fond, c'est pas d'aller à Bora Bora et d'avoir un jet et...
1: Même si c'est beau, j'ai eu la chance d'y aller. Je peux vous dire, c'est exceptionnel. C'est vraiment
0: me
1: un cadeau du bon
0: ça.
1: Dieu. Hein.
0: C'est ma tentation en ce moment de voir décoller partout, découvrir les quatre coins de la planète. Mais,
1: non, c'est qu'on voit que cet homme qui parle beaucoup de la paix, ben, il est profondément pacifié et pacifiant.
0: Ouais.
1: C'est, à mon avis, c'est un des aspects les plus importants de son pontificat, jusque bien sûr au plan international, on en a tellement besoin. Et la paix qui suppose bien sûr l'unité.
0: Alors évidemment, je ne sais pas si vous allez régulièrement vous confesser, j'imagine qu'un prêtre va se confesser.
1: J'étais hier.
0: Ah bah voyez, c'est reparti. Allez, c'est reparti.
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0: Bienvenue dans mon petit confessionnal à moi, Pascalite. Alors, première question, justement, j'allais vous demander, est-ce qu'un prêtre va souvent se confesser ou est-ce qu'il y a même une règle ? Vous devez vous confesser tant de fois, je ne sais pas, par mois, par an, est-ce qu'il y a une règle comme ça qui
1: existe ? Non, il n'y a pas de règle.
0: Il n'y a pas de règle, fait, d'accord.
1: La règle, on sait, pour les chrétiens donnée par le Concile de Trente, c'est au minimum une fois par an.
0: Une fois l'an.
1: Mais une fois par an, je peux vous dire, vous voyez vos péchés de Sirius, hein, vous ne voyez pas grand-chose. Non, ce que disait un François de Sales, c'est une fois par mois. Et à Paris, on a plein de lieux pour se confesser, toutes les paroisses.
0: Vous êtes en train de culpabiliser tous les auditeurs, là.
1: Non, je vais vous déculpabiliser. C'est difficile pour vous d'aller vous confesser. Moi, je le sais bien parce que je confesse toutes les semaines. Donc, oui. Je sais que c'est pas facile de se confesser, mais c'est pas plus facile pour moi. Il y a des péchés. Si je dis, oh ben non, là j'étais égoïste, là j'ai menti sur un point, je suis vraiment pas fier. Hein. Ouais. Donc, je veux dire, la honte, je la connais. La honte, merci que la honte existe. C'est-à-dire que c'est une signature.
0: Vive la honte, au fond, finalement.
1: Ah, bien sûr.
0: Aujourd'hui, on la diabolise pas mal. Hein. Les psys n'aiment pas parler. Il ne faut jamais avoir honte et tout
1: mais
0: ça.
1: Mais si on perd la honte, on perd le sens du péché, on perd le sens de la violence qu'on fait à l'autre. Heureusement que le péché m'attriste. Parce que, comme aujourd'hui, l'affectivité est devenue ce qui est de premier, hein, on a vécu un grand moment d'émotion, tout
0: oui.
1: ça. Ben, heureusement qu'il y a cette signature dans notre cœur qui nous permet de nous réveiller. Ah, Pascal, non, là, regarde ce que tu as fait, ce que tu as dit, là, tu as trop parlé. Ben, heureusement qu'il y a cette tristesse après qui me permet de relire en me disant, ben non, là, je n'ai pas bien fait.
0: Le nombre de cathos d'élevage, même, comme je dis souvent, qui ne vont plus du tout se confesser, ça n'est plus du tout dans l'air du temps.
1: Oui, je sais bien.
0: Moi, du coup, j'ai du mal aussi. Hein. Je me dis, les autres ne le font pas, bon, moi non plus, en fait, finalement.
1: Oui.
0: Pourtant, il est très, très cathos, celui-là.
1: Aussi fan de tout, comme tout le monde. Ah non, moi, je me confessais tous les 15 jours.
0: Tous les 15 jours.
1: Oh, bah,
0: non, c'est une blague.
1: Là-haut, tu es suffisamment rempli. Oui.
0: C'est vrai ?
1: Oui, bien sûr.
0: Ah ben, et de fait, vous avez de quoi dire tous les 15 jours ? Non, mais je suis impressionné là, c'est le scoop.
1: Même tous les jours, on a quelque chose à dire. Oui, bien sûr.
0: Incroyable. Ah,
1: les multiples indélits. Alors, j'ai pas tué père et mère tous les 15 jours, hein, ça va de soi. Mais il n'empêche que les multiples petites indélicatesses, tout ça, bien sûr, il y a 1000 petites choses. Ah,
0: d'accord.
1: Et qui, de fait, vous êtes comme moi sensible à la relation. Il y a plein de petites choses, je veux dire, qui sont ajustées.
0: Regret d'avoir dit.
1: Et je trouve que. Comment ?
0: Oui, des choses qu'on regrette d'avoir dit.
1: Oui, et je pense qu'en effet, ça crée la fameuse crainte qui est le début de la sagesse, ça affine la délicatesse du cœur. Hein. Et surtout, moi, je suis de plus en plus frappé par nos petits mensonges, vous savez, petites demi-vérités, des choses qu'on ne dit pas vraiment. C'est pas ajusté. Et donc, ça oblige petite. Alors, moi, je vois bien que ça n'engendre pas
0: c'est
1: du scrupule.
0: C'est pas bien, c'est un péché de faire ça.
1: C'est d'abord un acte d'amour. Oui, c'est pas du scrupule.
0: Hein,
1: c'est, vraiment. Et de fait, là, je vois bien que moi, quand je ressors du confessionnal, je suis heureux.
0: On n'est pas forcément heureux, je trouve. Hein. C'est bizarre. Moi, vous faites partie de ces gens qui trouvent que ça rend heureux effectivement de sortir du confessionnal.
1: Je pense que
0: c'est pas forcément. Si
1: ça dépend comment on l'a vécu. Mais moi, ce qui me rend heureux, c'est de me dire maintenant, comment tu fais toi pour me pardonner tout de suite, tout, totalement. Tu es face à boîte noire. C'est-à-dire qu'au ciel, il ne va pas me rappeler tout ce que j'ai fait. Je veux dire, à partir du moment où je me suis confessé, ça disparaît de la mémoire de Dieu. C'est fou.
0: C'est ça qui se passe ?
1: Ah, d'accord. Je suis certain.
0: Bon, ça va peut-être donner envie aux auditeurs, peut-être.
1: Et je peux vous dire que moi, je prends le temps de contempler la miséricorde de Dieu en sortant. Mais comment ça fait que tu m'as... Donc, je me réjouis de ce don qu'est le pardon.
0: Ouais.
1: Et c'est ça qui me réjouit profondément.
0: Très sincèrement, prenez-vous du temps pour vous, Père Pascalide ?
1: Ah.
0: Je m'inquiète.
1: Alors, c'est la fameuse question du repos. Hein,
0: le repos, reposez-vous en reprenant évidemment cette phrase de,
1: c'est
0: de
1: vraiment...
0: Jean, si je ne me trompe pas, c'est ça ?
1: Alors, c'est, de Marc. C'est Marc 6, 36, en
0: Marc
1: effet.
0: 36.
1: Venez vous reposer un peu.
0: Dans un endroit désert.
1: Exactement, c'est super.
0: Quand même bosser un peu.
1: Ah oui, bien sûr. Oh, vous savez, les personnes connaissent en général le lieu même de ma détente. Moi, j'aime le cinéma. Donc moi, sortir, hein, quand ça, je vais à Montparnasse,
0: hein. Ouais.
1: Ah, ça c'est le bonheur, parce qu'en plus, c'est pas regarder une vidéo sur son écran. Il y a un rituel. En plus, quand on est avec des amis, c'est encore mieux. Bien sûr, ça c'est vraiment mon lieu de détente.
0: Vous avez fait, vous allez à Montparnasse, au cinéma de Montparnasse?
1: Oui, parce que c'est le plus proche.
0: Ouais.
1: Donc en effet, puis là, vous avez, je sais pas, 25 salles. Puis bien évidemment, j'ai la carte UGC illimitée, ça va de soi.
0: Ah bah évidemment.
1: Ah oui, ça c'est important. J'accompagne des prêtres, et c'est une des premières questions que je pose quand je les accompagne, c'est quel est ton moyen de détente?
0: Waouh.
1: Et il faut qu'ils cherchent, parce que ce n'est pas toujours simple. Et un vrai, parce que le moyen immédiat pour tout le monde aujourd'hui, c'est quoi? C'est ce qu'on a dans notre poche, notre téléphone.
0: Bah, oui.
1: Et ça, ce n'est pas le bon moyen. Hein, donc, moi, je me rappelle, un prêtre, il a mis du temps pour trouver.
0: Fait,
1: il a trouvé le travail manuel. Ça, et il a installé dans le rez-de-chausse, pas le rez-de-chausse, dans la cave de son presbytère, ce qu'il fallait. Donc ça supposait un petit peu de temps, d'argent, etc. Mais il disait, mais quand je ressors de là, je suis refait, parce que par les mains, il passe plein de choses, une espèce de repos du corps.
0: Qu'est-ce qui se passe chez les prêtres? Je ne vous ai pas tout à fait répondu à ma question. Affairés, pourquoi est-ce qu'ils ont l'air plus affairés que nos anciens, les prêtres à l'époque de nos parents et nos grands-parents?
1: Je pense que c'est plutôt le monde actuel, hein, qui est très accéléré. Je pense qu'en effet, on sait qu'aujourd'hui, notamment chez les jeunes, c'est une heure de sommeil en moins par jour. Je pense que c'est d'abord ça qui nous fatigue énormément. On sait qu'en
0: et
1: plus,
0: les prêtres aussi, malheureusement.
1: Les prêtres sont pris comme tout le monde.
0: Ouais.
1: Et ça, c'est clair que la tempérance dans ce domaine-là, c'est ce qu'il y a de plus difficile à exercer.
0: Et ils ont plein de réunions aussi. C'est ce qu'on dit qu'avant, ils en avaient
1: beaucoup. Oui, ça dépend un peu lesquelles. Parce que, à mon avis, c'est pas forcément ça. Mais en effet, je pense que pour les prêtres, le risque, c'est de confondre ce que j'appelle le loisir et la détente.
0: Alors, allez-y.
1: Alors, le loisir, c'est ce qui donne du sens. Et, hein, ça va être de rencontrer des personnes, ça va être de faire une retraite, ça va être de prêcher une retraite. Ça donne du sens, mais ça peut fatiguer.
0: Oui.
1: Vous voyez la différence entre le loisir, c'est plein de sens, la détente, seulement, c'est ce qui va me vider la tête. En effet, si je regarde un épisode de série télé, ça va me vider la tête, je ne vais pas en faire la philosophie.
0: Je me demande ce que vous regardez en ce moment.
1: Ouais. Oui, donc la détente, c'est ce qui vide, alors que le loisir, c'est ce qui remplit.
0: D'accord.
1: Et le prêtre peut facilement confondre les deux. Et se dire, comme tout ce que je fais est plein de sens, ça me détend. Et ce n'est pas vrai. Et ça, c'est important. Pour ça, je veille vraiment là-dessus, pour qu'il y ait un moment où, en effet, là, tu fais quelque chose qui n'a pas de sens pour toi. Simplement, tu vois, gratuitement, et où tu vas sentir, c'est ça le critère, que tu es plus détendu.
0: Ouais.
1: Et donc, et là, moi, je veille beaucoup à ça quand j'accompagne les prêtres, c'est que tu veilles sur la durée de ton temps de sommeil. Il y a deux choses importantes dans le sommeil. C'est la durée et le rythme, c'est-à-dire se coucher à la même heure. Et vous voyez un peu tous les combats qu'il peut y avoir à travers ça.
0: Aïe.
1: Thérèse Avila, elle le savait très bien.
0: Si vous saviez. Oui, elle le savait déjà, il n'y avait pas encore Netflix.
1: Quand ça castagnait dans un carmel, première consigne à ses sœurs, une heure de sommeil en plus pour toutes.
0: C'est vrai?
1: Eh, plein de bon sens, ça m'adresse.
0: Extraordinaire. Pour relire Saint-Thérèse Avila.
1: Mais en même temps, c'est un vrai lieu de combat. Puis on sait bien, vous savez, en fin de journée, on a étudié ça, il y a moins de sucre. Or, quand il y a moins de sucre, vous dites, on a moins de capacité dans notre cerveau à pouvoir combattre notamment la tentation. En fin de journée, il y a plus de disputes.
0: C'est pour ça qu'on est plus tenté le soir, effectivement, de faire n'importe quoi.
1: Enfin, c'est pour ça qu'il y a plus de disputes dans les coups. Vous dites, on est moins patient pour ses enfants, etc., etc. Et pourtant, donc, de veiller à ses rythmes. Ah, c'est une donnée physiologique, hein, la baisse de la glycémie.
0: D'accord. Bah écoutez, c'est terrible avec le père Pascal, parce qu'on a toujours des réponses à des questions qu'on n'a même pas posées. Ça, c'est extraordinaire. Le défaut que vous souhaiteriez éradiquer avant d'aller au paradis, devant le bon Dieu, oui.
1: Ah, c'est intéressant. Qu'est-ce que ça serait? L'égoïsme.
0: Non.
1: Ah, si. Ah, je pense que l'égoïsme.
0: C'est vrai?
1: Oui, c'est toujours moins penser à moi, être plus centré sur le bon Dieu et sur les autres. Ouais. Et peut-être aussi, je rajouterais, être toujours plus abandonné. Moi, j'aime beaucoup la prière de Don Dolindo. Hein. Jésus, j'ai confiance en toi. C'est à toi d'y penser.
0: Ouais, abandonner, ça veut dire quoi? Faire confiance à quoi exactement?
1: Ah, faire confiance
0: au bon Dieu,
1: au bon... La providence divine a toujours un plan B.
0: Ouais.
1: Toujours. Ah, et donc, cette confiance très profonde...
0: Quand on a l'impression d'avoir la poisse,
1: oui.
0: Il ne faut jamais se dire « Ah, j'ai toujours la poisse ».
1: C'est la voie de la petite Thérèse. Hein, c'est dire, quand je consens, en effet, si Dieu est vraiment tout-puissant, il peut vraiment faire surgir le meilleur du pire. On le voit l'histoire de Joseph, le patriarche Joseph, il n'arrive que des poisses et ça va permettre à Israël d'être sauvé.
0: C'est amusant parce que j'aurais pensé que vous eussiez dit l'impatience. J'étais sûre que vous alliez dire ça, mais je me suis complètement trompée.
1: Ah oui,
0: l'égoïsme en premier.
1: Je suis impatient, mais
0: d'accord.
1: Oui.
0: Bon, bah écoutez, je connais décidément très mal, il va falloir revenir pour une deuxième confession un peu plus tard. Merci, amen.
1: Merci Marie-Ange.
0: Père Pascalide, c'est merci. La tradition dans cette émission.
1: Ah d'accord, merci Amen, superbe. Et alléluia.
0: Alléluia.
3: Vous parliez de la petite Thérèse, de l'enfant Jésus, c'est aujourd'hui la fête.
1: Oui,
0: mais oui, en plus.
1: Patronne secondaire de la France, tout à fait.
0: Thérèse de Lisieux. Absolument, on a parlé des deux, Avila et Lisieux. Mais aujourd'hui,
3: Avila, c'est le 15 octobre et c'est mon anniversaire
0: vous
3: le 15 octobre.
0: Vous êtes trop fort, Melchior.
3: Bah, on retient en général.
0: Grâce à elle, on va.
3: Grâce à elle, le 15 octobre. Je compte sur vous, Marie-Ange.
0: Ah, vous pouvez compter sur moi, j'ai la science des dates, comme vous le savez.
3: Merci à tous les deux pour cet échange.
0: Merci,
3: dans Dieu, dans tout ça. Et c'est déjà la fin de ce 10-12. Merci pour votre écoute, pour votre fidélité comme chaque jour. Merci à Guillaume et Jessica, à la réalisation aujourd'hui. Demain, on va parler du cancer du sein à l'occasion d'Octobre Rose, un mois de sensibilisation pour évoquer justement ce cancer féminin qui peut toucher aussi les hommes, dans une proportion un peu plus restreinte. Et puis, comme chaque vendredi, le débat politique et économique avec Sophie Dravinel et Eric Revel. D'ici là, passez toutes et tous une très belle journée à l'écoute de RCF Notre-Dame.

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1: La bombe atomique, les évolutions techniques et technologiques préoccupent l'Église de Vatican II qui choisit de se mêler à ces questions. Étienne Fouilloux revient sur sa force d'interpellation en pleine guerre froide.

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1: En fermant le grand chantier du Concile Vatican II, cette grande réunion de plus de 2500 évêques du monde entier, l'Église a voulu redire qu'elle se préoccupait des questions qui pouvaient habiter l'homme, que les défis des sociétés la concernaient et qu'elle voulait s'impliquer pour répondre, je cite, aux questions éternelles des hommes sur le sens de la vie présente et future et sur leurs relations. Et ce message, nous le lisons dans un texte promulgué par le pape Paul VI intitulé « Joie et espérance ». Étienne Fouillou, vous êtes avec nous pour parler de ce Concile Vatican II. Vous êtes professeur émérite d'histoire contemporaine et spécialiste d'histoire du catholicisme français. Vous avez beaucoup travaillé sur le Concile Vatican II. Étienne Fouillou, l'Église, elle fait le constat que les contemporains ont beaucoup de mal à discerner les valeurs permanentes, c'est le terme qu'elle utilise, et qu'elle vit en fait des angoisses face aux évolutions. Est-ce que l'Église prend conscience que ces angoisses face aux changements de paradigme, face aux évolutions économiques, sociales, sociétales, ça peut éloigner ses fidèles? Quel constat elle fait sur les mutations?
2: Pendant longtemps, elle s'est dressée contre ces mutations. Elle a essayé de conserver les valeurs anciennes, par exemple, les valeurs du monde rural. Donc, elle est fortement interloquée par l'évolution déjà au XIXe siècle, l'urbanisation, l'industrialisation, et elle a du mal à s'adapter. C'est très progressivement qu'elle en prend conscience. C'est Léon XIII en 1891 qui, pour la première fois, parle du monde ouvrier. Donc c'est très tard par rapport à l'apparition du monde ouvrier. Vatican II a une attitude très différente. Il a une vive conscience de ce qui se passe autour de lui, même si cette conscience est en partie une conscience fausse, comme je le dis, sur les différentes idéologies. Mais en tous les cas, l'attitude est différente. Elle souhaite non plus réagir contre ou proposer une